0: À vous toutes et tous à l'écoute, Armand Dubois au micro. De nombreux auteurs-compositeurs québécois ont reconnu au gré du temps son immense talent en lui offrant des chansons sur mesure, à commencer par le regretté Stéphane Venn qui lui a écrit « Le ciel est à moi », composé expressément pour le film « Le papillon bleu » de Léa Poul, ainsi que plusieurs autres tels que Daniel Lavoie, Jean-Pierre Ferland, Paul Piché, Michel Rivard ou encore Martin Léon. Elle rend hommage dans son dernier album, le 9e, 11 bis rue d'Orchamps, c'est le titre de l'album, à la grande Dalida. Quel plaisir que d'accueillir aujourd'hui Marie-Hélène Thibert. Bonjour.
1: Bonjour.
0: Vous allez bien?
1: Oui, très bien. Merci de m'offrir cette belle entrevue.
0: Ben, on est tellement contents parce que on vous regarde aller, ça fait déjà plus de 20 ans.
1: Oui.
0: Et vous êtes rendu à votre 9e album et non exact. Le moindre. Vous le consacrez, comme je disais, à Dalida. Pourquoi Dalida, Marie-Hélène?
1: En fait, l'idée est venue de mon ami et producteur, Maxime Landry. On voulait tous les deux travailler ensemble. Moi, ça faisait longtemps que j'entendais parler de ses qualités, de ses compétences en tant que producteur. Je le connaissais déjà comme chanteur.
0: Oui.
1: Mais j'en entendais beaucoup parler. Donc, à un moment donné, j'ai pris le téléphone, je l'ai appelé, je lui ai proposé un projet. Aucun rapport avec celui de Dalida, mais c'est un projet pour essayer de voir si... si on pourrait collaborer à un moment donné, si on pouvait collaborer à un moment donné ensemble. Et il a dit, je veux vraiment travailler avec toi, Marie. Attends un petit peu, je vais penser à tout ça. Ça te prend quelque chose de plus grand que ça.
0: Mm-hmm.
1: Et c'est comme ça qu'il m'est arrivé une semaine ou deux plus tard avec l'idée de reprendre les chansons de Dalida parce qu'il a vu quelque chose dans sa voix, dans sa tonalité, dans son registre qui m'allait très bien. C'est lui qui a comme pensé à tout ça.
0: Et pour vous, Dalida, ça avait une connotation particulière? Vous avez beaucoup écouté, j'imagine, Dalida, quand vous étiez plus jeune?
1: Pas tant que ça, comme Piaf, comme Brel et tout, ça,
0: oui.
1: C'est arrivé dans ma vie, ce genre de chansons-là, les vieilles chansons françaises,
0: oui.
1: Même québécoises aussi, c'est arrivé beaucoup quand j'ai commencé le métier. Là, on m'a associé un peu plus à Brel ou à des comme une interprète de grands auteurs, compositeurs avec Stéphane Venn aussi.
0: Oui.
1: Ensuite, on m'a comparé à Piaf. On disait que j'étais la môme Thibert. Et là, ça m'a titillé. J'ai commencé à lire des biographies.
0: Un beau compliment, soit cela dit.
1: Ben oui, c'est sûr. Puis j'ai commencé à lire des biographies sur Brassens, sur Piaf.
0: Mm-hmm.
1: Je suis allée voir Juliette Gréco en spectacle à Paris. J'ai baigné dans cet univers-là depuis 22 ans maintenant. Donc, Dalida, c'était comme tout naturel parce que c'est dans les grandes interprètes de l'époque qui ont un peu tracé la voie pour d'autres, plus jeunes interprètes comme moi. Je trouve ça impressionnant de lire sur Dalida tout ce qu'elle a pu vivre aussi intensément. Puis comment ça se passait aussi, ce milieu artistique-là à l'époque, en France, à Paris. C'est vraiment impressionnant.
0: Et Dalida, de son vrai nom, Yolanda Gigliotti,
1: oui.
0: Qui était née en 1933, qui nous a quittés en 87. Elle a connu un succès incroyable tout au long de la carrière. Elle a gagné d'ailleurs le grand concours de Bruno Cocatrix comme révélation de la chanson française dans les années 50. Et elle a enregistré son premier 45 tours chez Barclay, Madonna. Mais c'est avec Bambino que Dalida va s'imposer. C'est un immense succès, bien sûr. Mais il y en a eu un autre qui a eu beaucoup de résonance ici au Québec que vous avez repris, c'est Parole, Parole.
1: Oui!
0: Alors, on va écouter votre interprétation.
1: Parfait.
0: Et on va découvrir une Dalida sous un autre velours.
1: Oui, hein?

0: Parole, grand succès de Dalida, repris par Marie-Hélène Thibert, qui a consacré son 9e album à la grande Dalida. Il faut dire, Marie-Hélène, que chez vous, on écoutait quand même beaucoup de musique. C'était peut-être pas nécessairement Dalida, mais vous avez écouté Diane Tell, Marie-Carmen et bien d'autres. On écoutait de la musique chez vous.
1: Ah, beaucoup, beaucoup. Et chez mon père et chez ma mère, j'étais... en fait, mes parents étaient séparés, donc j'avais deux vies, on peut dire ça comme ça. Et chez mon père, c'était un style en particulier. C'était plus les Paul Piché, Brassens, les auteurs-compositeurs. Et chez ma mère, c'était plus les interprètes, justement, qu'on écoutait, ou même les ceux qui écrivaient aussi leurs chansons, comme Diane Tell, toujours écrit. Liane Folly, je me souviens, je veux dire, moi, je connaissais par cœur à 4 ou 5 ans De la main gauche, la chanson De la main gauche que j'aimais tellement et je ne savais pas pourquoi. Ben oui, en fait, mais c'est pas elle qui l'a popularisée au Québec. Là, je me souviens plus, là, mais c'est Luce qui l'a repris, bien sûr, après. Mais c'est vraiment des grandes interprètes. Pour moi, déjà, Marie-Carmen, que j'essayais d'imiter.
0: Est-ce que déjà, le fait de naviguer entre papa et maman, d'un côté les chansonniers avec papa, de l'autre côté les chansons un peu plus populaires avec maman, déjà se dessinait en vous l'idée d'être un jour cet interprète de grand talent que vous êtes devenu?
1: En fait, ma grand-mère m'a déjà dit que j'arrêtais pas de dire que j'allais être une chanteuse dans la vie. Pourtant, j'avais jamais pris de cours de chant. Moi, j'ai commencé le violon en classique là, à 7 ans, mais j'avais jamais essayé de chanter. Je ne connaissais pas le petit talent que j'avais encore. Il était pas développé du tout. Donc, je sais pas pourquoi je disais ça. Peut-être parce que, justement, je voulais faire comme mes idoles. Mais c'est ça. Ça a commencé comme ça. Ensuite, avec la musique classique, je me suis tannée du classique un peu. Je voulais aller plus dans le pop. Puis, à l'école secondaire où j'étais en musique, ben j'avais des amis aussi qui... Tu sais, on tripait de se rejoindre dans les cubicules et de chanter du gospel, on chantait ça ensemble. Il y avait des pianistes dans mes amis, donc ça nous accompagnait. C'était les parties, là, et c'est comme ça que j'ai découvert ma voix, au secondaire.
0: Alors, vous nous avez parlé beaucoup de vous. Elle nous dirait « Parlez-moi de lui » maintenant. Et vous avez repris cette chanson de Dalida. Une chanson composée par Sat Chappell et Jack Diaval. Alors, on écoute ce grand succès. Marie-Hélène Thibert.

0: J'adore cette chanson. Et vous l'interprétez de manière majestueuse.
1: Merci.
0: Marie-Hélène, d'abord, si on parlait juste du titre de votre album, c'est une adresse.
1: Oui. C'est l'adresse de Dalida à Paris et c'est dans Montmartre. Donc, c'était son appartement, c'était sa maison à plusieurs étages. Aujourd'hui, c'est rendu plusieurs appartements. Donc, c'est là où elle s'est d'ailleurs enlevé la vie, en 87. Donc, c'est un lieu mythique. Là. C'est, les gens vont voir devant le 11 rue, bis rue d'Orchamps, parce que c'est une place à aller quand on fait l'espèce de Compostelle d'Alida, si je peux dire comme ça.
0: Vous, qu'est-ce que vous avez ressenti quand vous vous êtes retrouvée à cette adresse?
1: Bien, il y a encore cette magie-là, il y a encore quelque chose dans l'air qui rôde, parce que, je veux dire, Paris, c'est quand même très tout en beauté, là, avec ses vieilles rues, les murs, là, ils ont tellement de centaines d'années, c'est incroyable. Donc, juste de savoir qu'elle était à ce balcon ou à l'autre balcon pour faire telle photo... pour les journalistes, on la voit souvent là sur Internet, on peut googler son nom et elle sort beaucoup sur ses balcons dans les photos, donc je trouve ça le fun d'avoir ce petit feeling là, cette magie là. Ouais.
0: Présentez-nous la prochaine pièce extraite de cet album, encore une interprétation extraordinaire que vous faites.
1: Merci.
0: Quelle est cette chanson? Bonsoir.
1: Ah, mon amour. Bonsoir, mon amour.
0: Oui.
1: Bonsoir, mon amour.
0: Un petit mot sur cette chanson.
1: Oh mon Dieu. Cette chanson, en fait, pour moi, ça représente plus que juste un au revoir. C'est un au revoir à jamais qu'elle dit à son amour. Elle a quand même perdu 3 amours dans sa vie. Mm-hmm. Les 3 se sont enlevé la vie.
0: Oui, donc, c'était une grande amoureuse, mais malheureusement, une grande éplorée par l'amour.
1: Ah là là, elle en a vécu des choses. Là. Elle a quand même essayé de s'enlever la vie dans sa vingtaine, je crois. Mm-hmm. Ensuite, la deuxième fois, malheureusement, c'était la bonne, mais aussi, elle a perdu 3 amours qui se sont enlevés la vie, donc sa vie n'a pas dû être de tout repos, puis elle avait le mal de vivre à cause de tout ça, bien sûr, quand elle n'était pas follement amoureuse, elle devenait, elle était seule, elle vivait dans la solitude, dans le je ne sais pas comment le dire, mais en tout cas, je suis en train de lire sur elle en ce moment, je suis rendue à sa deuxième biographie que Luigi, son neveu, a écrit. Donc, c'est super intéressant. Mais oui, elle avait ce mal de vivre-là. Et bonsoir, mon amour, c'est pour lui dire un dernier au revoir, j'imagine.

0: Bonsoir mon amour, interprété ici par Marie-Hélène Thibert, notre invitée du jour. Alors, on va enchaîner Marie-Hélène tout de suite avec
1: oui.
0: Dalida elle-même.
1: Okay.
0: C'est une chanson que vous avez refaite, mais on va faire entendre l'interprétation originale de Dalida. C'est une chanson que j'adore aussi, qui s'intitule « Ne lui dis pas ». Et vous avez évoqué précédemment toutes les difficultés qu'elle a eues au plan amoureux.
1: Oui.
0: Et dans cette chanson, on raconte encore, un amour éploré. On va écouter Dalida.

0: Ah, ne lui dis pas. Des fois, il y a des choses comme ça qu'il ne faut pas dire. Notre invitée, Marie-Hélène Thibert, on parlait des hommes de sa vie. Il y a eu, bien sûr, peut-être le premier, Lucien Maurice, qui s'est occupé de sa carrière à ses débuts, mais il la faisait beaucoup, beaucoup, beaucoup travailler. Au dépens de leur vie de couple, d'ailleurs, elle s'est sentie assez vite délaissée par lui. Puis en même temps, il y avait sa carrière, elle était très sollicitée. On est au début des années 60, c'est la période du yéyé. Elle s'inscrit quand même dans cette vague de la chanson populaire. Elle va même chanter une chanson que plusieurs artistes francophones ont repris. Même Pierre Lalonde avait repris cette chanson, « Le petit Gonzalez ».
1: Ah oui!
0: Alors, on est en pleine période de jeunesse d'aujourd'hui, à ce moment-là. Puis bon, finalement, elle va divorcer de Lucien Maurice. Mais sa carrière va quand même prendre un élan parce qu'elle va devenir de plus en plus consciente de son succès et elle va devenir très sélective dans ses choix musicaux. Ce qui m'amène à vous demander, Marie-Hélène, est-ce que vous avez été très sélective en préparant cet album?
1: Oui, quand même, quand même. C'est sûr qu'il y avait beaucoup de choix sur nos feuilles. Maxime Landry, mon producteur, et moi avons fait une liste de nos préférés, de nos chansons préférées de Dalida. Puis, bon, les mêmes revenaient souvent quand même. Gigi Lamoroso, on pouvait pas ne pas la mettre, parole. Il venait d'avoir 18 ans. Mais Maxime m'a amené vers des chansons que je ne connaissais pas, comme Darla Dirla Dada, Mourir sur scène, Pour ne pas vivre seul. C'est des chansons qui m'ont rentré dans le cœur. Puis Darla Dirla Dada, par exemple, quand je l'ai entendue la première fois, j'ai hésité parce qu'elle est tellement différente des autres. Elle est unique. Et puis, elle a un double sens aussi. Donc, bref, on s'est concentré sur les bonnes chansons. Ceci dit, en spectacle, en tournée, je vais m'amuser et je vais en faire 3 fois plus de chansons de Dalida.
0: Ouais. Puis, bon, vous faites du Dalida, mais vous ne faites pas que du Dalida. Vous avez adapté une très belle chanson de Tom Jones. C'est un méga succès. Ça, en anglais, ça s'appelait Green, Green Grass Home. Et c'est devenu en français...
1: Les grilles de ma maison.
0: Et pourquoi cette adaptation qui est vraiment très différente de l'original? Vous y apportez une couleur bien spécifique.
1: En fait, cette chanson-là, on a décidé de l'intégrer à l'album parce que justement, on trouvait que ça ouvrait bien l'album. Les grilles de ma maison. En fait, dans la chanson, ça dit « je vais t'ouvrir les grilles de ma maison, viens chez moi ». Donc, c'était une belle ouverture d'album, on trouvait. Puis, moi, je connaissais, en fait, en écoutant Dalida, j'ai rencontré cette chanson-là par sa version à elle. Je ne connaissais pas le « Green, Green Grass ». Et c'est mon mari qui est le réalisateur de l'album qui m'a fait découvrir toutes les autres versions et la version originale surtout. Et j'ai adoré, vraiment.
0: Savez-vous quoi, Marie-Hélène? On va vous faire plaisir.
1: Oui.
0: On va entendre la version originale interprétée par Tom Jones et on va l'enchaîner avec la vôtre.
1: Ah, c'est bon!
0: On écoute.

0: Alors ça, c'est un grand 2-pour-1, Tom Jones et Marie-Hélène Thibert, là, vous entendrez pas cela très souvent.
1: Ouais.
0: Marie-Hélène Thibert qui est avec nous, on parle de cet album. Vous avez beaucoup parlé de Maxime Landry, qui est à l'origine de cet album.
1: Oui, effectivement, c'est sûr que il est le producteur et c'est un ami et il fait beaucoup pour tout ça, pour ce beau projet-là, donc ouais.
0: Et Maxime Landry fait partie de vos coups de cœur. Il y en a un autre aussi que vous aimez bien fréquenter. Il y a une anecdote et j'aimerais que vous me la racontiez. Vous êtes au final de Star Academy. Puis vous souhaitez même que l'autre nom dont on n'a pas mentionné encore le détail soit le gagnant plutôt que vous. On parle de qui?
1: Ben de Wilfred! De mon frère Wilfred.
0: Oui, ben Wilfred le Boutillier.
1: Oui, que j'adore. On s'aime tellement. Un jour, on fera un album ensemble, on fera un projet ensemble, c'est sûr.
0: C'est sûr, hein? Ben, on va écouter tout ce beau monde qui ont beaucoup à vous offrir. D'abord, Maxime Landry, lui, va vous offrir des soleils par millions, en avec Ginette Renault. Oh. Et puis, Wilfred Leboutillier, qui veut vous garder une petite place spéciale, lui, va vous offrir un petit morceau de lui.
1: C'est bon.

0: Oui, ce sont de bons amis à vous, Maxime Landry et Wilfred Leboutillier. Ils ont pris quand même, ils ont eu beaucoup d'importance dans votre profil de carrière, si on peut dire.
1: Oui, c'est sûr. Je veux dire, le milieu est quand même petit au Québec. On se recroise tout le temps dans des émissions de télé, dans et puis ben surtout avec Wilfred parce que on vient de la première édition de Star Academy, donc c'est difficile de pas se croiser, mais aussi on se voit à l'extérieur du travail. Et là Maxime, ben depuis un an qu'on travaille presque sur ce projet ensemble, donc je veux dire c'était un ami, mais ça le devient encore plus. Il est plus près de nous, il devient un peu comme notre famille avec mon mari, moi, même avec Annie Blanchard qui est sa coéquipière souvent en spectacle, que j'aime. Vraiment, c'est des amis, c'est une famille.
0: Vous parlez souvent de votre conjoint, on peut le mentionner, c'est aussi quelqu'un qui vous accompagne au plan musical.
1: Oui, exactement. Lui, en fait, je l'ai connu comme musicien. Il était dans ma première tournée. Ensuite, il a réalisé mon album de Noël.
0: On peut mentionner son nom.
1: Oui, Rémi Malo.
0: Rémi Malo, bien sûr.
1: Je voulais pas le cacher. Mais oui, il a réalisé plusieurs de mes albums. Puis il a toujours fait ça avec grande classe, avec beaucoup. Il est très travaillant. Il veut le meilleur, évidemment, pour sa femme. Et puis, il passe des millions d'heures là, dans les petits détails pour être certain que ça soit parfait pour nous.
0: Est-ce qu'il joue un rôle dans les orchestrations, l'harmonisation de ces pièces-là?
1: Oui, exactement. Beaucoup.

0: réalisateur, mais aussi arrangeur, arrangeur des cordes aussi qu'on entend. Il y a tout fait, là. Il y a vraiment...
1: On oublie souvent que c'est un travail d'équipe, c'est travail fondamental que de travailler de façon très collaboratrice, si j'ose dire. Mais en même temps, bien sûr, quand on est accompagné d'une interprète au talent semblable au vôtre, c'est plus facile.
0: Ah, ben oui, je sais pas.
1: Oui
0: en
1: ou
0: fait,
1: non?
0: Je suis pas sûre.
1: Vous êtes pas sûre. Mais,
0: parce que pendant le processus de création de l'album, de studio et tout, c'est vraiment lui qui a travaillé le plus fort. Ouais. Et même quand j'arrivais en studio pour chanter les chansons, il me ramenait sur la bonne piste. Parce que des fois, moi, je chante un peu... pas dramatiquement, mais je chante comme si j'étais sur scène devant un public. Et il faut quand même que je canalise dans la bonne direction quand on est en studio pour faire les bons sons. Et comme ça, que cet album-là puisse sonner encore super bien 20 ans après.
1: C'est vrai.
0: Sur scène, il m'a dit, tu te feras du fun sur scène, tu feras qu'est-ce que tu veux sur scène.
1: Et puis, sur scène, vous êtes très habile. Il faut dire que dans votre jeunesse, vous connaissiez aussi, d'une certaine façon, la scène. Vous avez fait de la danse artistique, vous avez fait de la gymnastique.
0: Oui.
1: Vous étiez de la génération de Flashdance. Ou de Dirty Dancing, peut-être.
0: Ah, ces films-là, je les ai écoutés et réécoutés. C'était des inspirations de jeunes princesses qui voulaient aller loin, puis qui voulaient aller aux Olympiques, peut-être, ou faire quelque chose de grand.
1: Absolument.
0: Effectivement, oui. Nadia Comaneci aussi, j'étais un peu jeune, mais je veux dire, elle est restée dans le cœur de toutes les petites filles qui voulaient faire de la gym et lui ressembler, tout.
1: Oui, c'était un modèle extraordinaire. En plus, durant les Olympiades qui se déroulaient, les Jeux olympiques étaient ici à Montréal en 1976.
0: Exact.
1: Alors, on avait là un modèle formidable pour être inspirant.
0: Mm-hmm. Effectivement, il y avait aussi le film La Petite Championne, que moi j'aimais beaucoup dans les années 80. Il y avait plein de belles personnes pour nous inspirer. Là. Ouais.
1: Bon, ben on va poursuivre l'inspiration la semaine prochaine, si vous voulez bien. On va poursuivre cet entretien. Le temps de vous dire que cette émission a été réalisée sous la supervision technique de Lysandre Duplé, Armand Dubois à la réalisation et à l'animation. Et on va se quitter, Marie-Hélène, avec une belle vieille chanson que vous avez reprise, qu'ont chanté nos grands-mères, qu'ont chanté nos mères aussi. Et ça nous permettra justement d'attendre votre retour la semaine prochaine. Cette chanson, J'attendrai. Alors, ça va nous faire un beau thème de fermeture. Puis on se retrouve la semaine prochaine.
0: Merci, c'est un plaisir.

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1: Bienvenue à Chemin d'intériorité. Je voulais vous partager ce que je suis en train de vivre dans ma communauté, à la maison centrale de Victoriaville, parce que nous avons quelques autres maisons ailleurs. À Victoriaville, nous avons comme œuvre principale d'accueillir des gens qui ont fait des thérapies touchant l'alcool, la drogue, parfois les deux ensemble. Moi, j'ai, pendant 35 ans, on avait accueilli plutôt des jeunes, les préparant à faire de l'aide humanitaire à l'étranger. Mais maintenant, depuis quelques années, nous accueillons des gens qui ont fait des thérapies, plusieurs thérapies. Il y en a qui ont fait jusqu'à 21 thérapies. Et pour moi, c'est des cadeaux. Sans partant un peu de cette expérience, puis de ce que j'ai pu lire, puis voir ailleurs, que j'aimerais vous partager un peu ma vision des alcooliques. Quelle dépendance! Ça commence à tout âge. Il y en a qui ont commencé à être alcooliques à 8 ans. D'autres, c'est à 40 ans. Ils ont commencé, certains, pour faire comme un membre de ma communauté a fait 9 maisons étant jeune, et dans chacune, il y avait un bar. Alors, vous comprenez qu'il a été comme noyé en commençant dans l'alcool. Alors, on commence à tout âge. Et je suis surpris de voir comment, parfois, c'est tout jeune que l'on commence à être alcoolique. On ne naît pas alcoolique, mais on le devient. C'est très difficile d'identifier vraiment les causes, parce que quand on est alcoolique, on l'est pour la vie. Les exceptions sont rarissimes de gens qui ont pu et ont été alcooliques prendre raisonnablement de l'alcool. Alors, ça commence à tout âge, pour toutes sortes de raisons, pour faire comme d'autres, ou bien non, pour se donner un peu d'aplomb. Il y en a un qui me dit, moi, je pouvais pas parler aux filles, à moins de prendre de la bière. Alors, pour pouvoir avoir une conversation avec les filles, je me suis mis à prendre de la bière. Il y a donc toutes sortes de raisons, pour pas dire de prétextes, qui allument l'alcoolisme chez des personnes. Et cette façon de commencer est tellement diversifié qu'il est difficile pour nous, enfin pour moi, de voir s'il peut y avoir une espèce de prévention contre l'alcoolisme. Il y en a qui ont eu des parents alcooliques, il y en a qui le sont devenus parce qu'ils s'ennuyaient. Alors, les raisons, alors les origines sont extrêmement diversifiées. Mais dans tous les cas, ça prend du temps avant de reconnaître qu'on est alcoolique. L'entourage le sait, l'entourage le dit, ça ne convient pas. C'est difficile d'accepter, de reconnaître qu'on est alcoolique. Ça prend parfois des années. Et souvent, quand on a reconnu qu'on était alcoolique, là, on cherche des raisons. C'est pas de ma faute. On me met une bouteille dans les mains. Mon père était alcoolique. Mon père m'a offert de la bière très jeune. Alors, c'est vrai que je suis alcoolique. Je le reconnais, mais c'est pas de ma faute. De l'infantilisation. C'est donc beau de pouvoir dire si j'ai mauvaise haleine, c'est que mes parents ont mangé trop d'oignons. C'est pas possible. Comment? C'est une façon de pas attaquer son ego. Mais un jour vient où il faut reconnaître en toute honnêteté que, un, je suis alcoolique, deux, ça dépend de moi, c'est ma responsabilité, et je vais en sortir quand moi, j'allais décider. On dit souvent, tu décides ou tu décèdes. C'est une décision. Les résolutions d'alcoolique, ça ne manque pas. C'est quasiment proverbial. On aimerait arrêter, on souhaite arrêter, on prend la résolution du jour de l'an d'arrêter, le vouloir est jamais là. C'est pas possible de comment il est difficile de vouloir arrêter, parce qu'à un moment donné, c'est son identité. Je ne demande pas à quelqu'un, es-tu citoyen, es-tu parent, es-tu père? Non, es-tu alcoolique? En fait, c'est une mauvaise expression. On ne devrait jamais dire, je suis alcoolique, mais je suis une personne alcoolique. C'est injuste de m'identifier à une tendance comme dire, je suis un homosexuel. Je suis une personne homosexuelle. De dire, je suis colérique, je suis une personne colérique. En d'autres mots, ma personnalité déborde une tendance, déborde un travers. Mais pour faire court, je suis alcoolique. Petit à petit, je ne suis qu'alcoolique, je suis rien d'autre qu'alcoolique. C'est injuste, c'est inapproprié, c'est dangereux, et c'est par-dessus tout une belle manière, peut-être, de s'enliser dans cette tendance. Je dis tendance pour pas dire cette maladie. Jadis, c'était un péché. Et le père Lelièvre, d'heureuse mémoire, parlait des Québécois en disant, il y a la champlure. Il pouvait pas être de l'alcool. Ouais, la champlure. C'est pas d'hier, mais ça prend une importance toute particulière aujourd'hui. Imaginez, moi j'avais des oncles qui jouaient aux scènes, aux fêtes, toute la nuit, tout en prenant un verre, puis deux verres, puis trois verres. Ça prenait le volant le matin en sachant quasiment pas quelle était la voiture. Quand je pense à ça, des dangers ambulants, mais ça allait, mais c'était toléré. Quand je pense aujourd'hui à ce changement de culture, jamais que ça serait acceptable. Mais voyez, c'est comme la cigarette. On en fumait à l'intérieur, on fumait à la table, on fumait dans les avions, alors qu'aujourd'hui, c'est devenu presque un péché. Alors, la culture est pour beaucoup. Alors, les alcooliques sont souvent victimes, j'ai envie de dire, d'une identité facile. Je suis alcoolique. Et étant donné que je suis alcoolique, le jour où je ne serai plus, je ne serai plus qui je suis. Il y a là une volupté, un plaisir, mais surtout une manière de se retrouver. Et chose très étrange, c'est que une fille qui a un père alcoolique a des gros risques de vivre avec un alcoolique, même s'il devient violent. Pourquoi? Parce qu'elle a appris toute jeune comment gérer la relation avec un alcoolique. Alors pour elle, c'est dans du terrain connu. D'être avec quelqu'un de sobre, ça serait pour elle très déstabilisant. Alors c'est assez paradoxal. Elle a beaucoup souffert de la relation avec un alcoolique. Elle va recommencer avec un autre. Je dis alcoolique, ça pourrait être violent. Une fille a beaucoup souffert d'un père violent. Elle va se mettre en vie de couple avec un violent parce qu'elle est en terrain connu. C'est pas qu'elle s'aime pas, c'est qu'elle veut trouver un terrain où elle va se reconnaître. Je suis alcoolique, ça dépend de moi. Mais je ne suis pas seulement un alcoolique. Et là commencent des thérapies. J'ai été très étonné de voir comment la réussite d'une thérapie de 3 mois, voire de 6 mois, comment c'était des réussites fragiles. Dans 97% des cas, je ne veux pas trop m'aventurer sur des chiffres, mais en gros, dans 97% des cas, c'est à recommencer. Nous avons accueilli, puis nous accueillons des gens qui sortent d'une thérapie, de leur 20e thérapie. Ils sortent de leur thérapie, décidé que c'était la dernière. Or, une demi-heure après, ils vont prendre un coup et ils retournent en thérapie. De la misère, hein? De la grosse misère. Comment s'en sortir? Ça prend un temps fou, un accompagnement considérable. C'est pas possible comment ces dépendances-là sont finalement toutes des filles d'une dépendance affective. On dit toujours que la dépendance, c'est la mère de toutes les dépendances. Ce besoin de plaire, ce besoin d'aimer, ce besoin-là est tel que l'on peut se comporter de telle manière que l'autre va nous aimer. Ce que l'on peut pas ne pas imaginer pour être aimé. Une dépendance affective. Comment en guérir? C'est du temps. C'est d'accompagnement. C'est beaucoup de patience. C'est beaucoup de recommencement. Une dépendance affective. Et elle nous amène à la dépendance du jeu. J'ai en tête là, quelqu'un qui est alcoolique et qui aussi est dépendant du jeu. Quelle misère extrême. Il reçoit son chèque de bien-être. Une demi-heure après, il a les poches vides. Ça fait des années. C'est pas possible comment la dépendance du jeu devient une esclavage incroyable. Il y en a même qui écrivent et font des ententes avec des casinos en disant « défense de me recevoir ». Mais souvent, c'est plus fort. Puis là, il y a combien de vies qui finissent au bout de la corde parce que on a été incapable de se retenir, qu'on s'est ruiné. Quand je mets à penser à tout cela, je me dis, vaudrait mieux prévenir que guérir, que soigner plutôt, parce que guérir, on n'en guérit pas véritablement. Prévenir. Comment peut-on prévenir cette dépendance de l'alcool, cette dépendance du jeu, cette dépendance de la drogue? Ce sont des dépendances qui, une fois établies, sont difficiles. Et je parle pas de la dépendance de la cigarette. Dans ma communauté, là, les gens que l'on reçoit fument beaucoup, prennent beaucoup de café. C'est quand même une autre dépendance. Il y en a un qui prend 40 tasses de café par jour. Il se lève avec une cafetière, puis il se couche avec une cafetière. C'est pas possible comment on peut ruiner sa santé, mais c'est le plus fort. Alors, la cigarette aussi. Fumer sans arrêt, boire du café sans arrêt, pour essayer de noyer ses peines. L'alcoolique me disait, moi là, j'ai commencé à boire pour noyer mes peines, mais elle savait nager. C'est un humour, évidemment, qui peut être sain, mais qui est en même temps un peu cynique. Mais mes peines savaient nager. On sait très bien que ça va rien régler, mais on ne peut pas. Et cela mène, évidemment, à toutes sortes de situations navrantes, comme la prison. Parce que il fallait absolument se procurer de la drogue, de l'alcool, et à défaut de pouvoir en avoir sous la main par soi-même, bon, on a volé. Mais savez-vous que j'aime ça, vivre avec des gens, ils sont pas tous comme ça, là, qui ont fait de la prison. Il y en a qui ont fait jusqu'à 20 ans, 25 ans de prison. Je dis, si jamais dans la nuit, on a des voleurs, vous allez les reconnaître, vous allez leur faire un café, on va être en sécurité. Je vous remercie de faire partie de ma maisonnée.

Les alcooliques sont donc mal à l'aise avec leur passé, qui était souvent un tissu de mensonges, de manipulation, d'exploitation et de vol. Il y en a un qui me disait « J'étais mieux en dedans que dehors. Quand je sortais, je brisais des vitres pour retourner en dedans. Et quand le juge me donnait comme sentence 3 mois, j'étais vraiment déçu. Il y en a qui sont rendus là. » Soit dit en passant, il y en a un qui, après 22 ans de prison, sort et reçoit son chèque de bien-être, va pour l'échanger à la caisse. Ça n'a pas marché. Il revient fâché. Puis il dit, quand je rentre avec une cagoule, ça marchait. Je trouve ça admirable. Ce sont des gens qui ont eu des vies éprouvantes. Il y en a un, par exemple, qui m'a parlé longtemps de ses 2 enfants. Il ne sait pas où ils se trouvent, mais il aimerait donc les revoir. Or, il y a 1 semaine, il reçoit un téléphone de son ex qui lui dit, le plus vieux, là, c'est pas ton enfant, c'est l'enfant d'un autre. Imaginez le choc. Il a vécu toute sa vie avec 2 enfants. Il se retrouve âgé avec juste 1 enfant. Pour le consoler, l'Esprit Saint m'a inspiré de lui dire, cet enfant que tu pensais être le tien, là, est-ce que t'as pas été dur pour lui, violent pour lui? Il me dit, c'est vrai. Même, on en est venu au coup un jour. Mais là, de savoir que c'est pas ton enfant, tu penses pas que c'est un poids énorme qui t'est enlevé de l'épaule? Bon, c'est une façon, évidemment, d'aider quelqu'un à se dédouaner de la culpabilité, parce que c'est pas possible comment ils se jugent sévèrement. Ils ont été jugés par la police, par le juge, par leurs parents, par les voisins, par le système en général. Ils sont incapables de prendre un jugement, et je les comprends, mais eux-mêmes sont tellement impitoyables pour eux-mêmes, avec ce sentiment de la culpabilité. Un me disait, il n'y a pas longtemps, il y a 54 ans, j'ai un talent fou, je l'ai gaspillé, je me trouve avec rien dans les mains à mon âge, la culpabilité. Et j'aimerais pas me présenter devant le bon Dieu les mains vides. Ce qu'on peut leur dire, c'est ceci. Je tire ça de Maurice Zundel. Toutes nos bêtises, quelles qu'elles soient, sont des manques à l'amour. J'ai menti aux autres, j'ai manipulé les autres, je me suis cru supérieur aux autres. Comment vais-je réparer? C'est en aimant plus que jamais. C'est ma manière à moi de réparer. Au lieu de gratter dans le passé, de pigrasser dans mon passé, de me mettre à aimer. Et c'est difficile pour ces gens-là de croire qu'ils peuvent être aimés. Un me disait, j'ai été 8 ans en prison. En sortant, j'ai appris que ma mère était morte. La révolte totale. Et là, il a pensé se jeter devant un métro. Heureusement, quelqu'un l'a retenu. Il était pour passer sous les roues. Il l'a jeté par terre sur le quai. D'apprendre que ta maman est décédée. Aucun membre de la famille ne l'avait prévenu. Parce qu'aucun membre de la famille avait gardé une relation avec lui. Pendant 8 ans de prison, aucune visite, sauf de son ex qui est venu lui dire « Je suis enceinte de toi ». Quand on pense à ces vies effilochées, ils ont de la peine à croire qu'ils peuvent être aimés, qu'ils peuvent s'aimer eux-mêmes. Et pourtant, c'est ce qu'ils ont recherché toute leur vie. Heureusement, qu'avec les alcooliques anonymes, il y a une ouverture sur la transcendance. Évidemment, c'est un mouvement international, donc les fondateurs n'ont pas voulu mettre l'accent sur l'aspect Jésus, sur l'aspect chrétien, mais sur l'aspect Dieu. Et
tant qu'ils ne réalisent pas, les alcooliques, qu'ils peuvent s'en sortir jamais par eux-mêmes, qu'ils ont besoin de l'aide de Dieu, il y a là une ouverture merveilleuse. Et j'aimerais donc insister un peu là-dessus, mais souvent, le Dieu qu'ils ont connu est un Dieu justicier, un Dieu qui demandait des comptes, un Dieu qui n'en passait pas. Donc, c'est aidant, puis à la fois un peu culpabilisant, comme il faut beaucoup de catéchèses pour leur présenter un Dieu miséricordieux. Ils ont donc de la difficulté à avoir ce regard sur eux-mêmes qui puisse être un regard aimant. Ils s'en veulent, ils ne s'aiment pas, puis ils ne peuvent pas croire qu'ils sont aimés. Et souvent, quand ils sentent qu'on les aime, quand on leur dit qu'on les aime, ils vont nous tester. C'est assez pour qu'ils nous écœurent, entre guillemets, en disant « si tu m'aimes encore, ça va être vrai ». Je parle des alcooliques, je pourrais parler des ados. Souvent, les ados ne s'aiment pas, ils peuvent pas croire que les parents les aiment. Alors, ils vont faire tout pour être détestés des parents. C'est un test. Si les parents continuent à les aimer, non pas quand même, mais à les aimer autant. Quand on dit « je t'aime quand même, je t'aime malgré », ça, c'est en bas de la marge. C'est « je t'aime autant ». Dieu, c'est comme ça qu'il nous aime. J'aurais beau ne pas prier, si on peut appeler ça beau, faire aucune œuvre, Dieu va m'aimer autant. C'est pas mes œuvres qui vont faire que son amour pour moi va être là. Il est avant mes œuvres, quelles que soient mes œuvres. Il laisse son soleil briller sur les justes et les pas justes. Alors, c'est difficile de croire qu'on est aimé. Moi-même, j'aurais pu avoir cette difficulté-là énorme. Mon père a eu de la misère un petit peu à me dire qu'il m'aimait. En fait, il ne l'a jamais dit. Je me souviens un jour, à TVA, ils l'ont interrogé. « Est-ce que vous l'aimez, votre Gérard? » Il a esquivé la question. C'était pas dans la culture de l'époque. Il faut le comprendre. Si mon père m'avait dit « je t'aime », j'aurais pensé tout de suite à une ouverture en psychiatrie. Si c'était pas dans la culture de l'époque. Et alors, c'est difficile pour nous de savoir qu'on peut être aimé, qu'on est aimable. C'est tout un effort, si vous voulez, de foi dans l'autre. Alors, les alcooliques qui ont eu des vies très effilochées, et qui risquent d'en avoir encore, de savoir qu'ils peuvent être aimables, qu'on peut les aimer tels qu'ils sont, qu'on peut les aimer non pas malgré, mais parce qu'ils sont. Moi, j'ai de l'admiration pour eux, puis je leur dis souvent, vous avez un courage qui m'inspire. Un jour, j'ai présidé une funéraille d'une alcoolique. Tout le monde le savait. Alors, je me suis permis une boutade en disant, cette femme, quel courage. Elle n'a jamais baissé les bras, elle a même vu le coude. Leur courage m'impressionne. Quand ils regardent leur vie tout en morceaux, quand ils regardent leur fragilité, quand ils voient l'échec de tant de thérapies, il me semble que moi, j'aurais qu'une solution, le suicide. Et d'ailleurs, ils sont rares, à ce que je pense, ceux qui n'ont pas songé sérieusement au suicide. Ceux que j'ai connus m'ont tous mis dans l'oreille « suicide ». Ils ont tous pensé s'enlever la vie, et plus d'une fois. Ça me fait penser, un de mes amis me raconte ceci. Quelqu'un, un jour, de ses connaissances, lui dit, d'une façon claire, nette, déterminée, je me pends. C'est fini, je m'enlève la vie, et c'est maintenant. L'autre, innocemment, dit, est-ce que ça peut attendre demain matin? C'était tellement innocent comme réaction, que ça l'a dédramatisé. Il a survécu, et après 20 ans, il venait le remercier. Il y a donc une façon de réagir qui peut être aidant. C'est difficile de penser que l'amour,
ça n'a pas de prix, que l'amour, on ne peut pas l'acheter, que le véritable amour, il est gratuit. Mais en fait, cet amour gratuit devient tout puissant. J'ai en tête quelqu'un qui a fait 2 meurtres, condamné à 23 ans de prison. Sa maman, il était dans une prison à Montréal. Sa maman de Sherbrooke, très pauvre, venait le voir en autostop toutes les semaines. Au début, je voulais même pas descendre au parloir. Elle se rentournait sans jamais le voir. Elle persistait. Un jour, il a accepté des visites éclairs. Je l'ai vu, il sortait de prison. Je lui dis, quelle douceur. Il dit, ma mère, elle m'a eu. L'amour d'une mère, c'est tout puissant. Je connais des parents dont les enfants sont en prison, sont alcooliques, ont des vies qui mènent à rien alors qu'ils sont de talents fous. J'ai en tête, par exemple, un père et une mère qui visitaient leur fils itinérant. Ils savaient le dimanche à peu près où ils se trouvaient. Ils allaient faire une visite à leur fils itinérant, eux qui étaient très riches, qui auraient pu lui assurer une vie confortable. Il a préféré l'itinérance. De vivre, ils ont vécu 30 ans avec un fils itinérant. Et enfin, ce fils a été vaincu par tant d'amour. Il a réintégré la société. Dans ma communauté, on a reçu des gens qui ont fait de l'itinérance. De temps en temps, ils retournaient à la maison, au foyer. Les parents les accueillaient à bras ouverts. Ils étaient incapables de demeurer. Ils retournaient dans la rue. C'est un amour fou, inexplicable. Ils étaient plus à l'aise dans leur guenille que dans leurs vêtements lavés, repassés. Jérémie a donc raison. Le cœur humain est impénétrable. Le cœur humain est insondable. Le cœur humain est mêlé. C'est valable pour les gens dont je parle. C'est valable pour moi. Nous sommes foncièrement des gens mêlés. Le meilleur et le pire, le clair et l'obscur, le chaud et le froid, le cœur humain est impénétrable. C'est une jungle. Paul va le dire lui-même. Le bien que je veux faire, je ne fais pas. Et le mal que je veux pas faire, je le fais.

Comment peut-on réagir lorsque des gens terminent des thérapies? Éviter de vouloir les changer. Éviter surtout de les juger. Ils sont incapables de porter un reproche, un jugement négatif. Il faut que d'une façon profonde et vraie, que nous les regardions avec les yeux de Dieu, sans les juger, en les aimant. Et en leur conseillant, mais c'est souvent, c'est toujours dit dans les thérapies, le meeting. Des alcooliques ont une chance incroyable, elle est, je dirais, incontournable, des meetings. De se retrouver 2-3 fois par semaine entre pairs où quelqu'un raconte comment il s'en est tiré, c'est aidant. Alors, c'est toujours ce que nous demandons, nous, qu'ils fassent des meetings. Il y en a qui en font même tous les jours. Ils deviennent un peu accros des meetings, mais qu'importe, au moins c'est de la santé. Alors, c'est un moyen, ne pas les juger, les accueillir, pas vouloir les changer, être capable de croire en eux. Et ça, c'est tout un défi quand on sait qu'eux-mêmes ont une peine énorme de croire en eux-mêmes. Alors, souvent, je le fais répéter, « Yes, I can. » Oui, je peux. M'en convaincre et les accueillir avec amour, même s'ils racontent toujours les mêmes choses. Je connais quelqu'un, par exemple, qui reçoit un alcoolique tous les matins. C'est invariable. Cet homme-là aimerait lire le journal en déjeunant, mais cet alcoolique vient le voir tous les matins. Il met de côté les nouvelles internationales pour être proche de ce bonhomme merveilleux qui raconte qu'il est allé jouer au hockey, qui raconte qu'il a fait son épicerie. Je trouve ça beau. Puis le faire, il a fait cet homme-là, pas par pitié. C'est une vraie perte de temps, apparemment. C'est une thérapie. Cet homme-là n'a personne avec qui parler. C'est une manière pour lui de continuer une thérapie. Il va à des meetings, mais c'est pas suffisant. Alors, j'aimerais ça que nous puissions être capables, entre guillemets, de perdre notre temps. Ce qu'ils ont à nous raconter, ce sont des catastrophes. À nous raconter maintenant leur vie, ça consiste souvent dans des routines de divertissement. Écoutez avec patience, mais écoutez avec amour, écoutez avec l'oreille même de Dieu. Et chose étonnante, on gagne du temps. Étonnante comment ces personnes qui peuvent nous faire perdre du temps, au fond, nous en apprend beaucoup sur nous-mêmes. Alors, comment les accueillir avec patience? Je dois avouer moi-même que j'ai de la peine avec une catégorie de personnes. Les handicapés, pas de problème. Les violents, pas de problème. Les gens qui ont fait de la prison, pas de problème. Les jeunes, les vieux, je pense que j'ai pas de problème. Sauf avec quelqu'un qui a pris, qui est ivre, puis qui me parle en bavant. Celui qui a perdu la raison, je dois avouer que ça me dérange. Je ne sais pas si parmi les gens qui m'écoutent, vous pourriez m'éclairer pourquoi ça me dérange tellement. C'est pour moi insupportable. Un handicapé mental, j'ai pas de problème avec. Mais quelqu'un qui se rend inapte à raisonner sous le coup de l'alcool, quand il en prend, j'ai une peine énorme à pas être agressif, à pas tourner le dos, à le culpabiliser. Je dis pas le mépriser, mais presque. Alors, si jamais un auditeur ou une auditrice pouvait m'éclairer,
sur ce problème que j'ai, je serais très reconnaissant. Parce qu'il me semble qu'ils ont droit à l'écoute, quel que soit l'état d'ivresse où ils se trouvent. Sans jouer à la pitié. Et ça, c'est toujours le gros piège quand on regarde des gens qui ont des vies tout en morceaux, de pas sentir une immense peine et pour pas dire une pitié. Ça, c'est la dernière chose avec le jugement qu'ils peuvent supporter. Au contraire, savoir qu'ils sont les préférés de Dieu. Dieu est venu spécialement, pas exclusivement, mais d'abord pour ces gens-là. Le père Yves Girard, un homme spirituel, un moine, raconte que derrière l'église, sur le banc de neige, il y a un alcoolique qui finit sa robine en sacrant, révolté, disant des mots qui sont comparables à des espèces de blasphèmes. Et le père Yves Girard de dire, ça c'est une prière. Dieu, avec son oreille maternelle, entend ça comme une prière. Et cette prière-là, là, elle est infiniment préférée par Dieu à toutes nos prières que l'on fait à l'intérieur de l'Église en ce moment. Des belles prières grégoriennes, bien huilées. Cet homme, avec sa robine, qui la termine en étant dans tous les états, cet homme-là, il est entendu de Dieu avant tout ce qui se passe à l'intérieur de l'Église. C'est quelque chose de beau, hein? Je pense que le père Yves Girard a tout à fait raison. Soit dit en passant, un de mes confrères préside une messe dans une prison. Au moment de la communion, il dit aux prisonniers qui étaient là, si vous êtes pas prêt, si vous vous sentez pas prêt, amenez l'hostie dans votre cellule, puis vous communierez quand vous vous sentirez prêt. C'est pas tout à fait dans les normes du droit canonique. Un prisonnier a mis l'hostie dans sa cellule, a mis l'hostie dans son lit, a couché par terre, la nuit, par trois fois, il est allé voir si l'hostie était bien là, il a communié le matin. Frères et sœurs qui m'écoutaient, cette communion vaut infiniment plus que les miennes. Dieu est venu pour eux.

pour les alcooliques. Il est venu pour tous ceux qui souffrent d'esclavage. Il est le libérateur. Il est venu pour eux. Et j'aimerais m'adresser à eux directement. Vous qui souffrez de dépendance de l'alcool, de la drogue, du jeu, vous qui ruinez votre santé et plus largement même votre vie, sachez que Dieu est venu pour vous. Et non seulement il est venu pour vous, mais il vient aussi par vous. Reconnaissez, je vous en prie, dans mon propos, une espérance. Vous n'êtes pas des rebuts. Vous êtes des pierres rejetées par les bâtisseurs. Mais Dieu, lui, fait un autre choix en allant chercher les pierres rejetées pour en faire la pierre angulaire. Dieu vient par vous. Vous avez une mission incomparable dans le monde. Cette mission consiste à vous laisser choisir. Vous avez l'impression profonde que personne ne veut de vous, que personne n'a besoin de vous. Dieu a besoin des plus pauvres, des rejetés. Dieu a besoin de votre pauvreté, de votre dépendance. Essayez pas de comprendre mon propos, je vous demande simplement d'y adhérer. C'est étonnant comment Dieu a besoin de vous. Je parle pas du point de vue simplement le technique parce que le fait que vous êtes alcoolique, ça a développé tout un réseau d'aidants, un réseau de réflexion sur les causes, sur les traitements. Ça a permis de mettre en marche beaucoup de réflexion, de travail. Je parle pas de cet aspect, j'ai envie de dire, positif de votre problème. Je me mets à un niveau de la foi. Dieu choisit toujours ce qui est vil, ce qui est pauvre, ce qui n'a pas de prix. Paul est clair dans la première lettre aux Corinthiens. Ses goûts n'ont pas changé. Quand on voit les apparitions de Marie, c'est toujours à des pauvres. Bernadette qui savait même pas le français. Une soubirou. Alors, ça nous met déjà les choix de Dieu. Non seulement Dieu choisit les pauvres, mais il y a une préférence pour les pauvres parmi les pauvres. Et je considère, sans pitié, sans jugement, que vous êtes dans cette catégorie. Des gens esclaves, des gens dépendants, des gens qui n'ont plus la maîtrise de leur vie. Mais vous pourrez un jour l'avoir avec son aide. De savoir que Dieu a besoin des gens éprouvés par la vie. C'est pour nous toute une image de Dieu qui va très loin. Une néerlandaise, Etty Ellison, juive, condamnée à être gazée, mais avant, dans la prison intermédiaire à Woodstock, elle a écrit des lettres. Là où nous sommes, dans les humiliations de la part des nazis constamment, dans l'inconfort, dans le mépris, dans le

projet. Elle dit, là où nous sommes, Dieu ne peut pas nous aider. Il faut aider Dieu. Dieu a besoin de vous pour exister. C'est fou, hein? Votre conception, c'est que Dieu vienne à mon aide. Mais quand vous êtes dans un enfer, quand vous êtes véritablement dans un enfer, Dieu ne peut pas vous aider. C'est vous qui devez aider Dieu. Je ne sais pas si mon propos est en train de vous déranger, mais essayez d'y adhérer en pensant que votre situation parfois était désespérée comme les camps de concentration nazis. Là où nous sommes, Dieu ne peut pas nous aider. C'est nous qu'il faut aider Dieu. Aider la part divine en vous. Dieu habite cette part sacrée, inviolable, en chacun de vous. Et vous, vous êtes responsable de cette part. C'est dans ce sens-là que vous aidez Dieu. Moi, j'ai jamais connu vos enfers. Mais vous m'en avez parlé souvent, vous m'en parlez encore. J'essaie non pas de comprendre, je vous dirai jamais que je vous comprends. Ça transcende tellement tout ce que je peux avoir comme expérience. Mais j'imagine quand même votre sérieux quand vous me parlez de vos enfers, où la vie de toutes parts était agressante. Est-ce que vous pourriez penser un moment que ce qui est menacé en vous, c'est la part divine, votre âme? Dans le bossu de Notre-Dame, Victor Hugo disait, un bossu, « Bonne âme, vil fourreau, par mon âme, je suis beau. » Il y a en chacun de vous une âme. Et il n'y a aucun excès d'alcool, de drogue qui a pu entamer la beauté de cette âme. Elle est absolument inattaquable. Elle est virginale. C'est la part de Dieu en vous. Cette part-là, vous en êtes responsable. De dire que vous avez à aider Dieu, c'est de aider la part en vous qui est divine. Chacun de vous, quels que soient les abus de tout ordre, il y a quelque chose de virginal en vous. Quelque chose qui a échappé, puis qui va toujours échapper à tous les abus, à tous les coups. Mais cette part-là, elle est fragile. Elle est cachée. Elle ne peut pas se défendre par elle-même. Est-ce que vous êtes capable de comprendre, enfin de comprendre, c'est une façon de parler, d'adhérer à cette vérité? Chacun de nous a cette âme. Et souvent, en vous regardant dans le miroir, vous avez honte, vous baissez les yeux, vous ne voyez pas assez en profondeur. Vous avez brisé votre intelligence souvent, brisé votre corps, brisé votre imagination, mais il y a quelque chose que vous n'avez pas pu briser, c'est cette part divine en vous, mais elle reste fragile. Vous pouvez pas la blesser, mais vous pouvez l'expulser. Vous pouvez, par une décision, de dire, « Moi, je suis en enfer et je vais y demeurer. » Bon, c'est une façon de parler, là, je fais une parenthèse. L'enfer existe. Moi, j'y crois. Autrement, on serait pas libre. Si l'enfer n'existait pas, on serait pas libre de tourner le dos à Dieu. Alors, pour moi, juste ça, ma liberté m'amène à croire en enfer. Mais est-ce qu'il y a des personnes en enfer? J'en doute, même je suis sûr que non. Il y a des mauvais anges. Alors, quand je parle de l'enfer, là, je parle pas de cet enfer dont parle l'Écriture sainte. Je parle de l'enfer psychologique, l'enfer que vous expérimentez, qui est pas devant vous, mais qui est en vous. Cet enfer-là, il est
reste là de quelque chose qui est divin. Il y a du ciel dans l'enfer. Mais vous pouvez le couvrir, ce ciel-là. Vous en êtes responsable. Il y a des gens qui se laissent aller à toutes les brutalités avec une volupté, une avidité malsaine. C'est pas votre cas. Enfin, ceux que j'ai connus, ceux que je connais, c'est pas votre cas. Ils vivent des problèmes infernaux, mais ils sont mal à l'aise avec. Et alors, ce mal à l'aise avec révèle l'existence de cette part qu'ils aimeraient sauver, qu'ils voudraient sauver. Vous qui m'écoutez, vous les alcooliques, vous les drogués, vous les dépendants du jeu, vous les esclaves d'un esclavage intérieur épouvantable qui vous amène à mentir, qui vous amène au bord du suicide quasi quotidiennement, vous dont la vie est tellement brouillée que vous avez l'envie d'y mettre fin, vous m'écoutez? J'aimerais donc vous dire ces mots. Faites un acte de foi. Jésus est votre meilleur médecin. Il est votre libérateur. Mais chose paradoxale, n'allez pas vous libérer de lui. Prenez soin de lui. Ayez un regard maternel sur cet enfant que vous portez en vous. Veillez sur lui, il veillera sur vous. Prenez soin de Dieu en vous. Et en prenant soin de Dieu en vous, vous êtes déjà sauvé. Vous sauvez la part de vous promise à l'éternité. Comme j'aimerais ajouter quelque chose. Permettez-moi l'expression vigoureuse, la maudite culpabilité. Vous mourrez de culpabilité. Vous vous jugez et vous êtes à la fois accusé. Imaginez le rôle étrange, juge et accusé. Pouvez-vous accepter ce que je vous dis avec beaucoup d'amitié et de chaleur, mes frères, mes sœurs, laissez donc Dieu, être juge, et j'ajoute, mêlez-vous donc de vos affaires. Êtes-vous capable de mettre fin à la culpabilité en vous mêlant de vos affaires, en laissant Dieu juge? Mais ce Dieu juge, il n'est pas un juge. Il est un enfant, c'est étrange, un enfant qui vous tend les bras, qui a besoin de vous. À quoi sert votre vie? À sauver Dieu, à sauver Dieu en vous, à sauver cette part de Dieu en vous. Il me semble que rien ne peut autant vous redresser la tête que de savoir que vous êtes protecteur de Dieu, que vous êtes gardien de Dieu. Il me semble que vous avez là une source d'énergie inépuisable qui vous protège contre la culpabilité, contre le désir d'en finir à votre vie. Votre vie vous appartient. Prenez-en soin. Et j'ajoute, est-ce que matin après matin, en vous levant, vous remerciez Dieu d'avoir cette mission de le révéler dans le cœur des autres en les voyant comme porteurs de Dieu? Je vous bénis. C'est avec amour. Oui. Que Dieu, qui est tout amour, vous bénisse. Lui qui est Père, Fils et Esprit Saint. Chers alcooliques, je vous aime. Au revoir.
Je remercie Claude Saint-Pierre pour son service technique. On se retrouve, si vous voulez bien, la semaine prochaine. Ici Gérard Marié.

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5: Il est 22h. 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

l'enfant et l'eau. Un enfant qui cherchait ses mots entre vie et voyage a trouvé dans le mot nuage le secret de la neige et de l'eau. S'il ne s'est pas montré plus tôt, c'est qu'il est pris par sa ruelle. Sa parole sera cruelle, à démêler le vrai du faux. Ne préparez pas de tartines, il n'est pas venu pour nocer. Il est là pour dénoncer. Ne préparez pas de comptines. Un enfant qui cherchait ses mots, entre vie et voyage, a trouvé dans le mot nuage le secret de la neige et de l'eau. Peut-être est-il déjà venu pour déceler vos négligences. Sous son œil brûlant d'exigence, vous vous retrouverez tout nu. Casseur de lacs, tueur de fleuves, il vous connaît. Préparez-vous à boire de votre mazout quand les rivières seront veuves. Un enfant qui cherchait ses mots entre vie et voyage a trouvé dans le mot nuage le secret de la neige et de l'eau. Ne cherchez pas le sauf-conduit, ne cherchez pas l'échappatoire. C'est de votre eau qu'il faudra boire quand vous aurez détruit le puits. Il descendra jusqu'en votre âme, vous aider à vous démasquer. Cet enfant qui cherchait ses mots entre vie et voyage a trouvé le mot nuage, le secret de la neige et de l'eau. Cet enfant qui cherchait de l'eau entre ville et village puisera dans votre visage une perle, une rose, un oiseau.

Le langage de la rose. Savoir interpréter le langage des fleurs, des arbres, des oiseaux est un don que peu de personnes possèdent. Mais chacun de vous peut leur parler et parler aussi aux rochers, aux lacs, aux rivières, aux montagnes. Ce que vous créez dans le monde subtil, non seulement par vos paroles, mais par vos pensées, vos sentiments, vos désirs, vos gestes, est un langage, et même l'unique langage réel. C'est lui qui s'inscrit, qui se grave dans les archives de l'univers, et un jour, évidemment, il produit des résultats. Vous devez donc toujours parler, toujours créer, en vous préoccupant seulement que ce soit pour le bien. À ce moment-là, toute la nature est obligée de faire son travail de réalisation, de concrétisation, car la nature se soumet au Verbe divin. »

Regardez une rose qui s'est ouverte. Elle répand un parfum délicieux. Et tous sont là pour la respirer. Même les abeilles, les papillons, viennent vers elle. Parce qu'elle s'est ouverte, alors pourquoi rester fermée sans parfum ?

Regardez les fleurs. Elles se ferment pendant la nuit, tandis que le jour, elles s'ouvrent au soleil. Oui, c'est un langage. Les fleurs nous parlent. Elles nous disent « Vous ne pouvez ouvrir les cœurs et les âmes qu'en répandant la lumière et la chaleur. » Dès que l'amour approche, les êtres et les choses s'ouvrent comme des fleurs.

Les humains ont un besoin instinctif de s'imposer aux autres. Et s'imposer n'est pas nécessairement mauvais. Tout dépend de la façon dont on s'y prend. Par exemple, une rose s'impose par sa beauté, mais avec douceur.

qu'est-ce qu'une fleur? Elle ne sait ni chanter, ni danser, ni jouer d'un instrument. Elle est là seulement, avec ses couleurs et son parfum. Et les plus grands artistes s'extasient devant elle. Alors et nous, si nous savons être comme des fleurs, pourquoi les esprits célestes ne viendraient-ils pas aussi s'extasier? Ils diront « Oh, quelle gentille fleur !» Et ils s'occuperont de nous pour nous rendre encore plus purs, plus lumineux et plus parfumés. N'est-ce pas là une image qui vous permettra de résister aux lourdeurs, aux ténèbres, et de vivre une vie poétique? Elle vous liera au murmure des eaux, aux oiseaux, aux sources et à tout ce qui est en haut. »

Les montagnes, les arbres, les mers, la terre entière, mais aussi les soleils, les étoiles, toute la création n'est que musique. Cette symphonie de tout l'univers, des poètes, des philosophes comme Pythagore ou Platon, l'ont appelée l'harmonie des sphères. Tout ce qui existe émet des sons. Dans la nature, nous distinguons non seulement des sons, mais des couleurs, des mouvements, des parfums, des formes, car nos organes des sens sont différenciés des choses. Mais au-delà des cinq sens physiques, nous possédons d'autres organes qui sont capables de faire la synthèse de toutes ces perceptions. Et dans certains moments exceptionnels, il est possible de saisir la création à la fois comme son, couleur, forme, mouvement, parfum. Cette harmonie des sphères ne touche pas seulement la sensibilité. C'est aussi une parole de sagesse qui donne la direction à suivre, qui inscrit la loi divine dans l'âme de celui qui a eu le privilège de l'entendre au moins une fois.

Méditation sur une rose. Que de choses vous pouvez comprendre en méditant devant une rose. Contemplez-la. Liez-vous à son esprit. Parlez-lui comme à un être vivant. Demandez-lui de rendre votre âme pareille à elle, de l'imprégner de ses quintessences pour qu'elle devienne, elle aussi, une fleur dans le jardin de Dieu et puisse réjouir les entités célestes qui aiment fréquenter la terre. Car les entités célestes se réjouissent de découvrir des fleurs sur leur passage, des âmes pures et lumineuses. Et elles s'occupent d'elles, les protègent pour les rendre encore plus belles. Il y a différentes manières d'entendre les voix des fleurs. Et si ce que je vous dis paraît tiré d'un conte, sachez que les contes correspondent à une réalité très profonde que vous pourrez enfin saisir le jour où vous arriverez à vous ouvrir pour faire des échanges avec toute la nature. L'homme doit seulement découvrir qu'il est solidaire de tout le reste. Celui qui cueille une fleur dérange une étoile.

cette eau qui coule me rappelle un rêve que j'ai fait et que j'aimerais vous partager. Il y avait autour de moi une ambiance de guérison et de bien-être. Puis apparaît l'eau. Cette eau qui se présente comme une énergie apaisante. Et une voix me dit, elle est importante, l'eau. J'ai pu voir cette eau dévaler la montagne et me rejoindre, m'entourer, m'envelopper de son énergie et qui, dans son scintillement, sous les rayons du soleil, me rappelle qu'elle transporte l'amour divin sur cette planète. Elle me rejoint jusque dans ma structure. Il y a un lien, les eaux comme de l'eau. Je suis relié à la nature, au divin.

dans le doux balancement des arbres du jardin, j'entends chanter les mésanges et quelques rossignols. De grands sapins entourent et semblent protéger la lisière des bois où commencent à percer les jonquilles couleur soleil et le blanc muguet doucement parfumé. Réveil de la nature, symphonie de la vie qui éclate en beauté. Regarde, contemple ces merveilles que tu n'as pas créées ni inventées, mais qui te sont offertes gratuitement par l'amour infini. Repose ton regard fatigué sur les bourgeons de la nature renaissante. Hume le parfum du gazon frais. Touche la rosée des herbes nouvelles. Regarde vers le ciel, les nuages blancs qui dansent sous le vent. Et que chante dans ton cœur une louange d'action de grâce.

0: C'était le silence intérieur. Vous avez eu plaisir d'entendre aujourd'hui le poème de Gilles Vigneault, L'enfant et l'eau, tiré du recueil Les gens de mon pays et des textes d'Omram Mikhaël Aïvanov, tiré de l'agenda 2018, toujours disponible, un assemblage de textes réalisé par Huguette Paquin et Geneviève Art aux éditions Prosveta. Et un extrait du livre de Guy Corneau, Le meilleur de soi, publié aux éditions de l'Homme. Ici Bernard Ouimet, à la réalisation et au mixage sonore de cette émission. 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Vous pouvez communiquer avec moi au numéro 514-382-3913 ou par courriel à auditoire@radiovm.com. Votre commentaire me parviendra. Surtout, prenez très bien soin de vous, le plus possible. Alors soyez à notre prochain rendez-vous. Je vous dis à tout bientôt. Au revoir.
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Jésus est le bon pasteur, et il charge Pierre et ses successeurs, comme le pape François, de continuer sa mission en gouvernant l'Église. Il est ressuscité, Jésus, le vrai pasteur, lui qui a donné sa vie pour son troupeau, lui qui a choisi de mourir pour nous sauver. Alléluia. La figure du bon pasteur est le centre de la liturgie du temps pascal. Le sacrifice du pasteur divin a donné la vie aux brebis et les a ramenées au bercail. Des années plus tard, Saint-Pierre va consolider les chrétiens dans leur foi en leur rappelant, au milieu des persécutions, ce que le Christ avait fait et souffert pour eux. C'est par ces blessures que vous avez été guéris. Vous étiez errants comme des brebis, mais à présent vous êtes revenus vers le berger qui veille sur vous. C'est pourquoi l'Église demande à Dieu que ces mystères de Pâques nous soient une source intarissable de joie et que le troupeau parvienne malgré sa faiblesse là où son pasteur est entré victorieux. Les premiers chrétiens ont manifesté une affectueuse prédilection pour l'image du bon pasteur, et il nous en reste d'innombrables témoignages comme des peintures murales, des bas-reliefs, des dessins qui accompagnent des épitaphes, des mosaïques et des sculptures, dans les catacombes et dans les édifices les plus vénérables de l'Antiquité. La liturgie du quatrième dimanche de Pâques nous invite à méditer sur la tendresse miséricordieuse du Sauveur, pour que nous reconnaissions les droits qu'avec sa mort, il a acquis sur chacun de nous. C'est une bonne occasion aussi pour considérer dans la prière personnelle notre amour pour les bons pasteurs qu'il a laissés, pour nous guider en son nom. L'Ancien Testament parle fréquemment du Messie comme du bon pasteur, qui devrait nourrir, régir et gouverner le peuple de Dieu si souvent abandonné et dispersé. C'est en Jésus que s'accomplissent ces prophéties, enrichies de nouvelles caractéristiques. Ce bon pasteur donne sa vie pour ses brebis, et il établit des pasteurs pour continuer sa mission. Face aux voleurs qui ne cherchent que leur intérêt même en perdant le troupeau, Jésus est la porte du salut, et celui qui passe par elle trouvera des pâturages abondants. Une tendre relation unit le bon pasteur et les brebis. Il les appelle chacune par son nom. Il va devant elles et les brebis le suivent parce qu'elles connaissent sa voix. Il est l'unique pasteur qui forme un seul troupeau, protégé par l'amour du Père. Il est le pasteur suprême. Dans sa dernière apparition, peu avant l'Ascension, le Christ ressuscité constitue Pierre en pasteur de son troupeau, en guide de l'Église. Et c'est alors que s'accomplit la promesse qu'il lui avait faite peu avant la Passion. Mais moi, j'ai prié pour toi, Pierre, afin que ta foi ne défaille pas. Et toi, une fois remis sur la bonne voie, affermis tes frères. Tout de suite après, Jésus lui prophétise que devenu lui aussi bon pasteur, Pierre mourra lui-même pour son troupeau. Le Christ a totalement confiance en Pierre, malgré ses négations. Il lui demande trois fois s'il l'aime, autant de fois que Pierre l'avait renié. Mais voilà le plus extraordinaire. Le Seigneur n'éprouve aucune répugnance à confier son Église à un homme qui a des faiblesses, mais qui se repent et qui aime vraiment. Pierre fut attristé de ce que Jésus lui dit une troisième fois, « M'aimes-tu ? » Et il lui dit, « Seigneur, tu sais tout. Tu sais que je t'aime.
Jésus lui dit, « Paix, mes brebis. » L'image du pasteur que Jésus s'était appliquée à lui-même passe à Pierre. C'est lui qui doit continuer la mission du Seigneur, être son représentant sur terre. Ces paroles de Jésus à Pierre, « Paix, mes agneaux, paix, mes brebis », dévoilent l'ampleur de la mission de Pierre et de ses successeurs. Gardez sans exception tout le troupeau du Seigneur. Le mot « paître » équivaut à diriger et gouverner, et c'est ainsi que Pierre est constitué pasteur et guide de l'Église entière. Comme le confirme le Concile Vatican II, Jésus-Christ a mis à la tête des autres apôtres le bienheureux Pierre, qu'il a établi comme principe et fondement perpétuel autant que visible de l'unité de la foi et de la communion. Là où se trouve Pierre, se trouve l'Église du Christ, et près de lui, le baptisé connaît, en toute sécurité, le chemin qui conduit au salut.

Pierre est mis à sa place. De là vient cette caractéristique que le nom attribué au successeur de Pierre est celui de vicaire du Christ, celui qui tient lieu de Christ. Oui, Pierre sera la ferme sécurité de l'Église face aux tempêtes que l'Église va endurer tout au long des siècles. Ce fondement qu'il lui constitue, cette vigilance qu'il exerce, sont la garantie de ce qu'elle finira victorieuse bien qu'elle soit perpétuellement soumise à des épreuves et à des tentations. Pierre va mourir quelques années plus tard, mais sa charge de pasteur suprême doit durer éternellement par l'action du Seigneur pour perpétuer la santé et le bien perpétuel de l'Église qui, fondée sur un roc, doit rester ferme jusqu'à la fin des siècles. Voilà qui motive cet amour pour le pape qui remonte au début même de l'Église. Les Actes des Apôtres racontent d'ailleurs l'émouvante attitude des premiers chrétiens à l'égard de Pierre fait prisonnier par Hérode Agrippa, qui espère le faire mourir après la fête de Pâques. Pendant ce temps-là, l'Église priait Dieu pour lui sans relâche. Observez les sentiments des fidèles envers le pasteur, dit saint Jean Chrysostome, archevêque de Constantinople au IVe siècle et dont le nom signifie d'ailleurs « bouche d'or » en grec. Ils n'ont pas recours aux émeutes ni à la rébellion, mais à la prière, qui est le remède invincible. Ils ne disent pas « comme nous sommes des hommes sans pouvoir, il est inutile de prier pour lui ». Ils ne pensaient rien de tel. Ils priaient par amour. Il est aussi nécessaire aujourd'hui de prier pour le pape, qui porte sur ses épaules le poids de l'Église, et de s'unir à ses intentions. Pourquoi ne pas le faire avec les paroles de cette prière liturgique? Que le Seigneur le garde et le maintienne en vie, le rende heureux sur terre, et ne le livre pas au pouvoir de ses adversaires. Tous les jours monte ainsi vers Dieu cette clameur de l'Église qui prie, avec lui et par lui de toutes parts dans le monde. Aucune messe n'est célébrée à travers l'univers sans que soit mentionné son nom, sa personne et ses intentions. Le Seigneur appréciera aussi que tout au long du jour on offre des prières, des heures de travail ou d'études, quelques privations pour son vicaire. Merci, mon Dieu, de l'amour pour le pape que tu as mis dans mon cœur. Cet amour et cette vénération pour le souverain pontife est un des plus grands dons que le Seigneur nous a laissés.

l'amour et l'obéissance au pape. L'amour et le respect accompagnent la prière des chrétiens pour celui qui tient lieu de Christ sur la terre. L'amour pour le pape doit être en nous une belle passion, car en lui nous voyons le Christ. C'est pourquoi nous ne céderons pas à la tentation trop facile d'opposer un pape à un autre, pour ne donner notre confiance qu'à celui dont les actes répondent mieux à nos inclinations personnelles. Nous ne devons pas être de ceux qui regrettent le pape d'hier ou qui attendent celui de demain pour se dispenser d'obéir au chef d'aujourd'hui. Si on lit les textes du cérémonial du couronnement des papes, on remarquera qu'aucun de ces textes ne confère à l'élu du conclave les pouvoirs de sa dignité. Le successeur de Pierre reçoit ses pouvoirs directement du Christ. Quand nous parlons du pape, éliminons donc de notre vocabulaire les expressions qui sont empruntées aux assemblées parlementaires ou à la polémique des journaux. Est-ce qu'on peut avoir du respect et de l'amour pour le pape s'il n'y a pas aussi d'obéissance intérieure et extérieure à l'enseignement et à la doctrine? C'est logique que les bons fils écoutent même les simples conseils du père et les mettent sincèrement en pratique. Le doux Christ sur terre, comme l'appelait Sainte Catherine de Sienne, mérite bien d'être aimé et écouté, quand dans sa voix résonne la vérité. Agissons pour que ces paroles parviennent aux extrémités du monde, sans altération, afin que beaucoup d'hommes et de femmes, désorientés par l'ignorance ou l'erreur, découvrent la vérité, comme lorsque le Christ marchait sur la terre. Beaucoup d'affligés retrouveront ainsi l'espérance. Diffuser les enseignements du pape est une partie essentielle de la tâche apostolique du chrétien. À ses relations avec le pape peuvent s'appliquer ces paroles de Jésus. Celui qui est uni à moi, celui-là donne beaucoup de fruits. C'est que sans moi, vous ne pouvez rien faire. Sans cette union organique et effective, les fruits seraient peut-être apparents, amputés de leur substance, parfois amers et nuisibles même au corps mystique du Christ. Être uni au pape, c'est ne pas manquer de raison pour garder l'optimisme que reflètent ces paroles de Saint José Maria Escrivá. Je te bénis joyeusement, mon fils, pour cette foi en ta mission d'apôtre qui t'a fait écrire. Il n'y a aucun doute. L'avenir est assuré, peut-être même malgré nous. Mais il faut que nous ne fassions qu'un avec la tête. Ut omnes unum sint, par la prière

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1: Il est 23h. 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
3: Les livres des prophètes. Pendant l'exil en Babylonie, Ézéchiel et le prophète anonyme appelé aujourd'hui le deuxième Isaïe lancent des messages pleins d'espérance. Aux exilés découragés, ils annoncent la fin de l'exil, la libération et une restauration du peuple juif autour de Jérusalem, ce qui se produit à partir de 538.

Ézéchiel, la vocation d'Ézéchiel. Ézéchiel, chapitre 1, 2, 3. En la 30e année, le 5e jour du 4e mois, étant au milieu des captifs près du fleuve de Kobar, les cieux furent ouverts et j'eus des visions divines. Voici la vision qui me fut représentée. Un tourbillon de vent venait du côté de l'Aquilon et une grosse nuée et un feu qui l'environnait et une lumière qui éclatait tout autour et au milieu, c'est-à-dire au milieu du feu, il y avait une espèce de métal très brillant. Et au milieu de ce même feu, on voyait la ressemblance de quatre animaux qui étaient de cette sorte. On y voyait la ressemblance d'un homme. Chacun d'eux avait quatre faces et quatre ailes. Pour ce qui est de la forme qui y paraissait, ils avaient tous quatre une face d'homme, tous quatre à droite une face de lion, tous quatre à gauche une face de bœuf et tous quatre au-dessus une face d'aigle. Au-dessus de la tête des animaux, on voyait un firmament qui paraissait comme un cristal étincelant et terrible à voir, qui était étendu sur leur tête. Et dans ce firmament, qui était au-dessus de leur tête, on voyait comme un trône qui ressemblait au saphir. Et il paraissait comme un homme assis sur ce trône. Et comme l'arc qui paraît au ciel dans une nuée en un jour de pluie. C'est à quoi ressemblait la lumière qui brillait tout autour. Telle fut cette image de la gloire du Seigneur qui me fut représentée. Ayant vu ces choses, je tombai le visage en terre et j'entendis une voix qui me parla et qui me dit « Fils de l'homme, tenez-vous sur vos pieds et je parlerai avec vous. Mais vous, fils de l'homme, écoutez tout ce que je vous dis. Ne méritez pas vous-même comme fait ce peuple, ouvrez votre bouche et mangez ce que je vous donne. » Alors, j'eus cette vision. Tout à coup, une main s'avança vers moi, laquelle tenait un livre roulé. Elle étendit devant moi ce livre qui était écrit dedans et dehors, et on y avait écrit des plaintes lugubres, des cantiques et des malédictions. Et me dit, « Fils de l'homme, votre ventre se nourrira de ce livre que je vous donne, et vos entrailles en seront remplies. » Je mangeai ce livre, il devint doux à ma bouche, comme le miel, et il me dit, « Fils de l'homme, allez trouver la maison d'Israël, et vous leur annoncerez mes paroles. »

Jérusalem, épouse infidèle et aimée. Ézéchiel, chapitre 16. Le Seigneur me parla encore et dit : Fils de l'homme, fais connaître à Jérusalem ses abominations. Et vous lui direz : Voici ce que dit le Seigneur notre Dieu à Jérusalem. Votre race et votre origine viennent de la terre de Canaan. Votre père était amoréen et votre mère céthéenne. Lorsque vous êtes venu au monde, au jour de votre naissance, on ne vous a point coupé, comme aux autres enfants, le conduit par où vous receviez la nourriture dans le sein de votre mère. Vous ne fûtes point lavé dans l'eau qui vous aurait été alors si salutaire, ni purifié avec le sel, ni enveloppé de l'ange. On vous a regardé d'un œil sans pitié, et on n'a point eu de compassion de vous, pour vous rendre quelqu'une de ces assistances. Mais on vous a jeté sur la terre nue au jour de votre naissance, comme une personne pour qui l'on n'avait que du mépris. Passant auprès de vous, je vous vis foulée aux pieds dans votre sang, et je vous dis, lorsque vous étiez couverte de votre sang, « Vivez !» Quoi que vous soyez, vous dis-je, couverte de votre sang, vivez. Depuis ce temps-là, je vous ai fait croître comme l'herbe qui est dans les champs. Vous avez cru, vous êtes devenue grande, vous vous êtes avancée en âge, vous êtes venue au temps où les filles pensent à se parer, votre sein s'est formé, vous avez été en état d'être mariée, et vous étiez alors toute nue, et pleine de confusion. J'ai passé auprès de vous, et je vous ai considéré. J'ai vu que le temps où vous étiez était le temps d'être aimé. J'ai étendu sur vous mon vêtement, et j'ai couvert votre ignominie. Je vous ai juré de vous protéger. J'ai fait une alliance avec vous, dit le Seigneur votre Dieu. Et vous êtes devenu comme une personne qui était à moi. Je vous ai lavé dans l'eau, je vous ai purifié de ce qui vous pouvait souiller, et j'ai répandu sur vous l'huile de parfum. Vous avez été paré d'or et d'argent, et vêtu de fin lin et de robes en broderie de diverses couleurs. Vous vous êtes nourri de la plus pure farine, de miel et d'huile. Vous avez acquis une parfaite beauté, et vous êtes parvenu jusqu'à être reine. Et après cela, vous avez mis votre confiance en votre beauté. Vous vous êtes abandonné à la fornication dans votre gloire et vous vous êtes prostitué à tous les passants pour être asservi à leur passion. Et après toutes ces abominations et ces prostitutions, vous ne vous êtes point souvenu des jours de votre jeunesse, lorsque vous étiez toute nue, pleine de confusion et foulée aux pieds dans votre sang. C'est pourquoi écoutez la parole du Seigneur, femme prostituée. Je vous livrerai entre les mains de vos ennemis, et ils détruiront votre lieu infâme et renverseront votre retraite d'impudicité. Ils vous arracheront vos vêtements, et vous emporteront ce qui servait à vous parer, et ils vous laisseront toute nue, pleine de honte et d'ignominie. Ils amèneront contre vous une multitude de peuples, et vous assommeront à coups de pierre, et vous perceront de leurs épées. Et après cela, je me souviendrai de l'alliance que j'avais faite avec vous au jour de votre jeunesse, et je contracterai avec vous une alliance qui durera éternellement. J'établirai alors mon alliance avec vous, et vous saurez que c'est moi qui suis le Seigneur, afin que vous repassiez votre vie dans votre souvenir et que vous en soyez confondus sans oser seulement ouvrir la bouche dans la confusion que vous en aurez, lorsque je serai rentré en grâce avec vous, en vous pardonnant tout ce que vous avez fait contre moi, dit le Seigneur, notre Dieu. »

La vision des ossements. Ézéchiel, chapitre 37. Un jour, la main du Seigneur fut sur moi, et m'ayant mené dehors par l'Esprit du Seigneur, elle me laissa au milieu d'une campagne qui était toute pleine d'os. Alors le Seigneur me dit, « Fils de l'homme, croyez-vous que ces os puissent revivre ?» Je lui répondis, « Seigneur mon Dieu, vous savez. » Et il me dit, « Prophétisez sur ces os et dites-leur, vous, eau sec, écoutez la parole du Seigneur. » Voici ce que le Seigneur dit à ces eaux. Je vais envoyer un esprit en vous, et vous vivrez. Je ferai naître des nerfs sur vous, j'y formerai des chairs et des muscles, j'étendrai la peau par-dessus, et je vous donnerai un esprit, et vous vivrez. Et vous saurez que c'est moi qui suis le Seigneur. Je prophétisais donc, comme le Seigneur me l'avait commandé. Et lorsque je prophétisais, on entendit un bruit, et aussitôt il se fit un grand remuement parmi ces eaux. Ils s'approchèrent l'un de l'autre, et chacun se plaça dans sa jointure. Je vis tout d'un coup que des nerfs se formèrent sur ces eaux, des chairs les environnèrent, et de la peau s'étendit par-dessus. Mais l'esprit n'y était point encore. Alors le Seigneur me dit, « Prophétisez à l'esprit, prophétisez, fils de l'homme, et dites à l'esprit, voici ce que dit le Seigneur notre Dieu. Esprit, venez des quatre vents et soufflez sur ces morts afin qu'ils revivent. Je prophétisais donc comme le Seigneur me l'avait commandé. Et en même temps l'Esprit entra dans ses os. Ils devinrent vivants et animés. Ils se tinrent tous sur leurs pieds et il s'en forma une grande armée. Alors le Seigneur me dit, fils de l'homme, tous ces os sont les enfants d'Israël. Nos os, disent-ils, sont devenus tout secs. Notre espérance est perdue et nous sommes retranchés du nombre des hommes. Prophétisez donc et dites-leur, voici ce que dit le Seigneur notre Dieu. Ô mon peuple, je vais ouvrir vos tombeaux, je vous ferai sortir de vos sépultures et je vous ferai entrer dans la terre d'Israël. Et vous saurez, ô mon peuple, que c'est moi qui suis le Seigneur, lorsque j'aurai ouvert vos sépulcres, que je vous aurai fait sortir de vos tombeaux, que j'aurai répandu mon esprit en vous, que vous serez rentrés dans la vie, que je vous aurai fait vivre en paix et en repos sur votre terre. Vous saurez alors que c'est moi qui suis le Seigneur, qui ai parlé et qui ai fait ce que j'avais dit, dit le Seigneur notre Dieu.

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0: 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Extrait de Réflexion sur la foi et Il suffit d'un déclic par André Tardif.
2: Poser des actes libres, c'est vouloir être soi, réaliser ce qu'il y a de meilleur en soi, devenir de plus en plus authentique, donc se distinguer de plus en plus des autres. Cette démarche se nomme la personnalisation. Cette recherche ne se fait pas en un temps de mouvement. C'est le travail de toute une vie. Elle consiste à vouloir se créer dans chacun de ses actes. C'est toujours le passage graduel d'un être limité à un être plus profond. En mots plus simples, la liberté consiste à se dépasser constamment en laissant sortir ce qu'il y a de meilleur en soi. Chacun a sûrement noté que lorsqu'on se dépasse, on ressent une grande satisfaction, une joie. Celle-ci est toujours le signe que nous sommes en voie de nous accomplir. Quand on a soif et qu'on boit un bon verre d'eau froide, on éprouve un contentement, parce qu'un de nos besoins vient d'être comblé. Il en est de même pour les choix essentiels de la vie. La joie et le bien-être sont les fruits de la liberté, même si les aléas de la vie nous en éloignent parfois. Tout choix que je fais détermine donc mon existence. Une bonne décision me rend de plus en plus libre, une mauvaise peut m'enchaîner à jamais. En effet, il faut être naïf pour croire que nos choix sont toujours réellement libres. Faire ce que je veux. Est-ce vraiment ce que je désire ou le résultat d'une pression sociale, de l'influence de la publicité, de mon hérédité même? Être libre n'est pas agir au gré de mes fantaisies, mais c'est beaucoup plus me libérer de tout ce qui n'est pas moi. De plus, la liberté ne va jamais sans la responsabilité. Je suis garant des choix que je fais, non seulement de ceux-ci, mais de leurs conséquences, autant pour moi que pour les autres. Nous avons beaucoup de difficultés à accepter cela. Nous voulons la liberté, mais sans la responsabilité qui la

Je confesse à Dieu Tout-Puissant, je reconnais devant mes frères que j'ai péché en pensée, en parole, en action et par le

Notre Père qui es aux cieux, que ton nom soit sanctifié, que ton règne vienne, que ta volonté soit faite sur la terre comme au ciel. Donne-nous aujourd'hui notre pain de ce jour. Pardonne-nous nos offenses comme nous pardonnons aussi à ceux qui nous ont offensés. Et ne nous soumets pas à la tentation, mais délivre-nous du mal. Amen. Nous t'en supplions, Seigneur, visite cette maison et repousse loin d'elle.

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1: Mesdames, Messieurs, ici Daniel Laguiton, bienvenue à Miroir des mots, une demi-heure de réflexion éclairée par des textes choisis d'hier et d'aujourd'hui. Notre texte choisi, c'est le livre « Le centre de l'être », Carl Friedrich Graf Durkheim en est l'auteur, bien que ce soit en fait des propos qui ont été enregistrés par un de ses élèves ou disciples, Jacques Casterman, qui les a ensuite consignés et publié dans la collection Spiritualité vivante chez Albin Michel.

Il fait, au moment même, l'expérience d'une force dans la faiblesse, d'un sens dans le non-sens et d'un amour dans l'isolement. Hein, c'est la notion de perte de contrôle, au fond. L'ego a pour mission de tout contrôler, si possible, mais ce n'est que lorsque l'ego perd la capacité de contrôler que nous sommes exposés à, au fond, plus grand que ce que nous avions pris pour nous. On va dire plus grand que nous, mais c'est parce que nous l'identifions à l'ego. Lorsque l'ego est compromis, lorsque l'ego est chaos, on pourrait dire, eh bien, nous sommes confrontés à plus grand. Il y a la vie au-delà de l'ego. « Je n'invente rien, dit Durkheim, j'écoute avec étonnement des hommes et des femmes qui me parlent de leur expérience, laquelle ne peut être comprise que comme la manifestation d'une réalité transcendante. Cette réalité transcendante n'est plus ici le contenu d'une croyance, mais le contenu d'une expérience. » Et à ce moment-là, ces gens vont pouvoir dire que pour eux, l'expérience précède le chemin. Le chemin des, peut-être, qui inclut des concepts, les chemins qui incluent des textes, etc. Mais la pratique religieuse commence à ce moment-là pour ces personnes par une expérience et non pas par la lecture d'un livre ou pas non plus, bien sûr, par l'écoute d'une émission radio. À partir de ce qui précède, on comprend le rôle de la méditation dans l'assise silencieuse, pas la méditation au sens de pensée fixe ou pensée focalisée sur un objet de pensée, mais la méditation style zen, si l'on veut, assise silencieuse, parce qu'au fond, en quoi elle consiste ? Elle consiste à faire justement taire l'ego, taire cette pensée qui aime se promener d'un concept à l'autre. Et à force de pratiquer cette mise au silence de l'ego, eh bien, on approche petit à petit, on élime, on use le pouvoir de l'ego, et c'est de cette manière qu'on se met dans des conditions de plus en plus favorables à l'expérience du centre de l'être. Tout ça semble bien cohérent, mais ça reste quand même de la théorie qui ne remplacera pas la pratique. Après nous avoir parlé des grandes expériences, Durkheim nous parle maintenant des petites expériences. Il nous dit « Ces grandes expériences de l'être sont très rares, mais nous devons être attentifs aux petites expériences. » En effet, les petits ruisseaux font les grandes rivières et les petites expériences, finalement, conduisent petit à petit vers les grandes expériences. Qu'est-ce qu'une petite expérience de l'être ? Ce sont ces moments où, tout à coup, dans la journée, nous nous sentons dans une ambiance différente. Nous sommes en train de faire quelque chose et tout à coup, nous hésitons. Nous sommes comme remplis par le souffle d'une vie plus profonde. Nous nous sentons comme envahis par une force qui nous oblige à nous mouvoir d'une façon différente, peut-être même à amorcer quelques pas de danse ou quelques pas de tai chi ou à murmurer une chanson ou quoi que ce soit, mais quelque chose de différent de ce que nous étions en train de faire ou en train de réfléchir. Tout à coup, il y a un hop, il y a un lâcher-prise et il y a un bien-être qui vient avec. Et bien, qu'est-ce qu'il y a à lâcher-prise dans ces moments-là ? Bien, c'est justement ce même personnage de surface, l'ego. Durkheim explique, c'est comme si nous étions tout à coup le représentant, le contenant de quelque chose de précieux. Pour un moment, nous voilà différents et en même temps, nous-mêmes comme jamais. Ce sont ces moments privilégiés où nous nous sentons en nous-mêmes et en même temps reliés à tout ce qui nous entoure. Ces moments où nous nous sentons dans une bonne force et en même temps parfaitement souple. Le toucher de l'être, voilà encore cette expression que Christiane Singer utilise tellement souvent dans ses

0: écrits. Le toucher de l'être se révèle dans une ambiance remplie de paradoxes, incompréhensible et remplie d'une qualité pour laquelle nous manque le mot. C'est là que je parle de la qualité du numineux. Ça ne se mesure plus au fond. On a même du mal à en parler. Simplement, c'était là et peut-être ça disparaît. C'est une petite expérience. En passant, tout à coup, on fait « Ah !» Et puis, on reprend l'activité dans laquelle nous sommes engagés. Aujourd'hui, dit Durkheim, il nous faut développer le goût du sacré et le prendre au sérieux. Parce que ces petites expériences, justement, ce sont des bouffées de sacré. Quel est le lieu d'une expérience où l'être nous touche? Nous devons savoir qu'une telle expérience peut nous arriver dans n'importe quelle situation. Vous pouvez entrer dans une église et rien ne se passe. Et vous pouvez entrer dans une étable et à l'instant même, tout est là. Le détonateur d'une telle expérience, c'est soi-même et pas une situation ou un objet extérieur. Il s'agit donc apparemment d'une expérience qui a à faire avec nous tout en reconnaissant que certaines conditions la favorisent. Hein, on pourrait quand même facilement greffer sur cette description la notion de grâce, hein, parce qu'il nous dit par exemple le détonateur d'une telle expérience c'est soi-même. On peut également dire le détonateur d'une grande expérience, eh bien on ne sait pas trop ce que c'est et faute de meilleurs mots, on va pouvoir appeler ça la grâce plutôt que d'appeler ça soi-même. Parce que quand on dit soi-même, il y a un petit risque que l'ego en prenne le crédit. L'ego est toujours à l'affût d'un crédit qui va le valoriser. Hein, au fond, l'ego, c'est un petit trompe. Un petit trompe. Une trompette, au fond. Durkheim va maintenant discuter des obstacles sur le chemin. Il pose la question, quelles sont ces conditions? Les conditions qui favorisent l'expérience de l'être. C'est sûr que la discussion des conditions favorables va de pair avec une discussion des conditions défavorables, c'est-à-dire de ce qui fait obstacle à cette expérience de l'être. Tout d'abord, nous devons reconnaître que notre conscience ordinaire n'est pas favorable à l'apparition de cette qualité, notre conscience ordinaire, c'est-à-dire la conscience de surface. Parce que notre conscience ordinaire efface l'homme sujet au profit d'une soi-disant objectivité. Pour cette raison, l'œil intérieur ne s'ouvre plus et ne reste que l'œil qui constate objectivement. Enfin, qui pense que cet objectif, c'est malheureusement le piège dans lequel nous tombons tous. Cet esprit objectivant fait partie de l'homme. Sans lui, il n'y aurait pas eu le développement des sciences, il n'y aurait pas eu de technique. Mais dans la mesure où il prend le devant, on ne voit plus ce qu'il y a derrière. Nous devons savoir que bien souvent, dans la journée, nous avons la chance et peut-être le devoir de prendre un certain recul par rapport à la conscience objectivante. Ce recul d'un instant déchire le voile que la conscience objectivante pose sur la réalité. Essayons, au lieu de voir un jet bleu, essayons de voir, de ne rien voir du tout, de faire l'expérience de l'étonnement ou de l'émerveillement sans lui donner un nom. Pour un instant, voilà que nous sommes reliés à la profondeur de nous-mêmes, le rapport primordial de l'être que nous sommes, de la créature que nous sommes, qui, après 13 ou 14 milliards d'années, vient d'atterrir sur cette planète, se pose la question d'où est-ce que je viens, qui suis-je et où est-ce que je vais? Eh bien, lâchons ces questions-là et faisons « Ah !» J'ai toujours été amusé par le fait qu'en anglais, l'émerveillement, c'est un mot qui s'écrit A-W-E, « Oh !» Mais c'est un peu le cri que l'on pousse spontanément devant quelque chose qui nous étonne, qui nous surprend, qui nous fascine, ou même qui suscite en nous une crainte. Fascinosum et tremendum, la source de toute expérience spirituelle, ce mélange de fascination et de crainte. Et devant ce mélange, on a tendance spontanément à faire « Oh !» et « Oh !» Il se trouve que ça veut dire « émerveillement », »,« stupéfaction » en anglais. Donc, pour un instant, voilà que nous sommes reliés à la profondeur de nous-mêmes. « Oh !» Un autre obstacle à ces expériences, eh bien, c'est l'ombre, le fameux « shadow », le côté de notre personnalité que nous avons très tôt appris à mettre sous le tapis pour différentes raisons, parce que il ne répond pas aux critères moraux, éthiques, dans lesquels nous avons grandi, etc. Et ça s'appelle l'ombre. Pourquoi ne puis-je pas, comme c'est le cas pour une fleur, exprimer mon être essentiel dans mon apparence existentielle? Parce que, entre le moi conditionné, le petit moi, l'ego de surface, et l'être inconditionné, c'est-à-dire le centre de l'être, bien entre les deux, il y a un formidable barrage qui s'appelle l'ombre. Pour Carl Jung, c'est l'ensemble de la vie non vécue et même non consciente, qui s'exprime parfois dans les rêves ou dans des réactions impulsives, pulsionnelles, c'est l'ombre. Dans la langue allemande, on a cette expression « Spring doch über dein Schatten »« Saute donc par-delà de ton ombre hein, ». On pourrait dire « Ah, c'est intéressant, il y a une relation ici, je vois, avec Pâques, avec la fête de Pâques hein, ». J'en avais parlé le jour de Pâques dans l'émission spéciale de Pâques que j'avais préparée. Dans le sens de la fête de Pâques, à l'origine, il y a ce qui s'appelle en anglais le « Passover », c'est-à-dire le sauter par-dessus. C'était l'expérience de marquer les linteaux des portes avec le sang de l'agneau, etc., pour que la mort saute par-dessus les maisons dont les portes étaient ainsi marquées, afin d'épargner les nouveau-nés dans ces maisons du fléau de la mort. Eh bien, ici, quand on nous dit « saute donc par-delà ton ombre », par-delà ou par-dessus ton ombre, c'est une forme d'invitation à la Pâque. La Pâque, c'est quoi? Eh bien, c'est une résurrection. Et peut-être c'est là qu'il y a un lien entre entrer dans l'être essentiel, qui est une résurrection. C'est exactement ce que nous dit Raymond Panikkar lorsqu'il parle de la résurrection. Il dit « Notre résurrection, elle doit être ici maintenant », c'est-à-dire entrer dans la vraie vie. « Saute donc par-delà ton ombre ». Alors, « saute par-delà ton ombre », ça ne veut pas dire « ignore-la ». Au contraire, pour sauter par-delà, il faut en être conscient et la dépasser. C'est la réponse que vous donnez à un ami qui vous dit « Si un tel vient dîner, ne compte pas sur ma présence ». Lorsqu'on est pris par l'ombre, on est plein d'émotions incontrôlées. Ce sont aussi ces moments de l'existence où, dans sa vie consciente, on ne vit pas sa mauvaise humeur, on ne vit pas son agressivité, mais l'inconscient reste furieux et l'amertume reste bien présente dans l'ombre. On accumule au fond, on entasse. Alors, il faut s'entendre, là. Durkheim ne nous invite pas à exprimer tout ce qui nous passe par la tête, que ce soit agressivité, instinct de meurtre ou quoi que ce soit. Non, non, il nous dit tout simplement, prenez conscience de votre ombre et gérez-la, apprivoisez-la, plutôt que de prétendre qu'elle n'est pas là, de faire comme si elle n'était pas là et de la refouler. J'ai de plus en plus l'impression, nous dit Durkheim, que la dépression est en réalité une expression refoulée, non vécue, qui reste dans l'ombre. On dit dépression, ça donne l'idée d'un creux. Quand il y a une dépression, en météo, ça veut dire en fait une basse pression, mais dans le cas de la psyché, c'est plutôt une haute pression. On a réprimé beaucoup de choses et la pression monte, même si ça s'appelle une dépression. J'ai rencontré dernièrement, nous dit-il, une jeune fille qui souffrait d'anorexie. Il suffit d'un entretien pour qu'elle devienne consciente que son suicide lent, puisque c'est ça, l'anorexie c'est une manière lente de se suicider, qu'on en soit conscient ou non, eh bien son suicide lent était en réalité la perversion de son désir de tuer sa mère. Mais ce désir était bien entendu refoulé dans l'ombre. Ainsi se développent dans l'ombre des agressions non vécues, des désirs interdits, des invitations refusées. Et c'est avec ce refoulement dans l'ombre que se construit un comportement conscient qui se différencie de notre réalité sur le plan de l'inconscient. Alors nous en arrivons finalement à devenir faux, qu'on appelle en anglais « phony », ou bien « hypocrite » si l'on veut. C'est-à-dire à ne pas donner leur juste, non pas forcément que nous le fassions délibérément, mais simplement que l'ombre ne nous permet pas de donner leur juste. L'ombre, dit Durkheim, représente l'obstacle par excellence qui empêche notre être essentiel de se réaliser. C'est pour ça que le travail sur l'ombre est extrêmement important. Le rôle du journal intime pour travailler sur l'ombre est essentiel également. Il peut être tout à fait utile de donner un nom à son ombre, comme s'il s'agissait d'un personnage avec lequel nous avons à établir une relation, plutôt que de le refouler et de le bannir. Bien sûr, si chacun laissait sortir l'ombre, on ne pourrait pas vivre en communauté, mais il s'agit, tout en vivant en communauté, de progresser dans sa réalisation intérieure et de ne pas s'identifier à une structure de comportement. Tous, nous avons dû mettre en place une forme d'adaptation à partir des exigences de nos parents bienveillants. Il est juste qu'à partir d'un certain âge, on ne puisse plus faire pipi au lit, qu'on doive apprendre à manger et à ne pas dévorer. Mais si maman et papa l'exigent 15 jours plus tôt, c'est peut-être une catastrophe pour le développement futur. Hein, et comme papa et maman, comme tout le monde, ne sont pas nés avec les instructions exactes de comment faire pour bien éduquer leur enfant, eh bien, il va falloir que ce soit l'enfant qui apprenne à s'éduquer soi-même plus tard. Et c'est pour ça qu'une grande partie du développement spirituel consiste d'abord à devenir son propre parent, à retrouver l'enfant en soi, à l'apprivoiser, alors qu'il s'est peut-être caché et terré depuis des années, alors qu'on voulait tellement devenir une grande personne, et qu'en fait on s'est trahi foncièrement dans notre être essentiel en suivant les instructions, entre guillemets, disponibles dans la famille ou dans la société autour. Non seulement pour ce qui est de la vie existentielle, mais aussi vis-à-vis du rapport à l'être, avec un E majuscule, de leur enfant, les parents peuvent faire deux fautes. La première est d'avoir une attitude décourageante, comme « tu ne sauras jamais faire ça, arrête de parler, laisse parler les grands, attention, tu vas tomber, tu ne seras jamais bon à rien, tu n'es pas un manuel, etc. etc. » On connaît la musique. Un exemple qui me vient souvent en tête est cette fois où j'avais vu un père qui, s'adressant à son garçon qui avait peut-être 6-7 ans et qui était particulièrement turbulent pendant une soirée, lui dit tout simplement « Mais enfin, quand vas-tu te comporter comme un adulte ?» je pense que ça rentre dans la catégorie de ce dont nous parle Durkheim ici. Cette attitude constamment décourageante crée la peur et coupe le fil d'or qui le relie à son être essentiel. Voilà une manière. Une seconde manière, bien c'est une attitude trop douce, c'est l'autre extrême. elle développe un enfant douillet qui ne sait pas accepter et affronter la réalité de l'existence. Et elle coupe également le fil d'or qui relie l'enfant à son être essentiel. « Ah, mon petit chéri, tout est bien, tout est bien. T'as cassé toute la vaisselle, mais c'est pas de problème, mon petit chéri. Maman, elle va en acheter d'autres. » Alors voilà, deux manières extrêmes de couper ce que Durkheim appelle le fil d'or qui relie l'enfant à son être essentiel. Alors on a compris que dans un cas comme dans l'autre, la vraie réponse serait d'entreprendre un contact, un échange avec l'enfant pour essayer de faire en sorte que les pulsions, pourrait dire, en arrière du comportement que l'on réprouve ou que l'on accepte sans le remettre en question, qu'il y ait une prise de conscience plutôt qu'un refoulement. Durkheim continue, le bébé, le petit enfant, est poussé à s'épanouir depuis sa profondeur essentielle et il attend de son entourage une réponse affirmative à cette poussée. Et seulement si ses parents et ceux qui l'entourent peuvent répondre à cette exigence, il reste en contact avec l'essentiel en lui-même. L'enfant a besoin d'être compris dans sa force naturelle, dans sa loi intérieure, et il a besoin d'être reconnu et accepté en tant que ce qu'il est dans son être propre. S'il est méconnu ou refusé, il perd le contact avec la profondeur de lui-même, et c'est un malheur qui va laisser des traces pendant toute la durée de son existence. Et en fait, il va prendre l'habitude de construire justement tout autour de lui ces murailles dont parlait Tagore et de continuer à perdre de vue son être véritable. Bonne semaine à tous et à toutes. Ici Daniel Laguiton. À bientôt.
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2: Que rien ne te trouble, que rien ne t'épouvante, tout passe. Dieu ne change pas. La patience obtient tout. Celui qui possède Dieu ne manque de rien. Dieu seul suffit.

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2: Il est minuit.
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0: Bonjour Catherine.
1: Bonjour Mathieu. Savez-vous ce qu'est un pawatik dans la langue anishinabé? Il s'agit d'un rapide, ce passage d'une rivière où l'eau tourbillonne et se trouble, puis redevient claire. C'est par cette métaphore puissante que les Anishinabeks de Lac-Simon ont choisi de raconter leur histoire dans le livre Pawatik, un récit collectif publié récemment aux éditions du Septentrion.
0: Pawatik est le fruit du rêve de Jean Papaty, le dernier chef héréditaire de Lac-Simon, qui voulait ainsi transmettre l'histoire d'un peuple vivant, résilient, debout malgré les remous.
1: Le projet Pawatik a été porté par le groupe Miyagi, un terme anishinabé qui signifie « être sur le départ ». Ce collectif rassemble des membres de la communauté anishinabé de Lac-Simon et des anthropologues allochtones, tous et toutes engagés dans une démarche patiente, profondément collaborative, fondée sur la parole des aînés, les archives locales et les albums de famille.
0: Pour nous présenter cette approche singulière et le livre qui en a résulté, nous accueillons aujourd'hui deux des artisanes de cet ouvrage. Anishinabé de Lac-Simon, Virginia Dumont est une spécialiste de l'Anishinabé Mohune, autrice d'outils pédagogiques et figure centrale de la transmission linguistique et culturelle dans sa communauté. Anthropologue, titulaire d'un doctorat de l'Université de Montréal et enseignante au cégep Édouard-Montpetit, la chercheure Laurence Amel Charest s'intéresse notamment aux cultures alimentaires autochtones. Virginia Dumont, Laurence Amel Charest, Kwe, bonjour.
2: Bonjour.
0: Bonjour.
3: Kwe.
0: Merci, Kichimigwech, d'avoir accepté notre invitation. C'est un plaisir de pouvoir discuter avec vous aujourd'hui. Donc, Virginia, tout au long de l'entrevue, on va parler de la communauté Anishinabé de Lac-Simon dont vous faites partie. Est-ce que vous pourriez nous décrire un peu votre communauté, par exemple, déjà, nous la situer, où était située cette belle communauté de Lac-Simon?
3: Nous autres, on est à l'entrée de l'Abitibi. On est à peu près au kilomètre 476 vers Val-d'Or. On est à peu près 38 kilomètres de Val-d'Or. Puis on a un lac, le lac Simon. Le village avait été déplacé dans les années 70. Pour construire 20 maisons en haut de la côte. Parce que moi, je suis en bas de la côte, là, maintenant. Mm-hmm. Puis, à peu près 2000 habitants. Puis, quand moi, j'étais jeune, il y avait à peu près 12 chalets qui avaient été construits. Pas d'électricité, juste des chalets, là.
0: Donc, 12 chalets et maintenant 2000 habitants.
3: 2000 habitants.
0: Et tout ça en quelques décennies, là, donc depuis les années 60-70, c'est ça?
3: À peu près, ça a commencé. Je pense que la communauté a été créée en 62, mm-hmm. réellement créée, parce qu'avant, le lac Simon était un point d'arrêt. Le monde y arrêtait avant de retourner au lac Victoria. C'était un site estival aussi, qu'ils disent. Mm-hmm. Après ça, ils ont commencé à rester là. Hmm.
1: Virginia, Laurence, vous êtes toutes les deux membres du groupe Miyagi, qui est un collectif formé de membres de la communauté Anishinabé de Lac-Simon et d'anthropologues allochtones, qui vient de faire paraître aux éditions du Septentrion « Pawatik, les Anishinabeks de Lac-Simon racontent leur histoire ». Mais ce n'est pas le premier fruit de la collaboration du groupe Miyagi. Est-ce que vous pouvez nous parler du groupe Miyagi et de ses réalisations antérieures?
3: Ben, le premier livre, ça a été conçu pour les jeunes en bande dessinée, parce qu'on mm-hmm. devait produire de quoi. Fait que, Marie-Pierre?
2: Mm-hmm. Ben oui, c'est Marie-Pierre.
1: Marie-Pierre Bousquet, qui est membre du groupe aussi.
3: Mm-hmm. Elle, il avait dit qu'il fallait que ça rapporte un peu de fruits, là. Mm-hmm. Il avait fait un BD pour les jeunes. C'est comme ça qu'on a commencé, mais Jean Papaty voulait faire un gros livre. Mm. Puis lui, il avait décidé de nommer, au lieu d'écrire chapitre 1, il voulait que les chapitres aient des noms de cours d'eau, ben dans paysages reliés aux cours d'eau.
0: Je pense qu'il y a eu une exposition aussi dans le cadre du projet.
3: Oui, c'est vrai, on a fait une exposition, le monde était venu. Ça a attiré pas mal de gens, pareil, quand on a fait l'exposition, qu'on avait fait au gymnase de l'école, mm-hmm. à Mokwish. Mm-hmm. Puis nous, on a beaucoup de noms reliés au castor. C'est comme notre totem du village. Amokwish, ça veut dire c'est la hutte de castor. Et à l'école Amokobi, c'est l'étang du castor. On a des rues. Ça s'appelle Amokwish, puis Amokobi. Puis il y en a un, Wenchesh, qui a rapport avec le petit du castor. Mm. Et lui, c'est peut-être pour ça aussi, je pense qu'il avait utilisé les cours d'eau, là, je suis pas sûr, là.
0: Il voyait qu'il y avait une pédagogie là-dedans, là, qu'il y avait, mm-hmm. il y avait des liens à faire entre l'histoire d'Aximon et le territoire, dans le fond. Là.
3: Oui.
1: Et le titre Powatik, ça a rapport avec l'eau, Laurence?
2: Oui,
1: qu'est-ce que ça veut dire?
2: Tout à fait. Ça veut, ben, Virginia, tu veux-tu, c'est quand même elle qui est spécialiste en langue, hein, donc tu veux-tu nous expliquer c'est quoi le titre, Virginia?
3: Powatik, ça veut dire des chutes mm-hmm. d'eau. Mm-hmm.
2: Mm-hmm. Comme un rapide.
3: Oui, un rapide, un gros rapide.
1: Et pourquoi est-ce que vous avez choisi ce titre-là?
2: Parce que, en fait, ben, comme Virginia l'a expliqué, Jean, quand il nous a présenté son projet, dans le fond, Powatik a été publié en 2025, mais on a commencé fin 2015, donc ça a été quand même un projet presque d'une décennie. Puis l'idée de Jean, comme disait Virginia, c'était de faire un gros livre. Il voulait un livre quand même assez exhaustif, puis il voulait que ce soit un livre pensé un peu à la manière d'une promenade sur le territoire. Donc, on a essayé de garder ça en tête. Comme Virginie a dit au début, c'était pas si clair comment on allait être capable de traduire son idée. Jean nous a quittés avant qu'on ait quand même le temps d'arriver au livre. Donc, on a dû travailler tout ça là, ensemble avec le groupe qui restait. Donc, l'idée, c'était de partir de comme une balade en canot à travers un peu le changement, l'histoire, toutes les situations qu'ont vécu les familles de Lac-Simon pour en arriver aujourd'hui dans la communauté. Donc, l'idée de partir d'un rapide parce qu'il est arrivé plein de bouleversements, notamment, bon, colonisation et toutes les transformations qu'ils ont vécues. Mais le livre est organisé, en fait, un peu sur cette idée-là de passage sur le territoire.
0: Et comment s'est déroulée la grande collecte, justement, de témoignages, d'archives, de photos familiales qui, dans le fond, qui est à la base du livre?
2: On était sur le terrain. Moi, j'ai passé beaucoup de temps dans la communauté de Lac-Simon. On était plusieurs. Donc aujourd'hui, il y a Virginia et moi. On a parlé de Marie-Pierre Bousquet, mais il y a aussi dans notre groupe, donc Jean Papati, Alex Chizo, Lucien Wabanonic et Marlène Jérôme. Et dans la première année, peut-être 2 ans à peu près, on était sur le terrain pour collecter à la fois les histoires orales. Donc, on a fait des entrevues avec des aînés, des moins aînés de la communauté. On a récolté les photos de famille que les gens voulaient nous partager. Donc, à l'époque, c'était surtout Alex, Lucien et moi. Virginia a traduit beaucoup aussi. On a utilisé des anciennes entrevues qui avaient été faites par d'autres dans la communauté parce que, en fait, on voulait que l'essentiel des connaissances, des savoirs qui sont partagés dans le livre, ce soit issu de la communauté. Donc, on voulait pas avoir des sources extérieures. Donc, notre base, le principal de données, c'est vraiment des données internes. Donc, il fallait aller collecter tout ça. Il y avait déjà des recherches, c'est ça, qui avaient été faites dans la communauté, des rapports, des traces qui étaient restées. Il y en a beaucoup qui avaient été perdues aussi au fil du temps. Mais donc, on a essayé de tout remettre ça ensemble puis d'aller en chercher d'autres pour être capable d'écrire cette histoire-là parce qu'il nous fallait comme avoir du matériel là, pour arriver à le faire.
1: Le livre est décrit au nous. Mm-hmm. C'était une volonté dès le départ de faire une histoire collective que la communauté se raconte elle-même, mais collectivement, au lieu que ce soit une collection de récits individuels?
2: Oui. Ce que je me souviens, là, c'est que dès le départ, quand Jeanne nous avait présenté son idée, l'idée, c'était que ce soit un livre communautaire, mais en même temps, ce qui était important, c'était qu'on voit les différentes perspectives des familles. Parce que, comme disait Virginia, le Lac-Simon, ça a été créé au fil de la colonisation, de la sédentarisation, mais au départ, c'était un site de rassemblement où venaient plusieurs familles. Il y en avait qui sont arrivées plus tôt, il y en a qui sont arrivées plus tard. Donc, chaque famille avait aussi une perspective. Donc, on voulait mettre ça de l'avant. Pour montrer aussi que Lac-Simon, c'était pas qu'un bloc homogène, qu'il y avait des disparités, mais en même temps qu'aujourd'hui, il formait une communauté. Donc, de montrer cette construction-là, ce tissage-là des relations entre les familles. Puis oui, écrire au nous, parce que ben tout le processus là que Jean voulait faire, c'était de montrer que ben les Anishinaabeg, la communauté avait sa propre vision, ses points de vue sur leur histoire. L'histoire elle est souvent racontée d'une perspective plus allochtone. Mmh. Donc là, l'idée c'était de réapproprier cette voix-là à travers l'histoire. Donc l'idée d'écrire au nous est arrivée au fil de nos nombreuses discussions d'équipe, puis on a fait ce choix-là ensemble.
0: Mmh. Virginia, est-ce que vous avez comment vous avez trouvé justement ce processus de rédaction ou nous, en quoi c'est important pour vous de justement amener cette histoire de la communauté de Lac-Simon d'un point de vue des membres de la communauté eux-mêmes?
3: Moi, je pense que on a tout le temps été unis pareil. C'est pour ça que je pense que le nom était approprié. Parce que chaque fois, mais on a des similitudes aussi, puis et on vivait dans le territoire avant. Puis, il y avait beaucoup de partage de nourriture. Donc, si quelqu'un tuait un orignal, c'était donné à tout le monde. C'était vraiment une vie communautaire qu'on avait. Les hommes qui chassaient, trappaient, ils pensaient plus aux femmes monoparentales, qui étaient veuves, qui avaient des enfants. C'était pas juste mon père qui faisait ça, là, mais moi, je l'ai vu faire, c'est pour ça que je parle de mon père. Et c'est des affaires de même qu'on faisait. Puis, on a commencé aussi à mettre des activités communautaires, comme une course de canot, tirer à la carabine, pour s'amuser puis être en communauté, là. C'était ça le but. Moi, je reste en bas de la côte. Il y avait des constructions, mais les maisons y avaient été montées. Ils avaient déplacé le village sur la côte parce qu'il y avait des risques d'inondation aussi.
0: Oui, même l'église a été transportée du bas de la côte vers le haut du village, si mon souvenir est bon.
3: Oui, on avait un film là, sur ça. Là.
0: Mm-hmm.
2: Ouais, on a une petite vidéo et dans les expositions dont on parlait tantôt, on en a fait une virtuelle. Qui est disponible en ligne. Et la petite vidéo là, du déménagement complet, là, on a mis l'église sur une remorque puis on l'a montée en haut de la côte. C'est la même église qu'il y a aujourd'hui. On y a refait des nouvelles fondations. Il y a un nouveau presbytère, mais c'est la même église que du bas de la côte.
1: Qui a été montée telle quelle, pas en pièces détachées.
2: Non,
1: telle quelle sur le
2: c'est
1: camion.
2: C'est impressionnant. Comme, ouais.
3: Nous autres, on n'avait pas le droit de rester dans des communautés parce qu'on n'avait pas de numéro de bande. Les Dumont, là.
0: Votre famille?
1: Ah oui?
3: Oui, pas juste ma famille, mais la famille du monde. Mm-hmm. On était des Indiens, sa statue.
0: Pour quelle raison?
3: Mon grand-père s'est fait et a signé une émancipation.
0: Ah oui?
3: On avait le droit. Dans le temps, la loi sur les Indiens, là, c'était bien compliqué. Mm-hmm. Mettons comme moi, j'ai un bac en enseignement. Si cette loi-là s'appliquerait, j'aurais pas le droit d'avoir un numéro de bande. Moindrement éduqué, tu n'avais plus accès au service des affaires indiennes.
0: Mm-hmm.
1: Est-ce que vous savez pourquoi votre grand-père a demandé son émancipation?
3: Mais il y a deux versions. La version de mon père, puis la version d'une cousine. Peut-être qu'il ne voulait pas mettre la honte sur mon grand-père. C'était pour pouvoir avoir accès à l'alcool dans ça.
1: Oh!
3: Mm-hmm.
1: Et l'autre version, c'est quoi?
3: Il ne voulait pas que ses enfants aillent au pensionnat.
1: Mm-hmm. Mm-hmm.
2: Parce que vous êtes allé à l'école de jour à Louvicourt, c'est ça?
3: À l'école de jour, mais mon père n'a pas été à l'école.
2: Mm.
3: Il n'a pas été à l'école. Il n'a pas connu l'éducation provinciale, là, mettons.
1: Mm.
0: Confluent rencontre Virginia Dumont et Laurence Amel Charret.
1: Virginia Dumont, Laurence Amel Charret, le livre Powhatik, dont vous êtes deux des co-autrices, n'est pas organisé comme un livre d'histoire allochtone. Les livres d'histoire allochtone, souvent, c'est organisé par date ou par grands personnages historiques. Vous avez structuré Powhatik en 17 thèmes, comme par exemple le territoire, la santé, les rituels, les jeux, l'éducation, la cosmologie. Est-ce qu'il y a des thèmes qui se sont tout de suite imposé comme étant vraiment important dans votre recherche?
2: En termes de thème, dès le départ, c'était vraiment important le territoire. Le territoire, ben puis en fait, c'est vrai ce que tu dis, c'est pas organisé en date, chronologiquement, parce que c'était pas comme ça qu'on nous racontait l'histoire dans la communauté. Donc, on a essayé de faire un livre d'histoire qui permettait de refléter non seulement les connaissances, les savoirs anishinabés, mais aussi la vision de l'histoire anishinabé. Donc, on a essayé de coller à ce modèle-là historiographique le plus possible. Et en termes de repères, plutôt qu'être dans une chronologie, on a utilisé le territoire. Donc, ça nous a permis aussi de faire un bout de chemin sur l'idée de Jean, d'y aller dans une balade en canot. Mais aussi parce que à chaque fois que les gens nous partageaient des connaissances ou une partie de l'histoire, c'était ancré dans le territoire. Moi, on m'a beaucoup amenée sur le territoire pour me raconter des choses parce que c'était plus concret. On voulait me faire visiter. Donc, puis je pense qu'on le voit bien, la toponymie, la présence du territoire qui se transforme aussi à travers le temps. On la voit bien. Donc, je pense que c'était ça qui était important. Après ça, quelle thématique? C'est venu vraiment au fil de quand on a mis toutes les histoires qui nous avaient été racontées ensemble. On a fait des grandes catégories. Puis, je me souviens que c'était aussi très important qu'il y ait toute la vie avant. Parce que dans l'idée de dire, oui, on écrit l'histoire des membres de ceux qui aujourd'hui forment la communauté de Lac-Simon, mais ce que Jean et les autres membres Anishinaabe nous disaient, c'était, ben, tu sais, ça n'a pas toujours existé. Mais nous, on a existé dans un autre contexte. Donc, c'était important que l'histoire ne parte pas du début de Lac-Simon. Tu sais, tantôt, on disait que la communauté avait été créée officiellement en 62, mais les Anishinaabe sont là depuis beaucoup plus longtemps. Donc, c'était cette vie-là aussi qui était importante de mettre de l'avant dans le livre, d'où l'idée d'y aller avec différentes thématiques, tu sais, pour montrer cette culture-là, cette vie-là sur le territoire. Puis il y a une petite portion qui est un petit peu plus chronologique vers la fin du livre, mais c'est pas une chronologie en date, c'est vraiment en termes de déménagement. Donc tantôt Virginia parlait de en bas de la côte, en haut de la côte, ben c'est ça. On nous avait dit, OK, on met pas de chronologie parce que tous ces choix-là ont été faits là, au fil de discussion. Tu sais, je vous dis, ça a duré 10 ans, ben parce que on a discuté, on a fait des projets, on a retravaillé des versions. Puis un des éléments qui devait apparaître, c'était cette espèce de double, ben même plus que double, c'était 3 déménagements, l'autre bord du lac, en bas de la côte et en haut de la côte. Ça c'était important pour les membres Anishinaabe parce que ça montrait que Lac-Simon, ben il avait pas toujours été comme il est aujourd'hui parce que un des éléments là, du devis au départ, c'était de s'adresser aux jeunes de la communauté pour faire en sorte qu'ils sachent d'où ils viennent. Donc, ces éléments-là étaient importants. En même temps, comme on voulait aussi un livre qui s'adressait au grand public, ben on s'est dit, est-ce qu'on peut y aller dans une espèce d'entre-deux puis donner quand même quelques points de repère en termes de dates? Fait qu'il y a quelques grandes dates comme le développement du chemin de fer dans la région. Puis à la fin, il y a quelques grandes dates chronologiques comme la date officielle création de la réserve, donc en 62. Pour qu'on soit on soit capable de rentrer en dialogue entre allochtones et autochtones aussi à travers ce livre-là.
0: Et est-ce que en cours de projet, est-ce que des aspects méconnus de la culture ou de l'histoire de Lac-Simon qui vous ont particulièrement marqué, étonné, Virginia, je serais curieux de vous entendre. Est-ce qu'il y a un des 17 thèmes qui pour vous était particulièrement important ou qui vous a particulièrement étonné?
3: Moi j'ai toujours été à l'école à partir de mes 6 ans. J'ai pas vraiment connu la vie sur le territoire. Mais on a un chalet là. Ben, un des projets que Jean y avait fait pendant qu'il était dans le domaine de l'éducation, c'est quand on était avec la commission scolaire, il avait exigé qu'on ait des semaines culturelles pour aller vivre sur le territoire. Au début, c'était un déménagement collectif temporaire, un campement collectif temporaire. On s'en allait dans un lieu, puis on campait là. Il y avait les activités qu'on faisait pendant la semaine culturelle. Après, les gens ils ont commencé à exiger d'aller dans leur territoire. Puis c'est comme ça que moi j'ai découvert qu'on avait un territoire de chasse. Puis, on a bâti nos chalets là-dedans. Là.
0: Ça vous a permis de reconnecter avec le territoire, donc ces semaines culturelles-là. Là. Donc ces semaines où tout arrête, tout le monde s'en va en territoire. Là.
3: Oui, oui. C'est ça qu'on faisait. Puis, on avait une semaine au mois de mai, puis une semaine fin octobre, début novembre. Mais cette année, ça a été déplacé à fin septembre, quelque chose comme ça. Je regarde le calendrier scolaire, là. Mais on était avec la commission scolaire quand ça a débuté. Puis la commission scolaire, ben, ils obligeaient ses enseignants à aller camper avec nous autres pour qu'ils soient payés.
0: C'est ça. Ils débrouillaient bien, les professeurs en tant que.
3: Oui, ça allait bien. Ben, il y avait leur petit coin, là, et l'autre aussi, là. Mais ça se passait bien. Puis, à chaque fois qu'on va au semaine culturel, la dernière ou l'avant-dernière journée, on fait tout le temps un festin. Nous autres, on appelle ça un mongouchan. C'est les affaires de même qu'on faisait.
1: La culture chez les Anishinabés de Lac-Simon, elle se transmet par les familles, j'imagine aussi par les semaines culturelles. Et le livre Powatik, ça s'inscrit là-dedans un petit peu, c'est un outil de transmission. Comment est-ce qu'il est reçu par les jeunes notamment?
2: Dans le fond, quand on a parti le projet, justement, la première exposition qu'on a faite, qui visait à rendre un peu les résultats préliminaires, on l'avait dessiné principalement aux jeunes, puis on avait invité les jeunes de l'école secondaire à Miquish, puis ils nous avaient donné une rétroaction, fait qu'on avait trouvé ça intéressant, parce qu'ils nous disaient qu'est-ce qu'eux avaient trouvé le plus intéressant, qu'est-ce qu'on pourrait ajouter, et tout ça. Puis c'est là un peu, à travers tout ça, que l'idée d'une bande dessinée qui s'appelle Odibi, qui a germé, puis c'était elle un petit peu plus qui était destinée aux jeunes, parce que, bon, évidemment, il y a moins de textes, l'histoire se transmet beaucoup à travers le visuel, donc c'est des photos d'archives qui ont été dessinées. Donc, c'était lui qui était principalement destiné aux jeunes. Puis le guide pédagogique qui vient avec le livre a été distribué à l'école, la BD aussi. Powatik, oui, on voulait donc il y a eu des copies qui sont données au secteur de l'éducation. Mais c'était aussi comme c'est plus exhaustif. C'est quand même presque un 200 pages, beaucoup plus de textes. Notre premier public était peut-être moins les jeunes, quoique on espère qu'il va servir quand même. Mais c'était aussi l'idée d'une diffusion un peu plus large. On a fait un lancement au Salon du livre de l'Abitibi-Témiscamingue, je pense qu'il était à Amos, si je me trompe pas. Donc, il y a plusieurs personnes, notamment de Picogan, qui est pas très loin, qui sont venues. Puis, il y a eu une très belle réception, en tout cas, dans la région. Puis, à l'extérieur aussi, on sait qu'il est lu, en tout cas, par plusieurs personnes.
1: Oui. Et puis, il n'y a pas que du texte en Powatik, il y a des belles photos aussi, il y en a beaucoup.
2: Oui, c'était l'idée aussi, c'était de montrer que ben c'était des vraies personnes. Donc on a essayé de documenter beaucoup cette portion-là. On a quand même beaucoup de photos d'archives familiales, donc les personnes ont fouillé dans leur tiroir. On a quelques photos d'archives extérieures là, des oblats, l'église locale, il y avait on a dépouillé un peu les photos qui étaient disponibles là, cachées un peu dans des boîtes au sous-sol parce qu'on voulait montrer ces personnes-là. Puis l'idée des expositions aussi, c'était ça, c'était d'utiliser ces matériaux-là visuels.

0: En terminant, Virginia Dumont, je serais curieux de vous entendre. Qu'est-ce que ce projet-là, Powatic, qui s'est échelonné sur plusieurs années, a changé en vous? Est-ce qu'il y a un moment fort, un témoignage fort? Qu'est-ce que ce projet-là a transformé en vous?
1: Moi, ce que j'ai aimé là-dedans, c'est de se rencontrer en équipe, en comité. Et je trouvais que les gens, ils donnaient beaucoup, les gens. Et puis, ils voulaient en donner encore pour préserver un petit peu notre histoire. Je trouve ça bien important qu'on connaisse notre histoire. Moi, mon père, je parle tout le temps de mon père parce que c'était le cousin à Jean aussi, là. Mon père, moi, qu'est-ce qu'il a fait avec moi, c'est il m'avait parlé de sa famille, surtout au côté de sa mère. Il connaissait beaucoup sa famille au côté de sa mère. Sa grand-mère était une Poukachiche. Puis il avait tout nommé ses cousins, ses tantes, ses oncles, ses cousins. J'avais fait un génogramme, là.
0: Donc, le livre a été pour vous l'occasion de replonger dans les histoires familiales, de refaire l'arbre généalogique, Virginia. J'aimerais entendre Laurence aussi. Il nous reste seulement une minute. Laurence, de ton côté, qu'est-ce que ce projet-là, quand même, qui s'est échelonné sur plusieurs années, a changé sur ta perception, ta connaissance de l'histoire de Lac-Simon?
2: Ben, c'est sûr que moi, ça a changé beaucoup de choses. C'est, comme je suis extérieure à la communauté et à la culture, ben, ça a été un énorme apprentissage. Puis moi, pour tout le contenu, le développer ce projet-là, ben, je faisais aussi mon projet de thèse à Lac-Simon aussi, donc j'étais sur place. Puis ben, les relations qui ont été tissées avec Virginia, avec les membres de Miagi, mais avec d'autres personnes dans la communauté, ben, pour moi, ça a changé beaucoup de choses. Même ça m'a transformée personnellement. J'ai vécu plein de moments importants avec eux, des situations drôles, moins drôles. Puis ben, ça m'a permis d'apprendre beaucoup, beaucoup de choses, puis de réaliser, en fait, c'est sûr qu'avec un point de vue extérieur, des fois, j'avais pas la même vision. Tu sais, des fois, eux, ils me disaient qu'il y avait des choses qui avaient été perdues. Puis de moi, de mon côté, j'avais l'impression que ben, c'était quand même encore très, très riche. Tu sais, le partage, pour moi, je le voyais beaucoup. La culture vivante, les connaissances qui étaient toujours présentes. Pour moi, ça a été aussi une grande découverte. Là, il reste beaucoup, beaucoup de choses, même si, oui, il y a eu plein de transformations, mais il y a plein de richesses culturelles, puis une belle vitalité aussi. Puis c'est un peu ça l'idée de Powatic, c'est de mettre de l'avant l'histoire, mais la culture aussi à Anishinaabe qui est toujours vivante.
3: Après les expositions, la bande dessinée, le livre, est-ce que le groupe Miagi va s'attaquer à une autre manière de faire mieux connaître la communauté de Lac-Simon?
2: Ben là, Virginia, on devrait avoir fini, je pense. Je sais pas qu'est-ce que t'en penses.
3: Un film?
2: Ouais, ben pour ouais, l'instant,
1: c'est... à la retraite, moi, c'est fait. Je vais juste consultante.
2: Mais c'est pas dans nos projets. Okay. Déjà, on est content d'avoir terminé le livre. On voulait que le livre soit en vie. Donc là, il est dans le monde, donc on est content.
0: Il se promène.
3: C'est une belle trace.
2: Exact, ouais, tout à fait.
0: Virginia Dumont, Laurence Amel-Charret, merci Kichimiguetch vraiment pour le temps que vous nous avez accordé, c'était passionnant. Puis merci pour le travail que vous avez fait avec le groupe Miagi, cet ouvrage-là, Powatic, c'est un ouvrage important. Donc, Miigwech, vraiment merci.
3: Kichimiguetch,
2: merci.
0: Merci.
1: Merci.
0: Madjashin.
1: Madjashin.
3: Merci, Miigwech, à Virginia Dumont et à Laurence Amel-Charret de nous avoir parlé du livre Powatic, paru chez Septentrion en 2025. Un ouvrage collaboratif unique en son genre qui relate de l'intérieur l'histoire de la communauté Anishinaabe de Lac-Simon à travers les eaux calmes et tourbillonnantes du temps.
0: 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À la semaine prochaine, Catherine.
3: À la semaine prochaine, Mathieu. D'ici là, nous poursuivons notre voyage au fil de l'eau et des récits en compagnie de Radio VM et Radio Galilée.
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1: Chers auditeurs, encore une fois, bienvenue à cette série qui porte sur la connaissance d'un géant de l'Église catholique, un géant social, un géant en termes de loisirs, de divertissement limité à sa pensée, bien sûr, un géant bâtisseur qui peut même dire qu'il a bâti un État dans l'État. Et vous avez deviné, il s'agit de cette parenthèse dans notre histoire, une parenthèse ultramontaine, j'en suis, mais c'est quand même celle de Monseigneur Ignace Bourget. Ignace Bourget, le 19 avril 1840, dans un moment de profond désarroi, les Canadiens français assistent au couronnement d'un grand homme d'État de 41 ans. Et ce grand homme d'État n'est pas un politicien qui gouverne le Québec, mais c'est Ignace Bourget, l'ennemi juré des patriotes. On est en 1840. Alors, ce dernier ne brandit ni la carabine contre les patriotes, ni le carnet de chèques, mais il va brandir le chapelet, la prière, l'éparpiller, et la répandre un peu partout sur le territoire canadien, français et catholique. C'est un prélat, et le nouvel évêque du diocèse de Montréal va devenir, à maintes égards, l'homme le plus puissant du pays. Il va même métamorphoser la face de la métropole de Montréal. Pourtant, les Canadiens français ne sont pas encore réputés à cette époque pour leur dévotion à l'Église. Au début du 19e siècle, l'Église a toute la misère du monde à recruter des prêtres, à recruter des religieux, des frères, des sœurs. Mais dans un monde dominé et cadenassé par le pouvoir anglais qui nous dominait, surtout après la défaite des patriotes, où l'économie et la politique était l'affaire de ces gens-là, et tout ça se faisait aux dépens des Canadiens français, alors qu'on n'a pas compris que Louis-Joseph Papineau voulait justement déverrouiller ce cadenas-là. Mais toujours est-il que ça se fait aux dépens des Canadiens français, mais on découvre parallèlement dans l'Église un État dans l'État dont ils peuvent se rendre les maîtres. Alors, on va posséder au moins le pouvoir spirituel, se disaient certains catholiques, très fidèles, si on veut. Et voilà soudainement que les Canadiens français fracassent tous les records d'ostentation religieuse catholique. Les Français ou les Américains de passage à Montréal n'en revenaient pas. Ils venaient justement à cette époque, on était dans la deuxième moitié du 19e siècle, ils n'en croyaient pas leurs yeux et leurs oreilles. Il y a des églises partout, partout. Pendant le règne de Bourget, l'idéologie ultramontaine, c'est-à-dire ultra-conservatrice, qui va imposer la censure, va accorder la préséance à l'autorité papale de Rome. Alors, pour Monseigneur Bourget, c'était pas Londres qui menait, mais c'était, pour nom de ses ouailles, Rome. Il était un aliéné, un colonisé de Rome. Mais, justement, la force de Rome va fleurir au Québec. Certes, le pouvoir anglais protestant se méfiait de ce contre-pouvoir aussi riche que puissant. Et l'historien populaire, Léandre Bergeron, un anticlérical, voit dans la prise du pouvoir par l'Église une deuxième conquête. Les choses sont beaucoup plus compliquées. Monseigneur Bourget sait habilement se rendre indispensable à la fois pour son peuple, à son peuple et auquel il donne un système d'éducation et un filet de sécurité sociale. Voilà le faire. Déborder de l'école, s'occuper des hôpitaux, des crèches, des femmes seules, etc., de la misère humaine, tout en protégeant sa langue et en lui offrant des occasions de carrière dans les ordres et aux conquérants britanniques, dont il reconnaît le pouvoir, bien sûr, En échange de quoi, le pouvoir britannique? Qu'est-ce que vous me donnez à moi? En échange, vous me donnerez de généreuses concessions, telles que des taxes et l'assouplissement de certaines règles, notamment l'acceptation du retour des Jésuites au Québec. Ça, c'était un coup de maître. N'oublions pas qu'au lendemain de la conquête, Jeffrey Amherst veut se débarrasser des Jésuites, qui étaient des intellectuels un peu trop contestataires, qui auraient pu nous éveiller. Alors, on les renvoie en France, mais lui, il les ramène et le pouvoir britannique accepte cette décision. Alors, l'ennemi pour Mgr Bourget, c'est moins l'anglais. C'est même pas le protestantisme qui l'agace. C'est plutôt le républicanisme. C'est plutôt la modernité.

donc de consommation et de surconsommation. Cet ennemi des idées modernes va pourtant fonder des institutions d'éducation dont le Québec profite encore aujourd'hui. Le collège Jean de Brébeuf à Outremont-Machère, le collège Notre-Dame, le collège Sainte-Marie et d'autres, par exemple, vont former justement des élites culturelles dont les petits-enfants, beaucoup plus tard, feront la révolution tranquille. De passage à Montréal en 1881, je vous en ai parlé dans un document d'antécédent, l'écrivain américain Mark Twain est de passage chez nous. Il est estomaqué par toutes ces églises qui se succèdent à tous les coins de rue ou presque. C'est bien la première fois que je m'arrête dans une ville où on ne peut pas lancer une pierre sans risquer de briser un carreau d'église, tellement il y a une forêt d'églises à Montréal. Montréal devient, dans le jargon populaire, la ville aux 100 clochers. Maintenant, c'est une ville aux 100 mosquées. Maintenant que toutes les possibilités sont ouvertes aux Québécois, ils peuvent, toujours au temps de Mgr Bourget, aspirer au pouvoir et à l'argent. L'Église a perdu son emprise. Pourquoi? Parce que l'ultramontisme a fini par s'estomper avec l'arrivée notamment de la télévision. L'Église a perdu son emprise, mais partout autour de nous, il y a de ces églises gigantesques, des trophées architecturaux, des belles églises dont on ne sait quoi faire, sinon des condominiums ou les vendre pour rien du tout. C'est triste à dire, mais c'est ainsi que va le temps. Alors, Ignace Bourget, faites-nous donc un portrait. C'était un prêtre catholique. Il devient évêque de Montréal en 1840 jusqu'à 1876, donc au lendemain de la rébellion des Patriotes. Il est né dans la paroisse de Saint-Joseph à Lauzon, près de Québec, le 30 octobre 1799. Il est le fils de Pierre Bourget, qui était son père, un cultivateur, et de Thérèse Paradis, sa mère, décédée à Sceaux-aux-Récollets, à Montréal, le 8 juin 1885. Le Dictionnaire biographique du Canada dit « Dieu seul sait si l'Église aurait été à ce point puissante au Québec sans un chef de la trempe d'Ignace Bourget, un homme aussi intelligent qu'opiniâtre, pour le meilleur et pour le pire également. » Mais comme je disais, sa force aurait été parmi ses défis qui aurait pu plaire aux réformistes qui en avaient contre l'outrecuidance de l'Église, sa force aurait été de ramener des jésuites, de mettre sur pied des collèges classiques, de former des élites qui, plus tard, nous serviront politiquement parlant, mais qui, depuis la démolition des collèges classiques, eh bien, on le voit, les élites n'émergent pas et ne sortent pas de terre. Alors, chaque époque semble travailler à l'avènement de celle qui lui succédera au profit de l'avenir, sauf bien sûr dans une contrée dominée par un conquérant, où le but est de ne pas changer les choses et de rester identique à soi-même à tout prix. La conquête anglaise a eu tôt fait de transformer un peuple d'aventuriers que nous étions, les coureurs des bois, peuple d'indisciplinés et de missionnaires exaltés qui, avec le crucifix, allaient dans la forêt convertir les Amérindiens, ou alors les petites gens, prudents, et toujours est-il qu'ils étaient aussi ces petits Canadiens français, des gens frileux qui avaient peur de toute autorité. Alors, dans le Canada français, menacé de mort par Lord Durham, la survivance devient une vocation. Nul n'a mieux résumé ce génie de l'obstination à ne pas changer que le journaliste et romancier qui nous l'a rappelé, un Français de passage, Louis Aymon, l'auteur de « Maria Chapdelaine ».

Et qu'est-ce que dit ce Louis Aymon qui a créé ce classique avec Maria Chapdelaine? Il disait, il parlait de nous autres, « Nous sommes venus il y a 300 ans et nous sommes restés après la conquête. Nous avions apporté d'outre-mer nos prières et nos chansons. Elles sont toujours les mêmes. Ici, toutes les choses que nous avons apportées avec nous, notre culte, notre langue, nos vertus et jusqu'à nos faiblesses deviennent des choses sacrées, intouchables, intangibles et qui devront demeurer jusqu'à la fin. Autour de nous, des étrangers sont venus, qu'ils nous plaident d'appeler des barbares, c'était des protestants. Ils ont presque tout le pouvoir parce qu'ils couchent avec le pouvoir militaire. Ils ont acquis presque tout l'argent disponible dans le système économique du lendemain de la Nouvelle-France. Mais au pays de Québec, rien n'a bougé, rien n'a changé, rien ne changera parce que nous ne sommes qu'un témoignage. De nous-mêmes et de nos destinées, nous n'avons compris clairement que ce devoir-là devrait persister, devait se maintenir pour nous protéger et continuer à exister. Et nous sommes maintenus grâce à cet entêtement. Peut-être afin que dans plusieurs siècles encore, le monde se tourne vers nous et dise « Ces gens sont d'une race qui ne sait pas mourir. Nous sommes un témoignage. C'est pourquoi il faut rester dans la province de Québec où nos pères sont restés et vivre comme ils ont vécu, même s'il y en a presque 13 millions à l'extérieur du Québec maintenant. » Ils ont vécu au Québec pour obéir au commandement inexprimé qui s'est formé dans leur cœur, qui a passé dans le cœur des nôtres et que nous devrons transmettre à notre tour à de nombreux enfants. Robert Bourassa, un premier ministre regretté, avait bien raison quand il parlait de l'entêtement des Québécois à ne pas vouloir mourir, que nous ressemblions aux Normands. Alors, au pays de Québec, rien ne doit mourir et rien ne doit changer, de rappeler justement l'auteur de Maria Chapdelaine. Le nationalisme canadien-français populaire de l'autre siècle, le 19e, vise à retrouver le génie perdu d'une nouvelle France idéalisée et maudire la révolution qui a perdu, elle, en coupant la tête du roi, qui a perdu la France. Lorsque Monseigneur Bourget s'impose comme le Canadien français le plus puissant du pays et de loin à la tête de l'Église catholique du Québec, il obtient de la couronne britannique la permission de réadmettre les Jésuites. Voilà son coup de maître. Oui, il obtient cette faveur en promettant aux Anglais qu'il va prendre le contrôle de l'éducation, mais il ne formera pas sur les bancs de l'école des petits Louis-Joseph Papineau. Alors, toujours est-il que les Jésuites revenus, ils s'empresseront de revenir dans ces terres dont ils furent les découvreurs, ne l'oublions pas. Il y a eu les Sulpiciens, il y a eu les Jésuites, il y a eu les Récollets qui sont allés dans la forêt pour convertir les Amérindiens, les Autochtones. Mais ils s'empressent de revenir dans ces terres dont ils furent les découvreurs, ces Jésuites. Ce retour des Jésuites, en 1842, va fortement marquer la ville de Montréal. Elle lui doit le collège Ville-Marie, et plus tard, le collège Jean de Brébeuf, le collège Sainte-Marie et d'autres collèges classiques. Quant aux pères de Sainte-Croix, ils fonderont, eux, le collège Saint-Laurent, qui est une institution fort importante. Alors, tout cela sous Monseigneur Bourget. Mais Monseigneur Bourget n'est pas limité qu'à bâtir des églises, à voir les ouailles se serrer sur les bancs de l'église avec un chapelet, prier, s'agenouiller, se lever, s'agenouiller, écouter le prêche. Mais il va aussi déborder le rôle de la prière le dimanche en allant justement chez les ordres religieux pour déborder dans l'enseignement, dans la santé et dans le social. D'ailleurs, plusieurs ordres religieux français, déçus de la France républicaine,
hein, que combattait Monseigneur Bourget, alors vont venir s'installer au Québec, dans ce Québec qui semble être un paradis catholique idéal pour ces ordres religieux qui ont été repoussés par la Révolution. Alors, formateur de matière grise, que l'on ait aimé ou pas ces ordres religieux, il faut admettre quand même qu'elles ont apporté une formation et une matière grise, une instruction certaine, ne serait-ce que de nous transmettre l'enseignement de la grammaire et du français. Alors, ces gens-là sont des formateurs de matière grise, grâce à Monseigneur Bourget. Et Bourget espère doter le Canada d'une élite cultivée et savante, en autant que l'élite reste foncièrement religieuse. Il veut même former une élite scientifique, mais, encore une fois, il le répète, totalement catholique. Mais parce que le Québec va petit à petit secouer le joug de l'anglais, il va aussi se défaire de son obstination à ne jamais changer. Et il va aller jusqu'à oublier l'Église. Il n'y aura pas de roi décapité au Québec, pas de sang versé, mais la révolution tranquille qui va naître à cause de Monseigneur Bourget qui ne voulait rien changer, va changer tranquillement les choses grâce à l'instruction qu'il a lui-même enracinée au Québec. Libérés partiellement du joug anglais, les Québécois se sont empressés de se métamorphoser, si on veut, au point où ils ne savent plus qui ils sont de nos jours, tellement ils sont perdus, en perdant la foi, en perdant évidemment la notion de la rigueur intellectuelle et en tombant dans le bain de la surconsommation, ils vont devenir des âmes sans âme. Alors ainsi, le retour des Jésuites, pour le citer Monseigneur Bourget, il ne nous a pas ramenés à l'ancien régime de la Nouvelle-France, mais sans le savoir, Monseigneur Bourget, sans le savoir ou même le vouloir, en formant des élites, il a pavé la voie à une révolution tranquille que personne n'imaginait encore. Révolution tranquille qui est bien essoufflée de nos jours et qui ne semble pas avoir de flambeau pour justement diriger ce monde.

Alors, avant de connaître les flambeaux de la Révolution tranquille, je pense surtout aux hommes politiques qui vont sortir des collèges classiques, dont le Bourget notamment. Et toujours est-il, juste avant, il y a eu quand même des gens qui ont apporté un éclairage, bien qu'ils étaient de l'école de Monseigneur Bourget, donc très conservateurs. Et chez les sulpiciens, il y a ce dernier prince de l'Église. Je vous ai dit à maintes reprises que c'est peut-être la télévision, en 1952, qui va commencer à éteindre tranquillement la lumière de l'Église en ouvrant l'écran sur le monde entier, nous faisant découvrir. L'Expo 67 va donner un coup de masse également, parce que là, en nous invitant par centaines de millions à aller visiter ces pavillons et ces mini-pays, on va s'ouvrir sur le monde et sortir du monde fermé dans lequel nous avions été. Mais avant, justement, de voir l'écroulement de l'Église, il y a le dernier prince de l'Église. Oui, entre-temps, Montréal a droit à un autre prince de l'Église. Qui est-il? Vous avez deviné sans doute, Paul-Émile Léger, un sulpicien. Il devient archevêque de Montréal en l'année sainte de 1950 et cardinal en 1953. Donc, durant encore ce qu'on appelait le régime de la noirceur, qui n'était pas si noir que ça si on étudie l'histoire dans tous ses couloirs, durant l'ère duplessiste. La religion exerce toujours une présence vigoureuse en 1953. C'est vrai, la télé vient de naître, mais elle n'a pas encore fait ses ravages, car au début, la télé est un instrument d'ouverture des esprits sur les cultures étrangères. De nombreux documentaires, la connaissance de l'amour de la nature, des animaux, etc. Mais avec le mercantilisme qui va s'emparer des sorciers de la télévision, eh bien, vite, la télévision va devenir un instrument d'abâtardissement. Mais là, en 53, il n'y a pas de doute, la religion exerce toujours une présence vigoureuse, bien que la télé s'annonce comme un nouvel obstacle au cléricalisme. Je me rappellerai toujours de cette réflexion du recteur de l'Université de Boston qui, contrairement au monde entier, saluait l'arrivée de la télévision, disait que cette boîte à images préparerait la pire génération d'imbéciles. Et cela, ça vient de la bouche d'un intellectuel américain. C'est incroyable, mais il avait quand même le pif, n'est-ce pas, pour annoncer cela. Toujours est-il, voilà qu'arrive un prélat qui a du panache en 53 et surtout un discoureur extraordinaire, une élocution singulière, dans un grand français de grande qualité avec un grand amour de la langue, un discours coloré qui plaît à nos oreilles. Ce grand conservateur, sulpicien, a beaucoup d'influence et se mêle de politique municipale. La preuve, en 1957, il empêche la venue d'Elvis Presley, qui est né avec la télé en 52 et qui devient une contagion en termes de popularité populiste, si on veut. Et Elvis Presley était un symbole de déhanchement qui portait atteinte au conservatisme de la prière. Alors, il voulait venir au forum et Elvis suscite à cette époque l'ire des religieux, mais aussi beaucoup aux États-Unis, faut pas l'oublier, car l'Église catholique et la ceinture biblique aux États-Unis sont très puissantes, tous les deux. Alors, toujours est-il que l'ire est soulevée chez les Américains, mais également au Canada. Et aux yeux du clergé de Montréal, ces déhanchements lui donnent l'air d'être un espèce de possédé. Et voici que son imprésario réussit à lui négocier un spectacle au centre-ville. Le cardinal téléphone au maire Sarto-Fournier et obtient un interdit immédiatement de location du Forum de Montréal. Elvis devra se rabattre sur Ottawa. Comprenait-il tout cela, Elvis Presley, à cette époque, ses enjeux et le tiraillement qui animait notre population? J'en doute beaucoup. Toujours est-il que je parle de ce dernier flambeau, et avant que l'influence
ultramontaine ne s'éteigne. Dès l'année de l'ordination, 1953, Mgr Léger devient cardinal. CKAC, la radio qui veut dire Canadian Kilocycle, Amérique catholique, lui prête ses micros et il inaugure l'émission radiophonique quotidienne « Le chapelet en famille ». Il va animer jusqu'en 1967. Voyez-vous, tout à l'heure, je vous parlais de 67, qui va donner un coup de grâce, finalement, à la fidélité des ouailles à l'Église, parce qu'on prend contact avec ces multitudes de pays qui sont là, entassés sur des terres artificielles de terre des hommes. Le rayonnement de cette émission, quand même, avec le chapelet, est tel. Oui, le rayonnement est tel qu'elle suscite la jalousie des autres stations de radio. Elle est diffusée à 19h, fâcheusement à la même heure que les belles histoires des pays d'en haut, de Claude-Henri Grignon à Radio-Canada à 690 AM au cadran. Les auditeurs de CKC font alors pression et obtiennent de la chaîne publique de Radio-Canada. Ils vont par leur pression, les catholiques qui aiment suivre le cardinal à réciter le chapelet à CKC, ils vont réussir à tasser les grandes élites de Radio-Canada, qui à l'époque était une radio de grande qualité. Alors, ils font alors pression et obtiennent de la chaîne publique le report des belles histoires à 19h15. Alors, ça donne une idée de l'attrait de la religion encore en ces années-là, même si ça achève. Ma grand-mère à moi se mettait à genoux chaque soir pour écouter le chapelet du cardinal Léger. Et lorsque j'allais la visiter à l'heure du souper, j'étais obligé de rendre mon dû en m'agenouillant pendant une quinzaine de minutes. Alors voyez-vous, les auditeurs de CKC pouvaient aimer les belles histoires des pays d'en haut, et voilà que le tout se suivait de 19h à 19h30, puisque 19h le chapelet et 19h15 les belles histoires.

Alors voilà, c'est sur ces notes, mes chers amis, que je dois vous quitter pour ce volet. Mais je reviendrai justement sur ce dernier prince, celui qui en 67 va créer un coup d'éclat, et vous comprendrez pourquoi. C'est un rendez-vous. Entre-temps, je remercie mon réalisateur, Daniel Fortin.

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2: 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Ces joyaux européens dialoguent avec une cinquantaine d'artefacts québécois provenant de communautés religieuses du Québec, dont les Augustines et les Hospitalières de Saint-Joseph, offrant un panorama complet de l'évolution des soins, de la charité médiévale aux fondations de notre système de santé québécois. 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
4: Bonjour et bienvenue à Vu d'ailleurs. Très heureux de vous accueillir pour cette émission qui vous est présentée par Aide à l'Église en détresse, organisme international de charité catholique qui soutient les chrétiens persécutés, opprimés ou en situation de très grande pauvreté, dans plus de 140 pays. Voilà, c'est déjà la dernière de la saison hiver-printemps 2026. J'espère que cette saison vous a plu. Dans cette prochaine demi-heure, eh bien, je vous parlerai de l'Ukraine, de la Terre Sainte, également d'un magazine qui doit sortir dans le courant du mois de mai. Alors, je vous dirai comment vous le procurer, puisque on est très fiers de ce produit. Mais avant de commencer, avant d'aller plus loin, eh bien, j'aimerais vous parler d'une pétition. Peut-être que pour les gens qui sont branchés sur Radio VM, presque 24 heures sur 24, vous l'avez entendu, c'est lors de la, en fait, de la chronique de l'AED sur les ondes de Radio VM, donc avec Debout VM, avec Michel Gailloux, que nous en avons parlé une première fois et on va vous en reparler certainement à d'autres reprises. Bien sûr, il faudra se tenir informé maintenant par le biais des réseaux sociaux. Nous y serons très présents pour vous parler de cette pétition mondiale de l'AED pour la liberté religieuse. Déjà 21 000 signatures. Vous le savez, je vous en ai parlé, des millions de personnes vivent dans un pays où la liberté de religion n'est pas respectée. Et ça, selon la dernière édition du rapport sur la liberté religieuse dans le monde. On continue donc, on a lancé cette pétition en octobre dernier, le 21 octobre très exactement, 2025, pour justement réunir des signatures et les présenter donc aux Nations Unies, mais également à des dirigeants de gouvernement cet automne, donc et probablement lors de la Semaine Rouge, qui, je vous le dis d'ailleurs tout de suite, prenez note dans votre agenda également, c'est donc le 18 novembre prochain que se tiendra le Mercredi Rouge, ce qui veut dire que la Semaine Rouge, du moins au Canada, se déroulera entre les 14, 15 et 22 novembre. Alors, si vous voulez organiser une activité, bien sûr, vous êtes bienvenus. En mai, nous allons réviser d'ailleurs le site, la page d'accueil de cet événement pour vous donner des documents plus à jour et vous permettre, bien sûr, de participer et de nous dire que vous participez, ça c'est important. Alors, je reviens à la pétition. Donc, cette pétition, c'est la première fois dans l'histoire de l'AED qu'elle est lancée, et que, en fait, que l'AED lance une pétition. Et c'est vraiment quelque chose qui est très important parce que on s'aperçoit, en tout cas, c'est les conclusions du dernier rapport sur la liberté religieuse de 2025, que la liberté, donc cette liberté, eh bien, elle est de plus en plus, je vais le dire en québécois, maganée. Elle est de plus en plus attaquée, que ce soit par différentes lois, que ce soit par différentes manières de faire les choses dans une société. On s'aperçoit que ce sont les régimes autoritaires qui sont vraiment à la base de ces problèmes, mais également des régimes les plus grands, en fait, ceux qui bafouent le plus la liberté religieuse sont des régimes autoritaires. Donc, bien sûr, il y a des conclusions à tirer, mais cette pétition, donc, on l'a lancée justement pour rappeler au monde international, à la communauté internationale, qu'il est important de respecter ce droit qui est inclus dans l'article 18 de la Déclaration universelle des droits de l'homme des Nations Unies. C'est un droit pour tous de cette liberté de conscience, de croyance, de foi, de religion et bien sûr de non-croyance. Et ça, il faut le dire, c'est quelque chose que l'on respecte également puisque ça fait partie de la liberté de conscience. Et dans une société, aussitôt que vous n'avez plus cette liberté de conscience pour avancer, il y a un petit problème. D'ailleurs, c'est intéressant parce que Marie-Claude Lalonde, qui est directrice nationale de l'AED Canada, fait toujours l'exercice de prendre la carte de Reporters sans frontières quand ils font justement leur rapport sur la liberté de presse dans le monde et de prendre le rapport sur la liberté religieuse, la carte que nous avons, et à ce moment-là, il compare les pays qui sont en rouge. Donc, bien sûr, ceux qui sont en rouge, vous le devinez, sont les plus grands persécuteurs, ou en tout cas ceux qui font le plus de dommages à la liberté. Eh bien, c'est pas mal comparable avec la carte de Reporters sans frontières. Ils ont à peu près les mêmes pays qui sont en rouge ou en orange, et les mêmes préoccupations sont dans ces pays, donc discrimination jusqu'à la persécution, jusqu'à la mort, malheureusement, parfois. Et je vous dirais, lors du lancement de ce rapport sur la liberté religieuse 2025, en octobre dernier, c'était à Rome, nous avons eu le témoignage de Shagufta. Shagufta, c'est une femme pakistanaise qui a été dans les couloirs de la mort pendant presque 9 ans, presque 10 ans, et elle a donné son témoignage. Elle a été condamnée selon la loi sur le blasphème, bien sûr, au niveau des églises et au niveau des autorités civiles qui militent pour les droits de la personne. Eh bien, ils ont fait appel de cette condamnation. Elle a réussi à s'en sortir parce qu'il y a eu toute une campagne internationale également. Et c'est de là l'importance de, hein, quand on dit l'importance justement d'annoncer pour la presse ce genre de situation, de simplement en parler, sans dénoncer, sans soutenir ou ne pas soutenir, bref, c'est très important. Et en ce sens-là, bien, Shagufta est un exemple de ce qui peut être fait, de ce qui doit être fait de plus en plus, c'est-à-dire de montrer qu'on peut, par des campagnes internationales, bien, sauver des gens qui n'ont rien fait. En fait, elle a été accusée selon la loi sur le blasphème au Pakistan. On sait très bien que cette loi est utilisée à plusieurs pour faire plusieurs choses, c'est-à-dire se débarrasser d'un voisin gênant, peut-être mettre la main sur la terre du voisin qu'on aimerait bien avoir. Ça peut être pour se venger également d'une personne qui nous a fait du mal. On va l'accuser selon la loi sur le blasphème, qui est l'une des pires au monde. Et au Pakistan, donc ça veut dire, dans plusieurs cas, soit l'emprisonnement à vie dans des conditions qui sont terribles, ou encore la condamnation à mort. Shagufta a été condamnée à mort, elle ne l'est plus, elle est sortie, et bien sûr, elle fait le tour du monde pour parler de ce qu'elle a vécu, et ça c'est très important. Et donc, En fait, cette pétition, c'est vraiment pour dire, attention, la liberté religieuse n'est pas un sous-droit, c'est un droit fondamental qui doit être respecté comme tous les autres droits humains. Et en ce sens-là, c'est donc la pétition vous invite vraiment à ajouter votre voix pour défendre un droit humain fondamental. C'est vraiment quelque chose qui est très important. Je le répète, j'ai l'impression de me répéter, de radoter, comme on dit, mais malheureusement, ce droit semble vraiment incompris, mal compris. Ça semble parfois être dans la tête des gens un sous-droit, alors que ce ne l'est pas. Ce qui fait peur également à Mme Marie-Claude Lalonde, qui est directrice nationale de l'AED, je dis Madame, bon voilà, vous la connaissez bien ici à Radio-VM, elle vous parle régulièrement, mais Marie-Claude, en fait, dit ceci, « J'estime que la liberté religieuse est l'un des droits les plus mal compris. » Et elle vous invite, bienfaitrice, bienfaiteur, sympathisant, sympathisante, de l'AED, ou tout simplement, si vous êtes quelqu'un pour qui les droits humains fondamentaux sont essentiels, elle vous invite donc, bien sûr, à signer en grand nombre la pétition. Présentement sur la planète, dit-elle, trop de personnes vivent comme des citoyens de seconde zone à cause de leur appartenance religieuse, de leur croyance ou bien de leur conviction. La discrimination, qui est en constante augmentation, inquiète particulièrement Marie-Claude Lalonde, et ce, particulièrement dans les pays occidentaux. Elle dit, c'est un phénomène qui peut être très sournois. Par exemple, il pourrait arriver que des gens se voient refuser un emploi car ils ont travaillé pour des institutions religieuses. Il est alors difficile de faire la preuve qu'il y a bel et bien discrimination à l'embauche. Elle considère également que les autorités civiles ont un rôle très important à jouer pour assurer l'égalité de tous et promouvoir un vivre ensemble qui reflète vraiment des idéaux démocratiques comme les questions des droits et libertés. Elle dit ceci, « Il est vraiment temps que les gouvernements comprennent que la liberté religieuse n'est pas un privilège, mais c'est également un droit fondamental. » Alors, si vous voulez signer cette pétition, je vous invite grandement, je vais vous inviter à prendre un papier, un crayon, alors je vous laisse aller. Je vais le dire une première fois, mais je vais le répéter. Donc c'est acn-canada.org/fr/RLR. Donc pour rapport liberté religieuse. Je répète, A comme André, C comme Canada, N comme Nelson, trait d'union, canada.org/fr/, R comme Rita, L comme Louise, R comme rapport. Alors c'est là que vous trouverez un lien qui vous mènera directement à la pétition. C'est notre page qui est consacrée à la liberté de l'Église en détresse Canada, et vous trouverez d'autres informations, dont une version PDF du rapport abrégé que vous pourrez télécharger, que vous pourrez bien sûr partager dans vos réseaux, que ce soit vos réseaux sociaux, vos réseaux paroissiaux, vos réseaux diocésains. Ne vous gênez pas, l'information, elle est là pour être partagée. En quelques instants, je vous parle de la Terre Sainte.

Vous êtes toujours à l'émission Vue d'ailleurs, ici Mario Barr. Donc je vous rappelle que cette émission vous est présentée par Aide à l'Église en détresse, organisme international de charité catholique qui soutient les chrétiens persécutés, opprimés ou en situation de très grande pauvreté dans plus de 140 pays. Alors, avant d'aller vers la Terre Sainte, eh bien, je vous invite de nouveau à signer cette pétition mondiale de l'aide à l'Église en détresse pour la liberté religieuse. Nous avons déjà 21 000 signatures. Nous en voulons, bien sûr, beaucoup plus. Cette pétition sera remise à des instances internationales, dont les Nations Unies, pendant la Semaine Rouge, en novembre de cette année. La Semaine Rouge, donc, pendant laquelle nous soulignons le Mercredi Rouge, qui cette année au Canada sera souligné un peu partout le 18 novembre. C'est toujours d'ailleurs le troisième mercredi de novembre au Canada. Donc si vous vous dites « Ah, j'aimerais faire une activité dans ma paroisse, dans mon centre diocésain, peu importe, dans mon centre de pastoral, dans ma communauté religieuse », eh bien, sachez que si vous voulez, bien sûr, vous joindre au grand mouvement canadien, pan-canadien, c'est le 18 novembre. Bon, ça peut être pendant la Semaine Rouge également, parce que, étant donné qu'il y a beaucoup d'activités qui se font et que les gens ne peuvent pas toujours faire leurs activités le 18 novembre, eh bien, on invite les gens, bien sûr, à créer une Semaine Rouge, où on dit qu'il y a une Semaine Rouge, étant donné qu'il y a des gens qui vont faire leurs activités le dimanche 15 novembre, ou encore il y en a qui veulent faire le vendredi 20 novembre. Donc, on étire un petit peu et c'est très bien. Alors, je vous invite à signer cette pétition mondiale à l'adresse suivante. Vous vous rendez au acn-canada.org/fr/RLR. Alors, je répète, A comme André, C comme Canadien, N comme Nelson, canada.org/F comme François, R comme Rita, R comme Rita, L comme Louis et R comme récupération. Voilà. Donc, de toute façon, demain, jeudi 30 avril, nous allons diffuser un communiqué. Bien sûr, pour les gens dont, à qui je parle dans les dernières émissions de la semaine, alors c'est déjà là, donc... vous pourrez aller tout de suite chercher sur notre site web www.acn-canada.org/fr. Donc, la Terre Sainte. Vous allez me dire, vous en avez parlé beaucoup et vous en reparlez encore, puis on va vous en reparler encore. Parce que ce qui nous inquiète énormément à l'AED, c'est que la Terre Sainte, elle se vide de plus en plus de ses chrétiens. Et c'est pas nous qui le disons directement, c'est un père bénédictin, Nicodemus Schnabel, qui est un père d'origine allemande. Il est présentement le père abbé de l'abbaye de la Dormition à Jérusalem. Il a eu d'autres responsabilités dans d'autres abbayes bénédictines de la Terre Sainte, mais là, depuis 2023, c'est ce qu'il fait. Et il a parlé, en fait, avec de nos collègues au Bureau international tout dernièrement. Et ce qu'il avait à dire, eh bien, c'est assez inquiétant, puisque présentement, bon, en fait, tous les chrétiens de la Terre Sainte réunis représentent moins de 2%. Et dans la région, donc, bien sûr, c'est quelque chose qui, pour lui, est absolument dramatique, dans la mesure où, bien, vous avez... les lieux saints. Donc, ces lieux saints, ils ne sont pas seulement, et ça, c'est lui qui le dit, en fait, il a peur que ça devienne des Disneyland chrétiens, une sorte de Disneyland chrétien. Vous savez, il y aurait des prêtres, des religieux, des religieuses, des communautés chrétiennes qui, en fait, seraient admises, qui seraient permises pour l'animation de ces lieux saints, mais on n'aurait plus de communauté chrétienne. Ça serait la fin des communautés. Alors, c'est pas ce qu'il dit. Au contraire, il aimerait que les communautés chrétiennes de Terre Sainte soient florissantes. Malheureusement, avec la situation actuelle, beaucoup de chrétiens disent « Nous, on part », parce que c'est très difficile. Plusieurs d'entre eux, d'ailleurs,
entre autres en Cisjordanie, travaillent à Jérusalem-Est et, eh bien, ils ne peuvent plus travailler puisque le tourisme s'est effondré. Et donc, les gens ne vont plus ou presque plus en Terre Sainte, entre autres en Israël, mais il inclut également la Cisjordanie et Gaza également. Donc, pour lui, c'est vraiment quelque chose de dramatique, d'extrêmement dramatique. Et qui pourrait mener justement au fait que vous allez en Terre Sainte, vous avez les lieux saints, mais vous vous retrouvez comme dans une espèce de Disneyland chrétien. Il y a plusieurs groupes. Ce qui est intéressant dans la rencontre qu'il a eue à l'aide internationale, c'est qu'il a vraiment mis en lumière le fait que la communauté chrétienne de Terre Sainte est une communauté extrêmement diversifiée. D'abord, il s'est concentré sur l'Église latine qu'il connaît mieux. Donc, les catholiques, d'abord, vous avez un premier groupe qui est celui des catholiques palestiniens arabophones qui sont présents dans la région depuis des siècles. Ce groupe comprend des citoyens israéliens c'est vraiment des résidents de Jérusalem qui sont, je le cite, sans droit politique. Les chrétiens de Cisjordanie sont soumis à des restrictions de déplacement. Et la petite communauté de Gaza, qu'il a décrite comme particulièrement vulnérable, vous savez, c'est moins de 1000 personnes, elle vit sous ce qu'il a appelé une double occupation, la pression extérieure de la guerre et du blocus, et l'oppression interne du régime du Hamas. Le deuxième groupe de catholiques latins, donc, en Israël et en Terre Sainte, et hébréophone, c'est une communauté de petite taille mais en croissance, souvent composée de familles mixtes et intégrée dans la société israélienne. C'est un phénomène nouveau. Il a soulevé la question de ce que signifie être à la fois israélien et catholique. Et le troisième groupe, de loin le plus important, est composé de migrants et de demandeurs d'asile, soit plus de, tenez-vous bien, 100 000 catholiques, selon des estimations. Beaucoup viennent des Philippines, d'Inde ou du Sri Lanka, ainsi que d'Afrique, d'Europe de l'Est et d'Amérique latine. Et ils travaillent principalement dans les secteurs de la construction et de l'agriculture. Et là, je vais vous le citer. Il a dit, ils sont à bien des égards les plus vulnérables. Il a décrit des situations qu'il a qualifiées, et je le cite encore une fois, de forme d'esclavagisme, d'esclavage moderne. Fin de la citation. Alors, le père Schnabel a dénoncé des conditions inhumaines auxquelles sont confrontés de nombreux travailleurs migrants chrétiens en Israël, des passeports confisqués, une liberté très limitée de changer d'employeur, séparation des familles, un cadre légal qui en pratique pénalise la maternité chez certaines travailleuses étrangères. Donc pour lui, c'est inacceptable. Et pour l'abbé également, l'Église en tout cas, c'est une des blessures cachées de l'Église en Terre Sainte, une Église soutenu en grande partie par des hommes et des femmes invisibles qui prennent soin, travaillent et prient, mais qui sont souvent privés d'une sécurité de base. Alors, c'est quelque chose de très intéressant, de très malheureux également de lire, mais c'est en tout cas toute cette opinion, c'est celle du père Schnabel qui, je vous le rappelle, est le père abbé de l'abbaye de la Dormition, bénédictine de la Dormition, à Jérusalem. En tout cas, l'entrevue, elle est longue, elle est très intéressante. Vraiment, je vous invite à la lire. Elle est déjà disponible sur notre site web au www.acn-canada.org. Je vais finir, en fait, avec ce qu'il a dit également sur les attaques contre les chrétiens. Pour lui, c'est bien sûr quelque chose d'inacceptable. Ce qu'il dit, en fait, c'est que dans... attendez un petit peu, je retrouve. Il y a vraiment une augmentation de l'hostilité, en fait, une grande hostilité envers les chrétiens par des groupes extrémistes juifs. Il a décrit des incidents tels que des crachats dans les rues,
des cas de harcèlement, de vandalisme, d'incendie criminel, de profanation et de graffiti haineux. Selon lui, ce phénomène ne peut plus être considéré comme marginal. Le père Schnabel a directement pointé du doigt les milieux ultranationalistes, critiqué la présence également du gouvernement israélien, dans le gouvernement israélien, donc de personnalités qui, selon lui, ont légitimé ou favorisé de tels comportements. Et dans le même temps, donc, il a souligné que cela ne reflète pas l'attitude générale de tous les Juifs israéliens et qu'il existe aussi des groupes juifs qui défendent activement les communautés chrétiennes et dénoncent ces abus. Alors, c'est vraiment quelque chose d'extrêmement intéressant. Moi, en tout cas, quand j'ai lu ça, on se sent très bien renseigné. Et le père Schnabel habite en Israël depuis très longtemps. Alors, dans un autre article, et je ne me souviens plus tout à fait de l'année, mais ça fait quelques années, nous avions également interviewé le père Schnabel parce que l'une des abbayes où il était responsable, eh bien, on avait retrouvé des graffitis haineux qui appelaient à la mort des chrétiens. Alors, le phénomène n'est pas nouveau, malheureusement. Mais voilà, je vous invite à lire sur notre site web au www.acn-canada.org/fr.

C'est déjà presque tout pour cette émission de Vue d'ailleurs, dernière de la saison hiver-printemps 2026. Comme toujours, je suis très heureux de vous donner l'information sur ce que nous faisons à aide à l'Église en détresse, mais également, et plus important encore, je pense, c'est la voix de ces communautés chrétiennes un peu partout dans le monde. Nous avons la chance, c'est vraiment une très, très grande chance, de pouvoir partager ce que vivent sur le terrain des chrétiens qui sont soit persécutés, opprimés ou en situation de très grande pauvreté, et de découvrir ce que fait l'Église dans ces sociétés qui sont souvent, malheureusement, soit sous des régimes autoritaires, des régimes de corruption, des régimes de très grande pauvreté, bref, passons. Mais c'est vraiment une très, très grande opportunité et j'espère que cette émission, bien sûr, vous plaît. En ce mois de mai, vous aurez également l'occasion, si vous le voulez, de découvrir un magazine que nous produisons deux fois l'an, la première version le printemps, deuxième version à l'automne. Et cette fois-ci, le thème général est « Guérir le monde ». L'Église catholique dans le monde, présentement, plusieurs en tout cas de ses membres, travaillent à la guérison des traumatismes dans des sociétés donc qui sont touchées par des conflits, la guerre ou encore des situations de très très grande pauvreté dans laquelle donc sont mises à l'épreuve des gens qui vont subir des viols, des situations catastrophiques des traumatismes donc. On pense au Nigeria avec Boko Haram, avec tous ces groupes qui se réclament de certains de l'islamisme, puis qui sont vraiment finalement des groupes extrémistes terroristes, point, j'oserais dire, et qui n'ont pour seul langage que la violence. Ce qui est très grave. Mais l'Église, donc, dans plusieurs pays, va œuvrer à la guérison des traumatismes, va œuvrer à faire en sorte que les gens qui viennent à elle, eh bien, reçoivent une aide autant spirituelle que psychologique. Il y a, entre autres, au Nigeria, dans le diocèse de Maïdougouri, il y a de ces centres qui ont été, que nous avons soutenus, dont la construction, que ce soit aussi par les salaires à des personnes qui sont compétentes, on engage de vrais psychologues. Ces centres, ces endroits, en tout cas, sont là pour soutenir justement une population qui souvent n'aura rien sinon. On est très, très heureux de le faire. Et le prochain magazine, donc, qui sort au mois de mai, eh bien, c'est vraiment « Guérir le monde ». C'est le thème. Vous pourrez, si vous le voulez, nous téléphoner, bien sûr, pour avoir votre numéro. 1-800-585-6333, poste 222, c'est Adelmira. 1-800-585-6333, poste 222. Ça, c'est pour les gens qui sont de l'extérieur de la grande région de Montréal. Sinon, si vous êtes dans la région de Montréal, 514-932-0552, au poste 222. 514-932-0552, poste 222, vous parlez avec Adelmira. Ou pour toute autre information, vous pouvez également parler avec elle. Elle se fera un plaisir de vous diriger au bon endroit. C'est toujours un grand plaisir de vous parler, comme je vous l'ai dit, de ces églises locales dans le monde. Alors, j'espère que vous allez passer un très, très bel été. N'oubliez pas, nous, on continue. Parce que malheureusement, la grande pauvreté, l'oppression ou encore même malheureusement la persécution continue dans plusieurs pays. Alors on continue nous aussi. www.acn-canada.org/fr. Alors vous pourrez avoir plus d'informations sur ce que l'on fait et bien sûr plus d'informations tout court sur les partenaires de projet, mais également sur des gens qui nous racontent la situation dans ces pays. Merci beaucoup à Daniel Fortin qui assure le montage de cette émission. Ici Mario Barre, je vous dis à bientôt, je vous souhaite un bel été et surtout profitez-en pour vous reposer. On se retrouve dès le mois de septembre pour d'autres émissions de Vue d'ailleurs.

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4: Bienvenue à cette édition de l'Antiquité en œuvre. Mon invitée aujourd'hui est Jennifer Desbiens. Bonjour Jennifer.
5: Bonjour.
4: Alors Jennifer, vous êtes doctorante à l'UQAM en études et pratiques des arts. Vous êtes détentrice d'un baccalauréat et d'une maîtrise en études classiques où vous avez eu l'occasion de fréquenter de très près la littérature gréco-romaine également. Et vous avez également une pratique professionnelle en théâtre, c'est ça? Qu'est-ce que vous avez fait dans ce domaine?
5: Je suis interprète ou sinon j'ai fait du conseil dramaturgique spécialisé dans les études en scène.
4: Oh, d'accord. OK. Alors, je viens de dire que vous avez fait donc des études approfondies en études classiques et c'est d'ailleurs d'un texte grec ancien de l'Antiquité. Que vous vous êtes inspiré pour votre projet doctoral. Ce texte s'appelle l'Alexandra et il a été composé par Lycophron. Et donc, c'est un texte dont vous allez nous parler aujourd'hui. Mais d'abord, je vais donner le titre de votre projet doctoral. C'est le suivant, « Enjeux éthiques de l'adaptation des sources anciennes pour la scène contemporaine. L'Alexandra de Lycophron au carrefour de la philologie féministe et de la recherche création. » Ben alors, pour commencer, peut-être que vous pourriez nous dire un peu ce que c'est que la recherche-création.
5: Oui, donc c'est une recherche qui se fait dans un cadre universitaire, hein, à la maîtrise, au doctorat, au post-doctorat ou quelque part dans la carrière d'un professeur d'université. C'est une recherche qui doit aboutir à une production écrite, donc le mémoire, la thèse, un article, etc., mais aussi à une production artistique qui sera à terme diffusée. Les recherches-créations sont produites habituellement par des chercheurs qui sont aussi des praticiens dans un domaine artistique. Et les volets théoriques et pratiques se font vraiment en parallèle. Hein. Il n'y a pas de rupture entre les deux, ce sont vraiment des vases communicants. C'est-à-dire que la création ou même le processus de création va influencer ou rediriger les réflexions théoriques et vice-versa.
4: Dans les deux, ça va dans les deux sens.
5: Ouais.
4: D'accord, donc votre projet doctoral dans ce contexte va inclure la création d'une œuvre artistique. Et est-ce que vous savez, ça va prendre quelle forme, cette création?
5: Bien, en ce moment, je suis en cours de production d'un court-métrage d'une quinzaine, vingtaine de minutes. C'est un film qui est dérivé d'une performance que j'ai fait en 2022, une performance donc théâtrale. Mais on avait tourné des images et avec ces images-là, bon, ben j'ai synthétisé ma pièce et, et j'en fais un film. C'est un film que je compte diffuser en ligne là, sur une plateforme. Ce sera libre, gratuit, libre d'accès. Et je vais surtout inviter le public à écouter aussi de l'œuvre avec, idéalement avec un casque d'écoute pour se vraiment plonger, s'immerger.
4: Par un travail donc
5: très sonore.
4: Sonore
5: et visuel tout autant, oui.
4: Bon, très bien. Jennifer Desbiens, je l'ai dit tout à l'heure, ce projet, il est librement inspiré d'une œuvre qui s'intitule l'Alexandra. Et qui a été composé par un auteur qui s'appelle Lico France. C'est un auteur qui est assez peu connu. Est-ce que vous pouvez nous dire ce qu'on sait à son sujet à propos de Lico France?
5: Ben, il y a vraiment de l'incertitude sur l'identité de l'auteur. La question se pose encore, hein, qui est Lico France? Il y a plusieurs théories, mais bon, on va le présenter généralement comme un poète tragique et un érudit qui a vécu à l'époque hellénistique. Donc,
4: c'est comme ça?
5: Oui, c'est entre 323 et 31 avant notre ère. Donc, lui aurait vécu autour du 3e siècle avant notre ère. Il venait de Chalcis, dans la région d'Eubée, en Grèce, et il travaillait à la bibliothèque d'Alexandrie sous le règne de Ptolémée II. Et son travail à la bibliothèque, c'était de classer et d'éditer des comédies. Mais il avait aussi toute une production littéraire. Donc, il a écrit un ouvrage sur la comédie. Il a écrit des pièces de théâtre également qui ne nous sont pas parvenues. Mais on a conservé son poème « Alexandra ». Et on le situe en général autour du 3e siècle avant.
4: Comme c'est souvent le cas, on peut pas être beaucoup plus précis sur la date.
5: Exactement.
4: Donc, ce qui est important de comprendre, je pense, c'est une espèce de poète érudit, donc très connaisseur de la tradition littéraire telle qu'elle était représentée à la bibliothèque d'Alexandrie. Alors, ce texte, dont le titre est « L'Alexandra », donc texte unique conservé de Lycophron. Qu'est-ce que c'est? De quoi ça parle? Qu'est-ce que c'est que ce texte?
5: Donc, c'est un poème qui tourne autour du mythe de la guerre de Troie, mais également des événements qui ont mené au déclenchement de cette guerre-là et aussi des conséquences de la guerre de Troie. Et Lycophron se rend comme ça jusqu'à sa propre époque. Hein. Donc, il dépasse un peu le mythe et il tombe un peu plus dans l'histoire. À première vue, le poème fait vraiment penser à un monologue tragique. On a un messager ou une messagère qui arrive comme ça et qui présente les paroles de Cassandre. C'est un long poème qui fait 1474 vers. C'est la longueur d'une tragédie grecque, en fait. Pour donner
4: et Cassandre, c'est la fameuse Cassandre qu'on connaît du mythe troyen, la prophétesse, c'est ça?
5: Oui, tout à fait. C'est...

0: s'est bon, rétracté à la dernière minute.
1: Il n'a pas, pas aimé ça. Hein?
0: Il n'a pas aimé ça. Non, il a puni.
1: D'accord, donc c'est ce personnage donc de la prophétesse qui possède un savoir évidemment supranaturel, mais qui n'est pas cru. Hein, de...
0: Tout à fait, et elle n'est pas comprise aussi. Donc dans le style du poème, on est vraiment dans une écriture très un style très oraculaire. Donc le texte est entièrement composé de métaphores. Même le titre, d'ailleurs, Alexandra, c'est le pseudonyme de Cassandre. Donc même dans le titre, il y a un petit
1: au lieu de l'appeler Cassandre, il l'appelle Alexandra pour rendre les choses plus énigmatiques, disons.
0: Exactement, et ça, c'est sans compter aussi, il utilise une quantité infinie de mots rares, des mots venant de différents dialectes, et aussi des. Bon, on pense aussi qu'il a créé beaucoup, beaucoup de néologismes avec ce poème-là.
1: OK, donc c'est un texte qui a l'air assez corsé, disons, assez difficile. Donc, vous nous avez dit que ça ressemblait pour la forme un peu à un monologue de tragédie, parce que, bon, c'est un personnage qui, essentiellement, qui parle, hein, qui fait un long discours. Mais est-ce que, dans les faits, c'était conçu comme quelque chose qui devait être l'objet d'une performance? Est-ce que Lycophron voulait que ça soit joué, en fait, par un acteur ou une actrice?
0: Les éditeurs s'entendent pas encore tout à fait sur cette question-là, on ne sait pas. Mais moi personnellement, je pense que je ne conçois pas vraiment la poésie comme une forme qui est d'abord et avant tout littéraire et qui serait éventuellement destinée ou pas à la performance. En réalité, la poésie, elle vient d'une tradition orale, une tradition de performance, et l'écriture n'est venue que s'ajouter après coup, et ça s'est tout simplement ajouté comme, disons, modalité de diffusion de la parole poétique, ce qui fait que la poésie trouve toujours in fine son public.
1: Dans l'Antiquité, en tout cas, c'est
0: et c'est encore plus vrai dans l'Antiquité, oui, c'est ça, parce qu'on est aussi à une époque où les gens écoutaient trois tragédies de suite et un drame satirique, donc ils sont habitués à des textes qui sont longs et denses, ils aimaient aussi beaucoup les énigmes et ils avaient aussi, bon, des référents culturels, certainement que nous n'avons pas aujourd'hui, donc ce qui est difficile à lire pour nous et était pas nécessairement difficile à comprendre pour une personne de l'époque.
1: Donc, c'est concevable que Lycophron ait voulu que la pièce soit, pas la pièce, mais en fait, le poème soit joué.
0: Oui, et c'est aussi, la poésie en scène, c'est aussi rythmé, hein, c'est un rythme, c'est une musique.
1: Tout à fait.
0: Oui. Les vers sont composés de façon rythmique, donc ça s'accompagne très bien aussi d'un instrument, donc ça peut très bien être chanté. Au même titre qu'aujourd'hui, on peut voir une lecture de poésie sans nécessairement comprendre le sens de ce qui est dit, mais bon, il y a une musicalité, il y a un jeu avec la sonorité des mots et tout ça, et ne serait-ce que, bon, l'ambiance festive d'une soirée poésie, ça permet aux spectateurs quand même d'apprécier le spectacle, même si on comprend pas...
1: Même si le texte est un peu tordu.
0: Mais oui, c'est ça.
1: D'accord, très bien.

0: Je poursuis mon entretien avec Jennifer Desbiens, qui est doctorante à l'UQAM en études des pratiques des arts et qui nous parle de son projet doctoral basé sur le poème « Alexandra » de Lycophron. Alors, Jennifer Desbiens, j'aimerais parler un petit peu des origines de votre projet de création hein, inspiré de ce poème de Lycophron. Qu'est-ce qui vous a, quand vous avez découvert ce texte, qu'est-ce qui vous a accroché, en fait, quand vous l'avez rencontré pour la première fois et au point où, en bout de ligne, ultimement, vous avez décidé de développer un projet doctoral basé sur ce texte?
1: Oui, donc il y a plusieurs éléments, en fait, qui m'ont accroché. D'abord, le fait de voir que ce texte-là était un monologue, finalement, puis un monologue porté par une femme.
0: Oui.
1: Dans l'Antiquité, je trouvais ça...
0: Oui, c'est une rareté.
1: Je trouvais ça quand même audacieux. Et pour une

0: interprète en théâtre, tout de suite, ça m'apparaissait comme, bon, un super matériau pour la création. Et aussi, comme c'est un texte qui est une longue prophétie, moi, je m'intéressais beaucoup aux oracles mm-hmm. aussi, donc...
1: Dans vos études de maîtrise, vous avez étudié les oracles.
0: Oui, oui, c'est ça, en Grèce ancienne, et donc cette idée de contact avec les dieux m'interpellait beaucoup. Et quand j'ai commencé à traduire Lycophron, j'ai commencé d'abord par traduire un épisode en particulier dans le poème, environ 25 vers. Le thème qui m'a tout de suite accroché, c'était le thème du viol de Cassandre par Ajax de Locre. Mais j'ai découvert par la suite, en continuant à traduire d'autres bouts du poème, que en fait, Cassandre, elle dénonce aussi d'autres agresseurs. Et c'est sûr que c'est un sujet, moi, qui m'a vraiment interpellée. Mm-hmm. On était à une période de notre histoire au Québec où il y avait beaucoup de mouvements de dénonciation. Mm-hmm. Donc, je trouvais que c'était d'une très grande actualité. Et au niveau de la traduction, j'ai tout de suite saisi, disons, la richesse de ce texte-là, de par ses métaphores. En traduction, j'arrivais à trouver des sens à un mot que des éditeurs que je consultais n'avaient pas relevé mm-hmm. nécessairement. Donc, je me disais que avec ce texte-là, il y avait encore bien des choses à découvrir.
1: Un potentiel la fois de recherche et de création. Donc.
0: Et de création oui. et d'interprétation. Il y avait matière à interpréter mm-hmm. ce texte-là de différentes façons.
1: Oui, je peux très bien concevoir. Donc, évidemment, j'imagine que vous avez utilisé votre formation en études anciennes. Elle vous a servi dans l'élaboration de ce projet de création. Comment vous avez mobilisé votre formation?
0: Oui, en fait, j'ai mobilisé beaucoup de connaissances et de compétences que j'ai acquises en études classiques, évidemment, mais je me concentrerai peut-être sur un point. Mm-hmm. L'idée de base, quand je suis entrée au doctorat, c'était pour ma recherche création, de vraiment partir du texte grec, du texte d'origine, et de faire de la traduction du grec au français la toute première étape de création. Mm-hmm. Mon objectif, c'était de voir si, dès cette toute première étape-là, des idées de création pouvaient émerger. Donc, des idées de mise en scène, de scénographie, de costumes, de d'interprétation de personnages. La raison pour laquelle j'avais cette intuition-là que on pouvait commencer à penser à la création dès la traduction, c'est que je me souvenais de mes années, justement, en études classiques, et en particulier des cours de traduction, des cours de littérature que j'ai suivis notamment avec vous. Dans ces cours-là, on traduisait bon un texte et chacun faisait ses devoirs à la maison. On traduisait un petit bout d'une œuvre littéraire et au cours suivant, on mettait notre traduction en commun. Mm-hmm. Hein, on se passait le bâton de parole et oui. tout le monde lisait un petit bout de sa traduction et on produisait, si on veut, une sorte de traduction collective mm-hmm. et ce n'était pas que sérieux, en fait. Dans les études classiques, il y a beaucoup de gens extrêmement créatifs qui ont des bonnes idées, qui vont faire un commentaire qui va faire rire toute la classe. Donc, on riait beaucoup dans ces cours-là. Mm. Et c'est vraiment des bons souvenirs qui me sont restés de ma formation. Et ça m'a convaincue, en fait, que j'avais... qu'il y avait tout ce qu'il fallait à cette étape de traduction pour commencer à faire émerger une production artistique.
1: Donc, c'est en classe.
0: c'est en pensant à ces années-là en classe. En pensant aux classes et pour vraiment, favoriser cette espèce de bouillon de créativité, je me suis dit, je vais pas le faire toute seule. Je vais pas traduire toute seule. Je vais recréer ce que j'ai vécu à cette époque-là. Et donc, m'entourer d'amis, c'est ce que j'ai fait. J'ai organisé un cercle de lecture. J'ai formé ça d'amis que j'avais rencontrés à l'école. On a fait 10 séances. On s'est rencontrés 10 fois pendant 6 mois. Et on a traduit environ le quart du poème.
1: Un texte difficile, non? Donc, c'est c'est bien d'être
0: entouré
1: en groupe pour faire ça, ouais.
0: C'est ça, et donc justement on peut maximiser cet effet de bon interprétation. Mm-hmm. Plusieurs personnes apportent des idées originales sur le texte, donc vraiment je suis allée, ça a été un point tournant dans ma recherche, ça a complètement réorienté mon projet.
1: Ah, d'accord. Vous avez été bien inspirée.
0: Oui.
1: Donc ça c'était si j'ai bien compris, c'était plutôt dans une des toutes premières étapes en fait, ce cercle de lecture, de traduction. Donc ça évolue depuis ce moment-là, ça a évolué un peu votre réflexion, j'imagine.
0: Oui.
1: Donc Jennifer Delvien, j'aimerais qu'on parle un peu plus en détail maintenant justement de votre projet là, au point où il est parvenu aujourd'hui. D'après, si j'en crois votre titre, ce projet inclut une réflexion sur les enjeux éthiques de l'adaptation des sources anciennes pour la scène contemporaine. Je trouve que c'est une question très intéressante. Est-ce que vous pouvez nous dire un peu c'est quoi ces enjeux éthiques auxquels sont confrontés les artistes lorsqu'ils veulent adapter des œuvres de l'Antiquité, donc des œuvres qui ont été évidemment écrites il y a très, très, très longtemps dans une culture complètement différente de la nôtre?
0: Tout à fait. Les sources anciennes, il faut savoir que on dit souvent qu'elles sont universelles. Je pense que c'est peut-être mal les interpréter au départ. Hein. Elles contiennent énormément de propos haineux, beaucoup d'actes violents. On parle de meurtre, de viol, d'enlèvement. Bon, ça va. On a ça dans la littérature et on peut vivre avec ça très bien. Mais c'est aussi un monde où l'économie, elle est basée sur l'esclavage. Donc, l'esclavage est une normalité. Les rapports de pouvoir également, la domination masculine, elle est normalisée, légitimée. Les discours vont beaucoup valoriser la colonisation, la possession de territoire, la possession d'humains. Et toutes ces réalités existent encore aujourd'hui. Hein? Je veux pas dire que tout ça n'existe plus du tout dans le monde. Mais dans le domaine des arts, dans celui dans lequel je baigne personnellement, la tendance générale qu'on observe, c'est plutôt de dénoncer ces réalités-là plutôt que de les valoriser ou de les banaliser. C'est ça la grande différence, je pense. Et quand on est un artiste et on veut entreprendre un projet d'adaptation d'une source ancienne, on est confronté à ce problème-là. Mm-hmm. Qu'est-ce qu'on fait avec ça?
1: Oui.
0: Qu'est-ce qu'on fait à partir de là? Est-ce qu'on réécrit le texte? Est-ce qu'on ose toucher au texte source? Est-ce qu'on le trafique un peu? Est-ce qu'on coupe les petits bouts qui nous arrangent le moins? Est-ce qu'on laisse le texte tel quel pour laisser au public juste constater de tous ces propos, de toutes ces tendances-là, de toutes ces valeurs que véhicule le texte? Et on écrit un petit commentaire pour se distancer ou pour prendre position contre le texte, pour expliquer pourquoi on a voulu le mettre en scène. Est-ce qu'on le fait à l'intérieur de la pièce? Est-ce qu'on le fait, est-ce qu'on garde ça pour le programme du spectacle ou les pré-papiers, les entrevues, les retours sur l'œuvre, les articles, etc.?
1: Beaucoup de possibilités.
0: Les options sont ouvertes.
1: Oui. Donc, parmi toutes ces options, vous, personnellement, vous avez quelle stratégie vous avez privilégiée?
0: Donc, pour la version finale de ma création, j'ai décidé de me concentrer sur un enjeu éthique qui représente peut-être 1% du poème, mais qui est central. Je l'ai déjà nommé, hein, la question du viol de Cassandre, celle qui m'avait accrochée dès le début, et plus largement des agressions sexuelles qu'elle va subir au cours de sa courte vie.
1: Parce que il faut bien juste rappeler, hein, elle raconte la chute de Troie. Donc, en fait, il y a une armée qui envahit sa ville. Qui saccage la ville. Et évidemment, on sait ce qui arrive aux femmes dans ce genre de situation-là.
0: Tout à fait. Ouais. Ce qui arrive aux femmes et ce qui arrive encore aujourd'hui aux femmes, hein, les viols de guerre, c'est une arme. Hein, c'est une arme qui est encore utilisée aujourd'hui. Et on le voit également dans ce mythe-là. Mm-hmm. Ce mythe raconte ça aussi. Et même bien avant ça, aussi, tout ce rapport avec Apollon, le fait de se... de vouloir passer une nuit avec lui et finalement de retirer son consentement.
1: Ouais.
0: Et c'est mal vu par Apollon. Elle se fait dire dans d'autres sources qu'elle
1: l'a
0: trahi, qu'elle a rompu son serment, ce qu'on appelle aujourd'hui simplement un retrait du consentement.
1: Oui.
0: Et il y a ça aussi. Éventuellement, elle finit dans les mains d'Agamemnon.
1: Qui est le chef de l'armée conquérante.
0: Et bon, on imagine, elle devient finalement son esclave sexuel. On parle encore de viol. Donc, je me suis concentrée sur cet enjeu-là. En fait, comment, justement, on aborde ce sujet qui est extrêmement délicat au théâtre aujourd'hui, sachant que, bon, selon les statistiques encore, hein, une femme sur trois va vivre une expérience comme ça au cours de sa vie, et donc, il y a des fortes chances que dans le public, des gens aient vécu, vivent avec aujourd'hui ce traumatisme-là. Et donc, j'ai opté pour une éthique et une esthétique de la dénonciation. Je me suis dit, je vais me concentrer sur ce sujet-là. Ça va être le sujet central, ce sera pas comme un événement malheureux qui passe parmi d'autres.
1: Donc, le focus là-dessus.
0: Et là-dessus, donc, je traite ce sujet-là frontalement. Au niveau de la traduction, parce que je traduis les passages de l'Alexandre qui parle de ces événements-là, j'ai choisi d'utiliser en français autant de mots que j'avais besoin pour traduire le texte grec. Donc, je me suis pas restreinte à un mot en français pour un mot grec.
1: D'accord.
0: Parce que j'avais vraiment envie de traduire les paroles de Cassandre avec le plus de nuances possible.
1: Plus expansive, plus développée.
0: Exactement. Et avec beaucoup d'empathie également. Et j'ai aussi tenu à souligner l'intemporalité de la culture du viol en choisissant d'utiliser des codes contemporains qu'on a vu émerger pendant les derniers mouvements de dénonciation, comme le hashtag MeToo, les collages féministes aussi qu'on voit parfois dans les rues, les ruelles de Montréal.
1: Vous parlez de féminisme, puis ça m'amène à ma dernière question par rapport à votre projet, puisque bon, il est également question de philologie féministe dans le titre de votre projet. Est-ce que vous pourriez d'abord commenter un petit peu le terme philologie? C'est un terme assez technique. Est-ce que vous pouvez nous dire qu'est-ce que ça désigne ou juste la philologie?
0: Oui, donc c'est encore un mot qui est ambigu, là. Disons l'explication, la définition la plus simple et la plus inclusive, là, ce serait c'est l'étude scientifique des textes anciens dans leur langue d'origine.
1: D'accord. Donc le travail que vous avez fait au début de votre démarche, de travailler vraiment sur le texte.
0: Le texte source, on va comparer nos interprétations avec celles des autres éditeurs. On va s'aider justement de toutes les écrits qui ont été faits là-dessus. Mais je me suis aussi inspirée de la conception. J'ai une conception très nietzschéenne aussi de la philologie. Nietzsche disait que la philologie s'était rampée dans la métrique des anciens avec la crébie d'une limace myope.
1: Oh là là, ça a l'air amusant.
0: Que c'était lire lentement avec des arrière-pensées en regardant devant derrière
1: et lire lentement oui
0: c'est ça, lire lentement vraiment du bout des doigts et que le philologue devait connaître essentiellement trois choses: l'antiquité, le présent et lui-même. Et donc j'aimais beaucoup cette façon très ludique d'envisager la philologie. Je me suis demandé moi-même comment je concevais ce travail-là et quand je m'imagine faire de la philologie, moi je me vois le dos voûté au-dessus d'une table
1: avec des dictionnaires,
0: en train de traduire, en train de regarder les différentes interprétations, en train de regarder le grec tout simplement. Et en fait c'est ça, cette espèce d'idée que c'est quoi la trace que laisse la philologie sur notre corps, hein.
1: Ouais, carrément. Donc, c'est une discipline très traditionnelle, évidemment. Oui. La philologie, ça existe depuis, ça a pris son essor au 19e siècle, mais bon, vous parlez plutôt de philologie féministe, et là, c'est quelque chose qui n'est pas du tout traditionnel. Qu'est-ce que c'est et comment vous intégrez ça au juste dans votre travail?
0: Oui, c'est pas traditionnel, mais en fait, ça fait quand même longtemps que le terme existe.
1: Ah, d'accord, mais, je savais pas.
0: Mais moi, j'en avais jamais entendu parler avant peut-être 5 ans. Là. je le conçois, disons, comme j'ai jamais réussi à trouver une définition claire dans les écrits de ce qu'était la philologie féministe. Donc, encore une fois, je me suis imaginée, bon, c'est comment je pourrais représenter la philologie féministe, et je dirais que c'est le redressement de la courbe. Et donc, c'est le moment où on décolle les yeux de la page, et là, on réfléchit. Et
1: on prend notre distance.
0: On regarde, on confronte aussi le regard de nos pères. On ose peut-être interrompre la discussion qui est en cours pour exprimer un malaise par rapport à ce qu'on vient de lire, la colère qu'on ressent, la révolte qu'on ressent, exprimer aussi un désaccord profond avec une telle façon de rendre en français un mot grec, parce qu'on trouve cette traduction offensante, misogyne, raciste, tout ce qu'on veut, tout en étant inadéquate. Et donc on a aussi les moyens de pouvoir prouver que ce n'est pas une façon, c'est une bonne façon de traduire tel mot, tout comme les philologues font généralement. Bon, on va s'obstiner sur le mot exact pour rendre un concept ancien, mais en plus, parce que ce n'est pas adéquat aujourd'hui, on ne parle pas comme ça.
1: D'accord. Ben, on est curieux de voir ce que ça va donner. Ben, je pense que c'est tout le temps dont on dispose aujourd'hui. Jennifer Desbiens, merci infiniment de votre participation à l'émission.
0: Merci.
1: Je rappelle que vous êtes doctorante à l'UQAM en études et pratiques des arts. On vous souhaite bonne chance dans tous vos projets. Et quant à moi, je m'appelle Elsa Bouchard et je vous dis au revoir et à bientôt pour une autre édition de L'Antiquité en œuvre.

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1: Bonjour à tous et à toutes et bienvenue à l'émission Couleurs et mélodies du vendredi. Aujourd'hui à l'émission, des valses plus ou moins connues, des valses longues, des valses courtes, toutes sortes de valses, mais cette fois-ci, pas de valse viennoise. Ce sera notre programme d'aujourd'hui. Une valse, s'il vous plaît. Mais tout d'abord, la valse pour deux pianos de Maurice Ravel.

C'était la valse de Maurice Ravel pour deux pianos, interprétée par Martha Argerich et Alexandre Rabinovitch, suivie de Une valse, s'il vous plaît, par l'ensemble guitare et accordéon, intensément. Et maintenant, toujours de Maurice Ravel, les valses nobles et sentimentales, précédées à la guitare d'une valse sicilienne.

C'était une jolie valse sicilienne interprétée à la guitare par Victor Cheese, suivie des valses nobles et sentimentales de Maurice Ravel, interprétées par l'Orchestre symphonique de Londres sous la direction de Claudio Abbado. Une valse triste, est-ce possible? Pourquoi pas? Jean Sibelius nous en a composé une charmante. Valse triste, valse des roses au piano, valse la flore de la canela, chantée par Juan Diego Flores, valse sentimentale de Tchaïkovski. En voici quatre, aux caractères bien différents, mais toutes ravissantes.

C'était la valse triste de Jean Sibelius sous la direction de Herbert von Karajan, la valse des roses avec au piano Bruno Charvet. Juan Diego Flores nous interprétait la Flore de la Canela, suivie de la valse sentimentale de Tchaïkovski. Et maintenant, je vous propose une valse nonchalante de Camille Saint-Saëns, interprétée par Bertrand Chamaillou.

C'est sur cette valse nonchalante de Camille Saint-Saëns que se termine l'émission d'aujourd'hui. Merci à la régie Daniel Fortin. Ici Dominique Lortie. Je vous souhaite une excellente fin de semaine sur les ondes de Radio VM et vous dis à bientôt.

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6: Chaque semaine, nous partons à la rencontre de leaders qui se démarquent dans des domaines aussi variés que fascinants. Ensemble, nous explorons les sources profondes de leur engagement, leur vision du bien commun et la dimension spirituelle qui éclaire leur parcours. Une invitation à découvrir ce qui anime ces bâtisseurs d'aujourd'hui et de demain. Xavier Palou, bonjour.
7: Bonjour Francis.
6: Xavier Palou, vous êtes enseignant de carrière en management et vous êtes actuellement directeur du centre étudiant Riverview de Montréal. Alors vraiment, c'est une joie de vous recevoir aujourd'hui pour parler un peu de votre parcours et un peu de votre vision des choses dans les domaines qui sont les vôtres. Xavier Palou, pour commencer. D'où venez-vous? On entend un peu votre accent, là, un accent français du sud de la France.
7: Absolument.
6: D'où venez-vous, Xavier Palou?
7: Donc, je viens du sud de la France, en effet, mon accent le trahit parfaitement. Et donc, j'ai eu la chance de naître dans un monde de paysans. Mes parents étaient des paysans, étaient des fermiers, en fait. Donc, j'ai eu la chance de vivre l'expérience de la terre, du contact avec les réalités.
6: Les éleveurs ou
7: les éleveurs, ouais. Absolument.
6: Quels animaux?
7: Oh, il y avait un petit peu de tout pour la famille, mais essentiellement des cochons pour faire vivre la ferme. Mais après, évidemment, il y avait de tout là-dedans.
6: Pour faire des bons saucissons.
7: Ça fait cruellement défaut ici.
6: Oui, on peut faire certaines importations. Même en Charlevoix, on commence à développer une expertise dans le domaine.
7: Ah, mais c'est très bien, mais je vais y aller alors. Écoutez ça.
6: Xavier Palou, parlez-nous un peu de votre famille. Est-ce que vous avez évolué plusieurs frères et sœurs?
7: Donc tout d'abord, évidemment, j'avais des parents qui étaient donc fermiers, qui étaient des gens extraordinaires, bien sûr. Et je pense qu'ils nous ont vraiment éduqués tous les enfants, dans quelque chose qui est très important, c'est les vertus humaines. Mais je pense que tous les parents le font, Tous les parents éduquent leurs enfants à être, ordonnés, à être sincères, à être justes, Mais eux l'ont fait, je trouve particulièrement bien. Enfin, c'est pas que je sois un bon exemple de ça, je suis certainement un mauvais exemple, mais l'enseignement était en tout cas très bon. Et donc,
6: Ça se faisait dans le concret, cette éducation vertu? C'était pendant que...
7: Par exemple, tout d'abord.
6: Se lever tôt, tous les matins, la discipline, un peu tout ça?
7: Ça, je pense que pour des fermiers, si vous ne vous levez pas tôt, ça marche pas. D'ailleurs, on suit les rythmes de la nature, On se lève avec le soleil, on se couche pas forcément avec le soleil, mais je veux dire par là que c'est, C'est quelque chose de très naturel. Je pense que d'abord, on prêche, entre guillemets, par l'exemple. Donc, l'exemple de parents vertueux, des parents qui, en effet, qui travaillent dur, qui se donnent aux autres, qui se donnent à leurs enfants, qui veillent à leur progéniture, à leur éducation, sur tous les plans. C'est quelque chose. Et qui s'aiment, hein, et qui s'aiment entre beaucoup. Ben, je pense que cet exemple-là est la meilleure école de toutes, non? Donc, nous étions, pour répondre à votre question, 4 enfants. J'étais le dernier, un grand frère qui est toujours de ce monde, et 2 sœurs qui sont les 2 décédées. Une de 2 avait été avec le syndrome de Down, hein, trisomie 21. Donc, elle est morte plus jeune. Elle était celle qui était la plus proche de moi en termes d'âge, mais aussi à beaucoup d'égards très proche de moi en termes de jeu et de tout, parce qu'on n'avait qu'un an et demi de différence. Et j'ai beaucoup appris aussi d'elle. Parce qu'on apprend beaucoup des enfants, entre guillemets, handicapés. Et sa mort a été pour tout le monde une grande souffrance, même si on s'y attendait. On nous avait dit qu'elle n'allait pas vivre longtemps. Je ne sais pas d'un point de vue médical pourquoi, mais enfin. Et puis, il y a eu un autre choc familial qui a forgé aussi beaucoup la famille. C'est le décès de ma grande sœur, la numéro 2 de la famille, qui est morte d'un tragique accident de voiture. Elle est partie avec des amis de mes parents, enfin de la famille. Et donc, ils ont eu un accident de voiture et tout ceux qui étaient dans la voiture sont morts, y compris donc ma sœur, qui devait avoir 17 ans. Donc, entre la mort de ma petite sœur, qui était, entre guillemets, prévue, si on peut dire, enfin, anticipée, et la mort assez vite après de ma grande sœur, qui, elle, ça a été plutôt quelque chose de brutal et d'inattendu. Bon, je pense que ça aussi, la souffrance, hein, quand on l'éprouve, c'est quelque chose qui forge aussi des personnes, enfin j'espère positivement, si elle est bien interprétée. Et là aussi, mes parents ont été un exemple pour nous, pour mon grand frère et pour moi, de comment on porte les difficultés, les contrariétés. Il y a même temps une grande vision surnaturelle, hein, parce que, voilà, en particulier ma petite sœur, enfin ma grande sœur par rapport à moi, mais la petite sœur de la famille, hein, la numéro 3, je suis le numéro 4. Évidemment, on est persuadé qu'elle est au ciel parce qu'elle était, elle était trisomique. Hein. Mais ma grande sœur était aussi très bonne. Donc vision surnaturelle, acceptation de la volonté de Dieu. Je pense aussi que le fait d'être près de la nature permet aussi de comprendre mieux la mort. Hein. C'est quelque chose
8: le cycle de la vie.
7: Hein. Absolument. Hein, donc voilà.
8: Quoique dans ce cas-ci, c'était brutal. C'est-à-dire que pas le cycle naturel où on meurt quand on est plus vieux. Là, vous avez vécu ça jeune, donc on se rend compte aussi un peu dans la précarité de l'existence humaine. Mais qui s'ouvre sur l'éternité éventuellement.
7: Absolument. Donc voilà, donc tout
8: ça donne la profondeur à votre existence.
7: Absolument. Mais surtout, voir comment les parents réagissent par rapport à ça. Parce que c'est même un événement tragique pour tout le monde. Mais si eux, ils portent ça de façon humaine et surnaturelle, pour les enfants, ça change tout. Hein, c'est-à-dire que ça donne beaucoup de tranquillité, beaucoup de paix, somme toute. Hein, c'est-à-dire que quelqu'un avait dit que les obsèques de ma grande sœur avaient été, celle qui est décédée en accident de voiture, je pense, avaient été, entre guillemets, une fête. Une fête, une fête spirituelle, entendons-le bien. Ben, c'est grâce à mes parents. Oui. Cet exemple qu'ils nous ont donné d'acceptation de la volonté de Dieu, et voilà, elle était prête. Et c'est vrai qu'elle était exceptionnelle, hein, cette fille. Elle était prête, Dieu l'a prise avec lui, c'est très bien. Dieu nous l'a donné, Dieu nous l'a reprise au moment qu'il fallait. Et on souffre, bien sûr, parce qu'on aurait aimé l'avoir parmi nous plus longtemps. Mais en même temps, bon, Dieu le veut, et c'est vraiment la meilleure des choses. Ouais, c'est un vrai enseignement.
8: Xavier Palou, bon, c'est un peu dans le milieu chrétien très très affirmé, vécu là, authentiquement là, que vous nous décrivez. Oui. Parlez-nous un peu de vos études, comment ça s'est passé. Est-ce que le cursus français est un peu différent du nôtre Bon, j'imagine, mais vous avez fait l'école peut-être républicaine, comme on dit là,
7: absolument,
8: pour commencer. Là, absolument, parlez-nous un peu de votre cursus scolaire.
7: Bon, disons que voilà.
8: Qui était le jeune Xavier Palou à l'école?
7: Mon Dieu, il était semblé là. C'est terrible, semble-t-il.
8: Oui.
7: D'après ce que l'on m'a dit, hein. Certainement c'était le cas.
8: Une tête forte.
7: Oui, ah oui, complètement. Donc à la maison, j'étais le terrible. Disons que, étant donné que mes parents étaient paysans et que dans la petite, on habitait dans une ferme qui n'était pas à côté d'une grande ville, au contraire, on était à côté d'une petite ville. Donc pour aller à ce qu'on a dit en France, le lycée, autrement dit, faire les études secondaires, enfin, y compris ce qu'on appelle ici le cégep, qui ne s'appelle pas le cégep en France, mais enfin voilà. Donc j'ai dû quitter la maison des parents. Et donc, me rendre dans la grande ville pour suivre mes études.
8: Quelle grande ville, Aix-en-Provence ou
7: Alors,
8: Marseille?
7: Il y a eu un événement qui a changé un petit peu la donne. Enfin, je peux vous l'expliquer, mais c'est un peu long. C'est que pour des raisons diverses et variées, mes parents ont déménagé en Andorre. L'Andorre est un petit pays niché entre la France, le sud de la France, ou l'Espagne, dans les Pyrénées. Et donc là, il y avait la possibilité de choisir d'aller dans un lycée français, et donc auquel cas, il y avait plusieurs lycées côté français, ou d'aller dans un lycée espagnol. Et donc, parce que mes parents ont dit, mais ça lui fera du bien, peut-être, enfin, ils me l'ont demandé d'apprendre si bien cette langue, hein, une langue de plus, l'espagnol. Donc, on a
8: c'est décidé... le Pays Basque, est-ce que c'est dans ce coin-là?
7: Non, c'est au nord de la Catalogne. Mm-hmm. Et donc, je suis allé au lycée à Barcelone. Donc, j'ai fait mes études secondaires à Barcelone, enfin, 3 ans. Hein, voilà. Donc, ce qui m'a permis d'apprendre le castillan, comme ils appellent, mm-hmm. mais aussi, en Andorre, on parlait aussi, les gens parlaient aussi le catalan, qui est la langue donc, de la Catalogne, cette région de l'Espagne, et aussi du sud-est de la France, du Languedoc-Roussillon. En Provence, on parle le provençal, qui est assez proche du catalan, donc je n'étais pas perdu. Donc, j'ai appris l'espagnol et, enfin, le castillan, donc, et le catalan, pendant mon séjour à Barcelone, voilà. Donc ça a été aussi une découverte, non pas uniquement du monde de l'enseignement secondaire espagnol, mais aussi de la culture hispanique, qui est quand même très différente de la culture française. Et donc d'habiter, entre guillemets, seul. J'étais pas seul, j'étais dans une résidence de jeunes. Mais de ne pas habiter avec les parents, j'entends. D'être obligé de se prendre en charge.
8: Est-ce que le choix de carrière se faisait avant d'arriver sur place ou ça s'est fait après?
7: Non, après.
8: Oui, absolument. Et qu'est-ce qui vous a poussé vers, parlez-nous un peu là, de vos programmes universitaires, vos intérêts à ce niveau-là?
7: Quelque chose, si vous voulez, qui a été toujours très important dans la famille, c'était de lire beaucoup. Et d'ailleurs, on faisait de la lecture en famille, quoi. L'un lisait, les autres écoutaient. Enfin, le soir, après le souper, comme on dit ici.
8: C'était pas les séries Netflix chez vous?
7: Non, à l'époque, non. Et donc, ça m'avait pas mal ouvert l'appétit à la lecture. Et je dévorais des ouvrages de toutes sortes, de littérature essentiellement, mais pas que, histoire, géographie. Et donc, ça m'a ouvert beaucoup, grâce à eux, hein, mes parents, j'insiste beaucoup l'esprit, de sorte que quand j'étais au lycée, je faisais un cursus plutôt scientifique, donc maths, j'aime beaucoup les maths. Maths, physique, chimie, mais à côté de ça, j'étudiais aussi beaucoup ce qu'on peut appeler les sciences humaines, quoi. Donc, encore une fois...
8: Sociologie, psychologie, sciences politiques.
7: Au niveau d'un petit étudiant de secondaire, attention. Et au moment de faire le choix, j'avais, Dieu merci, de bons résultats scolaires. Donc, j'avais le choix, je pouvais faire ce que je voulais finalement. Je pouvais aller dans une école d'ingénieur, enfin, en France en tout cas, l'expérience...
8: Toutes les portes vous étaient ouvertes.
7: Oui.
8: Laquelle avez-vous choisi?
7: Voilà, donc en fait, enfin, t'es ouverte à ceci près que, comme vous le savez peut-être, en France, il y a un système mixte, hein, vous avez l'université, certes, mais vous avez surtout ce qu'on appelle les grandes écoles, dans lesquelles on rentre, sont plus élitistes, et dans lesquelles on rentre par un examen d'entrée, un concours. Et pour rentrer dans ces écoles, on s'y prépare par 1 ou 2 années de préparation, de classe préparatoire. Que ce soit en classe préparatoire, donc, pour les écoles d'ingénieurs, classe préparatoire pour les écoles de management, de commerce, de business, hein, comme business school, mais business school pour des étudiants universitaires, hein, pas, je parle pas de, pour des adultes, executive education. Et donc, étant donné que j'avais ce goût très affirmé pour tout ce qui est comprendre la société, le monde dans lequel je vivais, tout ça, même si j'étais plutôt bon, on me disait, il faut que tu aies une école d'ingénieur, tu verras, après tu peux toujours faire ce que tu veux, et que j'avais été pris dans des bonnes... Finalement, j'ai opté par Sciences Po Paris, donc, qui est une institution d'enseignement très franco-française, hein, qui prépare, enfin, il y a 3 filières dans cette institution d'enseignement, enfin, à l'époque du moins, une filière qui s'appelle Service Public, qui prépare les gens qui vont rentrer dans l'École Nationale d'Administration, qui forme les hauts fonctionnaires de la France. Une filière, enfin, il y avait 4 filières, j'ai dit une bêtise, pardon, pas 3. Une autre filière qui s'appelle Relations Internationales, qui préparait les gens à rentrer à passer le concours du Quai d'Orsay. C'est le ministère des Affaires étrangères, hein, de la France. Une 3e filière qui s'appelait économique, politique et sociale, qui, économique et financière, excusez-moi, qui préparait à rentrer à la Banque de France, parce qu'il y avait un concours aussi, mais aussi aux grandes entreprises françaises qui, à l'époque encore, étaient assez possédées par l'État, en termes d'actionnariat. Et enfin, une 4e filière qui s'appelait politique économique et sociale, qui préparait au monde du journalisme, de la politologie, des gens qui voulaient se faire de la recherche en matière politique, l'enseignement, et ainsi de suite. Donc pour des questions très terre-à-terre, essentiellement de financement, parce que mes parents, encore une fois, n'avaient pas beaucoup de moyens, et je devais financer mes études.
8: Vous n'étiez pas un fils d'énarque, comme on dit dans le langage.
7: Et donc j'ai choisi économique et financière pour commencer à travailler au plus vite après. Et donc, j'ai eu la chance
8: d'être... Est-ce qu'il mariait avec votre intérêt pour les mathématiques également?
7: Alors, voilà, j'ai mon intérêt pour les mathématiques, en fait, la préparation à Sciences Po n'intègre pas cette dimension-là. Quand je suis rentré à Sciences Po, à ma grande surprise, la première fois, du coup, premier coup...
8: C'est peut-être pour ça que les budgets français ne balancent pas, parce qu'il manque un peu de mathématiques.
7: Non. Je me suis inscrit à côté à l'université. Donc, je faisais Sciences Po, mais à côté, ben, un système très savant d'équivalence. J'étais inscrit en économétrie à l'université de Paris 1. Et parce que j'avais envie de faire aussi du droit privé, parce que Sciences Po faisait surtout du droit public. Je me suis inscrit aussi à un fac de droit. Donc, en fait, je faisais Sciences Po, mais à côté de ça, je faisais économétrie et je faisais droit.
8: Donc, déménagement de la Catalogne, de Barcelone.
7: Pour Paris.
8: Vous
7: allez
8: à la capitale. À Paris.
7: Absolument.
8: Vous, pour 4-5 ans d'études.
7: C'est ça, absolument.
8: Et, bon, parlez-nous un peu de comment c'est, après, une fois que vous avez gradué, comment c'est fait l'entrée sur le marché du travail?
7: Oui,
8: parce que c'est toujours un grand pas, là. Il y en a même qui sont incapables de le faire et qui finalement deviennent professeurs d'université et restent toute leur vie à faire des études. Parlez-nous un peu de l'entrée sur le marché du travail.
7: Disons que, si vous voulez, Sciences Po est un cas un peu particulier, parce que c'est pas que je vais pas vous répondre à votre, mais c'est que Sciences Po à l'époque, ce concours d'entrée, ah, mon Dieu, je ne me souviens pas exactement, mais je pense qu'on devait être 6000 à le présenter.
8: Wow.
7: Et on était 250 à tout prix. Et on était mais vraiment gâtés, pourris. On avait des enseignants de très, très grand niveau, mais vraiment. Exceptionnel, hein, quelque chose.
8: Mais vous aviez travaillé vite dur pour vous rendre là.
7: Oui, et puis peut-être aussi la chance, allez-vous savoir. Et puis des camarades vraiment exceptionnels. Mmh. J'ai forgé des amitiés là-dedans qui sont encore là et qui sont des gens vraiment tout premier plan.
8: Belle camaraderie.
7: Et donc, j'avais un de mes camarades de classe avec qui j'étais pas particulièrement proche, c'était François Hollande, par exemple, qui a été président de la République, mais je connaissais aussi Nicolas Sarkozy, enfin bref. Et tout ce monde-là fait que, évidemment, à la sortie de Sciences Po, la problématique de la recherche d'emploi se pose, certes, mais de façon très, très...
8: On vous a déjà préparé une place quelque part, peut-être.
7: Oui, c'est ça. C'est que, bon, donc
8: vous êtes recruté avant d'être diplômé.
7: Oui, en fait, si vous voulez, dans mon cas d'espèce, vous voulez tout savoir...
8: Pour c'est un financer... peu comme les médecins ici au Québec, ils terminent, ils sont déjà presque engagés. Là. Ils ont déjà fait leur résidence, ils sont connus dans le milieu.
7: Ça. Je pense que maintenant, ça a changé. Hein. Je connais moins bien. Enfin, en tout cas, une chose c'est très simple dans mon cas, parce qu'il fallait que je finance ma vie, mes études, et il fallait bien manger et être logé. Donc, j'avais trouvé un système qui était vraiment très intéressant et qui a marqué, en fait, pour répondre enfin à votre question, qui a marqué ma poursuite professionnelle, c'est qu'en fait, il y avait au sein de Sciences Po une institution qui faisait des études pour des entreprises, qu'on faisait payer, avec des tarifs, entre guillemets, étudiants, quoi. Une sorte de cabinet d'études. On appelle ça une junior entreprise en France. Oubliez ça.
8: Je travaillais chez les startups un peu, les junior entreprises.
7: Oui, je travaillais là-dedans et on faisait des études pour des entreprises. Et une des études qui a été faite par Sciences Po, par des étudiants de Sciences Po, dans le cadre de cette junior entreprise, était pour le compte d'Air France. Je pense qu'on peut le dire aujourd'hui, enfin, c'était évidemment confidentiel à l'époque. La France se posait la question de racheter un certain nombre de compagnies charter, voyez-vous, celles qui font qui sont affrétées, quoi.
8: Non,
7: c'est des compagnies qui sont affrétées par les tour opérateurs qui organisent des voyages, donc des gens comme le Club Med, qui avaient envoyé 150 ou 200 personnes dans un village de vacances. Donc, plutôt que de payer des billets individuels dans différentes compagnies, vous affrétez un avion. Voilà. Et donc la France se posait cette question-là, et il y avait trois compagnies aériennes en Espagne qui les intéressaient. Et il fallait faire une étude pour étudier le rachat éventuel de ces entreprises. Et étant donné que je parlais bien espagnol, parce que j'avais passé 3 ans à Barcelone...
8: Les voyages vers la Costa del Sol, c'était un peu...
7: Mais vous ne croyez pas dire, non, je me suis promené aux Baléares, aux Canaries, enfin c'était très amusant.
8: Les pizzas...
7: Voilà... Et donc, on a fait cette étude. Évidemment, je ne vous livre pas ces conclusions qui sont confidentielles. On l'a présentée. Et puis, très bien. Et après, j'ai oublié ça parce que je poursuivais mes études. Et il s'avère que lorsque j'ai fini mes études, lorsque j'ai passé ce qu'on appelle le grand oral, parce qu'à Sciences Po Paris, à l'époque, il y avait une fin d'études assez agitée parce qu'il fallait repasser toutes les matières qu'on avait faites pendant l'année cursus scolaire, toutes. Donc, on avait 3 mois d'examen tous les jours. Et à la fin, on avait une épreuve, ce qui s'appelle le grand oral, où vous aviez donc 9 membres du jury, et vous tout seul devant eux, et pour vous poser n'importe quelle question sur tout le cursus que vous avez fait à Sciences Po. Donc, une fois que vous passez le grand oral et que vous l'avez réussi, vous savez que vous êtes diplômé. Enfin, on vous le dit à la fin. Et donc,
8: cum laude, magna cum laude.
7: On vous donne pas la note, mais vous dites c'est bon. C'est bon, c'est grand, c'est fini. Bravo, bon, félicitations, vous êtes diplômé. Allez hop quoi. Et après, vous voyez vos notes quelques semaines après.
8: Affiché publiquement, là, on a vu ça dans sur un tableau.
7: Oui, je pense qu'à l'époque
8: numéro,
7: encore.
8: Peut-être.
7: Ouais. Non, à l'époque, on faisait encore ça. Je pense qu'aujourd'hui, c'est interdit. Ouais, parce ça peut être humiliant pour certains que de voir ces notes affichées. Donc, je pense que maintenant, ils le font plus. Et puis, aujourd'hui, vous avez l'informatique, Internet. Donc, mais à l'époque, je pense que c'était affiché.
8: Rituel.
7: Là. Je pense que c'était affiché. Mm-hmm. C'était affiché, vous avez raison. Bref, toujours est-il que je commençais à chercher du travail, parce qu'encore une fois, il fallait bien que je vive. J'avais passé des entretiens dans plusieurs institutions, plusieurs grandes entreprises françaises et étrangères. Mais en fait, en France, m'a recontacté en me disant, mais écoute, ça va, ça se passe bien, oui, qu'est-ce que tu fais, je cherche du travail. Mais écoute, ça tombe bien parce que par rapport à l'étude que tu avais faite, ça nous a inspiré, on aimerait te proposer quelque chose. Et donc, je me suis laissé séduire par ça, parce que j'ai trouvé l'offre qui était vraiment intéressante, et puis parce que le monde du transport aérien est vraiment amusant. C'est vraiment sympathique. Et donc, ça permet de voyager beaucoup. Or, encore une fois, j'aime beaucoup voyager, parce que j'aime beaucoup apprendre des choses, rencontrer des cultures et des personnes différentes. Donc, voilà. Donc, je me suis dit, mais super, allons-y, hein, soit. Donc, voilà. Donc, je suis rentré chez Air France, mais de façon complètement comme ça, quoi.
8: Naturel.
7: Oui.
8: Combien de temps vous êtes resté là-bas?
7: Donc, je suis resté là-bas presque 4 ans. Pas entièrement 4 ans.
8: C'est quand même une belle expérience de travail. Vous avez fait des contacts et tout ça, là.
7: Alors oui, vous avez entièrement raison. Hein. C'est-à-dire que, bon, d'une part, Air France est une grande entreprise. Donc on apprend des méthodes de grande entreprise. C'est formateur. Hein. Et puis le transport aérien, la gestion est très fine. Donc vous apprenez beaucoup de choses. C'est quand même très pointu, quand même, parce que les enjeux financiers sont lourds. Acheter un avion, ça coûte beaucoup d'argent. Exploiter des avions, ça coûte de l'argent. Donc, la gestion est délicate. Le pricing, n'en parlons pas. Vous avez des prix de tous les côtés. Enfin, donc c'est très pointu. Donc on apprend beaucoup de choses, techniquement.
8: Mais c'était avant, par exemple, aujourd'hui, on sait, bon, l'intelligence artificielle et tout ça, tout est un peu automatisé au sens où les prix varient. On peut avoir une notification sur
7: yield,
8: son...
7: Est-ce que c'était déjà le... On l'avait déjà, oui. On l'avait déjà, le yield management était déjà au point, il marchait très très bien même. Ouais. Et les prévisions de trafic étaient excessivement pointues. Moi qui m'intéressais un peu à l'économétrie, je m'en donnais un quart joint. Donc, non, et puis, après, vous avez raison, j'ai fait des rencontres exceptionnelles, et surtout j'ai eu une chance énorme, deux chances énormes. La première, d'avoir eu un patron au début abject, mais vraiment... très dur, très dur.
8: Et juste
7: ou... Non, injuste. Non, injuste, oui, injuste. Mais ça vous apprend des choses. Et après d'avoir eu la chance, après ça, d'avoir eu un patron exceptionnel qui m'a pris sous son aile et qui m'a appris beaucoup de choses. Et donc ça a été, avoir un mentor, c'est quelque chose d'une très grande chance.
8: Et le contraste entre les deux aussi peut être très formateur.
7: Ah, absolument.
8: Quoi ne pas faire et quoi faire.
7: Exactement. Donc, c'est-à-dire, mais c'est que tout le monde me disait, on ne sait pas ce qu'il a contre toi, Xavier, mais il t'en veut, quoi. Et peut-être que j'avais fait quelque chose de mal, je n'en étais pas conscient, en tout cas, mais bon. Toujours est-il que pendant un an, j'ai un peu souffert, mais aussi, je pense que ça fait partie de l'apprentissage, hein. Je pense que c'est mieux de souffrir au début qu'après. Peut-être, enfin, je sais pas. Et en tout cas.
8: Vaut mieux subir l'injustice que la commettre, comme disait Socrate.
7: Oui. Et donc, absolument. Et donc, voilà, ça a été très intéressant et en effet, là aussi, j'ai forgé beaucoup d'amitiés qui subsistent encore aujourd'hui. Et puis, ça a été une très, très belle expérience. Vraiment exceptionnelle, hein. Et puis, j'ai eu la chance au début d'apprendre, parce qu'au début, à l'époque encore, je ne sais pas si maintenant ils le font toujours, vous étiez une jeune cadre engagée là-dedans, vous faisiez des stages pour connaître l'entreprise. Donc, dans plusieurs départements, dans plusieurs directions de l'entreprise. Donc, on m'avait demandé ce que je voulais, donc j'ai demandé à être mécanicien, avion, j'avais envie vraiment de voir comment ça marchait. Donc, pendant 3 mois, j'étais mécano, quoi, avec un bleu de travail, avec des gars, et c'était super intéressant. J'étais pendant 3 mois dans une escale, j'ai demandé ça. Une escale, c'est un aéroport. Donc, vous gérez les personnes qui arrivent. Vous apprenez beaucoup de choses, hein, comment, lorsqu'il y a une grève et que les gens ne sont pas contents, et puis, il y a de raisons. Comment, essayer de les aider, les gens, alors que vous ne pouvez rien faire, mais au moins sourire, essayer de comprendre. Enfin, bref. Parce que c'est pas évident.
8: Faut être plus proche du produit ou du service qu'on offre. C'est la meilleure façon, éventuellement, enfin, de diriger, là. C'est un peu votre background, pardonnez-moi l'anglicisme, avec la ferme, qui vous a permis de voir vraiment la matière première et avant d'arriver à la transformation. Donc, peut-être que cette démarche, on pourrait dire, inductive, là, vous a permis de...
7: Non, c'est tout à fait vrai. Mais je pense aussi qu'on retrouve aussi, parce qu'il faut leur rendre hommage quand même à mes parents qui voyaient encore une fois beaucoup derrière tout des personnes, non? Et donc, ce que vous êtes dans un aéroport, tout jeune, je devais avoir 23 ans, quoi, 24 ans, 23 ans, et que vous avez devant vous 150 personnes qui sont pas contentes parce que l'avion qu'ils devaient prendre...
8: Retardé.
7: Il n'aura pas lieu parce qu'il y a une grève, donc on vient d'aller
8: okay, je crois.
7: Et qu'ils sont tous avec leurs valises, leurs enfants, leurs trucs, et qu'ils vous crient dessus parce qu'ils vous disent à quel point ils sont pas contents et à quel point c'est pas bien ce qui leur arrive, et vous savez que c'est, ils ont raison. Parce que vous seriez dans leur situation, vous penseriez exactement la même chose. Et que vous ne pouvez strictement rien faire. Qu'est-ce que vous pouvez faire, vous, à votre petite échelle? Rien. Bah, c'est un exercice. Et on apprend des choses. Sur la nature humaine, sur... Hein? Voilà. C'est un exemple, vous voyez. Mm. Je pense que... Je vous disais qu'une famille et les parents sont des vrais éducateurs dans les vertus. Je pense que des vrais parents éduquent leurs enfants dans les vertus, vertus humaines, j'insiste. Si vous voulez faire un renvoi en philosophie, rappelez-vous les vertus cardinales. Hein? Prudence, justice, courage, tempérance. Et toutes les vertus dérivées de ces vertus cardinales. Bah, je pense que le monde de l'entreprise peut être aussi un lieu d'apprentissage de vertus humaines, donc cardinales. En l'occurrence, la prudence, qu'est-ce que c'est, voilà, la justice, enfin, toutes les vertus peuvent être aussi mises en œuvre là. Dans cette situation, c'est un exemple, mais vous en avez plein d'exemples, hein, de la vie du monde des affaires, la vie de business, hein, bon, là aussi pour faire un petit anglicisme, est rempli de dimensions éthiques, des dimensions où on peut faire les choses bien ou pas bien. Mmh. Et pour les faire bien, si on met en œuvre les vertus, bah, ça aide, évidemment. Mmh.
8: Donc vous étiez dans le management au niveau d'Air France, vous avez été là 4 ans. Comme je vous ai présenté au départ, professeur, notamment en marketing, là, oui. Comment s'est fait le transfert?
7: Mais en fait, c'est ça, c'est qu'on m'a proposé Air France, qu'est-ce que tu préfères comme fonction, et le marketing m'a attiré beaucoup. Donc je dis, bah, j'aimerais bien être le marketing. Donc après ces périodes-là d'apprentissage sur l'entreprise, on m'a envoyé en effet dans la direction marketing d'Air France, qui est un truc important, hein, c'est pas une personne, hein, c'est... Donc là, j'ai appris beaucoup de choses. J'ai développé ce goût affirmé pour le marketing et le fait que sur le marketing, parfois, je me marre parce qu'il y a beaucoup de gens qui considèrent ça comme du vent, comme du blabla, hein, ou comme pas sérieux, ou comme, au contraire, profondément anti-éthique, alors que les gens qui disent ça connaissent pas. Mmh. C'est assez carré. Ça peut être très mathématique.
8: Parce que ça prend un peu d'humanité au sens où le marketing... Il ne faut pas le confondre avec de la manipulation, mais absolument. Le marketing peut être de la manipulation. Donc, c'est important pour les gens qui travaillent dans ce domaine-là d'avoir une conscience de la dignité humaine pour justement respecter la liberté tout en essayant d'influencer vers l'achat du produit.
7: Bien sûr, absolument. Mm. Si vous considérez qu'un produit ne convient pas à quelqu'un, vous n'allez pas lui casser les coûts que coûte. Enfin, ça, c'est pas forcément du marketing, c'est aussi de la vente.
8: Et aussi du placement, au sens où on ne va pas travailler pour une entreprise qui fait un produit ou un service auquel on ne croit pas.
7: Absolument, qu'on ne croit pas ou qu'on considère entre guillemets nuisible.
8: Nuisible,
7: absolument. Non, mais c'est évident. Mais on peut changer les choses. J'étais frappé de voir au cours de ma vie professionnelle à quel point une personne, mais une seule, même dans une très grosse structure, peut changer les choses. Pour le bien ou pour le mal, hein, dans les deux sens. Quelque part, c'est effrayant. C'est un appel à la responsabilité personnelle, je pense, très importante de la part des décideurs, des dirigeants. C'est pour ça que c'est très important de bien les former. On y reviendra après sur cette question. Mais voilà. Toujours est-il que le marketing, c'est une discipline très intéressante, très complète. Il y a de la psychologie, il y a un aspect communication, il y a monter des choses, des projets, gestion de projets, il y a un aspect mathématique. Donc pour moi, si vous voulez, c'était très complet.
8: Artistique.
7: Il y a un aspect culturel, artistique, hein, bien comprendre la culture des gens quand vous travaillez dans différents pays, hein, Air France. Vous avez des vols presque dans tout le monde entier, à l'époque en tout cas.
8: Vous étiez à la conception, vous étiez lors des tournages de publicité, vous étiez
7: pas tout quand même, mais après, c'est le bout d'un petit moment où m'envoyait en fait dans une filiale d'Air France qui s'occupait de vols charter. Mmh. Et là, j'étais adjoint du directeur du marketing. Et cet homme-là, le directeur du marketing de cette filiale d'Air France, c'est celui qui a été vraiment un de mes mentors, un de mes grands mentors, qui m'a appris beaucoup, beaucoup de choses. Et là, par contre, c'était une échelle plus petite parce qu'il n'y avait que 700 personnes dans cette entité filiale. Alors que c'est Air France, vous avez 60 000 personnes.
8: Toutes choses égales par ailleurs.
7: Et donc, la version de marketing était plus petite. Donc, je voyais plus de choses différentes. Quand vous êtes dans une très grosse structure, c'est plus compartimenté, forcément. Donc, même si vous discutez avec les gens, vous apprenez des choses. Mais voilà. Et donc, là, ça a été excessivement amusant.
8: Donc, vous avez pu développer plus de plus, plus petite équipe, donc moins grande spécialisation de chacun des employés. Donc, vous avez pu toucher à plusieurs métiers à l'intérieur même du marketing.
7: Exactement. Tout à fait, à la publicité, comme vous dites, par exemple, mais aussi aux études marketing plus approfondies. Tout ça, ça, après, c'est curieux la vie, ça m'a servi plus tard, quoi. Parce qu'en effet, au bout de cette expérience chez Air France, hein, si vous voulez que je vous raconte ma vie, pour des raisons personnelles, pardon, j'ai souhaité quitter Paris et partir à nouveau dans le sud de la France, en l'occurrence, pas loin de là où je suis né, donc à Marseille. Et donc, pour ceux qui ne connaîtraient pas trop, c'est sur la Méditerranée, c'est au sud-est de la France, hein, sur la Côte d'Azur, enfin, la Côte d'Azur, c'est Nice, mais enfin bon, c'est la Côte Bleue, c'est Marseille. Et donc là, j'ai cherché un travail dans d'autres entreprises. Et dans une autre entreprise plus petite qu'à France, hein, 22 000 personnes seulement. Et j'ai travaillé là aussi dans la dimension marketing à l'étranger. Et donc je devais partir beaucoup aussi à l'étranger. Et après, j'ai basculé de ça parce que je me déplaçais beaucoup, beaucoup pour le fait de ce travail-là. J'ai travaillé là pendant 3 ans. Et donc après, je basculais dans le monde des études marketing pour être un peu plus sur place et voyager moins.

0: On vient d'entendre la pièce musicale intitulée « Quand on n'a que l'amour » du chansonnier Jacques Brel, bien connu. Xavier Palou, pourquoi avoir choisi cette pièce musicale?
1: Parce que je pense que ça évoque donc l'amour, hein, c'est même le titre. Et je pense que ce qui doit vraiment mener le monde, et qui le mène de fait, hein, c'est l'amour, et non pas d'autres dimensions comme l'argent ou autre chose, qui ne sont pas mauvaises en elles-mêmes. Mais voilà, je pense que c'est une dimension qu'il est bon de rappeler. C'est l'amour qui va changer le monde. Et on cherche tous à être heureux, donc quelque part à essayer à aimer, heureusement. Voilà.
0: L'amour comme étoile polaire, l'ensemble des dimensions de l'être humain.
1: Y compris l'entreprise, hein, y compris oui. L'entreprise, curieusement. Enfin,
0: voilà. Justement, vous nous parliez dans la première partie de cette émission, Xavier Palou, un peu votre parcours de vie, de votre enfance jusqu'à vos, disons, études et même votre entrée sur le marché du travail dans les grandes entreprises, notamment Air France, où vous avez occupé des postes vraiment importants. Et là, juste avant d'entendre cette magnifique chanson, vous nous parliez de votre arrivée à Marseille et j'imagine que c'est peut-être, vous me corrigerez, mais c'est peut-être à ce moment-là que s'est passé un nouvel horizon, celui de l'enseignement supérieur. Parlez-nous un peu de cette nouvelle étape dans votre vie.
1: Oui, bien sûr. Ben, écoutez, moi, j'ai travaillé donc dans cette entreprise française d'études marketing, qui fait aussi des études politiques, ça s'appelle Ipsos, hein, c'est une entreprise assez connue, hein, le plus grand au monde dans les études. Très sérieuse, vraiment une très, très belle entreprise, avec des gens super. Et donc, parmi ces gens super qui étaient là, il y avait un de mes camarades, collègues, avec qui vraiment travailler ensemble. On était devenus vraiment très complices, même amis. Il y a un jour, il me dit, mais Xavier, le matin, on va se prendre un café, mais pas ici, on va sortir. Bon, du bureau, en fait, pardon. Donc, j'ai très bien pas sorti. Donc, on sort, il me dit, voilà, tu le dis à personne, mais on vient de me proposer de prendre un poste dans cette même entreprise, mais à Paris. Parce qu'il y a un problème, il faut prendre quelqu'un de suite. Et bref, j'ai appelé mon épouse, elle est d'accord. Donc, il y a exactement une demi-heure, j'ai donné mon accord. Lundi prochain, je ne suis plus là, je suis à Paris. Oh, pas d'accord, waouh, quel dommage. Voilà. Mais voilà, je te dis ça parce que je tiens à te le dire, mais surtout parce que je te demande un service, rends-moi un service. Voilà. Je m'étais engagé à faire des cours dans une école de commerce, une école de management à Marseille, de cours de marketing. Donc, évidemment, je ne peux pas, en plus avec la charge de travail que je vais avoir à Paris, je ne peux pas revenir à Marseille toutes les semaines pour faire ces cours-là. Donc, est-ce que tu peux me remplacer? Vraiment, tu m'as enlevé une épine du pied, si tu me prends ça, je te connais, je sais que tu le feras très bien. Mais... Donc, moi, j'ai dit que Eric, parce qu'il s'appelle Eric, je pense que l'enseignement ne me va pas du tout. Mais pour te rendre service, tu es un ami, je fais n'importe quoi. Donc, soit, on y va, je fais des cours, pas de problème. Qu'est-ce qu'il faut faire? Où en étais-tu? Parce que tout ça, c'est au mois de novembre. Donc, la rentrée avait déjà eu lieu. Donc, le cours avait été entamé. Donc, reprendre un cours comme ça, c'est touchy. C'est pas simple. Bref, donc, je me suis retrouvé là-dedans pour rendre service à un ami, hein. Enfin, un copain, un camarade, un collègue. Et sans y croire pas trop, en me disant, bon, je fais ça pour lui rendre service. Et puis après, voilà. Donc, j'étais vacataire, attention. Je continue à travailler une demi-journée par semaine, grosso modo. J'allais faire des cours. Et puis voilà.
0: Qu'est-ce qui vous répugnait là, dans votre vision de l'enseignement? Qu'est-ce que vous aimiez pas ou vos appréhensions étaient...
1: Je ne connaissais pas, donc je me disais...
0: C'est plus simplement l'inconnu qui vous faisait en sorte que vous aviez des réticences à entrer?
1: Je ne sais pas. Je pense que j'ai eu tellement bon prof dans mon expérience scolaire, en particulier donc à Sciences Po, hein, que je
0: votre
1: me disais que j'étais pas du tout,
0: élevé.
1: J'étais peut-être pas à la hauteur de ça, mais enfin, bref. Donc, j'ai fait le coup, et puis, donc, à la fin de l'année, je suis allé voir le directeur des études de cette école, j'ai dit, écoutez, mais allez, c'est bon, hein, merci, c'était une belle expérience, au revoir, à bientôt, on sait jamais, et voilà. Et il m'a dit, mais non, arrêtez, quoi. J'ai dit, arrêtez, comment arrêter? Non, on voudrait que vous continuez, vous êtes l'intervenant qui a eu les meilleures évaluations de la part des élèves, j'ai dit, ah bon, il y a des évaluations, j'étais même pas au cours.
0: Une chance.
1: Je faisais deux cours.
0: Ne pas le savoir.
1: Oui. Mais enfin, donc voilà, non, on aimerait que vous continuiez. Bon, et finalement, ça m'avait plu, cette affaire. Et donc, j'ai dit, bah, d'accord, on va continuer. Puis c'est comme ça que je suis rentré dans le monde de l'éducation, tout simplement. Voilà, tout, c'est tout bête. Hein. C'est sans le faire esprit, là encore, rendre service à un camarade.
0: Parlez-nous justement de comment vous avez évolué un peu dans ce milieu-là, parce que là, vous avez gravi d'autres échelons, vous avez même créé des échelons vous-même. Là, parlez-nous un peu de comment ça s'est déployé.
1: Bon, je vous la fais courte, parce que c'est peut-être pas très intéressant d'expliquer toutes les étapes, mais enfin, allez, je vous la fais très courte. À un moment donné, j'avais quitté Ipsos pour me consacrer pleinement à l'enseignement. Je vous passe les étapes, mais c'était pas intéressant. Et donc, outre cette école où j'ai travaillé, celle même où j'avais remplacé mon ancien collègue, je faisais aussi des cours dans une autre petite école, aussi de management, mais qui ne s'occupait pas d'étudiants, mais qui s'occupait de demandeurs d'emploi, des gens qui cherchaient des gens de 40 ans, 35 ans, 50 ans, qui étaient un peu cassés par le système. Parce que le monde de l'entreprise peut être très destructeur, hein, et broyer des gens. Mmh. Et de facto, il y a des gens broyés, hélas. Et donc, qui essayaient de se refaire une formation de 6 mois, de 3 mois, de 9 mois, pour retrouver tout. Et donc, la chose m'avait amusé, parce que je me suis dit, bon, les étudiants, c'est super sympa, j'avais des très bons étudiants, vraiment intelligents et tout, c'est un régal. Hein. Mais enseigner à des adultes, je me suis dit, tiens, c'est un challenge, on va goûter à ça. Et en fait, c'était vachement sympa. Et donc, un jour, j'étais dans cette école-là, et il y a le directeur de l'école qui vient me voir, qui me dit « Ah, est-ce que tu es libre ?»

0: que je vais être dans un état piteux. Le numéro 2 que tu connais, va, le résultat des études, je lui propose le poste. Et en fait, il s'avère que j'ai appris, lorsque je proposais ça, qu'il allait me donner la démission parce qu'il partait ailleurs. Voilà. Donc, je voudrais que tu reprennes ma place. Donc là, évidemment, ma réponse a été très claire. Non, merci beaucoup, mais non. Non. Il me dit, bon, quand même, réfléchis-y bien, parce que tu vois, petite structure, tu peux changer le conseil d'administration. C'était sous forme associative.
1: Mmh. Qu'est-ce que vous, encore une fois, vous aimiez pas dans la perspective de devenir le directeur? C'est d'abandonner, entre guillemets, l'enseignement ou de retourner au management?
0: Non, bon, j'avais l'enseignement là-dedans, mais bon, c'était un peu la surcharge de travail, entre différentes choses, je me suis dit non. Enfin, c'était une réaction primo-primi, comme ça. Ouais. Donc, je suis rentré chez moi et j'ai appelé des amis qui étaient certains chefs d'entreprise. Et j'ai dit, bon, voilà ce qui m'arrive. Quoi.
1: Avoir un regard plus objectif sur la situation.
0: Et ils me disent, mais attends, mais t'es idiot, quoi. Il faut qu'on en parle de ça. J'ai dit, oui, mais d'accord, il faut que je donne une réponse demain. Quoi. Mais d'accord, ok, donc plusieurs m'ont dit, on va souper ensemble. Mm-hmm. Donc, on a fait un souper. On est allé dans
1: tout le monde ensemble.
0: Oui, ben tout le monde, c'était pas beaucoup, on était 6, quoi. Moi y compris, donc 5 autres. Moi.
1: 6 piliers qui vous ont permis de bien discerner.
0: Voilà, et donc je leur explique ça, et ils me disent, mais écoute, mais voyons voir, Xavier, on te connaît, on sait que tu es...
1: T'es capable d'en prendre, n'aie pas peur, vas-y.
0: Oui, mais surtout, on sait que toi, une des choses qui te gêne par rapport à là où tu travailles maintenant, c'est que cette dimension éthique que tu crois si importante, cette école ne veut pas trop la développer. Et que même parfois, tu es un peu mal à l'aise par rapport à certains cours que tu fais et l'adéquation de ces cours par rapport à la philosophie et au projet pédagogique de cet établissement d'enseignement. Finalement, tu prenais la délégation de ça, tu aurais le coup des franges pour faire ce que tu veux. Nous aussi, on pense que c'est hyper important de former des jeunes très bien, mais en plus avec une approche éthique. Donc, on continue à former des demandeurs d'emploi, d'accord, mais on va lancer la formation initiale, donc la formation des jeunes après ce qu'on appelle un bac, en France, pardon, le bac, ici à la fin du cégep.
1: Donc, c'était l'occasion d'insuffler l'esprit qui vous habitait dans l'enseignement et dans l'institution.
0: Voilà, et on a dit, allez, on y va, tous, on t'aide tous. J'ai dit, d'accord, mais je pars pas seul, je pars avec vous. L'association de cette école, on va demander aux gens qui sont... On me l'avait proposé, le directeur me l'avait proposé, de les remplacer en partie. Donc, ils ont intégré l'association, ces 5-là et d'autres amis. Et donc, on a lancé cette aventure.
1: Qui a pris quel nom?
0: Alors,
1: au moment où est-ce que ça devenait
0: Le nom n'a pas changé de suite, mais un petit peu plus, un peu, parce que... La mise en place de ce projet ne s'est pas faite au moment de la reprise directe parce que c'était pas possible.
1: Mais s'il y a des jeunes qui nous entendent qui disent ah ben j'aimerais peut-être étudier à ce
0: EMD à Marseille. EMD École de Management et EMD Business School.
1: Et vous êtes resté combien de temps? Parlez-nous un peu de votre directorat ou rectorat et parlez-nous de cette éthique que vous nous parlez, donc, de cet esprit que vous avez vu insuffler à l'institution là. De quoi ça consiste?
0: Bon, l'idée c'est vraiment très simple. Hein. L'idée c'est que encore une fois, cette idée était partagée non pas par moi ni moi, mais par tous ceux qui était là, hein, dans ce souper, et d'autres. Hein. Et je pense qu'il est partagé par beaucoup de gens d'entreprise, par beaucoup de gens. J'ai pu le constater. Que le monde d'entreprise est aussi un lieu pour faire le bien autour de soi. Que si on veut avoir des employés épanouis et des salariés, donc, mais aussi des fournisseurs qui sont impliqués, qui jouent le jeu, des clients satisfaits, bien sûr, des actionnaires. Il faut se dire que le plus important dans le monde de l'entreprise, c'est de chercher à faire le bien aux autres. C'est ça l'éthique. L'éthique, c'est l'art de faire, c'est l'art du bien et du mal. Hein. Comment faire pour faire le bien et éviter de faire le mal? Qu'est-ce que c'est bien? Qu'est-ce que c'est pas mal? Enfin, c'est un gros résumé. Mais... Et donc, autrement dit, il y a des dimensions éthiques très importantes dans le monde de l'entreprise. Aussi déontologiques. Je sais pas. Il y a des problèmes, mon Dieu, il y en a tous les jours. La corruption en matière commerciale, le mensonge en matière publicitaire, la discrimination à l'embauche, les problématiques de juste salaire. Quand vous regardez au quotidien les décisions qui sont prises dans une institution, quelle qu'elle soit, publique ou privée, vous avez des décisions que les décideurs doivent prendre et qui ont une dimension éthique forte. Donc les former à ça, ces gens-là, c'est la moindre des choses. Et ne pas les former à ça, à mon avis, c'est ne pas bien les former. Il faut aussi les former, je sais pas, à la comptabilité, il faut les former au marketing, il faut les former aux ressources humaines, au droit, bien sûr. Mais il faut les former à ça parce qu'ils vont être amenés à prendre des décisions

0: s'ils n'ont pas les moyens, les outils pour les prendre, bah forcément, ils peuvent se tromper et ça peut leur coûter cher à eux et ça peut coûter cher, faire du mal aux autres. Donc voilà un petit peu le principe. Donc l'idée, c'était de créer un cursus scolaire un peu novateur qui mélangeait trois types d'enseignement. Forcément, des enseignements techniques, dans le sens du management des entreprises, je viens de vous le citer, le management, le droit, enfin, la comptabilité, la finance, tout ça. Mais aussi une solide culture générale, c'est-à-dire histoire, géographie, géopolitique, théâtre.
1: Pourquoi c'est important, ça, cette culture générale? Je donne un exemple. Un comptable dans un grand cabinet de conseil.
0: Oui.
1: Qu'est-ce que ça fait dans sa vie, lui, de savoir un peu l'histoire et des guerres napoléoniennes, par exemple? Je donne un exemple comme ça. Quel est le lien? En quoi ça change un peu l'esprit?
0: Si ça ne vous dérange pas, je réponds à votre question, mais pour être... Il y avait ces enseignements de culture générale, ces enseignements techniques, et puis des enseignements en matière d'éthique. C'est-à-dire les enseignements en matière d'éthique au sens global, qu'on appelait ça, nous, en matière structurante, où vous aviez l'anthropologie, la logique formelle, la rhétorique, l'éthique sociétale, et ainsi de suite. Enfin, je vous en passe. Voilà. Alors, pour répondre à votre question sur la culture générale, alors je pense qu'il y a une erreur énorme, mais énorme, aujourd'hui, c'est de voir le monde d'entreprise comme un monde purement technique. Le monde d'entreprise est un monde profondément humain. On travaille avec des gens, avec des personnes, on négocie avec des personnes, on vend à des personnes qui sont individuelles pour leur propre consommation ou qui sont des responsables dans une institution, publique, privée, peu importe, associative, à but lucratif ou pas. Enfin. Mais c'est toujours des relations entre personnes. C'est des relations humaines. Dans le mot communication, vous avez une racine qui est fondamentale, qui est le mot commun. Si vous réfléchissez bien, je ne peux pas communiquer vraiment avec quelqu'un avec qui j'ai rien de commun. Et lorsqu'on rencontre quelqu'un pour la première fois, qu'est-ce qu'on fait de facto? On essaye de trouver des choses en commun, quoi. Ah, qu'est-ce que tu aimes? Alors, est-ce que tu connais un tel? Parce qu'évidemment, si on a des connaissances communes, si on a des centres d'intérêt communs, plus on a du commun, mieux on peut communiquer. Et si on peut mieux communiquer, on peut aussi mieux faire des affaires ensemble, ou travailler ensemble, et ainsi de suite. Autrement dit, le mieux je comprends le background historique, culturel d'un Brésilien, d'un Chinois, d'un Russe, mieux je pourrais travailler avec un Brésilien, avec un Chinois, avec un Russe. Parce qu'ils n'ont pas la même forme de réfléchir que nous. Parce qu'ils n'ont pas vécu la même chose que nous. Pour parler des guerres napoléoniennes, donc vous évoquiez...
1: Un exemple parmi d'autres.
0: Donc j'ai passé 3 ans de ma vie à Barcelone, en Espagne, où vous avez un sentiment très anti-français, moins en Catalogne que dans le reste de l'Espagne. Pourquoi? Parce que Napoléon envahit l'Espagne et qu'il a fait certaines atrocités. Donc forcément, même si ça fait des siècles, vous avez un sentiment anti-français parce que cette blessure-là est toujours là. Et ne pas intégrer cette dimension-là quand on travaille, si on est français avec des Espagnols, fait que vous allez droit à l'échec. Et j'ai vu des cas d'échecs de sociétés françaises qui ont acheté des entreprises espagnoles parce que culturellement, ils n'ont pas compris un certain nombre de choses. Donc, c'est un exemple. Donc, qui plus est, la culture générale va vous permettre aussi d'améliorer la maîtrise de quelque chose de fondamental, qui est votre capacité à lire, ça peut vous prêter, tu vois, mais à résumer de l'information, je sais bien qu'il y a ChatGPT aujourd'hui, il y a beaucoup d'outils d'intelligence artificielle, mais la capacité personnelle aussi de bien lire des choses, de bien intégrer les choses, y compris celles qui viennent de l'intelligence artificielle, la maîtrise de votre langue, en l'occurrence le français, mais d'autres langues qu'on peut aussi utiliser.
1: Comme l'espagnol et le catalan dans votre cas, qui
0: l'anglais,
1: vous permet de parler aux espagnols justement, malgré les guerres
0: napoléoniennes. L'anglais et tout ça. Autrement dit, si vous voulez, le fait d'être capable, parce que si vous voulez, l'outil de notre pensée, c'est notre langue. Si mon français est pauvre, ma pensée sera pauvre. C'est pas compliqué. Si je connais 500 mots d'une langue, ma pensée va se limiter à 500 mots.
1: Comme disait Albert Camus, mal nommer les choses, c'est contribuer au malheur du monde. Xavier Palou, bon, il faut pas continuer parce que je vous ai fait diverger un peu en parlant de la culture générale, mais ce dont vous nous parlez depuis le début, c'est le mot éthique et morale. Parlez-nous un peu de cette dimension-là dans le cursus que vous avez, entre guillemets, construit avec vos équipes à Marseille, lorsque vous étiez directeur de cet institut.
0: Oui, mais je pense que la question importante... Mais la culture générale le fait aussi, attention. Je pense qu'il faut enrichir l'être humain par de la bonne lecture de littérature, c'est la culture générale, par des connaissances historiques, Il y a beaucoup, beaucoup de choses qui ont été dites déjà. Hein. On n'est pas si innovant que ça. Donc, connaître ce que certains ont dit, ce qu'ils ont fait, bien fait ou mal fait, c'est très formateur. L'histoire est très formatrice. La géographie aussi, enfin bref. Connaître tout ça aide à être un bon décideur éthique aussi. Hein. Ne tombons pas dans le travers de dire qu'il y a une technique de l'éthique et que si j'ai cette technique-là, c'est pas des recettes de cuisine. C'est de comprendre les êtres humains. L'éthique, c'est de vouloir faire du bien à soi-même aussi, mais parce qu'on fait du bien aux autres. L'homme a une dimension sociale, et je ne peux vraiment m'épanouir que si je suis en relation avec des autres, et des relations épanouies, donc des relations qui sont caractérisées par le bien. L'amour, en fait, c'est pour ça que j'ai cette chanson de Jacques Brel. Si vous prenez l'italien, qui est une langue très amusante, que j'ai la chance de bien parler aussi, quand un garçon déclare sa flamme à une fille, il peut lui dire « ti voglio bene, je t'aime, ça veut dire « je te veux du bien ».
1: Hein? Qui est la définition de l'amour.
0: De l'amour. Hein, je te veux du bien. Et donc, vouloir du bien aux autres, évidemment, je ne veux pas faire la...
1: Mais le véritable bien. Donc, il faut l'identifier, donc il faut l'étudier.
0: Exactement.
1: Qu'est-ce que c'est un peu le bien? Hein? C'est confus comme notion, mais...
0: Non. Déjà, il faut poser la question de ce que c'est que l'homme, l'être humain, homme, femme. Enfin. Je pense que la base de tout, c'est dans l'anthropologie. Hein? De bien comprendre comment l'être humain est constitué, comment il fonctionne. Sa dimension spirituelle, sa dimension rationnelle, sa dimension corporelle, passionnelle, hein, comment ça fonctionne, qu'est-ce que c'est que les sentiments, les sensations, comment ça se mélange avec la volonté, l'intelligence. Former de jeunes à ça, et pas que des jeunes, hein, c'est essentiel parce que ça permet après de vivre les vertus dont on a parlé, dont la maîtrise de soi, c'est la vertu de la tempérance, d'être plus prudent dans ses décisions, d'être plus courageux, autrement dit, avoir la force d'âme nécessaire pour atteindre des objectifs à long terme qui vont demander un effort continu dans le temps, qui ne donnera pas peut-être des fruits tout de suite, mais qu'il faut tenir bon. Hein. Et bien sûr, la justice, donner à chacun ce qui lui revient. Le monde de l'entreprise est un monde où la justice, parfois, est massacrée. Et c'est un vrai sujet. Mais d'ailleurs, c'est pas un sujet ni
1: mais
0: pour
1: ce qui n'est pas respect, parce que c'est un sujet récurrent ici à l'émission, Xavier Palou, c'est justement la question du monde de la justice. Oui, il y a beaucoup d'injustices dans le monde de l'entreprise et dans le commerce en général, mais en même temps, ce qu'on se rend compte, c'est que être juste, c'est la stratégie à long terme pour le bien-être de l'entreprise, même commerciale. Donc, toutes les vertus et ces dimensions-là interagissent les unes les autres et finalement, garder cette vision à long terme, c'est la vertu qui paye finalement. Donc, le crime ne paye pas, c'est vrai.
0: C'est évident que vivre l'éthique correctement, c'est un gage de faire beaucoup d'argent. C'est-à-dire que je pense que le message de l'OMD est de dire, et pas que de l'OMD, parce que l'OMD c'est un exemple de mise en place de ça, mais il y en a d'autres et il y en aura d'autres. Mais l'idée, si vous voulez, c'est de dire, rien de ça est opposé. C'est-à-dire que si je fais le bien aux autres, comme conséquence de ça, je vais gagner aussi beaucoup d'argent. D'accord ? Mais l'argent n'est pas mauvais en soi. L'argent n'est ni bon ni mauvais, tout dépend ce que vous en faites. Si vous avez beaucoup d'argent et qu'il vous sert à faire beaucoup de bonnes choses, c'est super. Et gagner de l'argent, c'est bon. C'est pas mauvais.
1: La pauvreté, c'est mal. C'est un mal à éviter.
0: Exactement. Enfin, bon, la vertu du détachement, attention, qui est bonne aussi. Hein. Aussi pour les décideurs.
1: Mais personne ne souhaite être volontairement pauvre. Peut-être, bon, François d'Assise ou les religieux qui font le vœu, mais en même temps, ils ne veulent pas l'indigence. C'est-à-dire, ils ne veulent pas manquer du nécessaire et mourir. Donc, la pauvreté, c'est un mal à combattre et que chacun dans sa vie doit combattre. Et la recherche, justement, de la prospérité économique, c'est un moyen pour vaincre ce mal et en faire profiter aux autres qui nous entourent.
0: La question là-dedans, c'est que la pauvreté, ça dépend comment est-ce que vous l'entendez. Pour un religieux, une religieuse de Saint-François d'Assise,
1: c'est une vertu.
0: Le fait de ne pas avoir, de ne pas posséder quelque chose, pour quelqu'un qui est engagé dans une entreprise, enfin, qui est dans le monde, hein, comme on dirait, peut-être c'est plus le détachement, parce qu'il a besoin de sa voiture pour aller au travail, il a besoin de nourrir ses enfants, d'habiller sa femme qui est déjà très belle, mais qui doit être encore plus.
1: On n'est pas des anges.
0: Et donc, par voie de conséquence, il faut qu'il gère de l'argent. Pour lui, ça sera plus le détachement. Choisir des choses moins bonnes pour soi, par rapport aux autres. Ça va être peut-être savoir se passer de quelque chose, avoir la générosité de prêter ce que l'on possède ou de donner à des bonnes œuvres, des choses.
1: De faire le sacrifice pour, dans le monde de l'entreprise, je sacrifie un profit ou disons de l'argent à court terme pour investir dans le futur, c'est-à-dire entre guillemets une perte, mais qui va éventuellement m'amener à grandir comme entreprise. C'est une vision encore là.
0: Mais je pense que la pauvreté est une vertu personnelle. C'est que les vertus sont toujours personnelles, sont toujours des êtres humains. Vous, moi, tous ceux et celles qui nous écoutent, une entreprise ne vit pas la pauvreté, c'est une institution, c'est une communauté humaine. Les vertus sont à l'échelle individuelle. Mais c'est ça ce qui est intéressant, c'est que si tout le monde dans une entreprise essaye d'être vertueux, vertueuse, l'entreprise marchera bien. Mais l'entreprise elle-même n'est pas vertueuse en tant que telle. L'entreprise, c'est une institution purement juridique, enfin, c'est un ensemble de personnes. C'est les personnes qui comptent. Et c'est à elle de vivre les vertus, non pas uniquement pour être efficace vis-à-vis de ses clients, aussi, accessoirement, et le rendre à mon service, ou à mon produit, bien sûr, mais aussi pour s'épanouir. Parce que je m'épanouis quand je fais des choses bien, quand je fais bien ce qui est bien. Et c'est ça le résumé de l'éthique, bien faire ce qui est bien.
1: Xavier Palou, bon, vous l'avez mentionné, bon, peut-être que c'est un peu à côté de ce cursus que vous avez créé, professionnel, qui marie ces différentes dimensions, qu'elles soient bon, la culture professionnelle, être compétent dans son emploi, que ce soit le droit, la comptabilité. Une solide culture générale et l'éthique qui vient un peu, et toutes ces dimensions sont en dialogue. Et vous avez nommé aussi la spiritualité. Parlez-nous un peu comment vous, Xavier Palou, dans votre vie, puisque éventuellement vous allez arriver à Montréal, là, on a bifurqué un peu sur cet aspect biographique de l'entretien, mais parlez-nous un peu de votre dimension spirituelle et comment ça... Pour vous, c'est vraiment ce qui oriente un peu l'ensemble de ce... Votre anthropologie a une dimension spirituelle très forte dans votre vie. Parlez-nous un peu de cette dimension.
0: Oui, alors, c'est exact, dans mon cas d'espèce. Ceci étant dit, je pense que le projet là, dont je vous parle, pourrait être parfaitement déconnecté de cette dimension spirituelle. C'est que former des gens aux vertus humaines, c'est tout à fait... Même si les gens ne croyaient pas, c'est dommage, à une dimension spirituelle, je pense que ça tient parfaitement. D'un point de vue purement humain. En l'occurrence, moi, j'ai eu la chance, encore une fois, comme je vous l'ai déjà dit, d'être dans une famille chrétienne avec des parents bons et pieux qui nous ont élevés dans la foi. À l'âge de l'adolescence, comme beaucoup de gens, je pense, quand j'étais à Barcelone, j'ai fait ma petite crise, comme tous les adolescents vont faire. Enfin, peut-être pas tous, mais enfin, moi, je l'ai faite. Et j'ai eu la chance, à ce moment-là, de rencontrer des amis, toujours, l'amitié, vos relations personnelles, qui m'ont fait connaître mieux la religion catholique, qui m'ont fait comprendre que ma réaction venait aussi de choses que j'avais mal comprises ou mal intégrées, qui m'ont fait découvrir le bonheur d'une relation personnelle avec Jésus-Christ, non ? La merveille de la prière, de fréquenter les sacrements.
1: Qu'on peut ce secret bien garder dans la tradition chrétienne, mais qui est cette possibilité de se sanctifier dans le travail.
0: Absolument.
1: Où avez-vous appris
0: Donc j'ai fréquenté, quand j'étais donc étudiant, un centre de l'Opus Dei, parce que ces amis-là, dont je vous parle, fréquenté un centre de l'Opus Dei, cette institution de l'Église catholique, bien connue, je pense, mais enfin. Et dont le message est en effet l'appel universel à la sainteté, et en particulier que toutes les réalités de ce monde peuvent être divines. Il y a Dieu qui nous attend là-dedans, et qu'on peut être très saint, très bon chrétien, très bon catholique, en travaillant, en aimant beaucoup son épouse, qu'il faut beaucoup aimer, bien sûr, en s'occupant bien de ses enfants, en allant prendre des bières, voilà, en mangeant une bonne poutine à la banquise, ou en faisant du hockey, non? Et que de tout ça, c'est Dieu est là. Hein, et ça donne d'ailleurs une dimension exceptionnelle à tout ce que l'on fait. Je vous parlais d'une dimension de bien faire les choses et de faire du bien aux autres. Mais si en plus vous rajoutez à ce qu'on a dit jusque-là la dimension surnaturelle, autrement dit, en faisant ça, je peux aimer Dieu et je peux donc me rapprocher de lui, c'est encore mieux. Hein, donc, vous voyez, il y a une dimension qui complète complètement l'exercice. C'est le top de la pyramide, si je peux dire. Voilà.
1: En terminant, puisque malheureusement, c'est tout le temps que nous avons, Xavier Palou, si vous aviez un conseil à donner pour un jeune leader, quelqu'un qui veut s'investir dans l'entreprise, quel serait ce conseil?
0: J'avais demandé la même chose à un chef d'entreprise quand j'avais 21 ans, un homme qui dirigeait une entreprise de 120 000 personnes. Dans une pause, dans une intervention. Il m'avait regardé d'un air très sympathique, amusé, avec un gros ventre. Il m'avait dit, jeune homme, si vous voulez réussir dans le monde des affaires, lisez des livres d'histoire. Je donne ce conseil-là que je reçois à tout le monde.
1: Très bien, nous, c'est ce que nous ferons. Xavier Palou, bon, je rappelle que vous êtes enseignant de carrière en management, en marketing et tout ça, et vous êtes actuellement directeur du centre étudiant Riverview de Montréal. Alors, Xavier Palou, merci beaucoup d'avoir
0: merci
1: été avec
0: vous,
1: nous.
0: Merci à vous, Francis. Merci beaucoup.
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1: Bonjour à toutes, bonjour à tous et bienvenue à notre Histoire en tête, l'émission de la Société historique de Montréal.
2: Bonjour à tous et à toutes, ici Robert Comeau, historien et animateur à notre Histoire en tête. J'ai le plaisir de recevoir aujourd'hui à notre studio le professeur Yves Gingras qui enseigne à l'UQAM depuis 1986. Bonjour Yves.
3: Bonjour.
2: Vous êtes un historien et un sociologue des sciences et des technologies. Vous avez cofondé un observatoire des sciences et des technologies dont vous êtes toujours directeur. En 2004, vous avez obtenu une chaire de recherche du Canada en histoire et sociologie des sciences. Vous êtes un chercheur vraiment prolifique. Je ne sais plus combien vous avez publié d'ouvrages, je crois plus, au moins une quinzaine et plus de 150 articles dans des grandes revues. Vous avez travaillé avec Pierre Bourdieu et son équipe à la revue Actes de la recherche en sciences sociales à Paris. Vous intervenez régulièrement dans les médias au Québec et vous faites partie d'un vaste réseau international. Vos travaux sont traduits en plusieurs langues et, fait amusant, vous avez publié aux Presses universitaires de France, dans la célèbre collection Que sais-je, une sociologie des sciences en 2020 et une histoire des sciences en 2021. Alors, ma première question, justement, porte sur le fait que vous êtes à la fois historien et sociologue, mais appartenant à un département d'histoire. Est-ce qu'on a raison de classifier vos travaux, si je peux dire, en deux catégories, ceux qui sont sur des enjeux contemporains en sciences et d'autres qui ont pour objet davantage l'histoire, des objets à caractère plus historique? Pourriez-vous illustrer ça par quelques exemples?
3: Oui. Effectivement, mon travail est à l'intersection, au fond, de trois grands domaines, l'histoire des sciences, la sociologie des sciences, mais aussi la philosophie des sciences. Parce que quand on travaille sur les sciences, on travaille aussi sur les concepts de la science. Donc, j'ai été amené à travailler sur différents niveaux. Au niveau, je dirais, plus général, international de la science, par exemple, j'ai travaillé aussi sur les transformations de l'enseignement supérieur des universités, parce qu'encore une fois, quand on parle de recherche scientifique, ça se fait essentiellement dans les universités. Donc, on peut pas comprendre le développement des sciences et leur transformation sans analyser les universités. Ainsi, donc, par exemple, mon premier livre, qui est tiré de ma thèse, c'est le développement de la recherche au Canada à travers le développement de la physique, ce qui montrait comment les institutions se créent. Ensuite, j'ai travaillé aussi de façon plus globale sur le 17e siècle avec la mathématisation de la physique, parce qu'encore une fois, comment les sciences se développent. Donc, j'ai été amené à travailler aussi sur l'évaluation de la recherche. Ça, c'est des genres de livres plus internationaux. D'ailleurs, que dans le cas où on travaille sur l'évaluation, qui s'appelait « Les dérives de l'évaluation », c'était traduit en 5-6 langues, j'ai oublié le détail. Donc ça, c'est au niveau global. Ensuite, j'ai travaillé aussi sur les institutions au Québec, évidemment. Là, il y a un caractère plus historique. Je pense à l'histoire de l'ACFAS, ou même le premier livre que j'ai fait avec mes collègues Luc Chartrain et Raymond Duchesne, qui est « Histoire des sciences au Québec ». D'ailleurs, donc, qui va apparaître maintenant en livre de poche à l'automne. Donc, ça, c'est vraiment le côté québécois, il y a un côté global. Et donc, il y a à la fois de la sociologie des sciences, donc les controverses scientifiques, c'est mon dernier livre là, qui vient de paraître, qui s'appelle « Les sciences sous ma loupe ». Et donc, il y a effectivement ce niveau-là. Et ultimement, ça m'a amené, dans le cas de l'histoire du Québec, à travailler aussi sur Marie-Victorin, parce que, à mon avis, c'était une des figures négligées comme intellectuelle. On a énormément dit que des intellectuels au Québec, on pense à Laurando, on pense à même à Lionel Groulx, mais on pensait pas que des grands scientifiques comme Marie-Victorin étaient aussi des intellectuels. Je pense que la contribution que j'ai faite sur Marie-Victorin, c'est justement de faire découvrir en lui, non pas seulement le fondateur du jardin botanique, mais un grand intellectuel qui est intervenu de façon massive dans le devoir entre 1916 et 1944.
2: Donc, aujourd'hui, on n'abordera pas tous vos travaux en histoire. Je pense à l'histoire des universités, l'histoire des sciences un peu au Québec, entre autres, l'histoire des porteurs de la science, les scribes aux savants. Donc, on va se concentrer sur Marie-Victorin, que vous allez nous faire connaître. Et j'aimerais aujourd'hui prendre un peu de temps avec vous pour aborder les lettres sur la sexualité humaine qui ont été publiées dans un premier temps en 2018 et finalement en 2024 dans un ouvrage où on a de façon croisée le point de vue du frère Marie-Victorin et de sa correspondante, Madame Gauvreau. Donc, et on pourrait aussi aborder à la fin, si on a un peu de temps, la question du film. Parce qu'il y a eu un film qui s'intitulait « Dis pourquoi ces choses sont si belles » concernant la sexualité. Je crois que c'était la devise de l'école de l'éveil de Mme Gauvreau. Alors, on va essayer de voir un peu, on va parler un peu de ce film-là qui a été en salle en 2024. Donc, on n'aborde qu'une partie. On va aborder donc qu'une partie. Alors, pouvez-vous nous présenter d'abord Conrad Kerouac, qui est né en 85, qui entre chez les Frères des écoles chrétiennes en 1901 et qui adapte le nom de Frère Marie-Victorin. Parlez-vous de son parcours, en gros. C'est un botaniste, un éducateur. Comment vous le voyez?
3: Bon, évidemment, Conrad Kerouac, qui est le fils d'une bonne famille, ça c'est important. Son père était un marchand de grains à Québec, et comme il était le seul garçon vivant dans une famille qui avait uniquement des filles, implicitement, bien sûr, son père le prédisposait à prendre la succession de la famille. Donc, c'est pour ça qu'il a été étudié à Québec au collège commercial.
2: Il n'a pas fait son cours classique.
3: Ça, c'est bien important. Il n'est pas allé à l'université, lui. Il est allé faire un cours commercial parce que son père disait, mais tu vas faire de la comptabilité, tu vas apprendre donc les choses pour devenir mon successeur. Or, comme c'était les frères des écoles chrétiennes, lui, il a découvert sa vocation en voyant qu'il veut devenir lui-même un frère des écoles chrétiennes et donc être un professeur d'école primaire secondaire. C'est pour ça que les frères n'avaient pas de formation universitaire. Il y avait une formation pour en donner des cours d'anglais, de français, d'arithmétique, de l'anglais, de cours. Par exemple, Marie-Victorin, lorsqu'il a son premier cours au collège de Westmount, il enseigne l'anglais, il enseigne l'arithmétique, il enseigne la littérature, il enseigne tout, Marie-Victorin.
2: Parce qu'on, il enseigne est à l'école au collège primaire. De Longueuil, au collège de Longueuil.
3: Il finit au collège de Longueuil à partir, en gros, de 1903, parce que immédiatement, dès 1901-1902, il y a des attaques de tuberculose, donc il saigne souvent, donc on le garde souvent à l'infirmerie. Fait que finalement, on le stabilise au Collège de Longueuil en 1903, et donc il va enseigner au Collège de Longueuil à des jeunes de, genre, jusqu'à l'âge de 14-15 ans, jusqu'en 1920. Et en 1920, parce que comme il était malade, le médecin dit, bon, vous avez besoin de grand air, la tuberculose, etc. Donc, il s'est intéressé à la botanique. Son père, d'ailleurs, qui est riche, lui achète un beau microscope, et donc il se investit dans la botanique et dès 1907-1908, il commence à publier des articles dans le naturaliste canadien, mais aussi en anglais dans des Ottawa Naturalists. Et de sorte qu'en 1916, il fait son premier livre sur la flore du Témiscouata. Et quand l'Université de Montréal est créée en 1920, on cherche bien sûr un professeur de botanique et c'est évident que le seul au Québec qui a une stature, qui a publié beaucoup d'articles scientifiques sur la botanique, c'est Marie-Victorin. Donc, l'université demande aux frères, au supérieur des frères, parce qu'un frère des écoles chrétiennes, ben ça obéit au maître, ça fait feu de, non seulement de chasteté, évidemment, mais de pauvreté, mais pour servir le Québec, les frères des écoles chrétiennes acceptent qu'ils quittent le collège de Longueuil et qu'ils deviennent professeur d'université en 1920.
2: À quel moment avez-vous commencé à vous intéresser à Conrad Kerouac? Est-ce que c'est assez tôt? Ça fait plusieurs années que vous publiez des articles, des livres, la correspondance. Alors, comment tout ça a commencé? Vous l'avez découvert?
3: Moi, j'ai écrit mon premier texte sur Marie-Victorin en 1984 dans la Revue d'histoire d'Amérique française. C'était une note critique sur une biographie qui venait de paraître et j'ai intitulé ça « L'itinéraire du frère Marie-Victorin ». C'était parce que ça se voulait, mon analyse, une sociologie historique d'une biographie. C'est-à-dire que pour comprendre un individu sur le plan biographique, il faut pas écrire du point de vue actuel, genre le futur botaniste ou le futur fondateur, parce que c'est comme s'il était destiné à être ça. Donc, je voulais montrer qu'une bonne biographie sociologique cohérente doit écrire à partir du passé. Exactement, Marie-Victorin, rien ne le prédisposait à être professeur d'université, parce que pour être prof d'université, il faut d'abord avoir étudié à l'université, ce qui n'est pas son cas. Et donc, il fallait dire, ben, on a ici, de 1903-1920, un prof d'école primaire secondaire, donc il organise des activités scolaires, ça l'amène à écrire des pièces, il a écrit des pièces historiques, par exemple sur Charles Lemoine, il a organisé donc des pièces de théâtre, Il y a eu des étudiants qui ont été le futur maire de Montréal. Et ce qui arrive en 1920, c'est comme, en guillemets, une forme de miracle, parce que...
2: Il se retrouve dans une faculté de sciences.
3: Une faculté de sciences à l'université. Fait que là, on dit, OK, là, il faut que tu aies un doctorat. Fait qu'il dit, OK, j'ai pris tous mes travaux. Il a fait une thèse en 1922 qui s'appelle « Les Félicinés du Québec ». Donc, j'ai voulu montrer ça. Une fois que j'ai montré ça, j'ai montré que c'était aussi un grand intellectuel, parce qu'entre 1916 et 1944, c'est Marie-Victorin qui a écrit le plus grand nombre de textes publiés dans Le Devoir, qui sont des revendications très nationalistes sur le fait que l'avenir du Québec dépend du développement scientifique. Donc, il y a un texte absolument fameux, extraordinaire, en 1925, qui s'appelle « Le Québec, un pays à découvrir, un pays à conquérir ». Voyez-vous, vous avez un titre très, très fort. Et d'ailleurs, ensuite, en 2016, j'ai recueilli tous ces textes-là pour faire découvrir, et j'ai intitulé ça « Science, culture et nation ». Parce que je pense que c'est les trois mots qui caractérisait toute la pensée de Marie-Victorin, qui en plus d'être un botaniste reconnu internationalement, parce qu'il faut rappeler quand même qu'il y a eu le prix Coincy de l'Académie des sciences de France, il y a eu le prix de la Société. Il a enseigné pendant l'été au milieu des années 20 à Harvard. Il y avait des connexions avec tous les grands jardins botaniques du monde. Donc, grand scientifique. Mais c'est aussi un grand intellectuel qu'on a tendance à oublier. Parce qu'on a toujours dit que bon, le grand intellectuel entre 1920 et 1944, c'était Lionel Groulx. Moi, ce que j'ai démontré, c'est que non, il y a un autre point de vue complètement différent qui a le regard vers le futur, c'est celui de Marie-Victorin.
2: Si on revient aux travaux sur le frère Marie-Victorin, est-ce que vous en avez parlé dans votre histoire des sciences au Québec que vous avez fait avec M. Duchesne et...
3: Chartrand.
2: Luc Chartrand, oui. Est-ce que déjà, à ce moment-là, c'est là que vous l'avez découvert, on peut dire? Ou...
3: Non, j'ai découvert avant parce que on a fait Histoire des sciences au Québec en 1987. Et bien sûr, au cœur de cette histoire-là, on parle du mouvement scientifique canadien-français. Et ce mouvement scientifique canadien-français débute en gros en 1920 avec justement la création de l'Université de Montréal. Et le porte-parole reconnu par les scientifiques de l'époque, dès 1920, c'est Marie-Victorin.
2: Est-ce qu'on peut dire qu'il est plus reconnu comme promoteur de la science, intervenant dans la société, critique, un langage direct, plutôt que par ses découvertes en botanique?
3: Oui, parce que des découvertes en botanique, c'est pointu. Hein, on découvre une nouvelle
2: plante. C'est de la description de plantes, beaucoup.
3: Oui, c'est de la description de plantes. Mais il y a aussi des travaux plus d'ampleur. Par exemple, celui qui va présenter au congrès de... en 1929, en Afrique du Sud, à la British Association for the Advancement of Science, qui est une vision évolutionniste du développement de la phytogéographie. Donc, c'est pointu, hein, mais c'est reconnu. Plein de botanistes font exactement ce travail-là. Donc, dans son domaine, il est connu. Mais bien sûr, pour le citoyen normal, c'est à peu près incompréhensible, ces choses-là. Et ce qui fait de lui un des grands intellectuels du Québec, c'est justement qu'il a contribué à la modernisation. Dès 1923, il est un des piliers de l'Association canadienne-française pour l'avancement des sciences, qui est créée en 1923 et qui est la seule organisation francophone dans le monde qui a duré plus de 100 ans, parce qu'elle existe encore actuellement. On sait qu'à chaque mois, à chaque année, au mois de mai, on a le fameux congrès de l'ACFAS qui a commencé en 1933. Donc, 10 ans de développement de l'ACFAS par des conférences. Marie-Victorin qui publie énormément dans Le Devoir, fait la promotion de l'ACFAS, fait la promotion des études universitaires, demande la création d'une faculté de géologie. Voyez-vous, il a écrit sur à peu près tout et il a vraiment été actif pour moderniser les institutions québécoises.

0: Les grands écrits du Franc-Maritorin, on pense souvent à la flore laurentienne, mais j'ai vu qu'il y en avait beaucoup d'autres et des ouvrages posthumes. Pouvez-vous nous dire un peu, parce qu'avant 1920, il y a un ouvrage qui est posthume, c'est Miroir, c'est ses journaux personnels qui a fait, je pense, jusqu'à l'âge de 35 ans. Et on apprend un peu là-dedans un peu son rapport aussi au christianisme et à la sexualité, à l'éducation. Je sais que là-dedans, il parle beaucoup de l'importance de l'éducation auprès des jeunes en sexualité. Pouvez-vous nous dire quelques mots de cet ouvrage-là, Miroir, ses journaux avant 1920? Donc, c'est un peu sa jeunesse là-dedans.
1: Bien, c'est que lorsqu'il devient frère des écoles chrétiennes en 1901, il décide de débuter son journal qui s'appelle Mon Miroir, dans lequel il confie toutes ses pensées. Et donc, ce journal-là, qui bien sûr, comme tous les journaux intimes, est appelé à demeurer publié et personnel, fait que, bon, comme Marie-Victorin est un personnage très important, le frère Baudet, en voilà une quinzaine d'années, je ne sais plus l'année exactement, mais 2005 peut-être, a décidé de publier ce journal-là qui est annoté. Donc, de 1903 à 1920, il y tient à chaque jour ou presque ses pensées. Ça nous permet donc de découvrir sa pensée sur l'éducation des jeunes, et il découvre que l'éducation des jeunes garçons est très mal faite, qu'on ne leur apprend pas la sexualité, et lui il dit « j'ai des audaces que mes supérieurs n'accepteraient probablement pas ». Donc on devine déjà qu'il dit aux jeunes « écoutez, si vous vous masturbez, un, vous deviendriez pas fou, puis deux, vous n'aurez pas des boutons ». Je pense qu'il démolit les mythes sur la sexualité de la jeunesse. Et ça va nous faire comprendre que comme il s'est intéressé énormément à la sexualité des jeunes dont il avait la responsabilité d'éduquer, lorsqu'il va arriver à l'université et qu'il va être dans un milieu mixte, là, il va s'intéresser aussi à la sexualité féminine. Mais avant qu'il fasse ce livre-là, quand vous avez dit, bon, il y a quoi comme œuvre, il faut rappeler quand même que comme il était prof d'école primaire secondaire, son but numéro un, d'abord, c'est peut-être de faire une carrière de littéraire. Il a fait donc les croquis laurentiens en 1919 et les récits laurentiens, qui sont des livres maintenant assez classiques, qui sont republiés en poche. Et donc ça, c'est deux livres. Et après 1920, comme il est très occupé à l'université, son journal s'arrête sec, il a probablement moins de temps, et il cesse de publier des œuvres littéraire. Mais j'ai découvert dans les archives que bien qu'il cesse de publier, il continue d'écrire. Donc, on a dans les archives des choses que j'espère faire paraître dans les années à venir, qui sont par exemple, des croquis haïtiens, croquis africains et croquis cubains. Parce qu'on sait qu'à partir de 1938, il est allé à Cuba à chaque année. Donc, il a écrit des textes littéraires analogues aux croquis laurentiens, mais sur Cuba et sur Haïti. Et en 1929, il fait le tour du monde, il y a un gros document qu'on est en train d'éditer actuellement avec un biologiste du jardin botanique qui s'appelle « Voyage à travers trois continents ». C'est un manuscrit dactylographié d'à peu près 300 pages qui nous décrit tout son voyage en Amérique du Sud, en Afrique, en Égypte, qui est un texte assez extraordinaire qui nous montre que sur la pensée scientifique, mais aussi la pensée des origines de l'homme, il était très moderne. Il nous mentionne dans ça qu'il est pour le mariage des prêtres, que l'homme, effectivement, il a rencontré les Lycais qui ont découvert les premiers australopithèques dans les années 30. Il les rencontre en Afrique du Sud en 1929. Donc, il a fait un voyage. Et donc, en un mot, il y a encore beaucoup de textes inédits de Marie-Victorin qui, à mon avis, valent la peine d'être édités aujourd'hui, parce qu'ils nous apprennent des choses très intéressantes sur la période.
0: Il appuyait Darwin, la théorie de l'évolution. Est-ce qu'il était un devancier par rapport à d'autres scientifiques à l'époque au Québec?
1: Au Québec, oui, parce qu'effectivement, le Québec dans les années 20, c'est un Québec, bien sûr, dominé par l'Église, et on sait que l'Église n'acceptait pas vraiment la théorie de l'évolution, bien sûr, sauf qu'elle l'acceptait dans certains cas pour les plantes, en disant, oui, peut-être que les plantes ont évolué, mais l'humain n'a pas évolué parce qu'il a été créé par Dieu. Or, Marie-Victorin, en 1913, lui aussi, est contre la théorie de l'évolution, parce qu'il pense qu'elle est incompatible avec les lois de Mendel. Or, on pense que c'est en retard, mais non. Quand on fait l'histoire de la théorie de l'évolution, il faut comprendre qu'il y avait une crise au début des années 20. C'est qu'avec la découverte des lois de Mendel qui disent que l'évolution est discontinue et sur des gènes, on pensait que c'était pas compatible avec Darwin. Et c'est dans les années 20, c'est ce qu'on va appeler les années 30 aussi, la théorie synthétique de l'évolution ou le néo-darwinisme qui va montrer qu'il n'y a pas incompatibilité entre les lois de Mendel et la théorie de Darwin. Donc lui, à partir du début des années 20, il comprend ça et il dit, bon, j'ai écrit un texte en 1913 un peu ridicule, j'étais jeune où j'avais critiqué la théorie de Darwin, mais il dit, bon, c'est une œuvre de jeunesse qui est une erreur. Donc, dès le début des années 20, il est darwinien, il va même écrire dans les journaux que Darwin pose pas de problème sur le point de vue religieux, ce qui était courageux de sa part, mais lui, il pouvait le faire, parce que comme il était frère des écoles chrétiennes, il faisait il était membre du clergé dans un sens large. Alors que s'il avait été un civil, l'Église aurait pu rabrouer un civil et dire, vous n'avez pas le droit de dire que l'homme a évolué.
0: On peut dire aussi que c'est à partir de 1920 que sa conception de la sexualité change par rapport à, dans ses journaux du début. Là, il a l'air d'avoir beaucoup de difficultés avec la chasteté et il montre comment c'est difficile. Alors que, à partir des années 20, j'ai l'impression que là, il va l'écrire d'ailleurs plus tard, que la sexualité, comme tout autre phénomène, doit s'étudier de façon scientifique et comme tout ce qui est humain, au fond, mérite d'être étudié scientifiquement. Donc, son rapport par rapport à la sexualité va changer. Il va vouloir avoir un rapport beaucoup plus, je dirais, scientifique.
1: Mais moi, je dirais pas qu'il a changé parce que si on prend son journal, on voit qu'il y a un rapport d'observateur aussi scientifique. Il demande aux jeunes, par exemple, il dit, je leur demande quels mots ils utilisent pour parler des organes sexuels. Donc, il dit, j'ai fait une enquête auprès des jeunes garçons. Fait que ce qu'il fait rendu à l'université, lorsqu'il devient d'abord ami et de plus en plus proche avec Marcel Gauvreau, qui va devenir étudiante à l'Université de Montréal en botanique en 1930, lorsqu'elle diplôme en 1932, il l'embauche comme secrétaire et bibliothécaire. Et ils se découvrent les deux une relation très forte, un amour réel, qui va se développer lentement dans la correspondance, qui elle, débute en 1933. Et là, on voit que donc, ils profitent de cette relation-là en disant, écoutez, dans les livres, on nous parle de la sexualité, mais ça, c'est livresque. Vous pouvez m'éclairer sur la sexualité féminine. Donc, il continue ce qui avait commencé chez les jeunes garçons, mais là, il peut l'appliquer aux femmes, en disant « je vous fais confiance » et moi, en réponse, si vous avez des questions sur la sexualité masculine, je vous répondrai. Donc, toute la correspondance sur la sexualité humaine, c'est un échange d'informations et en même temps de confirmation d'un amour qui devient de plus en plus intense. Entre 33, la distance est un peu plus grande. À partir de 35, on comprend dans les lettres qu'il peut lui faire confiance et peut lui avouer des choses. Et elle peut lui demander aussi des choses.
0: Avant d'arriver aux lettres, on va s'en garder la période où il intervient dans la société. Vous avez évoqué quelques-uns de ses combats pour le développement scientifique, le rôle des scientifiques, sa conception du nationalisme. C'est lui, d'ailleurs, qui a employé l'expression « nègre blanc d'Amérique » dans ses textes. Hein,
1: oui, exactement.
0: C'est assez novateur.
1: Totalement. C'est par exemple, lui, par exemple, quand il fait un texte qui s'appelle « La science et nous ». Et dès 1917, alors qu'il n'était pas encore prof à l'université, il était simplement prof dans un collège, il fait un très beau texte sur la science naturelle et les Canadiens français, dans lequel il dénonce les poètes et les écrivains qui nomment des plantes qui sont en France et qui sont pas en Amérique du Nord. Quand il parle des platanes, il dit, il y en a pas de platanes ici. Donc, il dit, il faut que nos écrivains apprennent leur pays. Et leur pays, c'est
0: donc,
1: un
0: fait,
1: pays de
0: il nous fait découvrir, au fond, notre flore qui est particulière, qui est spécifique. Et une question que je me posais, pourquoi ils critiquent les collèges classiques? Parce qu'ils font pas assez de science ou?
1: Oui, aussi, bien sûr, parce que lui, il dit, il faut que la science se développe, donc il faut moderniser nos institutions, il faut qu'il y ait plus de science à l'école, ça n'empêche pas lui, au fond, il avait bien expliqué, bien avant le fameux livre de C.P. Snow dans les années 50, qui s'appelle Les deux cultures, dès les années 20, il dit, il faut les deux culture. Il faut que les gens connaissent la littérature, connaissent les classiques, mais il faut qu'ils connaissent la science. Parce que si on veut qu'il y ait des scientifiques dans le futur, il faut commencer ça. La graine est plantée à la limite de l'école primaire. D'ailleurs, c'est pour cette raison-là que quand il va créer le jardin botanique, il va demander à Marcel Gauvreau, justement, d'amener l'école de l'éveil, qui est une école maternelle, au jardin botanique. Et il va développer une section du jardin, qui est le jardin des enfants, où ils vont venir planter des choses. Parce qu'il dit, j'ai pas amené l'école primaire à l'université. J'ai justement planté des graines à l'école primaire pour qu'un jour ils viennent à l'université.
0: C'est parce qu'on y avait reproché. Il y avait un grand souci de démocratisation. On va s'arrêter pour une pause avec une chanson de Françoise Hardy. Et par la suite, on reprendra carrément les lettres biologiques ou les lettres sur la sexualité.

0: Yves Gingras, on reprend notre entrevue sur les lettres sur la sexualité humaine du frère Marie-Victorin. On a parlé un peu de ses combats. Peut-être parmi ses derniers combats, j'aimerais savoir sur la religion, est-ce qu'il a mené un combat pour avoir une attitude plus libérale, plus progressiste, ou s'il intervient peu dans le devoir à ce sujet-là?
1: Non, il intervient sur la religion en relation un peu avec les sciences. Par exemple, quand tu dis que le clergé, qui est plus, que les membres du clergé ou proches du clergé qui sont plus catholique que le pape, n'essaie pas d'ériger un mur de Chine autour du Québec. Parce qu'il dit que le Québec va se développer ou va mourir en s'ouvrant au monde, non pas en se fermant au monde. Donc, il y a une critique. Et ce discours-là, il dit, moi, je peux le dire parce que je suis un humble frère des écoles chrétiennes et je vais avoir le courage de vous dire ça. En voulant dire, les laïcs n'osent pas vous critiquer parce que vous allez dire, on sait bien, ils sont anti-religieux. Moi, vous pourrez pas dire que je suis anti-religieux. Donc, le courage de Marie-Victorin, c'est qu'il est conscient de la position qu'il occupe et qui lui permet de dire ce que ses collègues à l'université, qui sont des laïcs, bien sûr, ne peuvent pas vraiment dire. Mais il attaque pas vraiment les... Par exemple, sur la sexualité, il tient ça, et on le voit très bien dans les lettres, c'est beaucoup trop privé, parce qu'il dit, je me suis fait une morale beaucoup plus avancée que ce qu'on peut comprendre actuellement. Il dit, si on écrit ces choses, c'est parce qu'on peut pas en parler. Donc, avec vous, j'ai un échange honnête, mais on est trop avancé.
0: Il était très conscient du contexte de répression qu'il y avait à l'époque.
1: Religieux, oui, qui était pas uniquement au Québec, ça faut quand même le rappeler. On a tendance à dire le Québec à noirceur. Moi, j'ai trop pensé que c'est de la mythologie, ça. Hein, parce qu'il faut rappeler que aux États-Unis, le livre de, le rapport Kinsey sur la sexualité masculine et féminine, qui est en deux tomes, un en 49 et un en 51, lorsque Kinsey, qui est un expert des abeilles, donc il avait l'œil du botaniste ou du zoologue, comme Marie-Victorin, il s'est aperçu que ses étudiants et ses étudiantes, il y a un bon film sur cette question-là, étaient ignorants. Fait qu'il a dit, j'ai fini ma thèse sur les abeilles, maintenant je vais étudier la sexualité de façon scientifique. Donc, à la même époque que Marie-Victorin travaille en privé dans sa correspondance, Kinsey fait son enquête. Mais son enquête fait un scandale. On a voulu le mettre dehors de l'université, etc. Donc, le problème de la sexualité, rien de spécifique au Québec. C'est un problème mondial de conservateurs où on ne parlait pas de sexe.
0: Est-ce que vous diriez que son rôle audacieux dans l'analyse de la sexualité humaine, c'est pour vous une chose aussi importante que le jardin botanique qui est créé en 39, que la flore laurentienne qu'il publie en 35, que, au fond, que l'ACFAS qui met sur pied. Il y a des nombreuses réalisations. Et vous, votre fascination pour le frère Marie-Victorin, c'est que c'est un scientifique qui aborde la sexualité d'une façon nouvelle.
1: Scientifique.
0: Et c'est aussi ses réalisations.
1: Le problème, c'est que cette réalisation-là nous est utile pour comprendre l'avant-garde de sa pensée, parce que bien sûr, ces lettres-là étaient confidentielles. Donc, l'œuvre publique de Marie-Victorin qui fait que c'est le plus grand intellectuel du Québec au 20e siècle, il n'y a aucun doute là-dessus, c'est par ses textes. Par exemple, je pense que ce que qu'on a fait d'ailleurs en poche chez Boréal, Sciences, Culture et Nation, quand on lit ça, les gens découvrent à chaque fois la virulence de sa défense de la science. Et en 1942, d'ailleurs, c'est André Laurendeau, qui pour le 25e anniversaire de l'Action nationale, lui demande un texte de 1942, que j'appelle un fond son testament, parce qu'il meurt en 1944, et c'est un texte un peu déprimé, où il dit, il faut au Québec des institutions. Il dit, des drapeaux, c'est bien gentil, mais c'est des hochets. Il dit, il faut que le Québec se développe à travers des institutions. Et quand il dit ça en 42, c'est ce que fait la Société canadienne d'histoire naturelle en 21-23, l'ACFAS en 23, le Jardin botanique qui lance en 1929.
0: L'ACFAS, pouvez-vous répéter peut-être, qu'est-ce que c'est?
1: L'ACFAS, OK. L'Association canadienne-française pour l'avancement des sciences, c'est copié sur la British Association for the Advancement of Science, qui a été créée en 1831, qui a été suivie aux États-Unis par l'American Association for the Advancement of Science en 48. Puis en 1872, l'Association française d'avancement des sciences. Donc, partout dans le monde, il y a une association pour l'avancement des sciences qui est en un sens une organisation qui devient le porte-parole de la science. C'est à travers l'ACFAS au Québec qu'on dit la science est importante, les carrières scientifiques sont importantes. Donc, Lui, c'est un créateur d'institutions. Donc, quand il lance le jardin botanique à son retour du voyage mondial en 1929, il fait un grand texte dans le Devoir en disant « Il faut un jardin botanique à Montréal. Montréal est une grande ville. Londres a son jardin botanique. Paris a son jardin botanique. L'Afrique du Sud a son jardin botanique. » Donc, il lance en 29. Bien sûr, on l'ouvre à cause de la crise économique. Ça commence à être ouvert vers 1937 parce qu'il faut le construire en pleine crise économique. Et aussi, en 1937, il demande la création d'une école de géologie. Bien qu'il soit botaniste, il dit « Il nous faut des géologues. » Parce qu'il sait très bien que la botanique, la biologie, dépend aussi de la géologie. Parce que les plantes, ça dépend dans quel lieu ils sont. Donc, il est très conscient de l'importance de la géologie. Il dit, il faut une école de géologie. Et si elle est construite à Québec, c'est pas grave. Il dit, faut que Québec et Montréal s'entendent. Donc, on voit que sa vision, d'ailleurs, il était pas très aimé par la direction de l'Université de Montréal. Parce que lui, il défendait la science au Québec. Il disait, moi, ça me dérange pas que l'école de géologie soit à Québec. Bien, c'est sûr, l'Université de Montréal n'était pas contente. Parce qu'elle est en compétition avec l'Université de Laval. Lui, il disait non. Entendez-vous, moi je défends la science au Québec. Fait que son testament, c'est bâtir des institutions durables. C'est ça qu'on retient. Et ça, il le fait pendant 20 ans par des textes très vigoureux dans Le Devoir. Et alors que sa correspondance nous donne sa pensée privée. C'est l'équivalent de son journal de 1903-1920 sur laquelle il y a une grosse réflexion sur la sexualité. Comme il dit, je suis dans une période difficile, ma libido monte et donc j'ai le devoir de chasteté. Il a même pensé quitter les Frères des écoles chrétiennes en 1917. Donc, il avait écrit dans son journal « C'est la guerre, c'est la conscription. » Il dit « Si je quitte les Frères des écoles, si je défroque actuellement, personne ne va s'en apercevoir. »
0: Mais dans ses lettres, ce qui est le plus fascinant, c'est sa méthode. Parce que sa méthode, c'est par des demandes à Marcel Gauvreau. Est-ce que c'est pas ça l'originalité du... Parce qu'il n'y a pas de découverte comme telle sur la sexualité féminine.
1: Ben non. Non, c'est lui pour faire sa culture. Mais ce qui est très intéressant dans les lettres, et qu'une montre... aussi que dans les lettres, par exemple, dans les lettres de Marcel Gauvreau, ça nous donne une information très importante pour l'historien, parce qu'elle décrit en détail la misère des jeunes filles dans les couvents qui découvrent leur menstruation, alors que la sœur lui a pas appris. Elle dit, ben, je vois une jeune fille un dimanche à la messe où le sang commence à écouler, elle croyait être en train de mourir, parce que bien sûr, si le sang coule, elle dit, j'ai une maladie. L'autre chose, c'est que même Marcel Gauvreau, comme la plupart des femmes de l'époque, dans les années 30, étaient au fond assez ignorantes de leur corps. Et lui, il disait, non, observez-vous attentivement. Et c'est là qu'elle découvre, elle l'écrit dans sa lettre, qu'elle a une périodicité très, très grande de ses règles. Ça veut dire qu'elle a une réflexivité. Elle commence à s'observer elle-même. Elle dit, ah ben, quand j'ai mes règles, ils sont toujours exactement, disons, de 38 ou de 40 jours. Alors que normalement, les femmes ont des règles, point barre, mais ils n'étudient pas les règles. Donc, la force de Marie Victorin a été d'amener Marcel à réfléchir elle-même sur ces choses et à expérimenter sur elle-même. Parce qu'elle lui dit, si vous vous masturbez, décrivez-moi vos sensations. Et dans une lettre, elle a dit, j'aimerais bien ça, moi, voir du sperme vivant. Là, Marie Victorin dit, OK, mais est-ce que vous êtes prêt à faire ce qu'il faut pour qu'on puisse faire ça? Donc, implicitement, elle dit, mais oui, si tu veux voir du sperme vivant, ben peut-être qu'il faut une masturbation juste avant qu'on observe le sperme. C'est implicite dans la lettre. Mais il dit, OK, je vais organiser ça. Un dimanche où ça adonnera. Voyez-vous? Donc, les lettres sont très, très d'avant-garde et elle a une confiance absolue en Marie-Victorin. Et surtout que Marie-Victorin est tellement en amour avec elle, parce que lui, il prend un risque. Marie-Victorin, c'est le plus grand savant, même dans les années 30. Là. Donc, si elle avait dit, écoutez, Marie-Victorin m'écrit des lettres sexuelles, ça aurait été un scandale. On l'aurait envoyé en Chine, comme on a fait avec Teilhard de Chardin, d'ailleurs, en France, un jésuite, qui était trop évolutionniste. Et Marie-Victorin était un disciple de Teilhard de Chardin. Alors que Teilhard de Chardin, en France, les jésuites l'ont envoyé en Chine en disant, écoute, tu arrêtes ça, là, la théorie d'évolution, puis etc.
0: Est-ce qu'il s'est prononcé clairement en faveur ou contre la chasteté pour les religieux? Parce que c'est assez étonnant. Il est très religieux. Il garde la foi et tout ça, mais en même temps, il va dénoncer, par exemple, le tabou de la sexualité. Juste une petite phrase, il va dire que ce tabou puissamment déformateur de la pensée et qu'il nous semble toujours que l'acte sexuel n'est qu'un péché permis. Alors, il y a plusieurs remarques dans les lettres que j'ai lues où il dénonce une certaine conception puritaine, si je peux dire, de la sexualité. Ça, c'est très audacieux. Et comment il concilie ça avec

0: sexuelle, elle n'est pas bonne. Il le faisait en privé. D'où dans son journal. C'est pour ça qu'il faut faire un lien entre ces lettres-là et son journal. Quand dans son journal, il dit « J'ai des audaces que mes supérieurs n'admettraient pas », déjà, il est en train d'expérimenter avec les jeunes et de les former en disant « Écoutez, comme je disais tantôt, écoutez, la masturbation, ça rend pas fou, là. Arrêtez ces conneries-là. C'est normal qu'il y ait des éjaculations nocturnes. Il n'y a pas de problème avec ça. » Mais tout ça est privé. Il n'a jamais écrit publiquement sur ces choses-là, parce qu'effectivement, c'est pas vraiment sur son domaine. Donc, c'est une culture privée qu'il se donne à lui et qui peut se permettre avec Marcel, parce que leur relation, comme il l'a dit, nous, c'est un amour mystique et on ne pourra se rejoindre notre corps comme notre âme quand on va être au ciel.
1: Est-ce que vous croyez que ça a dégénéré, si on peut employer ce terme, évolué autrement, plus que de l'amitié, vers la fin de sa vie, vers 42? Il me semble qu'il y a des passages où il laisse entendre qu'ils ont été très près de
0: consommer.
1: De consommer. Est-ce qu'on pourrait, le film d'ailleurs laisse entendre, laisse ouvert cette possibilité-là?
0: Effectivement, ça c'est, bon, évidemment, si on lit les lettres, on voit très bien qu'ils ont eu une relation très intime quand il dit quand je sens
1: votre cœur, oui. Hein, c'est ça. Et,
0: mais il dit c'est le dernier voile ou plutôt l'avant-dernier voile. Ben, le voile c'est l'hymen.
1: Donc il n'aurait pas consommé à ce moment-là.
0: Non, effectivement pas. Par contre, on peut spéculer parce qu'on ne le sait pas parce qu'il n'y a aucune lettre après le 4 avril 1944. C'est la dernière lettre qui est la plus importante. Non, c'est celle plutôt du 12 avril. OK? Et là, on devine qu'ils se sont vus en Floride. Mais dans lequel il dit, je vais le citer parce que c'est une phrase qui est assez importante pour ceux qui veulent l'interpréter. Il dit, mais je n'aime pas trop penser à Coral Gables, qui est une ville en Floride, donc en face de Cuba où lui est. Donc, il est allé la visiter en Floride à partir de Cuba. Mais je n'aime pas trop penser à Coral Gables, car je vois toujours, souillant notre amour, une pile de caisses de bouteilles de bière et une imposte sans vitrage, et aussi la tête du propriétaire qui nous prenait évidemment pour ce que nous ne sommes pas. J'aime mieux penser à ces heures nombreuses, échelonnées dans un passé déjà long, et qui parlent d'une affection sans limite dans le temps et l'espace. Donc, quand il l'a rencontré là, ils ont peut-être été plus loin dans leur relation. Et là, il dit qu'il regrette un peu cet élément-là dont on ne connaît pas l'aboutissement. Mais il dit, j'aime mieux pas y penser à ça. Donc, est-ce que ça veut dire que cette fois-là, il y a eu consommation complète? C'est la spéculation. On ne sait pas.

0: Yves Gingras, comment vous avez eu accès à ces lettres-là qui étaient, ça fait plusieurs années que c'est dans des centres d'archives ou?
1: Oui, c'est que les lettres ont été achetées par l'UQAM dans le fonds Marcel Gauvreau, parce que Marcel Gauvreau est la fondatrice de l'École de l'éveil en 1935. L'École de l'éveil qui se termine avec son décès, elle, en décembre 68. Et donc, le fonds d'archives de l'éveil a été donné à l'UQAM. Donc, la succession de Marcel Gauvreau, c'est son neveu, André Gauvreau, qui a vendu donc les lettres à l'UQAM, avec la mention que ça devait demeurer sous scellé pendant une vingtaine d'années, j'ai oublié exactement. Et comme moi, je suis prof à l'UQAM, ben, j'ai dit que, puis j'ai contacté M. André Gauvreau, qui est devenu un ami. J'ai dit, écoute, c'est Luc Chartrand qui a fait paraître

0: l'actualité des extraits.
1: Oui, il parle de lettres d'amour.
0: Oui, bien sûr. Ça s'appelle « Le jardin secret de Marie-Victorin, si ma mémoire est bonne », dans lesquels il donne quelques extraits. Là, j'ai dit, publier des extraits, c'est dangereux parce que ça va être interprété n'importe comment. Il faut une édition savante où toutes les lettres sont incluses au complet, pas des bouts, avec des annotations là où c'est nécessaire. Et donc, on m'a fait confiance et j'ai publié donc d'abord les lettres du frère que j'ai appelées « lettres biologiques ». Expérimentation sur la sexualité humaine. L'être biologique, c'était leur code. Lorsque Marie-Victorin écrivait à Marcel Gauvreau, il lui disait « Je prépare une lettre biologique » ou « Je vous prépare une longue lettre ».
1: C'est pour ça que vous avez retenu l'être biologique.
0: L'être biologique, parce que c'était leur code entre les deux. Ensuite, on a finalement eu le droit de publier les lettres de Marcel Gauvreau. Fait que là, j'ai fait un tome 2 qui était « Réponse à Marie-Victorin sur la sexualité humaine, Marcel Gauvreau ». Mais quand on a pensé à faire un film, à ce moment-là, les éditions du Borel ont dit, ben, on est mieux de faire un seul tome dans lequel les lettres vont être en ordre. Parce que,
1: en ordre chronologique.
0: Donc là, au moins, au lieu d'avoir deux tomes, c'est un peu tannant, mais on n'avait aucun autre choix en 2018 de faire deux tomes. Et donc, on a fait un tome dans lequel on les a mis dans l'ordre. J'ai refait les deux introductions pour qu'il soit une seule longue introduction pour expliquer au complet. Donc, effectivement, comme j'étais prof à l'UQAM, les archives m'ont donné, font la priorité.
1: Et le supérieur des frères des écoles chrétiennes était d'accord pour rendre publiques ces lettres?
0: Oui, c'est qu'il y a deux choses. Les lettres de Marie-Victorin sont dans le domaine public, parce que lui, il est mort en 1944. Alors que Marcel Gauvreau étant mort en 1968, les lettres n'étaient pas vraiment encore dans le domaine public, donc il fallait la permission d'André Gauvreau. André Gauvreau avait quelques hésitations, mais je pense que j'ai réussi à le convaincre de dire, regardez la réaction aux lettres biologiques. Les gens ont découvert Marcel Gauvreau à travers Marie-Victorin. Donc, il faut les lettres de Marcel pour convaincre qu'elle a une pensée et une très belle écriture, une pensée très rationnelle, très ferme aussi, hein, qui est vraiment en relation étroite avec celle de Marie-Victorin.
1: Concernant le film, dis-moi pourquoi ces choses sont si belles. Qu'est-ce que vous avez pensé de ce film? Est-ce que ça traduit exactement la pensée des lettres? C'est assez fidèle aux lettres. Et votre appréciation du film qui a circulé en 2024, parce qu'il n'y a pas eu beaucoup de critiques du film.
0: Non, il y a eu de bonnes critiques parce que d'ailleurs, le film est paru au mois d'août dernier en France et j'ai lu de très bonnes critiques, entre autres dans La Croix, à mon avis, celle qui a compris le mieux le film. Et j'ai eu au moins 3-4 critiques qui étaient toutes, à ma grande surprise, très bonnes. Donc, moi, je veux dire que je suis biaisé un peu parce que lorsque Frappier, qui est le producteur, m'a demandé d'être le conseiller historique, parce qu'il dit, je veux un film qui va être rigoureux sur le plan historique. Je veux pas qu'il y ait d'erreurs historiques. OK. Donc, moi, j'ai été conseiller historique. Et c'est Lynn Charlebois qui a fait un travail absolument extraordinaire de mise en scène. Et on peut dire que quand on regarde le film, il faut savoir que, je dirais, à peu près 80% des échanges sont tirés des lettres. Mais ça paraît pas parce qu'elle les met dans un dialogue, dans des relations. Il y a un peu de voix off là, lorsqu'on tape la dactylo les réponses. Il y a un certain de voix off où on devine que c'est le contenu des lettres. Mais même dans les échanges avec le frère Léo, qui est un peu le sourmoi des frères des écoles chrétiennes, c'est tiré des lettres. Parce qu'il dit au frère Léo, est-ce que vous pensez qu'une femme qui se fait engrosser par son mari qui est saoul est moins impure qu'une prostituée qui, elle, contre un salaire, accepte? Donc lui, ça, c'est dans les lettres. Mais là, ici, c'est mis en scène dans un dialogue.
1: C'est mis dans un dialogue, c'est
0: très,
1: ça.
0: Très, très beau. Donc,
1: et on voit l'opposition aussi de sa sœur religieuse, hein, qui reproche au frère Marie-Victorin ses audaces, si je
0: peux
1: dire.
0: Oui, et qui demande, et ça d'ailleurs, c'est des lettres, les lettres de Mère Marie des Anges, j'ai mis en appendice du livre, parce qu'elle écrit, elle a un échange avec Marcel Gauvreau, elle dit, mais Marcel Gauvreau, lâchez mon frère, quittez même votre emploi au jardin botanique. Elle a dit, écoutez, là, moi j'ai un emploi, j'ai une famille, elle n'est pas mariée, mais elle doit s'occuper de son père, elle doit s'occuper de sa sœur qui a des problèmes de santé mentale, elle n'a pas un gros salaire, donc elle dit non, je garde mon poste. Et là, Marie-Victorin est intervenue en 37, disant à sa sœur, écoute, là, tu cesses de la harceler avec ça, il se passe rien de croche, donc tout va bien. Et donc, ils deviennent amis, ils restent amis jusqu'au milieu des années 50 au moins, parce que Marcel Gauvreau va continuer d'aller à Sillery, donner des cours de botanique aussi. Donc, ils vont se réconcilier, bien qu'il y avait un peu cette... Parce qu'elle est très puritaine, Mère Marie, des anges.
1: Il n'y a pas eu beaucoup de choses écrites sur la correspondante comme telle. Sur... Et est-ce qu'il existe une biographie ou est-ce qu'on en parlait d'abord dans l'ouvrage de Rumilly? Parce qu'on n'en parle pas dans Le Laurentien, l'ouvrage qui vient de sortir sur le frère Marie-Victorin. On en parle très peu de sa secrétaire. Et est-ce qu'il y a une biographie là-dessus?
0: Ah, de...
1: De Mme Gauvreau.
0: Vous parlez de Marcel Gauvreau. OK. Le premier texte un peu développé, mais qui est paru de façon un peu... élémentaire dans la société historique du Marigot. C'est un texte de mémoire de 93 ou 93 par Gilles Janson. Gilles Janson, c'est très intéressant parce que c'est lui, l'archiviste, c'est un historien qui a d'abord fait des travaux sur l'histoire de la médecine et ensuite il a fait beaucoup de travaux sur l'histoire du sport au Québec. Il a fait une histoire du sport qui est parue chez Septentrion. Il a fait aussi Emparons-nous du sport, qui est un très beau livre sur l'histoire du sport. Et c'est le premier, donc, qui a écrit une courte biographie en 1995 sur Marcel Gauvreau. Mais actuellement, comme Gilles, c'est mon ami, comme je connais très bien le dossier, je l'ai encouragé à transformer cette base-là en une biographie complète qui va être une biographie substantielle et savante, rigoureuse, comme les travaux de Gilles Janson ont toujours été rigoureux. Donc, Gilles travaille actuellement et je l'aide aussi proche.
1: Ça va être intéressant.
0: Et donc, j'espère que d'ici un an, cette biographie-là va être complétée sur la base, justement, des archives complètes qu'on a. Mais bien sûr, Rumilly ne pouvait pas parler de ça, parce que lorsque Rumilly écrit sa biographie, il l'écrit à Marcel Gauvreau pour avoir des informations sur Marie-Victorin. Mais bien sûr, Marcel Gauvreau était tenu au secret, puis il n'y a personne qui connaissait l'existence de cette correspondance-là, à tel point qu'une des lettres de Marcel Gauvreau a dit « Mon cher frère, j'hésite à vous poser la question, mais si jamais vous disparaissiez, que dois-je faire des lettres? » Malheureusement, on n'a pas la réponse de Marie-Victorin. Fait qu'elle a décidé de les garder. Mais elle les a tronquées. On sait très bien que certaines lettres qui ont été coupées au ciseau. Et ça, c'est noté dans notre édition. On met une note en disant ici, ça commence à la page 3. Donc, pourquoi la page 1 et 2 ont été coupées? On ne le saura jamais. Et ces lettres aussi sont annotées au crayon par Marcel Gauvreau, qui les a probablement relues dans les années 60 en notant d'un fois à gauche, en marge, détruire, point d'interrogation.
1: Pensez-vous qu'il y avait des lettres entre 1942-44? Il n'y en a pas. Alors, est-ce que ça a disparu? Est-ce que ça a été coupé? Ou est-ce que le frère Marie-Victorin aurait demandé de les supprimer? Vous avez une explication pour l'absence de lettres? Puis ça reprend en 44 et là, il y a l'accident et sa mort.
0: Ouais,
1: alors, c'est étonnant, cette absence de lettres dans les deux dernières années.
0: Oui, moi, je pense que ces lettres-là ont été détruites parce que c'est quasiment impossible qu'entre 42 et 44, il n'y ait aucune lettre. Je pense que c'est impossible. Et donc, elle a décidé d'en détruire probablement un certain nombre et d'en garder d'autres, parce qu'on en a quand même un très grand nombre de lettres.
1: Il y a eu 600 lettres, je pense.
0: Oui, mais il faut faire attention. C'est,
1: des cartes postales.
0: Ce qu'on explique au début, c'est il y a la correspondance entre Marcel Gauvreau et Marie-Victorin, mais ce que j'ai choisi... De publier, c'est pas toute la correspondance, parce qu'une correspondance bureaucratique, comme elle est secrétaire, elle l'informe quand il est à Cuba de ce qui se passe au jardin. Donc ici, c'est vraiment la correspondance sexuelle qui est parallèle. C'est pas que dans une lettre ordinaire, il dit « je vous prépare une longue lettre ». C'est ça les lettres de 15 pages.
1: Donc une sélection.
0: Sélection de tout ce qui est sur la sexualité et non pas d'autres lettres qui seraient la correspondance complète et qui n'a pas le même intérêt.
1: On va être obligé de s'arrêter. On m'indique que le temps est écoulé. Alors, j'incite toutes nos auditrices et auditeurs à lire « Lettres sur la sexualité humaine » du frère Marie-Victorin et de Marcel Gauvreau. C'est publié chez Boréal. C'est un gros livre présenté par Yves Gingras et Craig Moïse. Alors, On peut dire qu'en conclusion, le personnage du frère Marie-Victorin vous a fasciné et devrait fasciner pas mal de monde au Québec parce que c'est un intellectuel absolument intéressant. Et non seulement par comme organisateur de la recherche scientifique, mais aussi par son attitude, je dirais, scientifique pour aborder la sexualité humaine, attitude qui était, je pense, très audacieuse et pionnière et qui nous donne raison, une raison de plus d'admirer ce scientifique québécois. Alors, merci beaucoup pour cet exposé et j'espère qu'on aura l'occasion, à une autre reprise, de parler de vos travaux.
0: Ça me fait plaisir.

0: Nous en sommes maintenant à la fin de cette émission. Vous pourrez la retrouver sur le site de la Société historique de Montréal à l'onglet Émissions de radio ou sur notre chaîne YouTube. 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Alors, merci de nous avoir écoutés et à la prochaine.
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0: Alors, la semaine passée, vous nous avez parlé abondamment du contexte social, politique et religieux dans lequel Jésus a vécu. Ensuite, vous nous avez bien convaincu qu'il ne faisait pas partie de la secte des Esséniens, comme certains auteurs le mentionnent ou le croient. Et nous étions rendus à parler du Jésus, là, du vrai Jésus homme. Parce qu'il faut faire la différence entre le Jésus homme qui a souffert, qui a vécu, qui a mangé, qui a dormi, du Jésus ressuscité qui, lui, est la deuxième personne de la Trinité.
1: C'est-à-dire que faut faire la différence dans le sens... Là, vous venez, en fait, de dire exactement l'enseignement que nous avons reçu.
0: Oui.
1: De différencier le Jésus historique de Jésus-Christ ressuscité. D'ailleurs, je crois que Benoît XVI, dans la dernière année de son pontificat, est revenu à plusieurs reprises être déçu. Et Hans Küng avait écrit une lettre ouverte où il disait que Benoît XVI, la conception qu'avait Benoît XVI de Jésus-Christ, de Jésus, c'était une conception du 4e et 5e siècle de notre ère, où il y a comme une fracture entre Jésus, le Jésus historique, et Jésus-Christ. Et il disait, bien, à ce moment-là, à partir du moment que Benoît XVI n'arrive pas à voir Jésus-Christ comme être humain de chair et de sang, totalement, bien, c'est sûr que l'enseignement de Jésus-Christ, à ce moment-là, est différent. Alors qu'en exégèse, et quand je regarde le Nouveau Testament, quand je parle en exégèse, disons, alors que bibliquement parlant, ou la compréhension scientifique de la Bible, le terme scientifique, c'est la compréhension, oui, à l'aide d'outils de recherche et aussi à partir de la langue, à partir du contexte. Quand on lit les 27 livres du Nouveau Testament, on voit bien que Jésus, et je pense en particulier aux lettres de Paul, Jésus et Jésus-Christ, c'est la même personne. Nous n'avons pas à les couper en deux. Et c'est ça le problème, c'est ça la difficulté d'arriver au Jésus historique. Il y a quelques années, quand je donnais des formations sur le Jésus historique, ou quand je parlais, par exemple, carrément, que j'expliquais les Écritures, et que là, je parlais, bon, du Jésus historique, il y avait toujours une main qui se levait, me disait, mais de qui vous parlez? Et je m'apercevais toujours que ces personnes-là étaient totalement sur la défensive. Et dire le Jésus historique, c'était pour, à leurs yeux, diminuer Jésus-Christ. C'était rapetisser Jésus-Christ. C'était enlever, je dirais, les mérites de Jésus-Christ. Or, Jésus-Christ, en tant que deuxième personne de la Sainte Trinité, on peut pas y enlever aucun mérite de toute façon. Il les a tous. Alors, c'est beaucoup plus au Jésus historique qu'on enlève les mérites qu'à Jésus-Christ. Mais c'est que ces personnes-là, fondamentalement parlant, ont été habituées et formées, de toute façon, au fait que c'est comme s'il y avait deux personnes. Il y a Jésus, qu'on retrouve dans les évangiles, puis qu'on retrouve dans les fameux films du Vendredi Saint, et il y a le Christ ressuscité, deuxième personne de la Sainte Trinité. Or, bibliquement parlant, c'est la même personne. C'est le ressuscité, c'est Jésus. Et pour avoir été capable, pour avoir été remis debout par Dieu, il fallait qu'il meure. Mais pour mourir, il fallait qu'il soit un être humain.
0: Oui.
1: Tu sais, je veux dire, ça n'a pas de sens, ça. Pour mourir, il faut être un être humain. Il faut habiter la planète Terre. Donc, c'est un être humain qui meurt. Un pur esprit ne meurt pas. Donc, Jésus est un être humain qui meurt. Jésus, dans le livre des Actes, dans les différents discours de Pierre, c'est ce qu'on appelle, le kérigme primitif, c'est très clair. Ce Jésus, cet homme que les autorités ont crucifié, ont condamné à mort et ont crucifié, Dieu l'a remis debout. Alors, Dieu l'a remis debout, ça, c'est le ressuscité. Dieu l'a réveillé d'entre les morts, parce que Pierre, dans les discours de Pierre, on utilise les deux verbes de grec. Hein? Alors, Dieu l'a réveillé d'entre les morts, ou bien Dieu l'a remis debout. Mais qui Dieu a-t-il remis debout, ou qui Dieu a-t-il réveillé d'entre les morts? Ben, c'est Jésus.
0: Jésus.
1: C'est Jésus de Nazareth. Donc, Jésus ressuscité, c'est Jésus de Nazareth. Et Jésus ressuscité, c'est celui que l'on appelle Jésus-Christ.
0: Christ.
1: Alors, plus je connais Jésus de Nazareth, plus je peux savoir de qui je parle quand je parle de Jésus-Christ. Mais si, quand je parle de Jésus-Christ, je ne vois que Jésus, deuxième personne de la Sainte Trinité, or celle-là, je ne peux plus rien dire d'elle. Qui est-elle, cette deuxième personne de la Sainte Trinité? On va me dire que c'est un grand mystère ou que c'est le Fils du Père. Mais je ne suis pas plus avancée. Mais si je sais que Jésus, après avoir été condamné à mort et crucifié, a été remis debout par Dieu et que Jésus sait le ressuscité et que Jésus ressuscité sait Jésus-Christ, ah, là, je commence à donner un visage, à donner une bouche, à donner des mains, à donner des pieds à ce Jésus-là. Là, je commence à dire, ah, le ressuscité, c'est le même. Donc, si je prie Jésus-Christ, je suis capable de l'incarner. Je sais qui il a été. Je sais qui il est. Parce que Jésus ressuscité, c'est la même compassion que le Jésus historique qui guérissait des gens. Jésus ressuscité, c'est le même homme, c'est la même personne qui, il y a 2000 ans, entendait la plainte des gens. Jésus ressuscité, c'est cet homme qui était soucieux de ce que vivaient les enfants, de ce que vivaient les femmes. Donc, quand je prie Jésus-Christ maintenant, je sais que derrière Jésus-Christ, c'est un être charnel de chair et de sang qui est né comme tout le monde, qui a vécu comme tout le monde, qui a été obligé d'apprendre à manger, d'apprendre à parler, d'apprendre à marcher. C'est Jésus aussi qui s'est accroché, qui a tombé, qui s'est enfergé et qui, comme mes petits garçons, se sont blessés. Hein.
0: Qui ont pleuré.
1: Ont pleuré parce qu'ils se sont égratignés les genoux. Ont pleuré parce qu'ils ont eu une écharde. Ont pleuré parce qu'ils ont déboulé. Ont pleuré parce qu'ils sont tombés sur une roche. C'est ce petit garçon à qui que sa mère a dû reprendre, à qui sa mère a dû apprendre à parler aussi. Peut-être, sait-on jamais. Donc, alors voyez-vous, c'est quelqu'un qui prend chair. C'est ça l'incarnation. Quelqu'un qui prend chair. Donc, quand on veut regarder ou comprendre qui est Jésus de Nazareth, on doit comprendre que pour aborder le Jésus historique, en fait, pour le Jésus de l'histoire, je pense sincèrement, Pascal, qu'il faut vivre une métanoïa. Une métanoïa au sens authentique du terme, c'est-à-dire un retournement du cœur et de l'intelligence. En d'autres termes, c'est une conversion. Mais je voulais pas utiliser le terme. On dit toujours une conversion puis une métanoïa, c'est la même chose. Oui, c'est la même chose, mais dans notre tradition chrétienne, une conversion, c'est se convertir à Jésus-Christ. Or, c'est pas de ça que je parle. Le vrai sens d'une métanoïa, le sens originel de c'est quoi une métanoïa? Oui, c'est une conversion, mais une conversion, ça signifie un changement. Le vrai sens d'une métanoïa, c'est un changement du cœur et de l'intelligence. Donc, c'est ça la vraie conversion. Mm-hmm. Hein? Donc, conversare, changer avec. Donc, c'est un changement qui doit s'opérer à la fois au niveau du cœur, mais au niveau aussi de l'intelligence. Et cette répercussion-là, ce changement au niveau du cœur et au niveau de l'intelligence a aussi une répercussion physique. Autrement dit, ce que j'essaie de dire, c'est on ne peut pas vivre un changement au niveau du cœur et de l'intelligence quand il s'agit du Jésus historique sans que ça ait des répercussions sur notre corps, je dirais, dans le sens que ça a une répercussion physique, une sorte de libération, une sorte de mieux-être, parce qu'on le comprend mieux, lui. Mais cette conversion n'est pas évidente et ne se fait pas facilement parce que nous avons été habitués à fréquenter Jésus-Christ sans tenir compte de son humanité. Alors, ce n'est pas évident d'apprendre à voir Jésus, d'apprendre à le regarder, à le comprendre, à le saisir avec des yeux comme si nous étions des gens de son temps. C'est ce que le philosophe, Kierkegaard appelait la contemporanéité. La contemporanéité, c'est d'arriver à regarder quelqu'un d'une autre époque avec les yeux des gens de son époque. Mmh. Ça veut dire que pour arriver à regarder Jésus comme les gens de son temps l'ont vu, je dois nécessairement entrer dans sa culture, dans son temps, dans son milieu social, dans son milieu religieux et à l'intérieur de sa propre religion. Autrement dit, je dois devenir, jusqu'à un certain point, une petite juive, un petit juif. Je dois devenir quelqu'un qui connaît le milieu juif dans lequel j'ai vécu Jésus. Parce que si je n'entre pas dans son monde à lui, jamais je ne pourrai saisir qui il était vraiment. Sans ce regard sur Jésus, toute une partie de lui nous échappe. Toute une incompréhension se manifeste à l'égard de ses gestes et de ses paroles. Mon cerveau ne peut pas saisir pourquoi il a dit telle chose ou pourquoi il a posé tel geste si je ne sais pas que c'est un juif de religion juive du premier siècle de notre ère. Et si je lis les évangiles à partir de ma culture gréco-latine, chrétienne, alors il manque des pans complets de compréhension face à Jésus. Et ce que j'ai dit, ce que je viens de dire, c'est très sérieux, parce que c'est exactement ce qui a échappé à tous les chrétiens à partir du 4e siècle jusqu'au 20e siècle. C'est-à-dire que, et là, toutes les confessions religieuses confondues dans le christianisme. Dès le 4e siècle, on nous présente un Jésus hellénisé. On nous présente un Jésus-Christ hellénisé. Il est déjà de culture gréco-latine, le Christ qu'on nous enseignait. Et aussi, ce n'est plus un juif. C'est un occidental chrétien. Alors, toute la formation que vous avez reçue, toute la formation que j'ai reçue, toute la formation qu'ont reçue, je dirais, les 50 ans montants, et les 50 ans descendants, souvent, ils en ont reçu une plus ou moins. Le mot qui me vient, c'est bâtardisé. C'est absolument vulgaire, là. Je ne sais pas comment
0: dire. Quand ils en ont reçu une.
1: Oui, et quand ils en ont reçu une. Et je pense que les 45 ans en descendant n'en ont pratiquement pas reçu. Mm-hmm. Donc, ceux et celles qui ont reçu une formation, c'est une formation d'un Christ qui est occidental et qui est chrétien. Alors, ce qui fait que notre regard, en partant, est biaisé sur le Jésus de Luc, de Marc et de Matthieu. Et c'est ce qui fait que notre regard, quand on lit Luc, Marc ou Matthieu, n'arrive pas à saisir ou à le voir tel qu'il était. Or, le but de nos rencontres, de cette émission, c'est de redécouvrir qui était Jésus et de le replacer dans son monde. Et là, à ce moment-là, nous allons être capables de savoir qui il est. Parce que ce regard-là va être essentiel, parce que notre regard sur Jésus devra être le regard de ses contemporains. Et ce regard-là va être essentiel pour le voir, pour le comprendre, pour le regarder aller, et pour saisir surtout toute la beauté et toute la richesse de ce qu'il était, de ce qu'il a été, et pour apprécier aussi tout le mystère de l'incarnation qui se cache derrière. Et on oublie beaucoup trop souvent que si Jésus avait été aussi évident, par exemple, ce que nous avons pris, bon, qu'il était Dieu, si ça avait été aussi évident pour les gens de son temps, ils l'auraient reconnu, ils l'auraient su, ils s'en seraient aperçus. Mais c'est justement parce qu'il était semblable à n'importe quel autre humain. Et c'est justement parce qu'il a été tellement ordinaire jusqu'à un certain point que jamais on a soupçonné l'immense mission qu'il avait. Et c'est seulement d'ailleurs après sa résurrection que ses propres disciples ont réalisé qui il était. Et ce qu'ils ont réalisé, c'est pas toute la question qui concerne la divinité. Ce qu'ils ont réalisé, c'est qu'il a été et qu'il était le Messie.

0: Je vous rappelle que vous êtes à l'écoute de Questions de sens portant sur le Jésus historique sur les ondes de Radio Ville-Marie, en compagnie de Christiane Cloutier-Dupuis et Pascal Normand. Si vous avez des suggestions ou des commentaires à émettre, vous pouvez toujours le faire en téléphonant au 514-382-3913 ou en écrivant à auditoire@radiovm.com. Alors, Christiane, pour continuer notre cheminement, vous nous avez dit que Jésus vivait avec ses contemporains quand même. Comment ces gens-là le percevaient-ils?
1: Comment ces gens-là le percevaient-ils? C'est la question et la question qu'il faut poser, effectivement. Et si nous arrivons à voir comment ces gens le percevaient-ils, nous allons arriver à être capables de le percevoir nous-mêmes. Parce que, juste avant la pause, il avait été question de, pour arriver à savoir qui est le Jésus historique, il faut que nous arrivions à le voir comme ses contemporains, eux, le voyaient.
0: Se mettre dans la peau de ses contemporains.
1: Donc, c'est à nous maintenant à nous mettre dans la peau de ses contemporains. Et si nous jouons le jeu, si nous nous mettons dans la peau de ses contemporains, nous allons arriver à le voir comme ses contemporains le voyaient. Bien sûr, il va y avoir aussi une différence parce que, la différence, on va la voir plus tard, c'est que comment ses contemporains le voyaient, il faut qu'on en arrive là. Mais il faut qu'on en arrive aussi à le voir comme ceux qui, parmi ses contemporains, ont été capables de détecter que le Messie, c'était lui. Parce que la grande mission du Jésus historique, c'est d'être le choisi, l'élu, le Fils bien-aimé, celui qui a reçu l'onction, le Messie. Et c'est vraiment comment lui, Jésus, s'est vu. Maintenant, donc, à partir des repères que je viens de dire, comment découvrir la manière dont Jésus a vécu sa vie et comment lui, Jésus, a vécu sa mission ou a vu sa mission? Alors, il l'a vu à partir d'une expérience de Dieu, mais je pense que c'est important de dire et de répéter, je crois que je vais le répéter toutes les semaines, Jésus est un juif de religion juive qui a vécu au premier siècle de notre ère. Jésus n'avait rien d'un occidental. Jésus habitait la Palestine. Jésus n'était ni un philosophe grec, ni un ingénieur latin. Alors, Jésus était totalement et complètement juif. Il parlait araméen, parce que les juifs de cette époque-là parlaient araméen. Il allait à la synagogue probablement toutes les semaines pour le jour du sabbat, comme n'importe quel juif pieux le faisait. Jésus habitait un petit village, donc c'était, on appelle ça maintenant, un paysan. Jésus a vécu une vie de paysan. Bon, on sait que c'était probablement un charpentier ou un ébéniste, mais on appelle paysan les gens du premier siècle de notre ère qui habitaient des hameaux, des villages, etc., peu importe que ce soit des artisans au départ. Paysan signifiant habiter à la campagne, avoir une mentalité des gens de la campagne et non pas une mentalité de citadin. C'était les gens à la campagne avaient presque tous soit leur olivier, avaient presque tous un petit jardin où ils faisaient pousser leurs fruits et légumes. Ils avaient habituellement au moins un olivier. Quelquefois, il y a des gens qui n'en avaient pas, mais ils pouvaient avoir un figuier, en tout cas. La majorité allait pêcher leur propre poisson et leur nourriture était à base de lentilles, de pois chiches, des légumineuses, des fruits, des légumes. En général, ils ne mangeaient que de la viande trois fois par année, sauf s'ils étaient riches. Alors ça, c'est vraiment la vie du Jésus historique. Et on le sait aussi que c'est évident qu'il regarde avec des yeux de paysan. Il va dire, regardez les oiseaux du ciel, regardez les lys des champs. Il va parler de l'ivraie, du bon grain. Jésus a carrément un langage de paysan. Et de paysans du premier siècle de notre ère. Pas d'un agriculteur du 21e siècle. Alors ça, il faut toujours, toujours en tenir compte. Il faut toujours tenir compte, Jésus est juif. Jésus est de religion juive. Jésus vit en milieu juif à 100%. Jésus est entouré de juifs et ceux qui le voient, ceux qui l'entendent, ceux qui l'écoutent, ceux qui le suivent, ceux qui lui demandent de le guérir, ceux qui font appel à lui parce qu'ils se sentent remplis de force qui les dépasse, ou bien ceux qui disent « viens libérer mon fils, viens libérer ma fille », ce sont tous des Juifs, ce sont toutes des Juives, de religion juive et de culture juive. Si je ne me rentre pas ça dans la tête, je ne pourrai jamais comprendre le sens des paroles de Jésus ou le sens des gestes posés par Jésus. Alors ça, et c'est là qu'arrive la fameuse métanoïa dont j'ai parlé. Ça a l'air simple, ce que je dis. Ça a l'air simple et clair, mais ce ne l'est pas. Pour un chrétien, vivre cette sorte de métanoïa, c'est tout un apprentissage. Et c'est pas un apprentissage que l'on peut développer en quelques semaines. C'est un apprentissage qui dure des mois et qui peut durer des années. C'est loin d'être évident d'être capable de voir derrière Jésus-Christ le Juif Jésus. C'est un exercice qui demande du temps. Et c'est un exercice qui demande justement une sorte de compréhension, de conversion. Donc, un changement de notre propre compréhension sur Jésus-Christ. Ça vous concerne, Pascal. Ça concerne toutes les personnes qui nous écoutent. Ça me concerne. Ça m'a concerné pendant des années. Et sinon, nous n'arrivons pas à être capables de comprendre pourquoi on l'a vu comme prophète. On n'arrive pas à être capable de comprendre pourquoi on a refusé de le voir comme Messie ou pourquoi on a accepté de le voir comme Messie. On n'arrive pas à le comprendre comme guérisseur, on n'arrive pas à le comprendre comme exorciste si on ne saisit pas comment, au temps de Jésus, la question des exorcistes était importante, la question des guérisseurs était importante. Et si on oblitère ces côtés-là, si on les envoie en dessous du tapis. Alors, il nous manque des pans complets de qui était l'authentique Jésus de Nazareth. Et il nous manque des pans complets de la compréhension des gens de son temps sur lui. C'est faux de prétendre que croire à Jésus-Christ, c'est croire au Christ des pères de l'Église. C'est-à-dire que oui, on peut croire à ça, mais si on croit aux définitions uniquement des pères de l'Église, et si on ne voit que le Christ des dogmes, il nous manque des pans complets de l'authentique Jésus, donc des pans complets de l'authentique Jésus-Christ aussi. Et ça, je trouve ça d'une tristesse infinie, d'une tristesse vraiment infinie. Alors, pour voir le Jésus historique, je me suis amusée à faire un exercice sur le Jésus historique tel que présenté par Marc. Alors, parce que on a vu dans l'avant-dernière émission que c'est Marc qui est le plus proche de l'authentique Jésus de l'histoire. Pourquoi? Parce que c'est probablement le seul qui a connu des personnes qui ont connu Jésus. Donc, les sources de Marc, bon, historiquement, on a toujours dit que la première source de Marc, c'était probablement Pierre, parce que Marc aurait été le traducteur de Pierre, ce qui signifierait que Pierre aurait été à Rome. Donc, Marc aurait entendu parler Pierre en araméen, et Marc aurait été trilingue, en fait. Il aurait parlé et latin, qui est sa langue maternelle, et le grec et l'araméen, parce que s'il est capable de comprendre Pierre, ça voudrait dire qu'il est capable de comprendre l'araméen. Alors, donc, un Marc qui comprendrait l'araméen, le grec, et dont la langue maternelle est le latin. Peu importe, c'est Marc qui écrit en premier, parce qu'on le situe, lui, entre 65 et 70, alors qu'on situe Luc et Matthieu entre l'an 70 et 80. Non, entre les années 80 et 90, pardon. Alors, Marc est en 65 et 70, et après, ça va être Luc et Matthieu qui, eux autres, vont venir plus tardivement, entre les années 80 et 90. Donc, si je me fie à la façon dont Marc nous présente Jésus. Marc nous présente un homme d'abord qui, dès le départ, se sent interpellé par le discours du Baptiste. Ça, on voit ça dans Marc, chapitre 1, verset 1 à 7, ou verset 1 à 8 inclusivement. Parce que Marc commence en nous présentant, il commence en disant « Bonne nouvelle de Jésus-Christ ». C'est exactement comment commence le livre de Marc. « Bonne nouvelle de Jésus-Christ ». Donc, on doit s'attendre à entendre parler, à lire un livre qui va nous parler à la fois de Jésus et à la fois de sa bonne nouvelle. Mm-hmm. Et en même temps, Marc joue sur les mots. La bonne nouvelle, c'est à la fois Jésus lui-même et sa proclamation. C'est pour ça qu'il va dire « proclamation, bonne nouvelle de Jésus-Christ ». Donc, la bonne nouvelle étant à la fois Jésus lui-même et ce que Jésus va proclamer. Et tout de suite après, il est question du baptiste et du baptême que donnait le baptiste. Et après, il nous présente un Jésus qui vient demander au baptiste le baptême. Mm-hmm. C'est extrêmement important, ce début d'évangile dans Marc. Donc, on voit un homme qui va quitter Nazareth pour aller rencontrer le baptiste, pour aller écouter le baptiste. Le même homme, après avoir écouté le baptiste, s'arroge le droit, se donne le droit de demander le baptême au baptiste. Et quand il va demander ce baptême au baptiste, il va se passer quelque chose de tout à fait spécial. Et ce quelque chose de tout à fait spécial que Jésus va vivre et auquel il ne s'attend absolument pas, parce que lui, tout ce qu'il demande, c'est le baptême de Jean. Et ce qui va arriver va probablement le surprendre, lui, plus que n'importe qui. C'est une expérience de Dieu qu'il va vivre durant ce baptême que le baptiste lui donne. Expérience de Dieu dont le baptiste ne sera probablement absolument pas conscient. Lui, ce que va faire Jean le baptiste, au fond, Jean baptiste, le mot baptiste veut dire l'immergeur. Jean est celui qui donne le baptême à des gens qui l'immergent lui-même dans l'eau du Jourdain. Et pendant qu'ils sont immergés dans l'eau du Jourdain, il les baptise. Et quand Jésus ressort du Jourdain et qu'il a reçu ce baptême du baptiste, il n'est plus le même. C'est-à-dire que ce qu'il a saisi, ce qu'il a compris durant son baptême, est si profond et si extraordinaire, et ça dépasse tellement tout ce à quoi il aurait pu s'attendre, qu'il va se sentir obligé de partir, de s'isoler. C'est pour ça qu'on nous le montre au désert, pour réfléchir sur ce qu'il vient de vivre, avant même sa mission. Il vient de prendre conscience que ce Dieu-là, dans son expérience de Dieu qu'il fait, ce Dieu-là lui révèle sa mission. Mm-hmm. Mais c'est une mission qui, à l'évidence, il ne semble pas avoir réfléchi là-dessus. Donc, ce qu'il va faire, il va aller s'isoler pour réfléchir là-dessus et pour prendre une décision. Et si je continue dans l'évangile de Marc, eh bien, comment Marc nous le présente? Il nous présente Jésus comme un passionné et comme un ardent. Il nous présente Jésus comme quelqu'un rempli totalement de confiance en Dieu. Il nous présente un Jésus qui croit en sa mission. Il nous présente un Jésus qui est vraiment porteur de Dieu. Chez Marc, Jésus, c'est celui qui est habité par Dieu, c'est celui qui porte Dieu. Il nous montre un Jésus compatissant, attentif aux petits, attentif aux sans-voix, attentif aux pécheurs, attentif aux femmes, attentif aux pauvres. Il nous montre un Jésus qui croit en l'urgence de sa mission. Il nous montre un Jésus qui croit en l'imminence du règne de Dieu. Où est-ce qu'on va avoir du travail là-dessus? Mmh. Il nous montre un Jésus qui croit, qui a accepté et qui a cru qu'il est bien le choisi, l'élu, et un Jésus qui, parce qu'il croit viscéralement que c'est vraiment la mission que lui a confiée Dieu, il va aller au bout de sa mission. Donc, un Jésus totalement fidèle à la mission que Dieu lui a confiée et un Jésus qui va mourir. Il nous montre aussi un Jésus qui s'irrite avec le lépreux qui est guéri. Dans les plus vieux textes que l'on a retrouvés de l'Évangile de Marc, ce n'est pas un Jésus rempli de compassion, mais c'est un Jésus en colère face aux lépreux. Et ça, c'est assez spécial. On nous montre aussi un Jésus qui va se mettre en colère au temple. On nous montre un Jésus qui connaît parfaitement les Écritures, qui les possède. C'est-à-dire, pas connaître parfaitement, je veux dire, plutôt un Jésus qui possède les Écritures. Et parce qu'il possède bien les Écritures, il va être capable de les manier. Il va être capable de s'en servir au moment des controverses avec les pharisiens. Et c'est ce qui va l'empêcher de se faire piéger par les docteurs de la loi et les scribes.

0: 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Christiane, vous nous parliez de l'indépendance de Jésus, alors on continue là-dessus.
1: Oui, alors quand on scrute bien le Jésus historique ou le Jésus de l'histoire, et qu'on n'est pas arrêté par des préjugés qui viennent de notre enseignement théologique que nous avons reçu, et que nous arrivons à être capables de le voir tel qu'il était vu par ses contemporains, et qu'on est capable de lire les Écritures sans tenir compte de tout cet enseignement confus et obscur que nous avons dans notre imaginaire, et quand on est capable de lire les Écritures à partir de ce qui est écrit réellement, en ne disant pas « Oh non, c'est écrit, mais c'est pas vrai », mais en disant plutôt « Ben, s'ils l'ont écrit, ça doit être vrai, parce que c'est eux autres qui étaient là il y a 2000 ans, là, c'est pas nous autres, là. » On s'aperçoit que Jésus est très indépendant face aux siens. Et ça, on va être obligé d'y revenir. C'est Marc au chapitre 3. Vous savez, ce fameux passage où on vient lui dire « Ta mère, ton frère,
0: oui.
1: Ils veulent te rentrer à la maison parce qu'ils pensent que t'es devenu fou, là. Mm-hmm. » Bon, ça, c'est la première chose. Puis ensuite, quand on lui dit « Ben, ta mère est là », puis qu'il va dire « Oui, qui est ma mère? Qui sont mes frères, mes soeurs? Je n'ai pas tendre, là. » Mm-hmm. Bon, alors ça, c'est un Jésus indépendant face aux siens. Un Jésus aussi qui devient indépendant face à certaines traditions culturelles. Par exemple, exégétiquement parlant, on est plus porté à penser, historiquement parlant, que la réalité serait qu'il serait un célibataire. Mais justement, s'il a été vraiment un célibataire, il allait contre les lois religieuses de son temps. Et ça devait scandaliser, déranger beaucoup de monde. Ensuite, il va quitter son village, ce qui ne se faisait jamais. Quand tu naissais dans un village, tu mourais dans ton village.
0: Ah bon?
1: Et il y a des gens qui naissaient et mouraient dans leur village sans même avoir été à 5 kilomètres plus loin.
0: Mmh.
1: Ah non, à cette époque-là, là, on est comme pétrifié en quelque part. Là. Quand on est en quelque part, on reste là où on est né. Et habituellement, on fait exactement ce que son père a fait. Ou si on est obligé de prendre un autre métier, on va le prendre à contre-cœur, mais on va quand même garder tous les usages et toutes les coutumes et tout ce qu'on a vécu quand on était chez soi, dans la maison de ses parents, là. Donc, il quitte son village, ce qui ne se faisait pratiquement jamais, ce qui a dû scandaliser aussi beaucoup de gens. Il ne continue pas à exercer le métier de son père. Encore une autre chose ou une autre faute épouvantable. Et pire, il va compter sur les autres pour vivre.
0: Il devient itinérant,
1: imaginez-vous. Donc ça a dû être tellement scandaleux, là. Ses frères, ses sœurs, sa mère devaient être au désespoir de voir qu'il abandonnait son métier. Pire, qu'il devenait un itinérant, donc, qui était dépendant de plein de gens pour savoir où il coucherait, pour savoir ce qu'il mangerait, là.
0: Mmh.
1: Et ça, c'est des côtés, Pascal. Est-ce que c'est des côtés auxquels vous avez souvent pensé, vous?
0: Non, pas vraiment. Non.
1: Est-ce que vous avez déjà vu Jésus comme un itinérant qui était dépendant des autres pour vivre?
0: Ben ça, je me souviens qu'il n'y avait même pas de roche pour poser sa tête.
1: Ça, il le dit. Mais, vous savez, c'est quelque chose qu'on entend, mais est-ce qu'on est capable de... Mais est-ce qu'on le visualise en disant, « Hey, c'est vrai ce qu'il vient de dire? » Tu sais, il y a une différence entre... Ce qu'on entend, puis vous êtes plus qu'à point, monsieur, vous m'impressionnez hautement, tout de suite d'être capable de citer l'endroit où il dit, bon, le Fils de l'homme n'a pas où reposer sa tête.

0: pour vivre. Imaginez-vous donc dans une société patriarcale en béton, là. Ça aussi, c'était quelque chose de tout à fait inouï, d'invraisemblable, d'impensable. Et là, ça, ça devait faire honte à sa famille, comme ça n'a pas de bon sens, là. Et ça, c'est ces côtés-là qu'on a jamais su. C'est pas qu'on l'oublie, on l'a jamais su. Un Jésus qui scandalise. Un Jésus qui revire à l'envers le monde qui l'a connu. Un Jésus qui dit, ben ouais, ça n'a pas de bon sens. Ça n'a pas de bon sens. Il est tombé sur la tête. Ça ne se peut pas. Ça se peut pas que le fils de Joseph, qui était charpentier, on l'a vu, là, chez nous, jusqu'à 30 ans, là. Qu'est-ce qui s'est passé, là? Alors, cette vision-là nous a totalement échappé parce qu'on n'a jamais scruté l'homme de Nazareth. On n'a jamais scruté l'authentique Jésus de Nazareth, l'homme Jésus, finalement. Aussi, c'est un Jésus qui sait être sarcastique avec les pharisiens, avec les grands prêtres, avec les scribes. Ça, on va voir ça au chapitre 15, durant la Passion, finalement. On voit aussi un Jésus qui, à un moment donné, pour qui son peuple, c'est son peuple, puis les étrangers, c'est les étrangers. Il va dire carrément à la Cananéenne qu'il n'est venu que pour les gens d'Israël. Mm-hmm. Or, ça, on n'y fait pas attention parce que nous autres, comme chrétiens, catholiques, hein, ça fait 2000 ans, là, tu sais, avec Paul, on s'est ouvert aux étrangers, mais c'est qu'à cause de Paul et grâce à Paul, aucun des 12, on ne doit rien aux 12 pour ça. Les 12 étaient totalement fermés aux étrangers. Les 12 ne voulaient pas aller vers les étrangers. C'est Paul qui est allé un peu à l'encontre de la volonté du Collège des 12 et de Jacques, le frère de Jésus. Et alors ça, le christianisme qui s'ouvre aux étrangers, on le doit totalement à Paul. Hein? Alors donc, vous avez un Jésus qui va avoir des réticences face aux gens qui ne sont pas d'Israël. On le voit non seulement avec la Cananéenne, mais on le voit avec le possédé de Gézara. Parce que le possédé de Gézara demande carrément à Jésus de devenir un de ses disciples. Et il dit non, reste ici. Maintenant que tu sais, bon, enseigne ça ici. Bon, on peut dire, bon, c'est bien, c'est beau. Il lui dit, dorénavant, puisque tu sais qui je suis, puisque tu sais la libération que tu as vécue, ben, continue cette œuvre-là ici. Mais il refuse bel et bien d'en faire un de ses disciples et de le ramener avec lui, là. Hein? Mm-hmm. Ça, on l'oublie. Un Jésus aussi qui ne connaît pas le jour du jugement. En Marc 3, en Marc 13, en Marc 24, il va le répéter, qu'il ne sait pas tout, qu'il ne connaît pas tout. Et il va même dire à un moment donné que il n'y a rien que le Père qui le sait. Et ça, je pense, je sais, là, j'ai un blanc. Je pense que Marc va dire qu'il n'y a rien que Dieu qui sait la fin des temps, par exemple. Et je pense que c'est chez Matthieu que Jésus va dire qu'il n'y a que Dieu
1: et les anges.
0: Ouais. Mais chez Marc, je ne sais pas si Marc, lui aussi, va dire les anges. Ensuite, vous avez un Jésus qui se trompe, qui n'arrête pas de dire que le règne de Dieu est imminent. Et il va même dire, c'est dans Marc, au chapitre 9, verset 1, il va dire à ses propres disciples et aux apôtres qu'ils n'auront pas le temps de faire toutes les villes d'Israël, que le règne de Dieu, que l'arrivée de Dieu va être partout. Or, c'est totalement faux. Mm-hmm. Ça n'est jamais arrivé et ce n'est toujours pas arrivé.
1: Mais ils pensaient toujours ça, eux autres.
0: Mais et Jésus en particulier, parce que Jésus, on le classifie dans les personnes, il y a une façon de parler de la fin des temps, c'est l'eschatologie. C'est la fin d'un temps et le début d'un temps nouveau. Ouais, c'est ça qui différencie tellement toutes les interprétations de l'apocalyptique qu'on a fini par dire que c'était la fin du monde. L'apocalypse, qui veut dire révélation, c'est le livre des révélations, on nous révèle simplement la fin d'un temps et le début d'un temps nouveau. Et ça, Jésus pensait vraiment. Alors, pour Jésus, la fin d'un temps, c'est la fin d'un temps où le règne de Dieu n'est pas partout. Et le début d'un temps nouveau, c'est le début d'un temps où le règne de Dieu est arrivé partout. Et quand, dans Marc, au chapitre 9, verset 1, dit à ses disciples et apôtres, « Vous n'aurez pas fini de faire tout le tour des villes d'Israël que le règne de Dieu va être partout », là, il se trompe carrément. C'est parce que là, il se pense vraiment, lui, arriver à la fin d'un temps. Et au début de ce temps nouveau, et même non seulement le début de ce temps nouveau, mais il pense que ce temps nouveau est prêt d'éclater partout. Alors là, vous avez un Jésus qui se trompe. On a aussi un Jésus qui a peur. Au chapitre 15, verset 34,

0: Chez Marc, je pense que l'évangile de Marc est peut-être le plus humain et celui qui nous révèle le plus ce qu'a vécu réellement Jésus de son vivant. Sa peur, ses inquiétudes, ses angoisses, ses craintes, cette incapacité de pouvoir se fier à ceux qu'il avait choisis, qu'il considérait ses amis. C'est chez Marc, à mon avis, que c'est là qu'on a qui est le plus proche de l'authentique Jésus. Mais je pense que c'est aussi là qu'on le voit, le Jésus, ses côtés les plus humains, ce qu'il a vraiment vécu. Là, c'est là qu'on voit à quel point il en a bavé, à quel point il l'a vécu, à quel point l'angoisse le tenaillait au Jardin des Oliviers. Ça le tenaillait au point qu'il en a sué du sang, qui est une réelle maladie physique, je dirais que cautionné par les médecins du 21e siècle. Hein. Quelqu'un qui fait une angoisse telle que son corps sue du sang, mais c'est que ce quelqu'un ne peut suer du sang, pour suer du sang, ce serait mieux de le dire de façon positive, une angoisse qui amène un être humain à suer du sang, signifie implicitement que cet humain-là est d'une sensibilité extrême. C'est un humain dont la sensibilité est beaucoup plus développée que chez la majorité des humains. Et ce genre d'humains-là, habituellement, on les retrouve chez les grands artistes. Ceux et celles qui sont capables de se laisser émouvoir d'une façon unique et qui sont capables de le transmettre à travers des œuvres d'art. Peut-être aussi chez certains mystiques. Je le dis avec moins de certitude que chez certains artistes aussi. Ou bien chez les grands, grands humanitaires. Ceux qui sont arrivés à se laisser toucher tellement par la souffrance de l'autre que toute leur vie change et que, dorénavant, leur vie est totalement un service pour les plus souffrants. Alors, ceux-là aussi sont, je pense, expérimente cette immense sensibilité qu'a connue le Jésus historique. Et ce Jésus, on le voit qui a peur, c'est un Jésus chez Marc qui est seul et qui meurt apparemment dans la solitude. C'est un Jésus qui est incompris par sa propre famille. C'est un Jésus qui est trahi et abandonné par ceux en qui il avait mis sa confiance.
1: Je vous fais écouter une messe québécoise.

0: Pour comprendre la façon de faire de Jésus, il faut retourner dans la religion et culture juive. Jésus est un juif, on le sait, de religion juive et de culture juive. Est-ce que c'est à partir de ces repères que nous pouvons découvrir la manière dont il a vécu sa foi?
1: Exactement, Pascal, vous avez parfaitement raison. Pour être capable de comprendre la conduite de Jésus, pour être capable de comprendre sa proclamation, pour être capable de comprendre la portée de ses faits, de ses gestes, de faits et gestes, en fait, et de ses paroles, il faut retourner dans son monde à lui, et non pas dans le sens de schizophrène, là, mais dans sa culture et dans son milieu, et il faut aussi comprendre sa propre religion et il faut connaître les Écritures de l'Ancien Testament pour être capable de déceler quelle était la foi de Jésus, en quel Dieu il croyait et comment il se voyait ou comment il voyait son Dieu d'abord et après, à ce moment-là, comment lui se voyait par rapport à ce Dieu-là et à partir de la compréhension qu'il a eue de sa mission, comment devait-il remplir cette mission-là. Mais je ne peux pas comprendre la façon dont a vécu Jésus, je ne peux pas comprendre la façon dont il a agi, la façon dont il a enseigné, si je ne connais pas les Écritures de l'Ancien Testament, c'est celles qui l'ont nourri, si je n'arrive pas à distinguer, mais quelles sont les Écritures qui l'ont le plus marqué, quelles sont les Écritures qui l'ont le plus influencé. Et comment ces Écritures-là ont-elles pu le guider, l'aider à vivre sa mission de Messie? Et en même temps, comment, à partir de son milieu culturel et religieux, comment a-t-il été capable de se démêler face à sa mission de Messie qu'il venait de comprendre que le Seigneur lui confiait, que c'était lui le Messie finalement, ce qu'il ignorait totalement? On va le voir ça la semaine prochaine. Et il faut voir ça vraiment, ça prend du temps. On va mettre au moins une heure sur le baptême de Jésus parce que c'est complexe, c'est très facile à démystifier, c'est très facile à démythologiser. C'est quelque chose de tout à fait, ce qui s'est passé, le baptême de Jésus est tout à fait naturel à partir de l'Ancien Testament, à partir des Écritures, à partir de ce que l'on lit dans l'Ancien Testament, pardon. Mais en même temps, il y avait une portée, il y avait une portée expérimentielle dans ce que Jésus a vécu, mais une portée aussi, une mission. Et là, Jésus aussi a été obligé de réfléchir et de comprendre ce que Dieu attendait de lui. Et, autrement dit, Jésus a été obligé de s'inculturer, de s'acculturer à son époque. C'est bien beau de découvrir « Je suis le Messie ». Mais la grande question, c'est comment cette mission-là dois-je la vivre au premier siècle de notre ère, dans le peuple du premier siècle et non pas dans le peuple du cinquième siècle avant Jésus-Christ. Et là où nous sommes au premier siècle de notre ère, sous l'Empire romain, avec la question Judée et Galilée, comment Dieu, lui, attend que moi, Jésus Nazareth, je vive cette mission-là de Messie? Ça, on va le voir. Donc, le premier indice que l'on va comprendre pour, c'est le baptême de Jésus. C'est là qu'il va découvrir sa mission. Et les textes sont clairs là-dessus. Jésus comprend son expérience de foi qu'il vit durant son baptême, à travers toute la symbolique juive. Et c'est ce qu'on va voir la semaine prochaine. La symbolique juive que Jésus a compris pendant son expérience à son baptême. L'expérience, les cieux se déchirent, l'esprit qui se manifeste, la voix qu'il entend, le Dieu d'Israël. Mais tout ça, c'est pratiquement les mêmes mots qu'a utilisé Ézéchiel quand lui-même a vécu une expérience de Dieu extraordinaire. Alors, on va voir que quand Jésus a raconté à ses amis l'expérience qu'il a faite durant son baptême, il est allé chercher la façon de dire chez Ézéchiel, et c'est une façon tout à fait symbolique de dire, mais très, très facile à comprendre à partir du moment qu'on a la clé du décodeur. Dieu, donc, appelle Jésus à sa mission à travers sa compréhension de son temps. Alors, toujours guidé par les Écritures, toujours guidé par sa propre religion, Jésus entend vivre sa mission à partir de ce que lui comprend du Dieu du judaïsme, or de ce que lui comprend de Yahvé. Ça, ce que je viens de vous dire, Pascal, c'est extrêmement important. Le Dieu des Juifs, c'est Yahvé. C'est aussi notre Dieu, c'est le même Dieu. Mais c'est important de voir, de savoir, d'essayer de saisir, et ça, les évangiles synoptiques nous le montrent, comment Jésus, lui, comprenait-il ce Dieu-là? Comment Jésus, lui, voyait-il ce Dieu-là? Or, pour les Juifs, Yahvé, c'est d'abord le Dieu de l'Exode. Et c'est qui le Dieu de l'Exode pour les Juifs? C'est d'abord un Dieu libérateur et un Dieu sauveur. Donc, pour Jésus, les premières images dans sa mission de Messie, qu'il saisit, qu'il comprend, c'est qu'il doit être un Messie qui va proclamer un Dieu libérateur et un Dieu sauveur. Et ce Dieu-là, c'est un Dieu aussi de la proximité. Donc, la proclamation de Jésus va consister à essayer de faire recomprendre aux gens de son temps qui ont fini par l'oublier que Dieu, c'est un Dieu qui se laisse découvrir à travers la vie et les événements de la vie de tous les jours.
0: Et la semaine va être longue. J'ai hâte à la semaine prochaine.
1: Oh, celle-là, je m'en attendais pas.
0: Alors, c'est terminé pour aujourd'hui. Nous remercions beaucoup Serge Plaisance, qui était à la mise en onde, et ici Christiane Cloutier-Dupuis et Pascal Normand, qui vous disent à la semaine prochaine.

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4: Aujourd'hui à l'émission, on parle des taux de natalité au Québec. Aujourd'hui, à Vision de l'actualité, on s'attaque à un sujet qui dérange, un sujet presque tabou dans l'espace public occidental, les taux de natalité. Au Québec, comme ailleurs en Occident, faire des enfants n'est plus simplement une décision personnelle. C'est devenu un débat politique, idéologique, parfois même moral, entre ceux qui parlent des crises démographiques imminentes et ceux qui voient dans la parentalité une contrainte, voire en forme de l'aliénation, les fossés se creusent. Et c'est encore légitime en 2026 pour un politicien de proposer des politiques natalistes sans être immédiatement étiqueté à droite, voire à l'extrême droite. Ça, c'est la question qu'on se pose. Et pourquoi le simple fait de valoriser la famille suscite-t-il autant de méfiance dans certains milieux? Et surtout, que dit cette chute du taux de natalité sur notre société, nos priorités et notre rapport à l'avenir? Pour en discuter, j'ai le plaisir de recevoir Étienne-Alexandre Beauregard, qui est chercheur à l'Institut Cardus, auteur de plusieurs livres, entre autres son dernier, le livre Anti-civilisation et aussi une chroniqueur sur les médias, qui s'intéresse notamment aux transformations culturelles profondes de nos sociétés. Monsieur Beauregard, bienvenue à l'émission.
5: Merci pour l'invitation, ça me fait toujours plaisir.
4: Écoute, c'est nous autres qu'on vous remercie, c'est vraiment gentil de venir nous parler aussi. Mais pour commencer un peu, pourquoi parler de natalité est devenu un sujet presque tabou au Québec en 2026?
5: Ben tabou, en fait, ça dépend, on parle à qui. Parce que je pense que la vérité du malaise ou de la raison pour laquelle certains s'en empêchent, c'est la mémoire, puis parfois caricaturale, il faut le dire, là, de l'époque où le christianisme était beaucoup plus répandu qu'il ne l'est aujourd'hui au Québec. Hein, la fameuse histoire du curé qui allait d'une maison à l'autre pour dire aux femmes qu'il fallait avoir plus d'enfants. Puis ça, écoute, il y a sans doute des gens à qui c'est arrivé. Je pense pas que c'est mon rôle aujourd'hui de statuer sur ce qui s'est passé il y a 70 ans. Mais quand on est en 2025, est-ce qu'on peut poser la question de manière ouverte, parce que là, c'est l'inverse en vrai. Puis ce qui est intéressant aujourd'hui, c'est que l'écart entre le désir d'enfant et les naissances réelles se creuse. Parce que quand on sonde, c'est quelque chose qu'on fait, nous, à l'Institut Cardus, même le ministère de la Famille du Québec le fait. Là. Il y a un sondage qui date de quelques années où on demandait aux jeunes de 19 ans au Québec combien d'enfants est-ce que vous voudriez avoir, est-ce que vous en voulez, etc. Puis, la réponse, elle demeure assez constante. La majorité des gens veulent toujours des enfants et la majorité de ceux qui en veulent en voudraient deux et plus. Mm-hmm. Mais il y a un écart, justement, entre ce qui est désiré et ce qui est obtenu. Donc, à partir du moment où on reste dans une logique qui est fondamentalement libérale au sens où c'est la liberté individuelle qui prime, mais où on veut aider les gens à atteindre leurs désirs, ben pour moi, il n'y a rien de tabou là-dedans. Au contraire, c'est une question de qualité de vie. Puis j'espère que nos politiciens, en 2026, ont encore le droit de parler de qualité de vie des familles. Puis si on va un peu sur la question du tabou, moi, je me souviens, en 2018, la Coalition du Québec avait un volet explicitement marqué natalité dans son programme. Et il y a une caricature, peut-être que vous allez retrouver une caricature du Journal de Montréal, qui avait dessiné M. Legault en curé, en noir et blanc, en train de percer une boîte de condom. Mais tu sais, pour vrai, c'est cru, puis c'est absurde, mais ça en dit long sur la caricature que certains en font aujourd'hui, dans ce cas-ci, littéralement une caricature. Et là, on voit un petit retour de ce débat-là, hein, depuis quelques semaines, quelques mois, parce que les chiffres mentent plus. On est arrivé à un creux au niveau des naissances, 1,33 enfants par femme, c'est le plus bas de l'histoire récente du Québec depuis qu'on fait des statistiques de ça depuis les années 70. Donc, il y a un enjeu. Et ce qui est intéressant, c'est que cette fois-ci, c'est en train, oui, il y a certaines personnes qui poussent des cris d'orfraie, mais c'est presque en train de devenir consensuel, et je m'explique. Parce que quand on regarde dans les dernières semaines, derniers mois, on a Marwariski, affilié au Parti libéral, bon, plus nominalement dans le caucus, mais tout de même, qui a fait une sortie en parlant de son propre parcours, quand elle a fait de la fécondation in vitro, quand elle a eu des traitements de fertilité, en disant, moi, ça a été une quête de devenir maman, puis j'aimerais ça que plus de gens puissent faire ça, parce que c'est un désir, pour moi, c'est une forme d'émancipation, les deux enfants. Madame Karianne Bourassa a eu à peu près le même parcours à la coalition Avenir Québec, fait qu'on voit déjà, ça dépasse les lignes partisanes. Monsieur Plamondon dit la même chose. Monsieur Plamondon, qui est père de trois enfants, qui dit, bon, moi, c'est important, j'aimerais ça que tout le monde puisse avoir cette chance-là aussi. Même M. Duhaime, bon, M. Duhaime qui est pas père, on sait, qui est homosexuel, mais qui a quand même cette préoccupation-là, qui dit, moi, quand je vois des jeunes, quand je vois des familles, ils me parlent de ça, ils me disent, on n'arrive plus financièrement, on n'est pas capable d'avoir le logement qu'on voudrait, fait que ça a des influences sur nos décisions de fertilité. Fait que pour moi, ce débat-là, il est super sain. Dans le fond, il y a juste un parti qui aime pas parler de ça, puis c'est Québec solidaire. Je pense que la réaction qu'on a eue, c'est un peu de la nébuleuse très à gauche qui est autour d'eux, qui aime pas que ce débat-là arrive. Mais dans les faits, je pense que ça a rarement été aussi consensuel au Québec.
6: C'est pas, et pourquoi, selon vous, vous avez écrit quand même un papier vraiment intéressant qui parle de la dénatalité, que c'est pas intéressant, je vous recommande aussi, mais pourquoi ce sujet est-il immédiatement politisé? Parce que quand vous allez dans les faits, quand vous parlez de la réalité de gens, des hommes normaux, les commandes mortelles, on dit, les madames, monsieur, tout le monde, il y a un consensus derrière ça. Mais pourquoi il y a certains qui vont politiser pour faire un bruit qui, dans les faits, ça reflète pas vraiment notre réalité? Pourquoi qu'ils politisent aussi vite ce débat-là?
5: Pour vrai, c'est une bonne question, parce que je pense que c'est quelque chose qui est vraiment, c'est vraiment une bulle médiatico-idéologique, là. Les gens qui ont un problème fondamental avec ça. Parce que, puis là, bon, je vais pas trop me scooper, mais on sort effectivement un rapport avec l'Institut Carlus au mois de mai sur cette question-là, où on a fait un sondage avec les G. On a sondé les Québécois sur la perception de cette question-là. Puis bon, la connaissance de la crise de la natalité est pas super élevée parce qu'on n'en a pas parlé tant que ça dans les médias. Cela dit, quand on expose les faits et qu'on demande est-ce que ça vous inquiète, il y a une nette majorité des Québécois qui conçoit que ça va avoir des conséquences négatives. Mais d'une certaine manière, pour moi, c'est tellement normal de se poser cette question-là. D'abord parce que c'est quand même une des joies fondamentales de la vie que d'avoir une famille. Je veux dire, moi, j'aurais pas aimé que mes parents réfléchissent en disant ah oui, ça serait vraiment quand même ça serait très nocif pour nous d'avoir un enfant. Autrement, je serais pas là. Mais de la même manière, moi, j'ai 25 ans, je commence à arriver à l'époque où on se pose cette question-là. C'est des questions que j'ai régulièrement avec ma copine et tout. Je pense que c'est normal de se poser ces questions-là. Et je pense qu'il y a tout un enjeu aujourd'hui où il y a effectivement une forme d'idéologie antifamille dans une certaine nébuleuse idéologique. Parce que on a une vision très individualiste du monde, parce que aussi pendant toute la période hein, où la question climatique était vraiment à l'avant-plan autour de 2018-2019 avec Greta Thunberg, etc., on nous répétait à plus finir que c'était très mauvais pour la planète d'avoir des enfants, puis qu'il faudrait pas faire ça, etc. Non. Mais les gens qui croient ça sincèrement sont assez minoritaires. Moi, quand je parle aux gens dans la rue, quand je parle aux gens dans ma famille et tout, on est tous heureux d'avoir une famille, puis la plupart des gens aimeraient ça en avoir. Puis à ce moment-là, est-ce que c'est mauvais que les politiciens disent « OK, ben c'est quoi les conditions matérielles que vous auriez besoin pour réaliser ce désir-là? » Moi, je vois aucun tabou, vraiment, mais clairement, il y en a que ça choque.
6: Et c'est ça que c'est intéressant, parce que en parlant des médias, les médias on hold là-dedans. Puis on a vu cette la semaine passée aussi dans une émission de Radio-Canada qu'il y avait un professeur qui avait eu des propos quand même assez, difficiles à comprendre quand il essaie de cadrer ses débats de la natalité comme si on veut se reprendre les corps de la femme. Hey, écoute, on va écouter juste un petit extrait avant de voir ton commentaire. J'ai mis à accélérer parce que je suis pas capable de vivre ces choses trop longtemps. Mais on va écouter ce que M. Brouillette a dit.
7: De l'État tel qu'on le connaît aujourd'hui, concomitant avec le développement du capitalisme, a mené à scinder, en quelque sorte, le travail rémunéré, souvent associé aux hommes, mais aussi le travail non rémunéré des femmes invisibilisées, à la la maison, dont le rôle était la reproduction de la force de travail.
8: C'est le contrôle de l'utérus.
7: Exactement. Et donc, de ce point de vue-là, on va pas même parler, Nancy Fraser, d'expropriation de l'expropriation, en quelque sorte, des femmes de leur propre corps. Pourquoi? Parce qu'on a besoin de main-d'œuvre. On a besoin de reproduire la main-d'œuvre. Et cette reproduction-là demande, de produire des enfants. Donc, de ce point de vue-là, les politiques natalistes de Paul-Saint-Pierre Plamondon, peu importe la justification qu'il dit, c'est quand même une certaine manière d'instrumentaliser le corps des femmes du point de vue, de ce point de vue-là, en fait, de la nation. Alors, que ce soit, par exemple, pour l'occupation des sols, que ce soit pour produire de la main-d'œuvre ou pour redorer ou en fait renforcer la nation, on est toujours dans cette instrumentation où les politiques natalistes enferment les mères, les femmes, pardon, dans leur rôle de mère. Le phénomène trad wives est énormément présent. Donc, ces personnes peuvent peut-être vouloir avoir des enfants, mais derrière ça, qu'est-ce qui est en opération, qu'est-ce qui se trame? C'est cette idée selon laquelle le socle inamovible, si on veut, de la société qui rend possible la nation, c'est la famille, une famille qui est très souvent quand même hétéronormative, mais au-delà même de ça, une famille qui est fondée sur le fait de produire des enfants, parce que dans nos sociétés, la production est essentielle, la croissance, et cette croissance, cette fertilité, si on veut, économique, ben, elle se répercute aussi sur la manière dont on pense le rôle des femmes. Parce que
6: Et c'est ça que c'est intéressant, parce que là, il mélange pas mal de choses. Il parle du capitalisme, puis là, il dit à un moment donné, et j'ai trouvé intéressant dans la phrase qu'il dit, « Peu importe qu'est-ce que... » Écoute, c'est vraiment un procès d'intention qui, peu importe qu'est-ce que les gens disent, c'est comme tu n'as pas le droit au débat, OK? Peu importe qu'est-ce que tu dis, tu vas instrumentaliser les femmes. J'ai dit, comme, wow, c'est quand même énorme aussi, les rôles que les médias jouent dans ces débats aussi, hein.
5: Oui, effectivement. Puis toute l'argumentation était assez lunaire. Puis pour dire, ça veut dire que ça permet à la fois de comprendre où se situe le malaise, mais aussi il y a toutes sortes de choses qui sont pas vraies qui sont dites là-dedans. Là. D'abord, je pense que la raison pour laquelle il y a un malaise, puis bon, moi j'essaie d'être charitable quand j'écoute des arguments adverses, c'est de comprendre pourquoi ils ressentent ce qu'ils ressentent. C'est clairement parce que oui, c'est un problème qui est collectif. Je veux dire, la dénatalité, ça a des conséquences collectives. Là. Même si vous avez 12 enfants dans un Québec où il y a 1,3 enfants par femme, ben vos retraites vont être plus dures à payer, vos services sociaux sont pas assurés, et même la place du Québec dans le Canada, la place en français au Québec, toutes ces questions-là peuvent se poser parce que c'est un phénomène collectif issu de décisions individuelles. C'est normal que dans nos sociétés libérales, on veut pas de politique autoritaire qui irait contre les décisions individuelles. Fait que si c'est ça la crainte, je la comprends et je la partage. J'aimerais cela dire rappeler que la dernière politique autoritaire sur les questions de natalité, c'est la politique de l'enfant unique en Chine, qui est la plus connue de loin, et surtout qui avait pas pour impact de forcer les gens à faire plus d'enfants. Qui était une politique anti-famille, qui voulait réduire la taille des familles à un seul enfant par femme. Puis d'ailleurs, la Chine les problèmes, là, je veux dire, toutes les sortes d'avortements clandestins qu'on a vus, les enfants abandonnés, ça a été des horreurs là, que cette politique-là a produit. Aussi, ça a produit une chute démographique en Chine, donc ils sont pas prêts de se relever. Mais donc, quand on a utilisé l'autorité pour contrôler l'utérus des femmes, parce que là, c'était bien le cas, parce que c'était obligé, c'était pas pour augmenter la fertilité, c'était pour la baisser. Fait que ça, je pense qu'il faut quand même le mettre en contexte. Mais aussi, sur la lecture de Marx, là, ça c'est l'intello, mais je vais quand même me permettre de le dire, pour Marx, le salariat est l'esclavage. Puis là, on a un peu une vision à l'inverse où le travail, c'est la liberté, puis la famille, c'est l'horreur. Ouais. Mais quand vous demandez aux gens, là, puis ça, il n'y a pas juste Marx qui disait ça, quand vous sondez les gens puis que vous demandez, est-ce que vous préférez passer du temps avec votre famille ou vous préférez passer du temps au travail?
6: Ouais.
5: C'est 80-20 et plus, là. Parce que, mais puis d'ailleurs, moi, je pense qu'il y a un petit biais dû au fait que la plupart des gens qui prennent position sur cette question-là, c'est des gens qui aiment leur travail. Puis moi le premier, là, qui travaille dans quelque chose qui les épanouit, etc., puis qui me dit, ah, mon Dieu, moi, si je pouvais travailler 70 heures par semaine, ça me ferait plaisir. Mais cela dit, c'est vraiment pas le cas de la plupart des gens. Vous sondez des gens au Québec, vous sondez des parents au Québec. Est-ce que vous voulez passer plus de temps ou moins de temps au travail? C'est moins, là. Je veux dire, les gens aimeraient ça travailler moins pour avoir plus de temps avec leur famille parce que c'est les gens de notre famille qu'on aime, qu'on peut passer du temps avec eux, qu'on peut faire des loisirs, etc. Je pense qu'on vit à une époque où c'est pas vrai que le travail, c'est une émancipation absolue. Puis juste imaginez des gens qui font des travaux, que ce soit manuels, répétitifs, etc. C'est dur de leur faire avaler que de passer du temps avec leurs enfants. C'est vraiment terrible. Alors que de passer des cannes sur une tablette à l'épicerie, ça, c'est vraiment l'émancipation. T'sais. Fait que je pense qu'il y a un biais de classe là-dedans aussi, que c'est pas tout le monde qui a le même rapport au travail. Puis que c'est un rapport au travail minoritaire qui s'exprime beaucoup dans les médias, qui est très jaloux de son temps de travail, souhaiterait quasiment en avoir plus des fois, alors que la plupart des gens, c'est pas ça. La plupart des gens voient la famille positivement. Puis moi, je trouverais ça vraiment terrible que nos décideurs partent d'une posture anti-famille pour gérer une population qui est pro-famille, qui trouve ça génial, qui aimerait ça, avoir plus de temps pour elle, avoir une meilleure qualité de vie. Fait que j'ai l'impression qu'il y a comme une espèce d'incommunicabilité.
6: Puis c'est intéressant parce que les politiciens, surtout, ils sont supposés de refléter qu'est-ce que les gens qui l'ont mis au pouvoir pensent. Mais des fois, à cause du contexte, certains débats d'une minorité dans les médias, ils vont avoir peur parce qu'on sait aujourd'hui que c'est très facile de taxer les gens des ci, des ça, des étiquettes. Mais si tu parles de ça, donc pour éviter les débats, ils vont déjà te nommer comme ah, toi, t'es d'extrême droite. Donc pour avoir, peut-être pour avoir une crainte de se faire taxer de droite ou d'extrême droite, ils parlent même pas. Pourtant, j'espère, j'ai hâte de voir les sondages que vous allez sortir au Institut Cardus. Pourtant, on voit que les gens, c'est pas la vérité. Donc, ça complique un peu les débats. Puis, si on voit certains discours, comme on a vu dans l'émission de Radio-Canada, les jeunes qui écoutent ça, qui voient ça, ces discours médiatiques qui est présenté, une chose que je trouve vraiment comme dommage pour le débat, c'est qu'ils présentent des fois la parentalité comme une contrainte vraiment. Comme une forme d'aliénation. Tout le temps, comme vous avez mentionné, Marx, c'était toujours les pauvres contre les riches. Donc, il voit le monde dans des angles-là. Il y a toujours quelqu'un qui perd, toujours quelqu'un qui gagne. Mais des fois, c'est juste quelqu'un, une personne normale, comme vous avez expliqué dans ton livre dans Civilisation. C'est juste une personne normale qui voulait avoir des enfants. La personne, monsieur, madame du monde, il veut rien savoir de ce qui était Marx. Il veut juste avoir une famille. Mais c'est des fois les discours politiques qui politisent, qui polarisent tous les débats, que ça devient compliqué aussi d'un moment donné.
5: Ben oui, je suis absolument d'accord. Tu sais. Puis après, encore une fois, si on essaie d'être charitable deux secondes, effectivement, il y a une époque où, puis encore vrai, tu sais, quand tu regardes par exemple les tâches à domicile, etc., c'est sûr, les femmes tendent à en faire plus que les hommes. Mais cela dit, c'est vraiment en train de changer. Tu regardes l'engagement paternel dans la famille, on n'a plus cette même vision-là, puis qui était délétère. Moi, j'ai eu la chance d'avoir un père qui était super engagé, et je considère que ça a fait de moi vraiment une meilleure personne, puis que j'ai une beaucoup plus belle famille, par exemple, que si mon père interagissait pas avec les enfants, voulait rien savoir, jouait pas avec nous. Puis d'ailleurs, le Québec, avec son régime québécois d'assurance parentale, donne des congés spécifiquement pour les pères, pour stimuler l'engagement paternel, pour faire en sorte que les pères aient plus d'enfants avec les enfants, plus de temps avec les enfants, pardon. Puis je pense que c'est vers ce modèle-là qu'on doit arriver, parce qu'effectivement, une question, quand on est à l'époque où la plupart des couples sont deux personnes qui travaillent, ben, il faut qu'il y ait une dynamique familiale qui est différente avec ça. Mais est-ce que ça veut dire que la famille, en soi, c'est mauvais? Ben non. Puis moi, le jour où je vais être père, j'espère que ça arrivera. Ouais. En fait, je sais que ça va arriver, j'espère du moins.
6: Conseils t'es donné quand tu vas arriver là?
5: Ben non, mais tu sais, dans le sens que moi, je veux être un père qui va être engagé. Là. Je veux avoir du temps avec mes enfants parce que moi aussi, je trouve ça formidable. J'ai été chanceux d'avoir une sœur dans ma famille. J'ai été chanceux d'avoir des parents qui étaient engagés. J'ai le goût de redonner ça. Fait qu'à un moment, est-ce qu'on peut donner des modèles qui sont positifs aussi? Parce que c'est une des grandes joies de la vie. Puis, je pense que ce côté-là, puis tu sais, par exemple, dans son intervention, M. Gouillard dit que ce serait rétrograde de croire que la famille, c'est l'unité de base de la société. C'est une nouvelle pour lui. C'est l'unité de base de la société. On est tous dans une famille. Mm-hmm. C'est ce qui forme nos valeurs. C'est ce qui forme notre vision du monde. C'est là qu'on apprend à être responsable. C'est là qu'on apprend à interagir avec les autres. Puis ça ne va pas changer. L'être humain est comme ça. Et d'ailleurs, en fait, celui qui a été contre, c'est pas Marx, mais c'est Staline, hein? On avait cette idée-là, puis même ça remonte à la République de Platon, mais cette idée que les enfants ne devraient pas être élevés dans leur famille, ils devraient être élevés par la communauté au sens large, c'est quelque chose de complètement totalitaire, puis je pense pas qu'on veut vivre là-dedans. Au contraire, puis si on défend la sphère privée, si on défend la liberté individuelle, ben faut reconnaître que la famille, c'est la première sphère privée réelle où on peut s'exprimer librement, j'espère, entre les portes de notre maison, où on peut faire ce qu'on veut avec notre famille, où on n'est pas soumis au regard des autres, au discours public. Fait que, moi, je pense que l'attaque contre la famille, parce que c'est bien ça qui est en question, là, on décrit ça comme si c'était quelque chose de problématique, mais non seulement ça reflète pas l'opinion de la plupart des gens, comme on le disait, mais en plus, ça va contre les fondamentaux de notre société qui n'ont jamais changé. Je veux dire, la famille, ça va toujours être une unité de base de notre société. Là.
6: Puis c'est dommage aussi, parce que ces discours un peu minoritaires qui réfléchissent dans plusieurs jeunes, puis ça donne des phénomènes, comme on voit, c'est sûr que ça va prendre un sociologue pour nous expliquer, mais j'ai vu à un moment donné des phénomènes comme ils appellent les DINK, c'est Double Income No Kids, donc 10 personnes qui décident de ne pas avoir d'enfants. Puis il y avait aussi, comme vous avez mentionné au tout début, des gens qui disent « Ah, à cause de l'environnement, je ne vais pas... » Écoute, c'est tellement égoïste des fois comme pensée, parce que si on regarde l'histoire de l'humanité, on a déjà eu des moments assez difficiles. Il y a eu des moments beaucoup plus durs que peut-être historiquement qu'on a aujourd'hui, mais les gens, ces gens là-bas n'ont pas décidé, ah ben, je veux pas avoir d'enfants, parce que c'est au contraire, c'est comme vous avez mentionné, il y a d'autres richesses qui viennent avec une famille, avec la possibilité de laisser un legs, puis peut-être les prochains enfants seront ceux qui vont découvrir la cure d'une maladie. Donc on peut pas mesurer juste à cause de, ah parce que, donc je trouve que ces discours réduisent tellement les potentiels qu'une famille a aujourd'hui, peu importe la façon qu'elle prend cette famille-là, mais c'est beaucoup plus facile de dire, ouais, ben, parce que, puis les jeunes vont dire, ouais, c'est vrai, hein, on va pas, on est deux qui ont un salaire, mais c'est très difficile d'avoir un enfant, c'est trop d'argent, c'est ça, mais ils voient pas tout ce qui implique la capacité aussi, ils parlent plus du côté négatif que du côté positif qui s'amène quand même pour la base d'une société, qui c'est une famille, à la base, comme vous avez mentionné.
5: Ouais, ben oui, puis, vous savez, si les gens en désirent vraiment pas, on peut pas les forcer,
6: oui, oui.
5: C'est leur choix. Après, quand on regarde les statistiques, puis ça, je regarde les travaux, par exemple, de l'Institut de Family Studies aux États-Unis, quand on sonde les gens, on voit rapidement que ceux qui sont le plus heureux, c'est ceux qui ont des familles. Parce que bon, cette vision-là individualiste, où il y a juste mon plaisir en tant qu'individu qui est important, ou me donner pour les autres, que ce soit mes parents, mes enfants, mes frères, mes sœurs, ça serait de m'enlever quelque chose à moi. Mmh. C'est une vision vraiment à somme nulle. En tout cas, moi, c'est pas ma vision du monde. J'ai l'impression que je me grandis quand je le donne à quelqu'un d'autre, quand j'accomplis quelque chose au service d'autrui. T'sais. Mais c'est là qu'on voit aussi qu'elle atteint un peu une limite, au sens où ces gens-là, souvent, sont moins heureux.
6: Mmh.
5: Mathématiquement, là, quand tu demandes aux gens leur niveau de bonheur dans les sondages, ceux qui ont des familles, ceux qui sont mariés avec des enfants, sont plus heureux. Le rendu là, moi, je n'invente rien. Et si on peut faire le procès de la famille, j'espère qu'on peut en faire la défense aussi, au sens de dire que la collectivité, peu importe laquelle, hein, que ce soit une famille, d'être impliqué dans un organisme, d'appartenir à une nation, whatever, c'est une source d'appartenance, c'est une source de sens, mais ça vient aussi avec des responsabilités quand on en est membre, comme dans n'importe quelle institution. Si vous devenez membre des scouts demain matin, ça va vous donner de l'appartenance, ça va vous donner des connaissances, vous allez être capable de faire des nœuds, toutes sortes de choses, mais il faut que vous vous pointiez à la rencontre, sinon vous n'êtes pas un bon scout. Je veux dire, c'est normal. Il y a un échange de responsabilités pour appartenance, pour bienfait. Puis ça, c'est l'échange de base qui est au cœur de nos sociétés. Là. Ça revient un peu au thème, justement, d'anticivilisation, comme vous le disiez. Je pense qu'il faut être capable de réapprivoiser toutes ces structures-là qui nous donnent du sens et qui nous façonnent aussi à travers notre participation. Puis je pense que si on veut repenser une société où on va être peut-être plus heureux, parce que je pense qu'on n'est pas à l'époque où les gens sont le plus heureux qu'ils ont déjà été, c'est de réapprivoiser aussi cette case-là collective dans laquelle on peut s'inscrire, qui a toutes sortes de bénéfices pour nous, pour notre morale, mais aussi pour la solidarité concrète, d'avoir des amis, d'avoir des réseaux sociaux qui sont riches. C'est connu que ça augmente l'espérance de vie, ça augmente tous vos déterminants de bonheur objectif sont plus importants quand vous faites partie d'une communauté, que vous faites partie de quelque chose de social qui est fort. Fait qu'à ce moment-là, effectivement, je pense qu'on devrait laisser du lest un peu puis arrêter de critiquer ces institutions-là, parce que au final, on en a besoin, puis on est à une époque où on a de moins en moins, malheureusement, ces liens sociaux-là.
6: Ben, c'est facile parce que ça devient un peu on sort des hédonismes collectifs. C'est comme les gens ont peur de souffrir. Les gens, c'est la vie. Depuis que l'homme marche à deux pattes, on sait que c'est pas facile à être parent. C'est pas facile grandir, être adulte. C'est pas facile. Puis chaque époque dans ta vie, ça va t'amener des défis. Mais quand t'es un enfant, tu vas agir comme un enfant. Tu vas faire des affaires d'enfant. Rendu l'adolescence, ça commence à changer. Rendu un adulte, c'est la même chose. Donc, mais je trouve que ces discours, des fois, ça renforce un peu cet hédonisme. Je pense à moi, je peux pas souffrir. Tandis que la vie, c'est comme ça que ça fonctionne. Ça va toujours être comme ça. Ça a toujours été comme ça. Et la capacité en tant que parent, en tant qu'une famille, c'est de préparer les individus pour la société. Mais si tu commences à préparer les individus, qu'on parle de, c'est comme, je suis inconscient parce que, non, je vais pas. Donc, si on donne emphase dans ces gens d'hédonisme collectif, c'est sûr que si ces discours commencent à se répandre partout, les gens seront plus prêts pour les vraies difficultés, parce que la vie, écoute, on connaît l'histoire, ça n'a jamais été facile pour personne, mais comme pour revenir à ce que vous disiez tantôt, la base de la famille, une famille est structurée, puis c'est pas moi que j'invite à rien, je lisais des études aux États-Unis qui parlaient un peu de la sous-représentation des Noirs dans les prisons, mais la grande majorité, ils connaissaient même pas leurs parents. Donc, c'est sûr que si tu as une famille structurée, tu vas ton avenir, c'est pas assuré, mais ça va être beaucoup plus moins compliqué au lieu de non, je veux pas avoir d'enfant parce que c'est trop difficile, parce que c'est ci, parce que c'est ça. Mais c'est notre responsabilité de prendre ça en main, puis je pense, en tout cas.
5: Ben oui, puis d'ailleurs, vous me faites penser à un livre que j'ai lu dernièrement qui s'appelle The Two-Parent Privilege de Melissa Kearney, qui est une sociologue américaine, mais qui revient là-dessus en disant un des plus grands déterminants du succès, c'est d'avoir une famille qui est solide, une famille qui prend soin de soi. Mais plus largement, surtout cette question-là, un peu de l'adolescence, si on veut dire, parce que je pense bien que c'est de ça que vous parlez, hein, l'espèce de quand on arrive à l'âge adulte, mais qu'on prend pas un peu les responsabilités qui viennent avec, parce qu'on est trop jaloux d'une forme de liberté qui est un peu évanescente au final. Moi, j'ai l'impression que ce désir-là, il est vraiment très, très, très marginal. Okay. Ce qu'on voit en ce moment, puis je le sais, là, j'ai 25 ans, là, moi, je suis direct là-dedans. On voit une entrée plus tardive sur le marché du travail des jeunes parce que plus de temps à l'université, parce que pour un même travail, on va te demander un diplôme plus élevé que ce qu'on aurait demandé à tes parents, et qu'on te force à renoncer à des revenus, à passer plus de temps sur les bancs d'école, même si c'est pas toujours ton désir, pour faire la même chose. Et aussi une situation au niveau du logement qui est vraiment sous-optimale, de telle sorte que les jeunes maintenant quittent plus tard chez leurs parents, deviennent propriétaires plus tard. Et moi, je ne suis vraiment pas convaincu que c'est à cause d'un désir pur. Moi, je pense qu'il y a personne qui se lève le matin en disant « j'ai vraiment pas le goût de devenir propriétaire ». Je vous donnais l'analogie à Mario Dumont à Cube Radio il y a 2-3 jours quand on parlait de cette question-là. Pour moi, si on refuse de prendre en compte l'écart qui existe en ce moment entre le désir de parentalité et les naissances réelles, ça serait comme dire « ah, le taux d'accès à la propriété baisse », mais ça veut dire que c'est un choix désiré, que tous les jeunes veulent rester chez leurs parents jusqu'à 40 ans, et que, dans le fond, posséder une maison, c'est juste que c'est passé date. T'sais, si on n'est plus capable d'avoir la nuance, de voir que, ben, des fois, il y a des situations économiques plus difficiles qui font en sorte que certains désirs qui sont vivants sont pas atteints, puis que oui, le politique a un rôle pour rendre la vie moins chère, pour faire en sorte que les gens puissent accomplir leurs projets, ben, on manque complètement le bateau, là. Ça veut dire qu'il faut être capable de voir que c'est pas juste parce qu'une situation se produit que, premièrement, c'est une fatalité, que, deuxièmement, c'est le désir de tout le monde. Je pense que c'est un peu ça, la question de la natalité en ce moment. Il y a un écart entre le désir et ce qui arrive vraiment, puis c'est là-dessus qu'il faut travailler. Faut pas forcer personne. Ça, c'est une très, très, très, très, très mauvaise idée. Puis moi, j'ai jamais entendu un leader politique au Québec dire qu'il fallait faire ça.
6: D'ailleurs. C'est ça. Parce que dans le fond, comme vous avez mentionné, il y a ceux qui vont va parler de la natalité comme c'était comme une crise économique. Ils vont regarder de côté, des chiffres. Mais il y a aussi derrière ça une crise des gens qui cherchent une certaine sorte de sens pour sa vie. Puis comme vous avez mentionné tantôt, personne, quand un politicien qui propose quelque chose, les autres personnes qui sont critiques de ça, ils sortent tout le temps les drapeaux, ils forcent quelqu'un. Non, ils forcent la personne, il fait juste exposer les faits, il dit voici, vous avez le droit de choisir. Mais personne ne va dire non, c'est pas, on revient pas à l'époque du curé qui rentrait dans chaque maison. Mais je pense que ça manque beaucoup de cette nuance dans le débat public que vous venez de mentionner, qu'on peut pas juste regarder les choses dans les prismes, les gagnants contre les perdants, mais il y a un sens, puis il y a une zone un peu grise dans tout cela que les gens veulent pas, des fois, de façon assez intense, ne veulent pas regarder. En tout cas, ça, c'est mon humble avis.
5: Monsieur Boyga, je suis d'accord.
6: Monsieur Boyga, merci beaucoup, c'est toujours très gentil de vous écouter, de vous accepter notre invitation.
5: Ben, merci, ça me fait toujours plaisir de vous parler, à la prochaine fois.
6: OK. Étienne-Alexandre Beauregard, chercheur à l'Institut Cardus, auteur du livre Anti-civilisation et aussi chroniqueur, il va retourner pour nous parler peut-être mois et demi de sondage de l'Institut Cardus. Merci beaucoup.
5: Au revoir.
6: Voilà, alors que certains voient dans la baisse du taux de natalité une simple évolution de choix individuel, d'autres y aperçoivent les symptômes d'une malaise beaucoup plus profonde. Une société qui doute d'elle-même, de son avenir et même de sa propre continuité. La vraie question n'est peut-être pas seulement combien d'enfants faisons-nous, mais plutôt, avons-nous encore envie de transmettre quelque chose? Parce que, au-delà des chiffres et des politiques, la natalité, c'est d'abord un acte de foi, une décision profondément humaine de croire que demain vaut la peine d'exister. Merci à Étienne-Alexandre Beauregard pour cette discussion essentielle, à la régie de Daniel Fortin, je suis Paulo Dantas et merci à vous d'avoir été à l'écoute de Vision de l'actualité.
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1: Jusqu'au 13 septembre prochain, le Musée des Hospitalières de l'Hôtel-Dieu de Montréal présente l'exposition « Médecine et charité, les Hôtels-Dieu du Moyen-Âge à la Nouvelle-France ». Près d'une centaine d'objets, vitraux, tapisseries monumentales, sculptures et archives rares datant du 13e au 18e siècle sont présentés pour la première fois en Amérique. Ces joyaux européens dialoguent avec une cinquantaine d'artefacts québécois provenant de communautés religieuses du Québec, dont les Augustines et les Hospitalières de Saint-Joseph, offrant un panorama complet de l'évolution des soins, de la charité médiévale aux fondations de notre système de santé québécois. L'exposition met aussi en valeur le rôle capital des femmes dans la tradition des soins en tant que gestionnaires et mécènes à travers différentes figures historiques. Le coût d'entrée est de $14 pour les adultes, de $12 pour les étudiants et les aînés et de $6 pour les jeunes de moins de 18 ans. Le musée des Hospitalières est situé au 201 avenue des Pins Ouest à Montréal.
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0: Ici Catherine Ménard pour l'émission Horizon Jeunesse Plus. Mon invitée aujourd'hui est Lucie Plamondon, qui nous parlera d'un projet qui lui tient vraiment à cœur, qui est le Club du 1%. Alors, bonjour à tous et bienvenue à l'émission Horizon Jeunesse Plus, qui permet d'avoir une rencontre avec des jeunes, jeunes adultes et adultes de divers horizons, qui nous témoignent de leurs engagements et de leurs valeurs, qu'elles soient humaines, évangéliques ou spirituelles. Horizon Jeunesse Plus partage son temps d'antenne avec Radio VM Trois-Rivières et Victoriaville. Alors, merci beaucoup, Lucie, d'avoir accepté de participer à cette émission. Et pour débuter, pourriez-vous vous présenter à nos auditeurs? Qui êtes-vous?
1: Bien, je m'appelle Lucie Plamondon, j'ai 60 ans. Je viens tout juste de prendre ma retraite au mois de février, après une longue vie de travail. Puis, j'ai toujours été impliquée, parce que on parle d'implication. Socialement, je me suis tout le temps impliquée. J'ai commencé ça très jeune. J'avais 8 ans quand j'ai vu une pancarte bénévole demandée par le Club Optimiste au hockey mineur. J'étais donné mon nom. J'avais le goût de redonner. Le Club Optimiste avait décoré mon vélo l'été d'avant. Puis, j'étais tellement fière de pouvoir faire la parade à vélo dans la ville. J'avais le goût de redonner, mais aussi j'ai mes valeurs familiales. J'ai une famille qui est impliquée socialement, puis qui a toujours donné à la communauté. Fait que on peut dire que je suis tombée dans la marmite quand j'étais petite.
0: Une question d'héritage et d'expérience. Et justement, qu'est-ce que ça vous a apporté, ces expériences-là, autant sur le plan personnel que professionnel?
1: Dans mon côté personnel, pour moi, c'est une façon de vivre ma foi. On dit souvent que nos gestes parlent plus que qu'est-ce qu'on dit. Puis, je trouve que ça représente très bien ma vie, ce que j'ai donné autour de moi. Dans le côté professionnel, j'ai appris l'organisation du travail. J'ai appris à cibler les forces de chacun, puis de maximiser les apports où ce qu'on est le plus où c'est le plus pertinent. J'ai vécu une expérience au travail. Je travaillais au centre fiscal de Shawinigan, et puis il y a eu un des programmes qui avait pas de travail en français. Puis il avait dit que les unilingues ils étaient pour être slackés. Excusez-moi le terme anglais là, mais le temps que l'ouvrage arrive. Puis moi, je suis parfaitement bilingue. Puis j'ai dit, ça n'a pas d'allure parce que la personne qui est unilingue connaît mieux le travail que moi qui est nouvelle. Enfin, ce que je me propose de faire, c'est de traduire pour ces gens-là. Au lieu de les slacker, ben tout le monde va pouvoir travailler. Puis ça a été accepté. Tu sais, fait que pour moi, ça a été une façon de dire le travail, il s'organise d'une autre manière. Faut penser en dehors de la boîte, comme on dit, là. Fait que c'est comme ça que je redonne. Ça m'a apporté ça, le bénévolat, parce que on prend ce que les gens nous donnent.
0: Justement, quel type de bénévolat vous avez fait dans votre vie?
1: Oh mon Dieu, j'en ai fait. La liste est longue. J'ai été premier soin bénévolement pour la Croix-Rouge. Au cataracte de Shawinigan, j'ai fait du bénévolat au hockey mineur, au club optimiste, au Curcio, je suis impliquée en église, j'ai fait du bénévolat pour le mouvement vert Mauricie, Greenpeace,
0: et plus encore,
1: un moment donné, je me suis dit, je vais faire la liste des endroits où j'ai fait beaucoup de bénévolat, ou un bénévolat qui est significatif, sur une longue période. Une assez longue période pour dire que ça justifie. J'ai la fondation de l'hôpital présentement où je suis encore impliquée à Shawinigan. Puis le Curcio, la communauté partage, la paroisse Assomption Shawinigan aussi.
0: Excellent. Et en quelques mots, maintenant on va parler plus du sujet d'entrevue qui est le Club du 1%. Pourriez-vous nous présenter rapidement?
1: Oui. Le Club du 1%, c'est né d'une rencontre de la communauté partage sur nos objectifs qu'on a. C'est des petites réunions informelles qui sont faites sur Zoom, qui sont pas dans le cadre de la messe. Puis on discute sur nos orientations. Et puis un homme de Québec, Michel Quentin, qui est arrivé avec une présentation qu'UNICEF avait faite, que si les ultra-riches donnaient 1% de leur avoir, on éradiquerait la pauvreté dans le monde. Puis là, on s'est arrêté à ça, en se disant, les ultra-riches, ils font rien, ils ont jamais rien fait. C'est à nous de se prendre en main, puis de bâtir notre propre club du 1%. C'est comme ça que c'est né. Puis, on tend à donner 1% de notre revenu au club qui vient en aide à... On a cherché un partenaire, on a trouvé un partenaire. On a choisi la communauté de Calambas au Sénégal pour les soutenir pendant les 3 prochaines années.
0: Alors, merci pour ce partage. On prend une petite pause musicale, puis ensuite, on revient de plus belle pour creuser encore plus sur ce beau projet.

0: toujours en compagnie de Lucie Plamondon à l'émission Horizon Jeunesse Plus. Elle nous a partagé sa passion un peu, comment est-ce que c'est parti, son désir d'aider les autres puis de l'aide sociale. Mais aussi, elle a commencé à nous présenter le grand sujet de notre entrevue, qui est le club du 1%, de l'idée que si les riches donnaient, les ultra-riches donnaient 1% de leurs avoirs, ben on éradiquerait la pauvreté dans le monde, mais que ça serait probablement pas comme ça. Alors, pourquoi pas nous, individus, bien normal, on pourrait pas faire cette démarche-là par nous-mêmes. Alors, voici comment c'est parti le projet. Est-ce que vous aimeriez nous en dire plus? Qu'est-ce qui vous a poussé individuellement à le faire? Puis peut-être aussi avec les autres membres de la communauté à comment partir tout ça, là.
1: Bien, moi, je trouve que quand on est interpellé par une situation d'injustice ou de pauvreté extrême qu'on voit, puis on se dit c'est épouvantable, on se demande qu'est-ce qu'on peut faire. On est

0: C'est assez exceptionnel, c'est vrai. D'ailleurs, on s'aperçoit la pureté des voix. C'est assez extraordinaire. Ça me rappelle mon enfance, hein, les anciennes liturgies de mon enfance. Et puis, on a eu une réflexion là tout à l'heure pendant qu'on était en train d'écouter cette musique de Harley Bailey qui dit mais comment se fait qu'ils aient des voix aussi belles? Qu'est-ce qui se passe? Est-ce que tous les moines ont des voix aussi belles?
1: Non, bah c'est ceux qui ont plus de voix qui participent plus, c'est sûr.
0: Vous faites taire les autres?
1: Il faut pas qu'il se fasse trop entendre, en tout cas.
0: Je voulais aborder un sujet qui est souvent mal compris, du moins, ou pas compris du tout, hein, plutôt, ce serait ça. Celui du célibat des moines et des prêtres, puisque vous êtes prêtre et moine, ce qui est quand même pas courant.
1: Enfin, oui, c'est pas tous les moines qui sont prêtres. Oui. Il y a des moines prêtres et des moines non prêtres. Oui.
0: Mais le célibat, parlez-moi un peu du célibat. Comment ça se passe, cette chose-là?
1: Bien, d'abord, le sens, je pense qu'on le disait au début, tout à l'heure, le sens du célibat du moine, dans le cas des moines en tout cas, là, c'est vraiment cette séparation du monde qui veut dire qu'on porte attention à autre chose et que le but du moine, c'est pas d'assurer la continuité de la vie sur Terre, mais au contraire, il signifie que tout être humain est en marche vers quelque chose d'autre. La vie humaine, telle qu'on l'amène actuellement, est orientée vers une autre réalité.
0: Est-ce que ça veut dire que vous avez exclu les femmes des monastères?
1: D'abord, on a des employés qui sont employés féminins, même dans nos ateliers, on a du monde féminin. Mais dans la vie monastique elle-même, il y a autant de moniales, qu'on dit, de femmes que d'hommes. Tu sais, les gens savent pas toujours ça, là. Mais évidemment, pas dans le même monastère. C'est quand même sérieux, notre affaire, c'est séparé, là. Mais dans la congrégation de Solesmes, dont on fait partie, là. Bien, il y a autant de moniales que de moines. Actuellement, c'est à peu près égal. On a un monastère de moniales bénédictines au nord de Montréal. Elles ont fait une fondation au Vermont, qui est pas très loin d'ici, là, le monastère de Westfield. Et c'est la même vie que les hommes. Vous savez, ils sont habillés comme nous, sauf qu'ils ont un voile. Puis c'est sensiblement le même règlement. C'est le même réunion de prière qu'ils suivent aussi. Et ils font partie de la même congrégation, ça veut dire dans les décisions de l'ensemble des communautés. Ils ont leur mot à dire aussi. Et vous savez que ça a existé au cours de l'histoire des monastères. Donc, à certains endroits, là, il y a une communauté féminine d'une part et une communauté masculine de l'autre, de chaque côté de l'église. Et les moniales se retrouvaient ensemble pour les réunions de prière, tu sais, sur deux côtés du cœur. Ils alternaient souvent pour le... Et il y avait un supérieur qui était comme nous, on a le père abbé. Alors, il y avait la mère abbesse. Mais il y en avait seulement un. Alors, parfois, c'était une abbesse qui était élue. Parfois, c'était un moine qui était élu.
0: Parce que vous avez des élections, c'est ça?
1: Oui, le supérieur est élu par la communauté, là. Donc, dans ces cas-là, là, ça pouvait aussi bien une femme qui était élue. Elle était supérieure à ce moment-là des deux communautés.
0: Qu'est-ce que ça veut dire, supérieure?
1: C'est elle qui on peut dire que c'est président, tu sais, parce que dans la règle de Saint-Benoît, c'est vrai que le supérieur qu'on appelle le père abbé a beaucoup d'importance, mais c'est pas un pouvoir absolu, c'est pas un despote. Il s'est bien marqué dans les règlements, il doit prendre conseil auprès surtout des anciens, les plus sages, normalement, mais non seulement ça, mais il doit prendre conseil, il doit appeler au conseil tous les membres, incluant les plus jeunes aussi. Chacun a le droit de dire son mot. Alors, dans ce genre de gouvernement-là, c'est pas une discussion entre les moines, là. C'est chaque moine qui dit son opinion au père abbé. C'est comme ça que ça fonctionne.
0: Eh, mon Dieu, ça fait de la discipline, si on devrait prendre exemple là-dessus.
1: Oui, on n'interrompt jamais l'intervention d'un autre et on lui laisse le temps de dire ce qu'il a à dire à son tour. Et après, quand c'est mon tour à parler, j'ai pas à contredire ou à répondre à l'autre moine. Je dis simplement mon opinion au père abbé. C'est bien différent comme approche. Hein.
0: Alors, vous avez, si je comprends bien, c'est comme une petite république que vous me décrivez, une république idéale. Vous avez la représentation femme, vous avez la représentation homme, vous avez l'organisation, vous avez le travail, vous avez la vie personnelle. Est-ce que c'est la société du bonheur que vous nous décrivez depuis 15 siècles?
1: C'est pas la société parfaite, parce que partout il y a de l'homme, il y a de l'hommerie, comme on dit. Alors, faut toujours se battre soi-même contre nos limites, nos défauts, tout ça, là. Mais c'est sûr que

0: L'organisation elle-même essaie toujours d'être le plus idéal possible. Puis de... Mais si c'est important, cette ouverture-là à l'opinion, puis au droit de l'opinion de chacun des moines, qui non seulement est invité, et peut dire son opinion, mais est invité à le faire, puis est presque obligatoire. Parfois, on a des réunions, on est obligé d'y aller, puis on n'a pas le droit de on peut pas s'esquiver, parce que souvent, on va voter avec des billes noires ou blanches.
1: Ah oui!
0: Alors là, tu peux pas dire entre les deux, là, tu sais.
1: Ah oui, c'est bon, ça. C'est bon. Mais dans le fond, vous êtes en train de nous réconcilier, s'il y avait eu fâcherie, dans l'opinion que l'Église, je dis bien, je confonds Église et monastère, que l'Église est autoritaire, vous impose... des règlements dans votre vie. Y a une notion de liberté dans ce que vous me dites là depuis tout à l'heure. Vous avez des points de concours, mais c'est pas le côté obligatoire qui frappe, c'est le côté de liberté intérieure. On vous laisse des espaces de liberté, serait-ce les après-midi. Et puis la prière, c'est une chose individuelle. C'est pas
0: bien, la prière est individuelle, mais il y a une part de prière individuelle, tu sais, dans la vie du moine, mais il y a aussi la prière communautaire. Puis alors, dès que c'est communautaire, Il y a une part de contrainte, parce qu'il faut, chacun peut pas s'exprimer de manière différente, ça ferait une cacophonie. Alors, donc, les contraintes, ce sont les contraintes même de l'exercice de quelque chose qu'on fait en communauté, finalement. Alors, je pense que même à l'intérieur de la communauté, l'obéissance, qui est un point d'achoppement aussi, que les gens disent, ben, ils font pas ce qu'ils veulent, il y a un supérieur sur la tête, puis sont obligés d'obéir à lui, là, puis ça a toujours l'air un peu spécial de voir un supérieur assis sur un espèce de trône en avant dans la salle. Mais c'est beaucoup tempéré, tu sais, par les manières de faire, puis le pourquoi de cette autorité, là.
1: Je voudrais que nous arrivions dans la conclusion à ce que vous nous parliez de la création de Saint-Benoît du Lac, elle est d'origine, elle était, si je crois me souvenir, issue de la Normandie. C'est une émanation d'un monastère normand?
0: Oui, la plupart du temps, ça se fait comme ça. C'est un monastère déjà existant, bien organisé, qui peut se permettre d'envoyer un certain nombre de ses membres et les envoyer faire une fondation. Nous c'est les monastères de Saint-Vendry, dans le nord-ouest de la France, près de Rouen, qui sont venus faire la fondation Saint-Benoît-du-Lac il y a 100 ans maintenant.
1: Qu'est-ce qui a précisé, qu'est-ce qui a voulu cet emplacement,
0: le choix de l'emplacement, d'abord, c'est quand les moines veulent s'installer dans un pays, il faut qu'ils aient l'approbation de l'évêque du lieu, tu sais, où ils vont s'en aller, là. Et dans ce temps-là, le diocèse de Sherbrooke, là, était ouvert à l'arrivée de communautés religieuses venant d'ailleurs. Les moines de France, à ce moment-là, étaient dans des moments difficiles. C'était, oui, à partir de, surtout de 1901, vous souvenez de ça, les lois Combes anti-religieuses.
1: Oui, 1905, c'était ça. Et, la loi de la séparation de l'État.
0: Oui, mais ça avait commencé avec les lois Combes en 1901, je pense bien, là. Et, en tout cas, toujours est-il que dans les dizaines d'années après, les moines, devaient chercher, c'était prudent de chercher un endroit d'asile, tu sais, d'avoir un autre monastère où ils pourraient aller rester.
1: Est-ce que nous a fait la chance de vous avoir tous ici?
0: Oui, c'est ça. Mais c'était une chance qui était difficile au début, parce que ça avait fondé dans les milieux, l'ambiance qu'il y avait dans le temps, là, et l'aspect économique, tout ça. C'était très, très difficile. Puis, la fondation a coïncidé avec la guerre mondiale, la première guerre mondiale, qu'on appelle. Alors, donc, les fondateurs ont été isolés. C'était très, très difficile.
1: Il y a une chose qui frappe quand on vient vous visiter, c'est la beauté du lieu, la grandeur de l'espace. Cette cathédrale c'est pas une cathédrale, mais c'est un ensemble architectural absolument stupéfiant. Ça doit coûter très cher. Ça, comment vous avez rassemblé tout cet argent pour faire tout ça?
0: Oui, ça s'est fait au long des années. La construction s'est échelonnée sur plus de 60 ans quand même. Alors, oui, ça paraît.
1: Et 60 ans.
0: Vous voyez, la première partie en 38-43, la première partie quand même. C'est plus que 60 ans. C'est parce que la construction a fini vers 94 finalement. Donc c'est ça, c'est sur une soixantaine d'années. Et c'est sûr les moines ont travaillé de leurs mains, bien sûr, là, mais on a eu beaucoup d'aide, beaucoup de bienfaiteurs aussi, ça, il faut l'admettre. Surtout la construction 38-42, le clergé du Québec avait aidé beaucoup. Et on a eu ce qu'on appelle l'Association des Amis de Saint-Benoît qui nous ont aidés aussi. Il y a eu des dons importants. On n'avait pas besoin, par exemple, de cette grande église qu'on a actuellement pour les moines. Oui. Mais le public l'a voulu parce qu'on pour l'ensemble architectural, ça, il fallait avoir cette construction-là pour que ça aille ensemble, tout ça. Et bon, on s'est dit, bien, on est allé à mesure qu'on avait l'entrée d'argent. Alors, quand on a commencé à construire, ben, on a eu des dons toujours au bon moment.
1: Ouais.
0: Mais ça a arrêté quand c'était fini, là, par exemple.
1: C'est assez extraordinaire quand on assiste aux liturgies à Saint-Benoît-du-Lac, ce qui m'arrive de temps en temps, c'est de voir l'affluence qu'il y a dans un endroit aussi perdu, parce que c'est quand même un cul-de-sac, hein. Il y a plus rien derrière Saint-Benoît.
0: Oui, c'est ça. Les gens viennent pas par hasard.
1: Non, on peut pas venir par hasard. Et puis, c'est vivant et c'est étonnant de... Écoutez, je pense que nous arrivons maintenant vers la fin de cette émission. Ce que je voudrais vous proposer, c'est que pour les émissions suivantes, nous allons entrer dans le monde spirituel.
0: Oui.
1: On a dressé aujourd'hui le cadre physique. On a essayé de comprendre que cette société, finalement, elle n'était pas si étrange à ce qu'elle apparaît. On voudrait peut-être aller un peu plus loin à l'intérieur. Donc, ce que je vous propose, c'est pour les émissions suivantes, on va d'abord parler de la prière et le travail. On sait combien c'est incompatible et très difficile à mener dans la vie actuelle. Mais les moines y parviennent. On va parler aussi des chants grégoriens. Les chants grégoriens, c'est une spécialité, je pourrais dire, toujours à jour au monastère de Saint-Benoît-du-Lac. On va aussi envisager le plan historique qui part du moine Saint-Antoine dans le désert, jusqu'à Don Guéranger. C'est une longue histoire qui nous a tous influencés et qui a posé les bases de ce que nous sommes devenus aujourd'hui au Québec. Et de Don Guéranger, ça sera notre thème depuis le Don Guéranger jusqu'à nos jours. Et là, nous allons retrouver l'actualité, c'est certain. Il y a une autre composante dans la vie des monastères et surtout très visible à Saint-Benoît-du-Lac, c'est la présence des laïcs. Comment s'introduisent-ils dans cette organisation qui apparaît fermée? Comment se fait-il que l'on voit autant de laïcs dans Saint-Benoît-du-Lac? Ça fera l'objet d'une émission. Il y a une autre donnée aussi qui nous effraie les uns et les autres, dans lesquelles les moines ont une certaine sérénité, pour laquelle ils ont une certaine sérénité. C'est la mort, les moines et la mort. Comment l'envisagent-ils? Une autre question qui va se poser aussi, souvent elle nous est posée, ou on la pose nous-mêmes aux moines, c'est « Pourquoi êtes-vous devenu moine ?» Et là, on va interviewer, on va essayer de savoir quel était le cheminement de quelqu'un qui s'est enfermé ou qui a vécu dans un monastère pour plus de 40 ans et qui n'a pas l'air d'être en mauvais état après tout cet épisode. Donc, et nous conclurons cette première série par l'importance de la musique qui est associé à toutes les religions, et en particulier dans notre religion catholique. D'ailleurs, l'enchaînement, avant de terminer complètement, ce que je voudrais vous donner un avant-goût de cette musique, par Don André Laberge, qui est à la fois un artiste international, et puis surtout le père abbé du monastère, et je voudrais vous faire écouter, pour terminer, une pièce pour orgue.

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6: Bonjour et bienvenue à Santé en direct. Merci d'être à ce rendez-vous de la qualité de vie au sens large, puisque dans cette émission, je vous parle de l'ensemble des facteurs naturels de santé et ils sont nombreux. Je vous parle aussi de l'influence des émotions, des stress émotifs sur la santé. Alors, on peut dire que chez nous, dans ce coin de pays où nous sommes en zone nordique, quand arrive vraiment le printemps, c'est la joie. Oui. Oh, merci Jean-Paul, les beaux oiseaux, oui. On aime les oiseaux, on aime les bourgeons, on aime les nouvelles feuilles qui sont d'un vert tendre. On aime les beaux matins, bien sûr, de printemps, le soir. Ah, c'est merveilleux et magnifique. Mais c'est sûr que quand la neige fond, il y a plein de poussière et de petites roches. C'est le grand ménage qui doit bien sûr se faire, mais pour les personnes qui sont allergiques à la poussière, parce que ça arrive assez souvent, beaucoup de gens sont allergiques à la poussière, donc attention et ne pas oublier qu'il y a des bons outils naturels hein, que nous donne la nature, pour faire en sorte qu'on soit moins en réaction allergique à cette poussière du printemps. Alors, je l'ai mentionné récemment, la spiruline, hein, qui est une algue d'eau douce, magnifique pour aider dans les réactions allergiques. On ne parle pas des allergies graves mortelles, mais ce genre d'allergie, bon, quand ça arrive au printemps, les pollens et tout. Donc, chez New Roots, on retrouve beaucoup d'aide à ce niveau. Et c'est le produit, donc, naturellement spiruline, hein, soit en poudre ou en capsule. Il y a la quercétine aussi, à 500 mg, qui peut beaucoup aider. Et puis, j'ai déjà parlé aussi de l'huile de cumin noir en gélule. Donc, tout ça, c'est des très bons outils, puis c'est sur des bonnes infusions d'ortie. Voilà. Donc, il y a déjà une dame qui est là, à qui je vais parler, qui est Lise de Montréal. Bonjour.
14: Bonjour, Madame Verdon. En ce printemps, un oui. petit peu froid, mais quand même beau.
6: Mais quand même!
14: Bon, j'ai une information à vous demander ce matin.
6: Oui.
14: Je suis en train de lire un livre dont vous avez écrit la préface en 2008-2009.
6: Oui.
14: C'est le livre d'Alain Paquette oui. qui s'appelle « Le guide alimentaire rajeunissant ».
6: Oui.
14: Et puis, bon, j'ai pas fini de le lire, là, mais je vois que dans la première partie du livre, il est beaucoup, beaucoup question de la vitamine E et son importance. Bon, alors, j'avais jamais beaucoup accordé d'importance à la vitamine E, donc je suis allée m'acheter une petite bouteille de vitamine E. Puis M. Paquette dit qu'il faut commencer mollo. Donc j'ai acheté une bouteille de 100 UI.
6: Oh oui.
14: Et puis qu'il fallait pas trop en prendre. Donc là j'en prends 100 UI à tous les deux jours. Est-ce que vous pensez que c'est une bonne façon de commencer à cette vitamine E dans mon alimentation?
6: Ben, c'est-à-dire, c'est ça, là, juste pour reprendre ce que vous mentionnez. Oui, la vitamine E, c'est important. C'est une vitamine qui est antioxydante, hein. Ça, c'est donc oui. un élément très précieux qu'on peut aussi avoir dans une bonne alimentation. Mais il arrive que, pour diverses raisons, on peut avoir besoin de se supplémenter. Et ce vers quoi on va beaucoup quand même depuis plusieurs années, là, c'est ce qu'on appelle un complexe de vitamine E, de 8 vitamines E. Donc, vous, c'est juste alpha-tocopherol, ce que vous avez?
14: Oh, là, vous me posez une question qui
6: En tout
14: je
6: cas,
14: vais prendre ma bouteille, je vous,
6: d'après moi, vous avez pas ça, là. C'est 100 unités, ça m'étonnerait que ça soit 8 vitamines E, là.
14: Bon, je vois rien d'écrit.
6: En tout cas, donc pour vous expliquer quand même, hein, disons que la vitamine E, oui, elle est merveilleuse et précieuse. Et je me souviens quand j'ai commencé, ça fait bien longtemps, en naturopathie, j'ai commencé mon cours. Ben, on n'était pas encore, parce que ça progresse toujours, hein, rendu à ça, un complexe de 4 tocophérol et de 4 tocotriénol. Hein? Et donc, je me souviens, à l'époque, il y avait les frères Schout. Un était gynécologue et l'autre cardiologue, qui ont beaucoup aidé à faire connaître la vitamine E. Mais donc, aujourd'hui, comme si vous allez voir dans New Roots 200 UI, vous allez trouver complexe de 8 vitamines
14: E. Ah bon?
6: Oui, c'est ça. Oui, le complexe de 8 vitamines E, donc on a 4 tocophérol, 4 tocotriénol, si vous voulez avoir l'idéal où on est rendu là maintenant dans les recherches.
14: Oui.
6: Et
14: oui,
6: vous
14: oui.
6: pouvez commencer par une ou deux jours et c'est huileux, hein, vous vous souvenez, je dis toujours qu'on prend ça pendant le repas ou après, pas avant, hein, pour mieux l'assimiler. Bon, pourquoi on commence tranquillement? C'est sûr que, disons, on va prendre une personne qui a de la haute pression, va pas commencer d'un coup avec du 400 unités parce que ça peut faire monter un peu la tension artérielle. Mais si on le fait progressivement, disons que pour le cœur, oui, c'est très bon, hein? Oui, c'est très bien dans la lutte contre les radicaux libres. Ça va aider à l'oxygénation du corps. Ça a beaucoup de belles qualités, hein? C'est sûr. Et puis, il faut faire attention. Des fois, les gens qui vont beaucoup en piscine, hein, et qui respirent le chlore, veut pas, hein? Le chlore puis la vitamine E, c'est pas des bons amis. Hein? Alors, c'est ça. Comme aussi le chlore dans l'eau, faut faire attention. C'est les gens qui boivent ça, puis font pas attention pour l'évaporation du chlore, hein? Voilà. Alors, c'est ça. C'est mieux. L'idéal, c'est d'aller vers le complexe de 8 vitamines E.
14: Bon. Ah, ben, c'est précieux. Bon, ben, vous m'avez donné les explications que j'attendais. Je vous remercie beaucoup.
6: Très bien.
14: Bonne journée.
6: Oui, bonne journée. Voilà. Donc, est-ce que on dirait ça va là? C'est ça, tocotriénol, tocophérol, toujours intéressant. Hein? Puis c'est ça, c'est que dans tout ce qui touche la santé et qui est en lien avec le domaine naturopathique, ben ça continue. Bien sûr, toutes les recherches, ça c'est certain. Voilà pourquoi depuis plusieurs années, quand même déjà, on est avec le complexe de 8 vitamines E. C'est bon? Pour revenir à la question de Lise et la vitamine E. Alors, c'est au départ, faut le dire, hein, on l'a identifié comme la vitamine de la fertilité, au départ. Alors, c'est important et c'est sûr qu'on voit, on se rend compte, hein, qu'il y a de plus en plus de problèmes à ce niveau-là. Pour toutes sortes de raisons. Chez l'homme, on est rendu que je pense que c'est en 3 décennies, peut-être 4, le taux de spermatozoïdes, d'accord, dans le sperme, a diminué de 50%. C'est beaucoup. Et chez les femmes, de plus en plus de problèmes de fertilité. Bon. Hein, il y a les fameuses anovulants qui sont prescrits très jeunes. Bon, les jeunes filles qui ont des boutons leur donnent ça. C'est vraiment pas un service à leur rendre, je vous assure, si c'est pour cette raison-là. Hein? Mais j'ai déjà enregistré des capsules d'information là-dessus. Bon, il y en a qui vont dire c'est pour d'autres raisons, mais si c'est le cas et qu'on a des inquiétudes et qu'on fait ce choix, bien, il faut aussi faire attention à bien des choses qui accompagnent cette décision, parce que ça augmente le taux de cuivre dans le sérum du sang. Donc, il n'est pas question de donner de multivitamines et minéraux à une jeune fille ou encore une femme qui prend des anovulants parce qu'il y a du cuivre, qui n'est pas une mauvaise chose, là. Non. Mais dans ces situations-là, on ne peut pas aller dans multivitamines et minéraux à cause du cuivre. Et aussi, vitamine A, bêta-carotène, ça fait des perturbations, si je peux dire, dans le corps. Par contre, il faut surveiller l'apport d'acide folique, qui est une des vitamines du groupe B, qui doit être pris même en supplémentation et des sources alimentaires qui en contiennent. Parce que, encore une fois, si, disons, une jeune femme a pris des anovulants pendant 10 ans, on mange moyennement bien, termine de les prendre parce que là, hein, elle a un conjoint, elle veut devenir enceinte. Bon, mais on réfléchit pas à est-ce qu'on devrait se préparer avant. J'en ai déjà parlé dans un de mes livres, Le Jardin utérin, ça c'était 1980. Des recherches qui avaient été faites par un couple de médecins en Angleterre et qui, eux, proposaient justement que, avant de concevoir un enfant, le couple devrait se supplémenter. Donc, aller vers, ça peut être multivitamines et minéraux, mais toujours pour faire en sorte de transmettre quand même un bagage héréditaire de meilleure qualité et ne pas oublier le futur papa parce que c'est 50-50. Ça va bien loin, puis l'acide folique va justement prévenir hein, des problématiques là, de mauvaise transmission du bagage héréditaire et on sait que c'est quand même un élément qui compte pour aussi prévenir l'autisme. Voilà. Mais je continue pour vous transmettre encore des informations. La semaine passée, samedi, j'ai parlé beaucoup des rages de sucre. Pourquoi est-ce qu'une personne a des rages de sucre? Incontrôlable, j'ai dit, ça arrive chez les personnes qui ne dorment pas bien parce que le corps commande des calories dans la journée pour pouvoir fonctionner. Ça arrive chez les dames en phase prémenstruelle, s'il n'y a pas suffisamment de progestérone, le corps commande encore des calories pour produire de la progestérone. Et puis, ça peut arriver chez les personnes qui ont vécu un grand stress, se sont beaucoup concentrées, parce que le cerveau mange, les neurones mangent, et c'est pas seulement au niveau donc encéphalique dans la tête, même aussi au niveau entérique, l'intestin grêle. Mais justement, là, faut faire attention. Parce que quand les gens vivent des émotions importantes, ça arrive que les personnes veulent manger là, beaucoup de chocolat très sucré, des biscuits, des gâteaux, parce que ça fait du bien. Mais qu'est-ce qui fait du bien? C'est que ça va amener, oui, une sécrétion d'endorphine par la suite, hein, parce que c'est plaisant d'avoir mangé ça, c'est une sorte de morphine que le corps produit. Et ça va aussi jouer sur la sérotonine, le GABA. Mais attention, parce que si la glycémie dans le sang, donc le sucre dans le sang, qui est la suite de la transformation de ce que nous mangeons, est très important pour les neurones au niveau du cerveau, bien, si on exagère, attention, ça peut amener vraiment le développement de graves dysfonctionnements au niveau du cerveau. Ça, c'est très sérieux et, entre autres, il y a un groupe de recherche de l'Université de Bâle en Suisse qui a examiné, il y a quelques années déjà, les effets de ces apports excessifs hein, de sucre au niveau de la santé mentale. Et on a bien démontré qu'une consommation excessive de tout ce qui est sucré, glucose, fructose et tout ce qu'on voudra. Donc, ça devient moins bon pour le corps, parce que là, si on pense aux neurones qui vont être inondés de sucre, ça peut, à la longue, amener une résistance à l'insuline. Donc, un phénomène qui est précurseur du diabète de type 2. Et on est rendu à nommer le diabète de type 3 qui touche les neurones. Alors, attention, parce que quand ce taux de sucre demeure trop élevé, parce que l'insuline ne peut plus fonctionner, si on peut dire, normalement, ça va endommager les vaisseaux sanguins, c'est sûr, mais aussi au niveau du cerveau. Et ça peut amener des réactions inflammatoires chroniques et ça peut toucher aussi le cerveau. Faut prendre ça au sérieux. Alors, pas se dire, « Oh, pauvre personne qui est atteinte, hein, de problèmes de mémoire, de démence, maladie d'Alzheimer. » Oui, on peut dire, « Bon, c'est héréditaire, mais c'est un peu facile d'arriver à ça. » J'ai enregistré aussi un cours là-dessus en mémoire Alzheimer. Alors, ça demande beaucoup de réflexion. Alors, il y a Lise à qui j'ai parlé tout à l'heure. Je pense que c'est la même qui rappelle. Oui, rebonjour.
15: Bonjour, Madame Verdon. Non, c'est pas la même.
6: Ah, c'est pas la même.
15: Non, c'est Lise. C'est un prénom bien populaire.
6: Voilà.
15: À l'école, il y avait toujours d'autres Lises à ma classe.
6: Alors, il fallait, comment je peux dire, beaucoup démontrer votre personnalité parmi toutes les Lises.
15: Mais oui. Alors, moi, depuis le 15 avril, j'ai le rhume.
6: Oui.
15: Je n'ai pas de fièvre, de température.
6: Non.
15: J'ai pris la vitamine C suprême de Sisu.
6: Oui.
15: Je tousse beaucoup moins. Mais quand j'ai beaucoup de mucus aussi. Quand je tousse, là, c'est le mucus qui veut sortir.
6: Oui, on sent ça dans votre voix, hein?
15: Oui, c'est ça. Je trouve que ça s'éternise un peu.
6: Oui, c'est vrai, hein? C'est long.
15: Oui.
6: D'accord. Est-ce que chez vous, cet hiver, vous avez fait attention pour avoir suffisamment d'humidité?
15: Non.
6: Non.
15: Ça, je ne pas non. Vérifier vraiment.
6: Ça, il faut faire attention.
15: Oui, je regarde, mais j'y apporte pas trop d'attention. Je lis assez de temps d'humidité dans la maison, mais ça s'arrête là.
6: Comment vous avez dit, vous faites quoi?
15: Je lis, j'ai un petit thermomètre à l'intérieur.
6: Mais ça vous donne quoi, votre moyenne?
15: Oh.
6: On ne sait pas.
15: Non.
6: Non. En tout cas, je veux quand même vous le dire, hein, c'est sûr que là, on s'en va dans le printemps. À un moment donné, il n'y aura plus de chauffage. Mais dès qu'on commence le chauffage, l'air devient sec dans la maison. Hein?
15: Oui, c'est vrai.
6: Il faut faire attention. Surtout la nuit dans la chambre, on peut avoir un humidificateur qu'on programme à 50 % d'humidité parce que ça assèche, hein, à un moment donné. Puis là, quand arrive, disons, une problématique de rhume ou de grippe, on sait que le corps se défend aussi, hein, avec des sécrétions. Puis des fois, ben, ça finit plus de sortir.
15: c'est ça, oui.
6: Bon.
15: Donc, il faut que je surveille le taux d'humidité dans la maison.
6: Oui, et beaucoup dans la chambre.
15: Il devrait être entre 40 et 50.
6: Oui, idéalement, c'est 45-50.
15: OK, 45-50.
6: Ça va, mais par contre, hein, juste pour expliquer, quand arrivent les temps chauds et humides, il faut surveiller parce que des fois, il y a des gens qui vont avoir une chambre au sous-sol ou vont souvent au sous-sol. Là, si on arrive dans des 65, d'humidité à 70, là, ça va prendre un déshumidificateur.
15: Oui.
6: Parce que sinon, oups, il y a des gens qui ont vraiment mal aux articulations. Hein?
15: Ah bon,
6: bon. Alors, si on revient à vos fameuses sécrétions, est-ce que vous buvez suffisamment d'eau?
15: Je dirais pas que je bois pas mes 6 tasses par jour.
6: Non.
15: Mais j'en bois au moins 3 ou 4.
6: En tout cas, il faudrait en prendre plus.
15: Boire davantage, oui.
6: Et vous, est-ce que vous prenez des médicaments pharmaceutiques ou non?
15: Non. Bien, j'ai des gouttes contre le glaucome.
6: Mm-hmm.
15: Mais c'est tout. Oui.
6: Mais ces gouttes-là, ça fait longtemps que vous les avez?
15: Oui.
6: Oui. Est-ce que vous pouvez me dire le nom?
15: Oui, c'est Azarga et Lumiga.
6: Ensemble ou deux sortes, là?
15: Deux sortes.
6: D'accord. Je vais juste vérifier une petite chose. Mais je vais vous dire quoi faire, là. Parce que ça me préoccupe toujours, hein. Parce que ça arrive, mais je sais pas par cœur la sorte. Il y en a une sorte qui est moins idéale pour les poumons. Parce que c'est... Est-ce que vous savez aussi que dès que vous mettez vos petites gouttes, là, il faut boucher votre petit...
15: Hein? Oui, le coin de l'œil.
6: On le bouche hein, pendant 2 minutes. Hein?
15: Ah oui, boucher pendant 2 minutes.
6: Oui, ça c'est pour minimiser l'entrée hein, du produit.
15: Oui. Hein?
6: Qu'on veut juste que ça fasse son effet, mais on ne voudrait pas que ça passe par le petit trou hein, qui fait que ça va s'en aller dans le nez, puis après ça dans la bouche, puis que ça va agir plus que ce qu'on souhaiterait là, ailleurs dans le corps. Hein, ça va?
15: Oui.
6: Donc, c'est parce que je veux juste voir si. Mais c'est long quand on veut vérifier des fois des choses. Non, j'arrive pas, je pense pas que ça soit le cas. Alors, j'ai déjà parlé du N-acétylcystéine. Est-ce que vous vous souvenez de ça?
15: Non.
6: Non, alors si vous pouvez l'écrire.
15: Oui, je vais l'écrire.
6: Alors, N majuscule.
15: Oui.
6: Trait d'union acétyl, A-C-E-T-Y-L.
15: Oui.
6: Trait d'union cystéine, C-Y-L. S, T, E, accent aigu, I, N, E.
15: Oui.
6: C'est bon? N-acétylcystéine, 600
15: mg.
6: Vous avez ça dans New Roots.
15: Oui.
6: Et c'est bien indiqué que ça va aider beaucoup au niveau des voies respiratoires. Hein?
15: Ah.
6: Oui. Ça aide vraiment quand tu as comme ça des sécrétions qui en finissent plus. C'est bon pour les alvéoles des poumons. C'est bon pour les cellules ciliées, hein, qui ont, c'est des cellules avec des petits poils, hein,
15: oui,
6: qui font remonter hein, des déchets et des sécrétions. Et je vous suggère de boire 2 litres d'eau par jour, là, ces jours-ci, hein.
15: Et
6: puis de prendre le N-acétylcystéine, une capsule avant chaque repas.
15: Une avant chaque repas.
6: Oui. Ce serait important, ajouter dans votre nutrition de l'oignon rouge coupé en petits morceaux, hein.
15: Oh, que j'aime tant.
6: Bon, ben,
15: oui.
6: Mettez-en, gênez-vous pas. On peut
15: oignon
6: ajouter
15: rouge,
6: aussi, hein, échalote, donc, qu'on appelle aussi oignon vert. C'est bien de faire ces ajouts-là.
15: L'oignon vert s'appelle comment?
6: Ben, qu'on a, l'échalote, hein, qu'on appelle aussi oignon vert, là, mais l'échalote.
15: Échalote,
6: mettez-en,
15: échalote.
6: Gênez-vous pas, hein.
15: D'accord.
6: Alors, ça fait du bien, ça aide beaucoup.
15: Mm. Sur une bonne tranche de pain, là, ça va être bon.
6: Un sandwich à l'échalote.
15: C'est ça. Oui.
6: D'accord.
15: Ben, merci beaucoup, Mme Verdon. Merci infiniment.
6: C'est bien. Alors, et bon printemps.
15: Merci à vous de même.
6: Oui, merci. Au revoir. Alors, c'est ça. Hein, les sécrétions, c'est sûr que, bon... Évidemment, je sais pas la place pour faire des consultations, mais donner des conseils, bien sûr, à l'émission. Mais ce que je veux dire, c'est que il y a des gens qui ont besoin d'aide au niveau respiratoire. Et c'est important et souvent de faire une démarche en consultation, ça aide. Parce que j'explique beaucoup de choses au niveau de la nutrition, ce qui fait que les sécrétions sont plus épaisses. Bon. Oui, ça arrive d'en avoir. Là, on peut pas penser que ça arrive pas. C'est pas ça. Mais c'est l'excès et quand ça demeure. Hein? Donc, pour vous dire une petite chose que j'avais expliquée d'ailleurs dans un de mes livres « Soigner avec pureté » dont on me parle encore souvent, qui a été publié en 1983, c'est que le terme... je vais vous l'expliquer. En allant vers la médecine ayurvédique, hein, qui est la vieille médecine de l'Inde, il y a le terme kaph, K-A-P-H, le kaph. Donc, le kaph qui est, comment vous dire ça, C'est bon, les sécrétions bien sûr épaisses, mais est vue comme des nutriments, des aliments que le corps ne va pas bien brûler. Pour les gens qui ont tendance, on parle de façon chronique, mais c'est sûr dans le rhume ou la grippe, bon, les sécrétions sont aussi une réaction de défense du corps face à l'agresseur viral. Mais quand ça finit plus et que c'est là souvent, c'est ça. C'est souvent un excès de CAPH, K-A-P-H, substance qui est là, visqueuse, épaisse, parce que le corps n'a pas bien brûlé divers nutriments. Et ça nous amène vers le mot COF, C-O-U, donc P-H en anglais, qui veut dire la toux. Et ça, c'est quand même important de réfléchir à ces choses. Et pour tout ça, pour dire qu'il y a des gens qui ont beaucoup de congestion respiratoire et qui aussi ont beaucoup de congestion au niveau des sinus. Et quand on va vers la naturopathie, bien, c'est sûr qu'on se rend compte que, on voit les choses différemment. Alors, le COF, C-O-U, donc G, je n'avais peut-être pas dit le G-H, en anglais, bien, il y a une racine vers le CAF en médecine ayurvédique. C'est un des éléments dans le livre « Soigner avec pureté ». Et c'est tellement intéressant, vous savez, fascinant de comprendre toutes ces choses. Et ça arrive assez régulièrement que les gens qui viennent en consultation et qui font un suivi me disent « Ah, je n'en reviens pas, ça va tellement mieux, puis j'ai appris tellement de choses et j'aurais dû le faire bien avant. » Et mais au moins quand c'est fait, hein, c'est important et c'est précieux. Et il faut pas tarder quand on voit que ça va pas. Oui, c'est important d'avoir des tests médicaux, j'ai rien contre ça, avoir un suivi médical, mais on se rend compte quand même qu'il y a toute une zone où la naturopathie est vraiment importante. Je pense aux gens qui ont aussi des problèmes de peau, des problèmes de sommeil, des maux de tête chroniques quand on sait qu'il n'y a rien de grave, les personnes nerveuses. Il y a beaucoup d'éléments, vous savez, qui sont vraiment, vraiment importants. Et j'aime bien en parler, oui, lors des émissions, dans les cours que j'enregistre et aussi, bien sûr, en consultation. C'est très important de faire cette démarche. On fait la pause, on se retrouve dans quelques instants.
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6: Alors voilà, donc nous sommes ensemble jusqu'à 10 heures et c'est toujours avec joie que je suis avec vous pour vous aider, pour améliorer votre santé, votre qualité de vie. Et on se souvient toujours que la santé n'est pas un but, la santé est un outil qui nous permet de développer nos talents, nos qualités, nos projets, d'être utile en ce bas monde. Donc, je vais vous parler ce matin de la vitamine C8 de New Roots Herbal, C8. Sous forme de capsule, on peut la trouver aussi en poudre. Mais avant, donc, je veux vous parler de l'origine, si on peut dire. Ben, l'origine, ça fait longtemps, mais disons de l'identification de la vitamine C, qui a été isolée pour la première fois en 1928 par Albert Szent-Györgyi, qui l'a identifié comme l'agent anti-scorbut, hein, ça c'est quand même important. Et donc, c'est très important pour la santé des gencives et il a reçu le prix Nobel pour cette découverte, identification en 1937. Et après, on a réussi à en faire la synthèse. Mais la forme classique, l'acide ascorbique, est très acide. Attention là, souvenez-vous de ça. Et c'est pour ça que, là, je vous parle de vitamine C8, on arrive avec la vitamine C tamponnée. Alors, donc, très acide au départ, l'acide ascorbique. Bon, quand c'est dans un aliment, c'est avec un ensemble d'autres éléments, donc, qui vont avoir un certain effet tampon, mais avec des limites. Et surtout, si on pense aux oranges qui ne poussent pas ici, qui arrivent plus acides, donc qui sont cueillies avant la fin du mûrissement. Alors, si une personne se dit « oui, bon, je vais me procurer de la vitamine C », ne sait pas ça, s'achète hein, de l'acide ascorbique, ben il arrive qu'après, attention, il y aura des désagréments au niveau gastrique, des brûlures, des fois même des diarrhées. Et avec le temps, on est arrivé à, pour avoir donc une meilleure tolérance face à cet acide de la vitamine C, à développer des formes tamponnées. Donc, on va utiliser un minéral alcalin pour tamponner l'acidité de l'acide ascorbique et ça vient nous donner ascorbate. De calcium, de sodium, magnésium, etc. Et c'est là que je vais arriver tranquillement à la vitamine C8 de New Roots, parce que C8, on a fait 8 tamponnages. Et donc, pour neutraliser l'acide ascorbique. Et ça permet d'arriver à un pH neutre de la vitamine C, qui est beaucoup mieux tolérée, beaucoup plus douce pour l'estomac. Donc, par la suite, pour vous dire, on s'est intéressé beaucoup dans les années 60-70 à la vitamine C. On s'est intéressé à des doses quand même assez importantes de cette vitamine C. Il y a eu beaucoup de recherches quand même assez importantes et on peut dire qu'il y a des dates majeures dans l'histoire hein, de la vitamine C. Oui. La première, ben, ça date d'assez loin, hein, en 1747. Il y a un médecin de la flotte royale britannique qui est allé en mer pendant plusieurs semaines pour une traversée. Bon, là, c'était pas facile. Hein? Donc, l'alimentation était beaucoup plus réduite. Beaucoup manquait hein, de fruits, de légumes. Et là, ben, on savait, hein, puis ça arrivait encore, les navigateurs, des saignements, des gencives, des fatigues extrêmes. Et il y en a même qui en sont morts, hein. Et là, on a commencé tranquillement à faire des liens entre mauvaise alimentation et problèmes de carence, mais on savait pas tout. Alors, par la suite, ben, c'est là qu'on a fini par identifier cette fameuse vitamine C, comme je vous disais tout à l'heure, ce scientifique hongrois, Albert Szent Györgyi. Et en 1969, la vitamine C est devenue le cheval de bataille du double prix Nobel Linus Pauling. Ah, c'était quand même assez fascinant de voir comme il s'y est intéressé et les liens qu'il a faits. Et par la suite, ben là, on peut dire qu'il y a eu une omniprésence de la vitamine C. On a compris que la vitamine C est entre autres antioxydante. Mais si je reviens à l'explication donc de la vitamine C8 chez New Roots, c'est bien intéressant comme formule parce que on a beaucoup travaillé justement pour avoir des ascorbates Vous avez bien compris, hein, c'est d'ascorbique. Donc, tamponné avec un minéral alcalin, on arrive à un pH neutre. Alors, combiner les ascorbates, hein, de, c'est ça qu'on a dans la C8, de calcium, de magnésium, ascorbate toujours, hein, de calcium, ascorbate de magnésium, ascorbate de potassium, ascorbate de zinc, ascorbate de manganèse, ascorbate de sélénium, ascorbate de sodium. Alors, aussi, il y a du, on appelle ça comme ça, palmitate ascorbilique, toujours pour avoir notre fameux tamponnage. Donc, il y a 8 voies donc d'absorption qu'on va retrouver dans cette vitamine C8 sur donc une période de 24 heures. C'est bon? Et en plus de tout ça, il y a de l'extrait de feuilles de thé vert. Il y a un mélange de baies pour donner un 20% de multi-anthocyanidine. On retrouve des bioflavonoïdes, aussi de l'hespéridine, excusez. On retrouve un concentré de fruits de canneberge, extrait de pépins de raisin, quercétine. C'est très, je dirais, large. Comme formule, on retrouve renouée japonaise, resveratrol, bon, bref, etc., etc. Très, très bien. Comme formule. Alors, on se souvient de ce que j'explique et on va faire attention de ne jamais se procurer de l'acide ascorbique. Non. Il faut aller vers une forme tamponnée, ascorbate de calcium. Bon, chez New Roots, par exemple, on trouve de l'ascorbate de calcium 1000 mg. Mais dans cette vitamine C8, qui va vous donner un 527 mg de vitamine C, ben, vous avez tout ce tamponnage, mais il y en a aussi dans l'ascorbate de calcium seul. Ça va? Alors, on retient ça parce que c'est vraiment important. Et je vous parle aussi ce matin de prévision dans New Roots. J'en ai déjà parlé, c'est bien d'y revenir. Les yeux, c'est précieux les yeux. Donc, on retrouve dans ce produit prévision, on va retrouver de la lutéine et de la zéaxanthine. Qu'est-ce que c'est? Alors, c'est donc des caroténoïdes très précieux, importants, pour prévenir la dégénérescence maculaire, hein, la fameuse macula au centre de la rétine, aider à prévenir aussi les cataractes, bon, de façon globale au niveau de l'œil. Mais ça peut aider aussi si vous avez un début de cataracte et si vous commencez à, surtout le soir, vous trouvez que les lumières de rue, là, ça devient comme un petit peu embrouillé. C'est très, très bien. Et donc, ce qu'on retrouve ici dans ce produit, c'est extrait naturellement des fleurs de souci. Merveilleuse fleur de souci qu'on appelle calendula ou marigold. Les fleurs sont merveilleuses. Et avez-vous déjà pensé comment les fleurs font pour se développer sous un soleil ardent et ne pas brûler? Elles n'ont pas besoin de crème solaire. Comment ça se fait? C'est une question quand même, hein? Parce que justement, on retrouve beaucoup de substances dans les pétales des fleurs. Et là, ici, on a lutéine zéaxanthine. On retrouve beaucoup d'autres substances qui sont fortifiantes, on va le dire comme ça, pour les fleurs. Et on a appris que c'est important aussi pour les humains. Donc, de là, on a fait toutes sortes de réflexions et qu'on

0: de la fleur de souci, 25 mg, et zéaxanthine, 5 mg. Et quand on prend ça, c'est toujours important de prendre ce produit pendant le repas. Donc, pendant le repas. Et là, quand on le prend, on ajoute un bon gras. Ça peut être de l'huile d'olive ou autre, parce que ça va augmenter la biodisponibilité de la lutéine et de la zéaxanthine. D'accord? Que vous avez dans Prévision. Donc, je vous ai parlé de vitamine C8 sous forme de capsule chez New Roots et on peut l'avoir aussi sous forme de poudre à l'état libre. 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Je continue pour parler maintenant avec Marie, qui est de la Montérégie. Bonjour.
1: Bonjour.
0: Oui.
1: Ça va bien?
0: Oui.
1: Oui.
0: Bien sûr.
1: Bon. Moi, c'est mon problème, c'est des taches rougeâtres dans le visage.
0: Oui.
1: Ce matin, je me suis levée. À un moment donné, on dirait qu'ils veulent partir. Après ça, ça revient. Là. C'est des petites plaques rouges.
0: Mm-hmm. Donc, c'est ça, comme vous dites, ça vient, ça s'atténue, ça revient. Et ça fait combien de temps que vous avez ça?
1: Ben, ça fait un mois. Bon, moi, je prends des produits dans le moment. Je me demande si c'est pas des réactions à ça. Là.
0: Oui.
1: Ben, je prends la lécithine de soya. Ça peut avoir un effet.
0: Vous la prenez sous forme de gélules, de granules?
1: De gélules.
0: Oui, combien vous en prenez par jour?
1: C'est une par jour.
0: À part ça?
1: C'est sans OGM, là, pas de...
0: Oui, oui, oui, ça c'est un 1200 mg.
1: Oui.
0: Puis à part ça, qu'est-ce que vous prenez?
1: La vitamine K2 pour mes os.
0: Oui.
1: Ajoutée avec le calcium D.
0: Vous voulez dire D, vous voulez dire la vitamine D3?
1: Moi, ils m'ont prescrit bio-calcium D, 500 mg, 400 UI.
0: D'accord, je comprends. Et à part ça, vous avez de la vitamine K2. Oui,
1: oui.
0: Ça c'est à part. Hein? Donc, vous avez combien de microgrammes?
1: Il marque juste... 120
0: mcg. Mm-hmm.
1: Oui, oui, oui.
0: Oui, à part ça, prenez-vous d'autres choses?
1: J'ai du collagène, protéines.
0: Oui. Bovin, marin.
1: Lui, c'est... Il marque quoi, là?
0: Oui, c'est sûrement indiqué. Sûrement. Vous ne trouvez pas, là? Bon. D'accord.
1: Non, sans saveur.
0: Oui, d'accord. Et ça, vous prenez tout ça depuis un mois?
1: Non, ça fait plusieurs mois quand même, là.
0: Oui, donc il n'y a rien

0: de nouveau récemment?
1: Non, à part ce petit problème-là dans le visage.
0: Oui, mais c'est parce que j'essaie de comprendre, de faire des liens. C'est pour ça que je vous pose des questions, hein. Fait que là, vous me dites que tout ce que vous venez de me nommer, vous prenez ça depuis plusieurs mois. C'est quoi plusieurs? Deux, trois,
1: Ah, mon Dieu,
0: six?
1: peut-être 3 mois, là, je dirais, là.
0: Oui, puis depuis un mois, vous avez des rougeurs. Hein?
1: Oui.
0: C'est ça?
1: C'est une plaque avec des petits boutons là, qui ne veulent pas comme partir, là, une place.
0: Oui, mais là, tout à l'heure, vous me parliez de. J'avais compris plusieurs tâches.
1: Oui, j'ai plusieurs tâches en plus.
0: Bon. D'accord. Ben, écoutez, c'est sûr qu'il faut prendre le temps de réfléchir, là. J'essaie de voir un peu, là, mais est-ce que dernièrement, depuis quelques mois, je ne sais pas, moi, avez-vous pris beaucoup de jus de fruits, des jus plus acides, prends un prix du jus d'orange?
1: Non, pas pour les jus. Moi, je bois de l'eau.
0: Oui, de l'eau sans chlore, eh ben, le chlore est évaporé.
1: J'ai pas du sort, moi c'est un puits
0: Ah
1: là.
0: oui, d'accord.
1: Mais je fais bouillir mon eau aussi.
0: Oui. Mais écoutez, c'est ça, il faut prendre le temps de réfléchir, hein? Vous n'avez pas eu de gros stress récemment, là?
1: Non,
0: Non,
1: non, non.
0: rien.
1: Mon collagène, excuse, c'est ça, là, je viens de trouver, c'est bovin, moi.
0: Ah bon, parfait. Puis vous n'avez pas de problème de santé en particulier, vos reins, ça va, vous n'avez pas.
1: Non,
0: Peut-être que vous ne
1: tout
0: pouvez
1: va
0: pas me
1: bien pour
0: répondre, hein?
1: tout va bien, là.
0: Oui. Ben, écoutez, ce que vous pouvez toujours faire, là, peut-être réduire un petit peu le collagène et la lécithine. C'est pas que c'est pas bon en soi, là, mais il faut quand même que le corps compose avec. Peut-être que ça pourrait être bien de réduire un petit peu ou de couper peut-être pour 3 à 4 semaines, hein? Et puis vous
1: Les deux,
0: faire du
1: oui.
0: jus de concombre.
1: Oui.
0: On achète
1: Moi,
0: des concombres.
1: je bois de l'eau de cocon.
0: Oui. Donc, vous voulez dire que
1: Oui.
0: vous coupez des tranches, c'est ça, de concombre?
1: Oui, j'ai ramassé mes cocombes de jardin.
0: Oui.
1: J'ai fait congeler. Ça
0: Oui.
1: fait des beaux cubes de glace.
0: Ah,
1: Je mets ça dans mon
0: d'accord.
1: eau.
0: Ah, c'est bien. C'est très,
1: Et
0: très bien. Donc, pourquoi je dis ça, faire du jus de concombre, hein, c'est que c'est très alcalin, c'est diurétique aussi. Donc, déjà, ce que
1: OK.
0: vous faites, c'est quand même bien, hein? C'est une belle idée. Mais peut-être
1: Oui.
0: faire un petit peu plus de façon intensive, hein? Ça va?
1: Oui.
0: Alors, ça veut dire qu'on achète des concombres anglais, et puis enlever un petit peu de pelure, mais pas au complet, là, puis vous les passez, bon, si vous avez un extracteur, hein, de jus, ou sinon, si vous avez un mélangeur qui broie bien, là, on
1: Oui.
0: enlève la moitié de la pelure, broyez bien, bien, là, puis faites une cure. Donc,
1: OK.
0: un par jour à deux, là, c'est très, comme j'ai dit, alcalin, c'est diurétique, des fois juste des petites choses comme ça, hein?
1: OK.
0: Ça fait du
1: OK, je vais
0: bien.
1: essayer ça.
0: Je vous dis, c'est ça.
1: Oui.
0: C'est sûr qu'on peut aller beaucoup plus loin, là, mais ça, c'est plus en consultation, mais c'est quand même des éléments qui peuvent vous aider.
1: Oui, je vais essayer. La lécithine de soya, ça l'aide déjà à prévenir de faire du cholestérol?
0: Oui. Là, vous me dites de soya, parce que maintenant, souvent, on trouve plus de la lécithine de tournesol. Mais peu importe, c'est
1: Moi.
0: de la lécithine, non? Ça demeure, excusez-moi, des gras qui sont
1: Oui.
0: des gras justement émulsifiants, hein, qui vont aider à émulsifier les gras
1: OK.
0: plus lourds, comme entre autres le cholestérol. Par contre, c'est assez riche en phosphore, hein,
1: Oui, ça peut
0: qui est
1: faire
0: un
1: problème.
0: minéral acide. Alors, en tout cas, c'est un petit peu de biochimie de nutrition, là. Mais en tout cas, faites ce que je vous ai mentionné, là. Vous verrez comment ça ira. Ça devrait vous aider. Ça ne suffit pas. Ben là, ça serait mieux de prendre rendez-vous pour une consultation.
1: Parce que le médecin me dit que j'étais sur le bord là, d'en faire. Là.
0: Ah, d'accord. Oui, oui, la listine fait partie de ce qui peut aider.
1: Oui, bon, OK.
0: Ça va?
1: Puis bon, le TSH à 2,98, c'est-tu haut, ça?
0: Ben, écoutez, la zone confort, c'est entre 2 et 2,4. Hmm? Alors, okay. C'est pas haut de façon où on s'inquiéterait d'une thyroïde trop lente, pas vraiment.
1: OK. OK.
0: Ça va?
1: Bon, ben je te remercie beaucoup pour tes conseils.
0: Très bien. Au revoir.
1: Bonne journée.
0: Bonne journée.
1: Bonjour.
0: Alors, voilà. La peau, la peau. La peau est un organe de compensation. La peau, on la voit de façon différente et très particulière en naturopathie. La peau n'est pas détachée du corps, hein? Donc, quand on entend... Et souvent, en dermatologie, bon, tel problème de peau, aucun rapport avec ce que vous mangez. Ah bon? Et pourtant, hein, quand même, là, non. S'il y a des liens avec ce qui est mangé, il y a des liens avec les émotions aussi, au niveau de la peau. Des liens entre la peau et les vitamines, la peau et les substances antioxydantes, ou bien qui sont riches en radicaux libres. Le soleil, bien sûr, est-ce qu'on a abusé d'ensoleillement? Donc, il y a vraiment beaucoup de liens qu'on peut faire avec la peau. Il y a même un lien entre la peau et le microbiote, hein, toutes les bactéries, les bonnes bactéries bénéfiques qu'on va retrouver au niveau de donc la flore intestinale. C'est bon? Voilà. Pendant que j'y pense, demain, à Santé en direct sur la radio numérique, je serai avec Agnès Millet de la campagne française. 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C'est bon? Je continue de répondre à vos questions pour parler maintenant avec Gisèle qui est de la Montérégie. Bonjour.
2: Bonjour, Madame Verdon. Moi, je vous téléphone.
0: Est-ce que votre radio est ouverte, ça me j'entends?
2: Oui.
0: Quelque chose. Hein?
2: Bon, attendez, je vais
0: s'il vous plaît. Il faut toujours faire attention parce que ça fait vraiment des réverbérations. Très bien.
2: Désolée.
0: Ça va.
2: Moi, je vous téléphone ce matin, c'est que, là, environ 3 semaines, la journée des grands vents là, qu'on a
0: oui.
2: eue, j'ai tombé à 2 reprises, toujours
0: oh.
2: sur le même côté, oh. par le vent.
0: Oh là là!
2: Pas parce que j'avais manqué de le pied ou que j'ai glissé, mais j'ai tombé parce que le vent...
0: Oh là là!
2: Puis depuis ce temps-là, j'ai une jambe sur le côté que j'ai tombé qui enfle beaucoup, beaucoup, beaucoup.
0: Oui.
2: À part là, de dessus du pied, ça monte jusqu'au-dessus du genou.
0: Oui.
2: Mais, tu sais, le matin, lorsque je me lève, bon, tout semble être se résorber.
0: Mm-hmm.
2: Mais au cours de la journée, Je peux pas être inactive quand même.
0: Mais non.
2: Et puis, là, l'enflure augmente. J'ai consulté.
0: Mm-hmm.
2: On m'a fait passer 2 Doppler.
0: Oui.
2: J'ai pas d'insuffisance veineuse.
0: Mm-hmm. Bon, il n'y avait pas, de caillots.
2: Non, non. Mais là, ils ont pris ma pression les 2 fois que
0: oui.
2: j'ai consulté. Ma pression est un petit peu basse.
0: Oui.
2: Et mon taux de sel aussi.
0: Et voilà, oui.
2: Mais moi, depuis que je prends un comprimé par jour pour ma pression, qui est de 2,5.
0: Oui, ça c'est amlodipine que vous prenez?
2: Oui.
0: Mm-hmm.
2: Attendez, je l'ai ici, là. Oui.
0: Mm-hmm.
2: Bon, là, à ce moment-là, j'ai cessé le sel complètement.
0: Ah, d'accord. Mais,
2: moi, je mange beaucoup de légumes,
0: oui.
2: je mets pas de sel. Je rajoute jamais, jamais, jamais mm-hmm. de sel dans mon assiette.
0: Mm-hmm.
2: Je vais en mettre un peu dans ma cuisson de soupe. Mais non, à part ça, là, comme des patates, pas de sel.
0: Non, je comprends. Mais vous-même, est-ce que vous saviez que vous avez une petite tendance à la basse pression à cause du médicament, là, parce que c'est ça, dans le fond, hein? Vous,
2: oui.
0: vous avez la prescription à cause de la haute pression, mais des fois, ça finit que ça frôle la basse pression, hein?
2: Oui, ben c'est ça. Avant, moi, on m'a prescrit ça, ce comprimé-là,
0: mm-hmm.
2: parce que j'ai eu une fracture de hanche, là, 2 ans et demi.
0: Oui.
2: Puis, suite à ma sortie, on m'a prescrit ça.
0: Bon.
2: Moi, j'ai dit, parce qu'avant, là, mon hospitalisation,
0: mm-hmm.
2: on m'a jamais mentionné mm-hmm. que je faisais de la haute pression. Même mon médecin que j'avais depuis certaines années,
0: oui.
2: elle disait à mes visites annuelles,
0: oui.
2: oh, j'ai pas besoin de prendre ta pression, elle est toujours basse.
0: Bon. Bon. Mais c'est ça, c'est que là, vous me dites, hein, c'est quand vous avez eu la fracture. De la hanche.
2: Oui.
0: Évidemment, la douleur de cette fracture, le stress, hein, ça fait mm-hmm. augmenter souvent de façon anormale hein, la tension artérielle. Alors ça, c'est important comme question à se poser parce que c'est plus représentatif là, nécessairement hein, de ce que vous viviez là, comme stress et comme douleur. Hein?
2: Oui, puis changement de lieu aussi.
0: De lieu, de nutrition, de tout ce qu'on voudra. Alors, moi, je pense qu'il faudrait peut-être en parler avec votre médecin, hein, et dire ça, puis que vous aimeriez que ce soit plus représentatif, parce que vous faire de la basse pression, c'est pas idéal non plus, hein, pour l'énergie, et c'est pas très bon pour le cerveau. Parce que le cerveau a besoin hein, d'avoir suffisamment de sang et de nutriments. Alors, vous pouvez lui poser la question des fois aussi. Et puis, la meilleure chose à faire, là, je vais vous dire ça, là, c'est d'avoir chez vous, d'accord, hein, un tensiomètre, prendre votre tension artérielle. Vous faites ça hein, 1 à 2 fois par jour. Vous inscrivez ça très fidèlement. Pour un bon 2 semaines, pour montrer à votre médecin quand même. Hein? Faut avoir des preuves, là.
2: Mm-hmm. Oui, oui.
0: Et la meilleure chose à faire, c'est on voit que vraiment, il n'y a pas de problème, puis un petit peu limite et des fois un peu trop bas, ben peut-être qu'il pourrait être d'accord avec un sevrage, c'est-à-dire que une fois par semaine, vous n'en prenez pas. Comprenez-vous? Puis après ça,
2: oui.
0: ben si tout va bien, c'est une autre journée, mais pas 2 journées qui sont rapprochées. Et ça pourrait peut-être arriver à se faire, hein, étant donné que vous n'êtes plus dans la même situation et qu'avant, ça allait bien. D'accord?
2: Correct.
0: Mais pour
2: Maintenant,
0: revenir
2: ça,
0: à votre question...
2: Oui? Je lui en ai déjà parlé.
0: Oui.
2: Puis il me dit, Gisèle, garde ton comprimé parce que, tu sais, là, si tu fais de la haute pression, c'est dangereux pour faire un AVC.
0: Oui,
2: puis,
0: mais là, il n'a pas écouté,
2: pas
0: peut-être.
2: Heureuse.
0: Non, mais c'est parce que là, il n'a pas nécessairement tenu compte que vous avez eu une prescription dans une situation qui n'était pas normale. Hein?
2: qui était particulière.
0: C'est ça. Avant, vous n'en aviez pas. Vous avez eu une fracture de la hanche, vous avez été hospitalisé, la douleur, le stress. Bon, tout ce qu'on s'est dit, là, c'est sûr que c'était pas une situation normale. Hein? Mm-hmm. Alors, c'est pour ça que je dis ça, là. En tout cas, vous verrez pour la suite. Bon, si on revient à votre question, quand même, hein? Que vous m'avez dit que vous avez fait deux chutes là, à cause du vent, quand même, mais heureusement pas de fracture. Moi, je vous suggérerais une petite chose très simple, vous faire un petit mélange avec de l'huile essentielle de cyprès, C-Y-P-R-E, accent grave, S. Mm-hmm. Vous mélangez 60 gouttes avec 3 cuillères à soupe d'huile de base qui peut être selon votre choix. Ça peut être de l'huile d'olive, huile d'avocat.
2: Okay.
0: Ça va. Donc, on mélange ça et on met dans une petite bouteille de verre foncé.
2: Okay.
0: Et dans la journée ou le soir, c'est comme vous voulez, là, on agite la bouteille. Et là, vous allez masser votre pied comme faux, votre cheville, masser votre jambe jusqu'au genou. D'accord? Masser bien, bien, bien, là, en remontant. Et ça, ça aide autant la circulation du sang que la circulation de la lymphe. Il y a les deux, d'accord? La lymphe qui est le sang blanc, donc, ou transparent, là. Alors, moi, je vous suggérerais de vous faire ça.
2: Bon, je vais noter, là, le dosage là, de l'huile.
0: Alors, on a 60 gouttes d'huile de cyprès.
2: 60 gouttes.
0: C'est bon. Et mélanger avec 3 cuillerées à soupe d'huile de base. Qui peut être olive, autre chose, avocat.
2: Bon, ça, j'ai ça.
0: D'accord. Et on fait ça un bon massage. On se masse bien, là. On prend le temps.
2: Le soir.
0: Oui, on tire un petit peu les orteils. On masse comme faut, comme faut. Et puis après, si vous le faites assez tôt, vous pouvez surélever vos jambes. Avec deux oreillers, on met une serviette sur l'oreiller. Donc, ça va vous faire du bien.
2: Bon. Alors, je vais mettre ça en pratique, puis j'ai rien à prendre de l'intérieur. Parce que je me suis, vous savez, là, interrogée.
0: Oui.
2: Là, maintenant, je prends 3 comprimés de Resist Host.
0: Oui, d'accord.
2: Et puis, ça, là, je l'ai augmenté. Parce qu'avant, j'en prenais seulement 2, mais je prenais un calcium. Là, je prends 3 capsules. Est-ce que c'est trop pour moi?
0: Ben, pour vous, j'en conclus que vous êtes une personne qui n'avait pas un surplus de poids, puisque le vent vous avait emporté 2 fois.
2: Non, j'ai pas de surplus de poids, mais je fais de l'ostéoporose.
0: Oui, oui, ça, je comprends. Mais vous avez quoi comme poids et grandeur?
2: Je mesure, j'ai une scoliose, donc j'ai diminué ma grandeur. Je peux mesurer environ 5 pieds. Puis je pèse environ 75 livres.
0: Ben c'est ça. Dans mon club de souris, Alors, ben écoutez, de toute façon, je veux dire, non, je pense que c'est bien, étant donné ce que vous m'expliquez, on a déjà eu une fracture de la hanche, d'en prendre 3 par jour, mais le fait que vous êtes tombé 2 fois emporté par le vent, c'est sûr que veut pas, ça affecte quand même un petit peu les vaisseaux, là. Pas de façon grave, mais un petit coup de pouce par massage, ça fait du bien.
2: OK.
0: Ça va?
2: Fait que mon 60 gouttes de cyprès.
0: C'est pas pour une seule fois, là.
2: Non, on utilise
0: ce dont on a besoin pour faire le massage, et puis il va vous en rester.
2: Bien, sûrement, oui.
0: C'est ça. D'accord?
2: Bon, ben je vais essayer ça. Puis de l'intérieur, j'ai rien à ajouter.
0: Ben, commencez par faire ça, là. Ça va peut-être être bien suffisant.
2: Correct.
0: D'accord?
2: Une fois par jour, c'est suffisant?
0: Ben, ça devrait. Vous pouvez le faire deux fois si vous voulez.
2: Bon, ben c'est bon, bien.
0: Très bien.
2: Je vous remercie.
0: Au revoir.
2: Bonne journée.
0: Oui, bonne journée. On fait la pause. On se retrouve dans quelques instants.

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1: Comme j'ai dit dans la première heure, mais pour nous, ce qui est formidable en ce moment, c'est le printemps. Eh oui, c'est sûr. Pour nous qui vivons en zone nordique et l'hiver, hein, c'était assez intense cette année, donc première neige le 10 novembre et qui n'a pas fondu. On aime l'hiver, mais à un moment donné, ça va faire, hein? Donc, c'est la joie, bon, encore un peu frais, mais quand même, c'est très encourageant. Et on verra donc toutes ces belles feuilles, toutes neuves, ce beau vert tendre qu'on aime, ces beaux bourgeons, ensuite les fleurs et les oiseaux qui viennent nous visiter maintenant en plus grand nombre. Et aussi, ben, je l'ai mentionné un peu plus tôt, la poussière, parce que quand la neige fond, il y a beaucoup de poussière en dessous, beaucoup de petites roches, et c'est le grand ménage. Alors, ne pas oublier que si vous êtes allergique à la poussière, beaucoup de personnes en sont allergiques à la poussière, ou encore vous dites, bon, ça y est, le temps des allergies va revenir, les pollens, etc. Alors, il y a des bons trucs naturel, la spiruline. 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Alors, ce matin, je ne sais pas, on a une délégation de la Montérégie. On a eu Marie de la Montérégie, Gisèle de la Montérégie, et là, c'est Janine de la Montérégie à qui je vais parler maintenant. Bonjour.
2: Oui, bonjour.
1: Oui.
2: Je vous appelle, j'ai fait venir pour la constipation fibre ultra riche.
1: Oui.
2: Mais je ne sais pas comment, je ne comprends pas comment le prendre, là, la posologie. Là.
1: Oui. Ben ça, il faut toujours le prendre éloigné, d'accord, des médicaments ou des suppléments alimentaires. Faut faire
2: ça. Oui.
1: D'accord, donc c'est vraiment entre les repas, première chose. Et c'est important que vous preniez ça avec un grand verre d'eau.
2: Oui, mais
1: combien à chaque
2: fois? Deux fois par jour. Pour chaque gramme de psyllium, 30 millilitres de liquide. C'est ça là, que je comprends pas.
1: Ah, je comprends. Donc là, vous l'avez en poudre, c'est ça que vous me dites?
2: Oui.
1: Donc, il n'est pas en capsule, c'est ça?
2: En poudre.
1: Parfait. Et là, donc, écoutez, le plus simple, là, je vais vous dire bien franchement, là, le plus simple, pas vous compliquer la vie, là, hein? Vous allez prendre deux fois par jour, entre les repas, deux capsules à chaque fois avec un verre d'eau de 250 millilitres.
2: Mais c'est en poudre.
1: Ah oui, excusez-moi. Excusez. Une cuillère à thé.
2: Une cuillère à thé seulement.
1: Oui, mettez une cuillère à thé. Oui. Et on met la tasse d'eau, on mélange. Au début, on peut mélanger avec moins d'eau. Mais quand on a fait notre mélange, il faut le boire tout de suite, hein?
2: Et oui, OK.
1: Pas attendre parce que ça a tendance à épaissir.
2: OK. Alors, ça, je l'aurais fait venir en capsule, je pense que c'est mieux, là. Mais
1: disons que la capsule, c'est la poudre, mais dans la capsule, c'est sûr que ça peut être plus simple, mais ça se fait bien quand même, hein?
2: Ce produit-là. Moi, disons que je ne suis pas toujours constipée. Je vais là, des fois, même deux, trois fois par jour. Puis là, cette fois-ci, là, c'était des sels molles collantes, là, tu sais.
1: Mm-hmm. Vous voulez dire avec le Laxodé ou qu'est-ce que vous voulez dire, non?
2: Avec le Laxodé. c'est pour ça que j'étais constipée, là. Tu sais, les selles étaient, comment je dirais ça, c'était trop collant, ça ne sortait pas, là.
1: Ah, je comprends, je comprends. Après ça, vous avez pris le Laxedé, puis là, vous, là, l'idée, c'est de changer, hein?
2: Oui, j'ai reçu ça, la poudre, là.
1: D'accord, d'accord. Et puis, donc, est-ce que vous prenez encore Laxedé ou bien vous l'aviez déjà arrêté?
2: Hein? Je l'ai arrêté, je l'ai pris pour 4 jours, puis là, je suis allée à la selle.
1: Oui.
2: Et là, mais je vais continuer avec le...
1: C'est ça, c'est ça. Alors, fibre ultra riche hein, de New Roots. Alors, faites comme je vous dis, on met une cuillerée à thé, rase. Là, vous ajoutez de l'eau, température de la pièce. Vous mélangez bien la poudre, ça va? Hein? Fait des petits grumeaux, mais on les écrase, là. Et on rajoute encore de l'eau pour que ça vous donne une tasse. Donc, 250 millilitres. Et ça, on le prend 2 fois par jour entre les repas.
2: Tous les jours ou à l'occasion?
1: Ben, écoutez, moi, je pense que pour l'instant, c'est tous les jours, parce que si vous voulez hein, que tout aille bien, et dans ça, c'est sûr, on a plusieurs éléments. Ben, écoutez, vous allez voir, hein, vous pouvez commencer par 2 fois, puis ça va très bien réduire à 1 si vous êtes toujours confortable. Hein?
2: Ah, OK. Est-ce que le magnésium constipe?
1: Non.
2: Non, OK.
1: Non.
2: Puis j'aimerais savoir, je voudrais prendre des probiotiques parce que j'ai beaucoup de gaz, surtout le matin, là, au lever, puis tout ça.
1: Oui.
2: Mais je ne sais pas lequel prendre dans New Roots.
1: Ben, je vous dirais, vous pourriez avoir 2 choix. Il y a le Reuteri, R-E-U-T-E-R-I. Ça va?
2: Oui.
1: Reuteri Restore, R-E-S-T comme Tintin, O-R-E.
2: Oui.
1: Bon, il y a soit ça, ou encore, vous avez le I, donc la lettre I, B comme B-B-S, I-B-S.
2: I-B-E-S,
1: I, B comme bébé et S comme sourire.
2: Oui.
1: IBS Urgence. Hein?
2: Urgence.
1: Bon, ça,
2: okay.
1: C'est un ensemble d'éléments. Ça aide pour les intestins irritables. Alors, un ou l'autre, ça pourrait être bien et on ne prend pas ça à un repas où on a des médicaments pharmaceutiques. Hein?
2: Ah, OK. C'est on prend ça au repas. Au
1: oui,
2: repas.
1: Ça peut être au repas. Oui, avant ou pendant. Les deux, c'est bon. Ça va?
2: Bon, je pense que c'est tout mes
1: d'accord?
2: questions.
1: D'accord, parfait.
2: Je vous remercie beaucoup.
1: Très bien, au revoir, au revoir.
2: Et au revoir.
1: Là, je vais répondre à une question que Jean-Paul m'avait transmise tout à l'heure. Une personne, une dame, veut savoir comment faire l'exercice de Kegel, K-E-G-E-L. C'est un exercice qui aide, c'est bien pour les hommes aussi, à faire en sorte que il ne soit pas trop difficile hein, de retenir son urine. Quand la personne a envie, ça, on sait qu'avec le temps, ça se relâche un petit peu, les muscles, le sphincter urinaire. Alors, je vais expliquer comment le faire, mais c'est pas parce que vous le faites une journée que ça change tout. Pas du tout, hein? Faut quand même une certaine persévérance. C'est bon? Alors, moi, ce que je propose, comment le faire, je préfère que ça soit fait debout plutôt que d'être assise ou assis. Et là, vous faites comme si vous aviez beaucoup envie d'uriner, là. Vous n'avez pas envie, mais on fait comme si. Et donc, là, on contracte, hein? C'est normal. Toute cette zone de la vessie, du sphincter urinaire, le ventre, les cuisses, l'entrejambe, on contracte bien et on va retenir pendant quand même quelques secondes, hein, 6, 7, 8 secondes, pour ensuite relâcher. C'est bon? Donc, on relâche. Très bien. Mais, whoop, on recontracte encore. Pendant quelques secondes, hein, on fait comme si, non, je ne veux pas uriner. Puis, on relâche. Bon. Alors, on le fait combien de fois? Alors, quand c'est nouveau, je vous dirais, vous le faites 10 fois. Donc, contracter, relâcher, contracter, relâcher. Et on commence une fois par jour. Le lendemain, idéalement, 2 fois dans la journée. Alors, on fait ça 10 fois, matin et soir. Mais, si c'est un problème important, la semaine suivante, il faut passer à 15 fois, 2 fois par jour. L'autre semaine, 20 fois, 2 fois par jour. Comme ça, pour arriver idéalement à 25 fois, 2 fois par jour. Moins que ça, ça ne va pas avoir vraiment un effet sur tous ces muscles, petits et grands, qui concernent cette zone. Mais ne commencez pas à 25 fois, 2 fois par jour. Non, parce que si vous n'êtes pas habitué, à un moment donné, vous allez dire « Oh, j'ai un point dans mes muscles du ventre. » Mais ça, c'est parce qu'on est allé trop vite, hein, à trop de fois. C'est bon? Voilà. Bon, est-ce qu'un jour on peut arrêter? Ah, c'est une autre affaire. Évidemment, si vous voyez, normalement, quand même, ça fait de l'effet, à moins que vous preniez des diurétiques, hein, pharmaceutiques, beaucoup de tisanes diurétiques, attention, parce que ça pousse fort. Mais sinon, quand on voit que ça va mieux, ça va mieux, ça va mieux, ça va mieux. Mais là, on peut rediminuer à 20, 2 fois par jour, à 15, et peut-être que là, il faudra rester là. Une petite habitude, hein, bénéfique. Voilà. Vous savez qu'il y a beaucoup d'éléments importants qui contribuent à la santé. Oui, il y en a à plusieurs niveaux. Et j'ai lu récemment une étude, un article paru dans la revue Nature Immunology et c'est sorti de cette année 2022, une étude faite par l'Institut Humanitas et dans lequel on parle que il y a des lectines, je ne sais pas si vous connaissez les lectines, qu'on retrouve dans les aliments. Alors, on compose avec ça dès que on est bébé naissant et dans le ventre de maman aussi, certainement. Alors, les lectines, c'est utile. Des fois, ça peut être plus difficile, les lectines de certains aliments. Ça dépend des personnes et aussi du groupe de sang, sans qu'on regarde ça de façon extrémiste. Donc, on s'est intéressé aux lectines liant le mannose, ce qu'on appelle les mannose binding lectines, les MBL, et on s'est rendu compte que ces lectines qu'on retrouve dans certains aliments et aussi que le foie peut produire, de là la grande importance d'avoir un foie en bon état. Et là, j'ai pensé, en lisant cette étude, les personnes qui ont le foie gras. Bon, c'est sûr, il y a bien des niveaux. Ah, c'est pas parce que c'est un petit peu que c'est grave, mais il y en a qui ont un problème important de foie gras. Je pensais aussi à l'acétaminophène beaucoup trop consommé par des milliers de personnes à qui on dit « c'est l'âge, prenez hein, de l'acétaminophène, donc des Tylenol ». Et c'est un médicament qui est dégradé par le foie. Et il y a beaucoup de gens qui en prennent pas juste 2 par jour, pas juste 4. Souvent, ça peut aller à 6 et des fois à 8 de 500 mg. Donc, assez inquiétant du côté du foie. Donc, ces fameuses lectines liant le mannose peuvent interférer avec le cycle de vie viral des coronavirus et facilite leur reconnaissance par le système immunitaire inné. C'est magnifique. Et peuvent aussi aider à bloquer les variants. Alors qu'une personne soit vaccinée ou non, de toute façon, tout le monde hein, doit faire attention à son système immunitaire. Et on parlait dans cet article du déficit, donc en cette lectine en MBL, qui même chez les tout petits enfants peut faire en sorte qu'une personne va être beaucoup plus à risque de diverses infections. Alors, possiblement que là, vous vous dites oui, mais dans quel aliment on peut retrouver, à part du fait que le foie, et ça c'est essentiel, là, hein, en produise de ces lectines liant le mannose, eh bien, on en retrouve dans l'oignon, on en retrouve dans le poireau, dans l'ail, c'est magnifique, et dans aussi les échalotes, ciboulettes, orties, les mûres et aussi les légumineuses peuvent s'ajouter à tout ça. Et quand on a ça d'une part et qu'on a nos aliments qui sont source de quercétine, hein, ce qui vont aider aussi au niveau antiviral, ben je trouve que c'est des plus hein, qu'on peut aller chercher. Alors voilà. Donc, et ça ramène toujours le fameux bouillon d'oignon dont je vous parle depuis tant d'années et qui était une des recettes dans un de mes livres « Soigner avec pureté » qui était publié en 1983. Et ce bouillon d'oignon, il y a une façon très spéciale de le faire, est donneur de soufre et donneur de quercétine et est donneur donc de lectine liant le mannose de MBL, alors on comprend pourquoi c'est vraiment très efficace. Pour les gens qui sont grippés, enrhumés, les personnes qui ont les bronches congestionnées, c'est vraiment un, je dirais, un outil de vie et qui est très protecteur. 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Et idéalement, pour un premier rendez-vous, c'est 60 minutes parce que vous savez, ça passe vite. Hein? Moi, j'ouvre un dossier, j'ai beaucoup de questions, vous-même, vous avez beaucoup de choses à dire. Il faut bien se comprendre pour bien aller ensemble de l'avant. Si vous prenez des médicaments pharmaceutiques, vous avez des allergies, bon, peu importe. Hein? Par la suite, ça peut être 30 minutes, mais il faut démarrer hein, de bonne façon. Idéalement, venir au bureau, qu'on se voit sur place. 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Il y a la crème de jour, hein, Lisse Active, il y a la crème de nuit et qui agissent aussi pour non seulement nourrir la peau, mais aider à redensifier la peau. 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Donc, ça, c'est des peaux qui ont des besoins plus grands, là, vous savez, qui ont plus de plis et tout ce qu'on pourra dire qui n'aide pas. Et il y a une crème à main aussi, pour les gens qui ont tendance aux taches brunes, et aussi crème contour des yeux. 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Alors là, il y a une dame qui demande comment se protéger par rapport au soleil. Bon. Ben, écoutez, c'est comme, je dirais, à deux volets. Parce que il y a des gens qui ont, je vous parlais dans la première heure, comment ça se fait que les fleurs n'ont pas de coup de soleil? Ça se résume un peu à ça. Hein? Donc, les fleurs, c'est que les fleurs ont beaucoup de nutriments, beaucoup de nutriments dans leurs pétales. Ça, c'est toute la suite de l'évolution. Hein? Et vont par conséquent mieux résister grâce à lutéine, zéaxanthine et beaucoup d'autres substances naturelles antioxydantes. Ça veut dire quoi? Ça veut dire que au départ, il faut déjà y voir par sa nutrition. La nutrition. Ça, c'est vraiment important. Alors, ça, c'est une base importante parce qu'il y a des gens qui ont la peau à tendance inflammatoire, qui mangent pas bien et qui déjà fragilisent leur peau. On fait la pause, on se retrouve dans quelques instants.
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1: Voilà. Alors donc, pour continuer, important de faire attention. Hein? Si on a des mauvais gras dans son alimentation, c'est sûr que si on manque d'antioxydants, c'est pas l'idéal. Alors, si on pense de l'intérieur, comment je peux aider ma peau? Très bonne alimentation, éviter les gras inflammatoires. Et là, ça peut être bien de se supplémenter en oméga 3. Il y a beaucoup de choix chez New Roots, entre autres ce qu'on a appelé Esprit Serein, qui est un 1000 mg de EPA sur un 100 de ADH, très anti-inflammatoire et qui aide aussi la sécrétion de sérotonine. Ça, ça peut être un choix au départ pour aider la peau. Il y a aussi le Oméga Joie qui est très valable chez New Roots, toujours avec... Donc, c'est bon nutriments pour aider le corps et ne pas avoir une tendance inflammatoire au niveau de la peau, si vous voulez pas avoir l'air d'un poulet frit, là. Et aussi, bien, je disais, j'ai parlé, puis je vais en reparler tout à l'heure, de prévision, lutéine, zéaxanthine. Donc, dans New Roots, bon pour les yeux, mais c'est bon pour la peau aussi. Vous voyez, c'est tous des éléments quand même à ne pas oublier. Je vous fais un petit tableau. Il y a aussi collagène peau radieuse dans New Roots avec collagène et élastine de source marine qui vient nourrir de l'intérieur. Bon, là ensuite on arrive à la protection sur la peau. Alors, la protection sur la peau. Bon, l'important, c'est de prendre ce qu'on appelle une crème solaire minérale. Donc, on ne va pas choisir une crème solaire qui a une protection chimique, hein, par molécules chimiques. Ça, il y a beaucoup d'inquiétudes à ce sujet, hein, sur quel effet finalement ça a au niveau de la peau. Alors, une crème solaire minérale, hein, à large spectre, ça, il y a quand même pas mal de choix qu'on peut trouver autant en magasin d'aliments naturels que donc des achats que vous pouvez faire en ligne ou en pharmacie. Mais c'est toujours ça, c'est important, donc, avec, comme je disais, une protection minérale. Première chose. Ensuite, en ayant cette protection-là, il faut voir qu'est-ce qui vous convient au niveau du facteur qu'on appelle SPF. Il y a beaucoup de gens qui sont bien avec le 30. Il y en a qui ont des zones plus fragiles, qui vont mettre du 50 sur certaines zones et du 30 sur d'autres. Ça, c'est des éléments, donc ça dépend des personnes, hein, faut toujours faire attention. Et après, donc, on fait cet ensoleillement, faut bien laver la peau. Et là, ça peut être intéressant, selon votre type de peau. Moi, je trouve que dans les produits que j'ai au bureau, j'ai pas de crème solaire, mais comme je vous ai parlé, de tous ces produits cosmétiques bio que j'ai à mon bureau sur la rue Saint-Denis. Eh bien, il y a aussi dans la gamme neutre, on peut avoir des choix intéressants pour le après-soleil. C'est ces éléments-là, voyez. Mais donc, faut toujours voir, il y a tellement de particularités chez chaque personne selon les problème et comment, donc, des fois, les gens qui ont fait beaucoup d'abus d'ensoleillement avec les années. Alors là, Montérégie est à l'honneur ce matin, voyons donc. Alors, on a eu Marie, Gisèle, Janine, et là, on a Sylvie de la Montérégie. Bonjour!
3: Bonjour, Joanne.
1: Oui, petite voix ce matin.
3: C'est régulier.
1: Ah!
3: Mais là, je peux parler avec cohérence.
1: Bon.
3: Parce que je suis électro-hypersensible, puis des fois, je deviens confuse.
1: Ah, oui.
3: J'ai des questions parce que je suis très près de la nature depuis quelques années.
1: Mm-hmm.
3: Le calendule, moi, oui. je mets une demi-tasse dans une tasse d'huile.
1: Oui.
3: Combien de cuillerées à soupe que je mets dans mon... À chaque repas.
1: Bon, donc là, ce que vous me dites, vous mettez une demi-tasse, c'est ça, de pétales, hein? C'est ça
3: que vous... Je mets le cœur aussi, là, je mets
1: bon,
3: toute la fleur.
1: D'accord. Toute la fleur, sans souci. Donc, qui est la fleur de souci, hein?
3: Oui, c'est
1: ou
3: la
1: le
3: fleur.
1: Marigold. Alors là, vous mettez combien, vous m'avez dit, là, de quantité de fleurs de calendula?
3: J'en mets une demi-tasse pour une tasse d'huile.
1: Bon, donc on a quand même quelque chose d'appréciable, hein? Et puis, on laisse macérer pendant combien de temps?
3: Ben, je le prends l'année d'après, là, un bon 6 mois.
1: Bravo, c'est bien. Donc, on a une huile qui devient jaunâtre.
3: Oui, effectivement.
1: Bon. Alors là, l'idée, c'est combien vous allez mettre, sachant que hein, vous avez fait quelque chose qui vous donne des bons nutriments, dont lutéine et zéoxanthine. Ben, puis c'est une huile. Quelle huile vous utilisez?
3: Moi, je prends surtout là, l'huile de cameline, parce que c'est de l'huile de ma région.
1: Oh, c'est bien. D'accord. Donc, vous vous faites un beau cadeau, hein?
3: Oui.
1: C'est vrai? C'est bien?
3: J'encourage les produits du terroir, là,
1: oui,
3: de
1: oui.
3: chez nous.
1: Bravo. Mais je veux dire, vous faites un beau cadeau pour vous, hein, pour votre santé, là.
3: Oui, je sais.
1: Ben oui,
3: c'est l'école de la vie qui m'a menée.

0: Non, un matin, j'en ai mis 3 cuillères à table.
1: Oh, wow! Ben écoutez, c'est toujours selon vous, là, votre digestion, hein? Parce que c'est des caroténoïdes, là, qui demandent un petit effort au niveau du foie. Par contre, c'est déjà dans une huile qui augmente la biodisponibilité du calendula, hein?
0: OK.
1: Alors, c'est selon votre digestion, hein? Mais si vous êtes à l'aise à mettre cette quantité-là, allez-y. Okay. Mais ça, c'est pour une fois dans votre journée. Hein?
0: À l'heure actuelle, là, je le faisais 2 fois chaque repas.
1: Ben, c'est toujours ça. Vérifiez si vous digérez bien, c'est le point, hein, très important. Donc,
0: okay,
1: votre
0: là,
1: corps
0: moi,
1: va utiliser.
0: Déjà, mon foie, il est affecté. Là, je peux plus prendre d'œufs. Là, je digère pas les œufs.
1: Ah oui.
0: Puis, je suis végétarienne depuis plusieurs années.
1: D'accord. Mais ça, votre huile de calendula que vous préparez, vous la digérez bien.
0: Oui, très bien.
1: Ben, bravo. Alors, il n'y a pas de problème, hein? Ça va vous donner des bons nutriments.
0: Et puis, l'infusion d'ortie, est-ce que je mets une cuillère à table d'ortie fraîche par tasse d'eau?
1: Ben, si on veut quelque chose d'assez corsé, hein?
0: Oui.
1: D'infusion d'ortie, surtout si on a tendance aux allergies de saison, ben alors ça va avoir plus d'effets antihistaminiques. Mais le point, c'est toujours de s'assurer que ça ne vous fait pas trop uriner. Non? D'accord?
0: Ah, d'accord. C'est un diurétique important.
1: Il y en a des plus diurétiques, mais ça l'est quand même un peu, là. Alors, on fait quand même attention. C'est bon?
0: Je te remercie beaucoup. Puis l'ortie que j'ai fait infuser, je peux la manger après? J'ai pas besoin d'en faire une soupe, là. Je peux manger après.
1: Vous pouvez la manger. C'est sûr que ça se mange. Oui,
0: oui,
1: surtout quand on connaît bien la provenance, c'est bon. Oui.
0: Et bien, je te remercie beaucoup et je te souhaite une belle journée.
1: Merci, bonne journée et bon printemps.
0: Merci beaucoup, voilà. Bye-bye.
1: Alors, voilà, je reviens à des explications que j'ai données dans la première heure sur l'importance de la vitamine C tamponnée, parce qu'il y a encore des gens qui connaissent pas ce que c'est. Attention, parce que la vitamine C, oui, c'est précieux, on la retrouve dans les aliments, mais quand c'est dans les aliments, c'est avec beaucoup de nutriments, hein, qui sont naturellement présents. Bioflavonoïdes et toutes sortes d'éléments, hein, qui viennent un petit peu tamponner, on pourrait dire, la vitamine C. Mais si on a besoin d'une supplémentation, depuis plusieurs années, en naturopathie, on va aller vers de la vitamine C tamponnée. Retenez bien ce que je vous dis. Parce qu'il n'y a pas si longtemps encore, j'avais une dame en consultation qui avait des problèmes, hein, d'irritation au niveau intestinal. Et bon, elle avait eu du stress. Bon, donc, j'en ai aidé beaucoup des gens avec ces problèmes-là. Et puis, je pose la question, qu'est-ce que vous prenez dans les suppléments alimentaires? Elle me nomme, entre autres, la vitamine C. Est-ce que votre vitamine C est de l'acide ascorbique ou c'est une vitamine C tamponnée? Souvent, on trouve ascorbate de calcium. Alors, finalement, c'était de l'acide ascorbique. Et la dame avait eu, quelques temps avant, une grippe. Elle en avait pris beaucoup, donc ça avait amplifié son problème. Et de reflux acide. Alors, non, on doit aller vers une vitamine C tamponnée. Et chez New Roots, on va retrouver la vitamine C8. Parce qu'on a tamponné par 8 voies, si je vais le dire comme ça, qui nous donne de l'ascorbate de calcium, de l'ascorbate de magnésium, de l'ascorbate de potassium, de zinc, toujours ascorbate. Donc, on retrouve ascorbique, ascorbate. Ascorbate de zinc, ascorbate de manganèse, ascorbate de sélénium, ascorbate de sodium. C'est pas parce qu'on entend le mot sodium qu'on pense que c'est du sel, hein. C'est pas du chlorure de sodium, c'est du sodium. Tous des minéraux alcalins et aussi du palmitate ascorbilique.

0: on a toujours donc beaucoup d'éléments, comme j'ai dit, qui sont donc ne sont pas acides. Et on a là une large gamme de protection antioxydante. C'est bien, c'est bon. Et à ça, on a fait en plus des ajouts. Oui, ajouts. D'extrait de feuilles de thé vert, extrait de baies avec 20% de multi-anthocyanidine. On a fait des ajouts de bioflavonoïdes d'agrumes, d'oranges amères, hespéridine qui est de la famille des flavonoïdes, concentré de canneberge, pépins de raisin, quercétine. Bon, c'est assez vaste, voyez, hein? Donc, un bel outil et qui vient donner 527, pour dire de façon précise, milligrammes de vitamine C, mais sans avoir de problème d'acidité. Et là, on peut aller, bon, une capsule 2 fois par jour, soit pendant le repas ou avant, jamais le soir, ça va de soi. Il y en a qui en prennent 2, il y en a qui en prennent 1, il y en a qui, en période de rhume et grippe, en prennent 2 fois par jour. Tout dépend des besoins. Mais ne pas oublier que les globules blancs, qui font partie du système de défense du corps, aiment la vitamine C. Aiment, hein? Donc, le système immunitaire aime la vitamine C, le collagène dans notre corps aime la vitamine C, c'est très important parce qu'on peut quand même aussi en produire, ne pas oublier. Donc, il y a beaucoup de besoins dans notre corps hein, au sujet donc de la vitamine C. Ça va? Donc, et aussi, je vous parle et reparle de prévision dans New Roots, parce qu'on veut faire hein, de la prévention, donc ça le dit bien, prévision aussi, pour aider au niveau de l'œil de façon générale, aider au niveau de la macula, au centre de la rétine, qui est un endroit très, très riche en lutéine et aussi qu'il y a de la zéoxanthine. Vous savez qu'il y a beaucoup de problèmes de dégénérescence maculaire. Donc, ça va venir aider les mitochondries de la macula. Et là, on y trouve donc ces outils magnifiques extraits de la fleur de souci qu'on nomme calendula, ou encore Marigold. Et ça va donc apporter des bons nutriments, lutéine 25 mg, issue de la fleur de souci, et zéaxanthine 5 mg. On prend toujours ça pendant le repas, pas avant. Pendant, avec un bon gras, pour améliorer la biodisponibilité de la lutéine et la zéaxanthine. Bon, au niveau cataracte, c'est sûr que oui, ça va aider quand même à prévenir parce que c'est quand même des éléments antioxydants, mais on peut y aller aussi dès qu'on sait que ça commence les cataractes bébés, hein? Donc, d'avoir ces bons outils aide beaucoup, 1 à 2 par jour. Et si on a des inconforts à cause des cataractes, on voit moins bien le soir, les lumières de rue et tout. C'est sûr que l'idée, c'est d'aider hein, le corps à ce niveau. Mais je vous le mentionne parce que c'est très intéressant. 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C'est bon? 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C'est bon? Voilà, est-ce que j'ai oublié quelque chose? Mais oui, c'est vrai. Bien, nous sommes ensemble encore pour plusieurs minutes jusqu'à 10 heures. 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C'est bon? Voilà. Alors, donc, je parlais de crème solaire, donc protection minérale et non chimique, qu'on trouve à divers endroits. Mais le après, quand on nettoie la peau, qu'on prend la douche ou le bain, il est bien d'ajouter donc des éléments qui vont être aidants pour la peau. Et selon les types de peau, faut voir. J'ai des éléments, des bonnes crèmes au bureau. Il y en a aussi pour les peaux très sensibles. Et selon la situation, je peux indiquer quelle huile essentielle ajouter qui pourrait être... huile spécialisée qui pourrait être ajoutée dans la crème. Il faut voir selon les situations. Donc, il y a une autre personne qui est là, mais je ne vois pas le nom. C'est Léla, oui, de la Rive-Sud. Bonjour.
1: Oui, bonjour, Mme Verdun, et merci beaucoup pour vos précieux conseils.
0: Avec plaisir.
1: J'ai une question aujourd'hui. Alors, moi, j'ai 48 ans et j'ai ma vision qui baisse.
0: Oui.
1: Je dois éloigner quand je lis. Je dois faire un peu plus d'efforts.
0: Oui.
1: Et je me demande, on dit que ça fait partie du vieillissement normal à partir de 40 ans. Alors, je me demande s'il y a quelque chose qu'on peut prendre comme supplément pour aider à ralentir un peu... cette progression.
0: Oui, bien sûr. Alors, il y en a chez qui ça apparaît plus, d'autres un petit peu moins, mais vous pourriez aller dans New Roots Herbal Vision Plus.
1: Vision Plus.
0: Oui. Mm-hmm. D'accord. Donc, oui. Vision Plus. Et là, vous avez beaucoup de bons nutriments. Vraiment, là, ça, c'est un produit... de haute qualité avec une formule vraiment, je dirais, remarquable. Et c'est ça, ça peut être un par jour ou deux, ça dépend toujours des besoins de chaque personne et on prend ça pendant le repas.
1: Pendant?
0: Oui.
1: D'accord. Est-ce que c'est réversible?
0: Ben, écoutez, comme je dis, ça dépend des personnes. Il y en a, c'est plus et d'autres, pas tant que ça. Mais vous pourriez avoir des surprises en prenant le Vision Plus, là, de façon régulière. Aussi, faire très attention à la lumière bleue. Je ne sais pas si vous travaillez souvent devant un écran d'ordinateur.
1: Oui.
0: Bon. Mm-hmm. Ça, il faut faire attention, ça fatigue beaucoup les yeux, hein. Alors, on peut avoir des verres qui sont seulement là pour aider, vous savez, à protéger l'œil de la lumière bleue et qu'on met pendant donc le travail devant l'écran. Il y a aussi des protections sur écran. Ça, faut faire attention. Et quand c'est très ensoleillé et qu'on va dehors, on va porter des verres solaires, mais il faut que le côté de l'œil, hein?
1: Oui.
0: Vous comprenez? Il faut que le verre continue sur les côtés.
1: D'accord, oui.
0: C'est vraiment important.
1: Oui, d'ailleurs, j'ai beaucoup de difficultés à sortir dehors sans mes
0: Bon, mais en prenant Vision Plus, là, c'est possible que vous allez trouver que ça va un petit peu mieux quand vous allez dehors, là, quand il y a le soleil. C'est bon?
1: Est-ce qu'il y a d'autres précautions au niveau alimentaire ou
0: Ben écoutez, il faut beaucoup de bons nutriments, ça c'est sûr, hein? Beaucoup de fruits, de légumes, des sources d'antioxydants, tout compte, hein? Puis notre corps utilise ça selon les besoins. Et voilà. Donc vous n'avez pas de problème de développement de cataracte.
1: Non.
0: D'accord. Alors.
1: Bon, prévision, c'est pas pour moi, j'imagine.
0: Mais c'est-à-dire que les deux substances de prévision, vous les avez dans Vision Plus. Mais avec beaucoup d'autres nutriments. C'est pour ça que je vous parle de ça.
1: D'accord. Parfait.
0: Ça va?
1: Oui. J'aurais une toute petite question si on peut.
0: Oui.
1: Je pense que c'est un peu d'eczéma, juste à la base du nez. Mais ça passe pas, ça revient tout le temps. Alors, je ne sais pas.
0: Ben,
1: si
0: avez-vous, Ben, ce qui aide aussi, qu'on peut prendre par voie orale, vous trouvez une belle qualité aussi extraite sans hexane dans New Roots de l'huile d'onagre biologique en gélule. Hein? Donc, très recommandé pour aider les personnes qui ont tendance à l'eczéma sec. Donc, ça pourrait être un outil intéressant.
1: C'est combien de... C'est quoi la posologie?
0: Ben c'est toujours du... Ben vous prenez du 500 mg. Puis on prend ça au repas où vous ne prenez pas Vision Plus. Ça ne donne rien de charger votre système digestif. D'accord? Donc, si vous en prenez deux ensemble pendant le repas, au repas où vous ne prenez pas Vision Plus, donc ça serait une bonne façon de faire.
1: D'accord.
0: Voilà.
1: Parfait.
0: C'est bon?
1: Très bien. Je vais essayer ça. Merci beaucoup.
0: D'accord. Au revoir. Au revoir. Il ne reste pas grand temps. Je ne sais pas. Il y a une dame qui est là. On va essayer un petit 3 minutes, qui est Nicole de Montréal. Bonjour.
2: Oui, bonjour.
0: Oui.
2: Moi, j'ai simplement une petite question, Madame Verdon. Tous les jours, je prends une cuillère à soupe de multicollagène, une cuillère à soupe de MSM, puis une cuillère à soupe de vitamine C8. Je bois ça tous les jours, mais je me sens bien avec ça. Mais je me dis peut-être que le mélange est trop...
0: Ben là, vous devez avoir autant d'aile qu'une libellule, là, je pense.
2: Ben, je me sens en forme, oui. Mais je me dis peut-être que j'en prends trop, je ne sais pas. Et j'ai 82 ans, puis je me sens en forme avec ça, madame.
0: Ah, c'est bon, c'est bon. Alors, ben écoutez, le multi-5 collagène dans New Roots, ben ça vous donne, ça le dit, 5 choix de collagène qui sont très, très bien. On a parlé du MSM, donc élément soufré, utile pour les articulations, utile pour les cartilages, utile aussi. Écoutez, tous les éléments soufrés, ça agit beaucoup, très bien dans le corps. Et puis, vitamine C tamponnée, c'est 8, une cuillère à soupe. Donc, c'est sûr que là, vous vous êtes donné des dosages, comme j'ai dit, pour être style libellule, là, beaucoup d'aile. Hein?
2: Ah, moi, je prends ça juste le matin, par exemple, pas le soir,
0: ben non,
2: parce que je dormirai pas.
0: J'espère. Alors, l'important, c'est d'être confortable, que vous ayez pas des ballonnements, rien de ça, là, si tout va bien. Mais c'est sûr que ça vous donne une cuillère à soupe, vitamine C8. Là, vous arrivez, d'après moi, peut-être à un 3000 mg de vitamine C, hein? Bon, tamponné,
2: c'est trop,
0: hein? Bien sûr. Ben, écoutez, c'est bien relatif tout ça. Hein? Donc, Linus Pauling, hein, qui a fait beaucoup de recherches biochimiques sur la vitamine C, lui était dans ces genres de dosages-là. Alors, si vous êtes bien, ben écoutez, c'est à vous de vous observer, là, mais c'est sûr que ça fait pousser plusieurs ailes. C'est bon?
2: Ah, je suis très bien.
0: Très bien. Alors, on se laisse là-dessus. L'émission se termine. Merci. Alors, voilà. Merci d'avoir été là aujourd'hui. Parler de l'émission Santé en direct. Et je remercie pour la mise en onde le réseau de Radio VM. Merci pour la mise en onde aussi à Jean-Paul Lheureux, en lien avec le studio où je suis, accompagné de Louis-Gilles Pelletier, que je remercie également. Demeurons dans la joie et dans la paix. Au revoir.

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2: Chers amis, bonjour. Je m'appelle Denis Chagnon et je vous souhaite la plus cordiale des bienvenues à Marcher vers le bien-être. J'espère que vous vous portez bien. Et oui, nous en sommes déjà au dernier épisode de la 5e saison de notre émission. Et pour l'occasion, j'ai pensé réunir en studio notre belle équipe, composée de Michel O'Neill, notre serein pèlerin, Michel Cousinat-Baudet et sa chronique « Le corps en marche », et notre merveilleuse lectrice Sophie Hartung et sa balade des mots. Au cours de la prochaine heure, grâce à une autre fabuleuse lecture de Sophie, nous effectuerons un voyage dans le temps, soit les péripéties d'un aventurier français qui s'est glissé dans la peau d'un pèlerin du XIIIe siècle lors d'une reconstitution fidèle de pèlerinage d'antan. En deuxième partie d'épisode, notre serein pèlerin nous propose un amusant quiz, question de nous faire revivre en statistique les 5 dernières saisons de Marcher vers le bien-être. Et enfin, Sophie nous revient avec une autre lecture ou deux, en plus d'une surprise à la Provençale qu'elle nous réserve pour notre 6e saison. Alors, bonne écoute et que le plaisir commence!

0: Et nous voilà, c'est la fin de la cinquième saison et nous sommes tous réunis en famille. La belle famille de Marcher vers le bien-être. Nous avons en studio aujourd'hui Michel, notre serein pèlerin.
1: Cui, cui, cui.
0: Michel, notre chroniqueuse, ostéopathe et toutes ces belles choses du corps humain.
2: Bonjour, Denis.
0: Et Sophie, notre charmante lectrice.
3: Bonjour, Denis.
0: Alors, c'est un plaisir de vous voir aujourd'hui avec, en fait, en famille, comme je le disais, là, pour célébrer la fin de cette cinquième saison. Nous allons aujourd'hui parler de nos impressions de la saison qui se termine aujourd'hui. Nous allons parler de la saison prochaine. Qu'est-ce qu'on prévoit? Il y a Michel qui va nous suggérer un petit quiz.
1: Oui, à la maison, là, sortez vos crayons, alors... C'est une surprise, ils ne savent pas exactement ici non plus. Alors, je les vois un peu là, anxieuses.
0: Nous le sommes tous. Et pour tout débuter, Sophie, vous allez encore une fois nous lire un merveilleux texte qui a pour titre « Dans les pas du pèlerin de Saint-Guilhem ». Il a été proposé par un de nos fidèles auditeurs de Rimouski, M. Leblanc. Et le texte paraît dans une revue qui s'appelle Magazine Historia, à l'édition de décembre-janvier 2026, que nous mettrons d'ailleurs sur notre site pour ceux et celles qui aimeraient relire le merveilleux texte un peu plus tard. En fait, ce reportage raconte l'expérience de Willy Minec. C'est un aventurier épris d'histoire médiévale qui voulait faire un voyage dans le temps tout à fait particulier. En fait, il s'agit d'une reconstitution fidèle jusque dans les moindres détails, de l'habillement à la nourriture, tout à fait comme le vivaient les pèlerins du Moyen-Âge. Et comme l'indique l'introduction à l'article, c'était pour Minec à la fois un dépassement de soi et une quête de sens. Alors Sophie, on vous écoute.
4: Ce matin-là, il fait 2 degrés à tout casser. Le vent souffle en rafale. L'eau de la rivière du Besse est glaciale. Au cœur de la Lozère, une épreuve redoutée attend Willy Minec. Pour des raisons de véracité historique, il ne peut de toute façon pas emprunter le pont de Marchastel situé à 2 kilomètres en aval. Cet édifice n'a été construit qu'au XVIe siècle. Je dois donc traverser ce cours d'eau, confie l'intéressé. Pour explorer l'histoire médiévale autrement, le bientôt quinquagénaire a en effet choisi de se glisser dans la peau d'un pèlerin du XIIIe siècle engagé sur le Camin de Saint-Guilhem. Trait d'union entre le Massif central et la Méditerranée, cet itinéraire relie le haut plateau de l'Aubrac à l'arrière-pays montpelliérain. Cette voie ne fut d'abord qu'un chemin de commerce et de transhumance. Elle devient un chemin de pèlerinage avec Guillaume de Guélone, Guilhem en occitan, ancien comte de Toulouse et proche de Charlemagne, fondateur au début du IXe siècle d'une abbaye qui portera son nom. Les fidèles y vinrent dès lors nombreux pour vénérer des reliques précieuses comme un morceau de la Sainte Croix, des fragments de linge de la Vierge ou encore le corps du fondateur canonisé en 1066. Le goût de Willy Minec pour l'histoire est ancien. Jusqu'à ses 18 ans, il aspire à devenir égyptologue. L'époque médiévale le passionne aussi. C'est le code génétique de l'aventure, l'inconnu, l'obscur, le mystique et le chevaleresque. La vie en décide autrement. Il exerce d'abord dans le monde professionnel de l'encadrement sportif avant finalement de suivre ses rêves. Depuis 2 décennies, il traverse à pied les déserts, escalade les montagnes et nage dans les fleuves, des explorations musclées façon Mike Horn. Willy n'a pour autant jamais oublié ses chevaliers. Leurs aventures ont continué de m'interroger, car voyager au Moyen-Âge, c'était comment? Ainsi naît le projet « Le voyageur de l'histoire », une traversée hivernale dans les conditions du XIIIe siècle, sans tente, ni duvet, ni carte, mais avec Bourdon, l'emblématique bâton de pèlerin, et besace. Un bond dans le passé pour éprouver autant le corps que l'esprit. Pour se glisser dans la peau de Guillaume Coutel, un personnage fictif parti en pèlerinage pour demander à Saint-Guilhem un miracle afin de sauver son fils, Willy pense à son équipement, ses vêtements ou encore sa nourriture dans les moindres détails. Il lance en amont des collaborations avec les médiévistes et s'appuie sur des spécialistes de reconstitution historique. Grâce à des artisans et des historiens, il s'équipe aussi fidèlement que possible. Sa besace est fabriquée selon un exemplaire trouvé lors d'une fouille en 2022. Ses bottines sont confectionnées d'après un modèle daté de 1275. Tout doit coller au plus près du réel de l'époque, car pour transformer cette aventure personnelle en une étude vivante riche de sens, rien de mieux que l'immersion expérientielle. Plus la reconstitution est fidèle, plus l'immersion est totale, mais surtout, plus l'analyse des outils anthropologiques mis en place est a posteriori précise et fiable. Une rigueur, selon lui, indispensable pour favoriser la bascule historique. Retour à la rivière, à Rieutort-d'Aubrac, en Lozère, par un matin glacial d'hiver. Après quelques allées et venues dans l'eau froide, plonge dans l'inconnu. L'engagement du corps est à ce moment-là tellement total qu'il parle à mon intellect, lui disant « Tiens, ce froid, ces coups de poignard, la douleur, c'était ça, mon gars, ce que devaient endurer Guillaume et les pèlerins. » Autre moment fort de son voyage, le troisième jour, dans les plaines de l'Aubrac, Guillaume, alias Willy, arrive épuisé devant la croix de la Rode. Érigé au croisement de deux chemins de transhumance, des drailles, ce monument émerge alors d'un épais brouillard. Je communiais avec les lieux. J'étais comme habité et transporté. Mêmes émotions fortes le lendemain sur le plateau de l'Aubrac, très venteux en plein hiver, quand Willy parvient, toujours en Lozère, devant la collégiale de Saint-Martin à la Canourgue, un bâtiment construit par les moines de Saint-Victor au XIIe siècle. Là encore, ses sens s'emballent. Oh, j'ai eu comme un flash. Je foulais les mêmes pierres pavées que Guillaume et ses pères. Je refaisais les mêmes gestes à 8 siècles d'intervalle. J'éprouvais comme eux des émotions fortes, mais d'autres plus basiques. J'étais en effet enfin au sec. J'avais un toit pour manger chaud et faire sécher mes affaires. Cela apaise la fatigue, exacerbe les sens et la foi. Quand on l'a. Au fil de sa route, la spiritualité s'est imposée à Willy, lui, le non-croyant. Au Moyen Âge, on ne parlait pas de religion mais de foi. Dieu existait comme la pluie tombait du ciel. Point, confesse l'intéressé. Son voyage dans l'histoire l'a ainsi obligé à comprendre les paradigmes de jadis. La foi faisait partie des béquilles psychologiques du pèlerin d'alors. Dieu pourvoyait à tout. J'en ai pris conscience en marchant. Ces moments sensibles referont leur apparition durant son expédition, surtout lorsque la faim et la fatigue le gagneront. Il n'y avait alors plus aucun marqueur temporel. J'étais Guillaume Coutel, le personnage fictif de mon aventure. C'est un brin schizophrénique, mais j'ai ressenti des émotions intenses. L'immersion n'a néanmoins pas pu être totale. Willy n'avait à se méfier ni des brigands, ni des loups, conscient de toucher là aux limites de son mode exploratoire. Au final, le marcheur de l'histoire a parcouru 270 km à pied en 16 jours. Il a avalé 6800 mètres de dénivelé positif et a connu peu de bobos. 3 cloques au pied au départ, le temps de se faire au chaussant. Et puis, plus rien. Les séquelles surviendront à son retour à la vie normale avec un symptôme de pied creux acquis. D'autres enseignements sont plus marquants. Willy a compris qu'au Moyen Âge, un voyage était certes plus risqué, mais plus social. On voyageait grâce à l'autre. Un pèlerin voyageait léger. Il savait qu'il avait de grandes chances de disposer chaque soir du gîte et du couvert dans un monastère ou chez l'habitant. Une autre révélation est survenue à la frontière de l'Aveyron et de la Lozère, au croisement, plus précisément, des gorges de la Jonte et du Tarn. Après des heures de labeur et de marche, j'étais face à un paysage incroyable, face au merveilleux et à l'indicible. Ton horizon s'élargit, tes perceptions sont décuplées et cela t'incite à réfléchir profondément sur toi et sur ta foi. Ce n'est plus seulement le monde que tu contemples, mais ta propre intériorité qui s'éclaire. Un glissement s'opère alors vers la quête de soi, ce qui est alors totalement subversif. Au Moyen Âge, l'individu évoluait en effet dans un monde codifié. Il s'inscrivait dans un collectif paroissien, exerçant un métier utile pour la communauté. Le nomade était un soldat, un pèlerin ou un renégat. Partir sur les routes impliquait d'affronter l'inconnu, mais offrait également la possibilité de découvrir de nouvelles perspectives. Tout s'est accéléré au XIIIe siècle, selon Willy Minek, avec l'émergence de l'approche mercantile du voyage. L'hébergement n'est alors plus seulement fondé sur la charité chrétienne, mais aussi sur un rapport marchand avec l'émergence des auberges. Même bouillonnement dans la sphère culturelle. L'idéal chevaleresque se développe durant cette période avec l'apparition du roman, un récit en langue romane, d'où son nom laïque et non latine. Jusque-là, la littérature ne traitait que des textes sacrés et de la vie des saints, pointe Willy. Adepte d'une approche novatrice que des spécialistes du monde médiéval ne manqueront probablement pas de contester, Willy est persuadé du bien fondé de son entreprise. À ma façon, j'ai exploré le voyage médiéval non pas comme une idée lointaine, mais comme une réalité, en engageant le corps et l'esprit à travers le temps et l'espace. J'ai interrogé l'histoire, mais aussi exploré ces zones grises pour bousculer les frontières de nos connaissances, aime-t-il à répéter. Une mission assignée à tout bon explorateur.
0: Et voilà, encore et voilà. Une merveilleuse lecture, Sophie. Il y a un encart dans cet article qui m'intrigue. Qu'est-ce qu'on mangeait à l'époque? Et on y trouve la réponse.
4: Oui. Outre ses vêtements, son chaussan et son bourdeau, Willy Minek a reproduit à l'identique l'alimentation d'un pèlerin du XIIIe siècle. Il coupe donc son eau avec du vin blanc, buvant jusqu'à 3 litres par jour de ce breuvage, entre 4 et 5 degrés d'alcool. Après 4 heures d'effort, tu peux vite être pompette, s'amuse l'aventurier. Pendant la journée, il mange du pain, des fruits secs oléagineux, de la viande et du fromage séché. Un régime alimentaire peu varié, car la pomme de terre, les haricots verts et les tomates n'avaient encore pas fait leur apparition en Occident. Pour ses dîners, Willy s'est basé sur des sources anciennes comme le Liber de Coquina, l'un des tout premiers ouvrages du genre écrit en latin par un anonyme vers 1300. Une invitation à découvrir des plats d'époque comme la carbure de canard, un plat agrémenté de pois chiches, d'ail, de panais, de carottes ou de châtaignes. Le brouet de chou au lard, souvent servi sur du pain, la purée verte à base de blettes et de persil, ou encore la galimafrée, un ragoût avec des restes de viande. Un régime alimentaire, finalement, très adapté à ses efforts.
0: Et de santé.
4: Et de santé, sans doute.
0: Alors Sophie, que vous inspire ce texte ?
4: Ce que je trouve très joli, c'est le voyage dans le temps. Et tout d'un coup, de se remettre dans des conditions, je dirais, moyenâgeuses pour aborder cette façon de marcher, comme le faisaient nos ancêtres.
0: Oui.
4: Et puis, la deuxième chose qui me frappe, c'est la façon dont il parle tout d'un coup du fait que la marche l'amène à la foi, ou en tout cas à se questionner sur la foi, chose à laquelle au départ, parce qu'il dit même qu'il est non-croyant, alors on ne sait pas si au final il est converti, mais en tout cas, tout d'un coup, c'est une autre réflexion. À quel point, au fond, la marche, surtout là, il fait quand même 270 kilomètres, amène inévitablement à des questions d'intériorité et à mon sens, à un rapport à une transcendance, à quelque chose qui nous dépasse et qui est plus grand, parce que je pense qu'il faut aussi de l'aide pour faire 270 kilomètres en 16 jours. En tout cas, moi, il m'en faudrait beaucoup.
0: Et c'est un peu la réflexion que se sont fait plusieurs de nos invités à l'émission de cette saison et puis auparavant, que le chemin leur apporte une espèce de révélation spirituelle. Alors, Michel, vous êtes un habitué de la marche pèlerine et vous connaissez justement
1: effectivement, ce petit chemin-là. Moi, j'ai marché l'Aubrac, exactement le même parcours que lui a marché. Et sur le texte, il y a une photo de ce qui s'appelle la Tour des Anglais, en fait, qui est à Saint-Chély-d'Aubrac, où j'ai dormi, parce que c'est un des gîtes qu'on peut, où on peut dormir. Et je me souviens tout à fait, moi, c'était en 2003, ça fait 23 ans déjà. Oui. Et je me souviens parfaitement bien de cette journée-là, parce que la plaine de l'Aubrac, c'est un milieu qui est vraiment quand même assez aride. Il n'y a pas grand-chose. Oui. On marche dans ce qu'on appelle des drails, là, entre des clôtures qui sont faites avec des pierres accumulées. Donc, on marche dans des petits...
0: Ah oui.
1: Et c'est à peu près une des seules fois dans toutes les fois où j'ai marché sur les chemins de Compostelle où j'ai manqué d'eau dans ma journée. Parce qu'il y a vraiment très, très peu de choses. Moi, j'avais 2 litres d'eau, puis ça n'a pas été suffisant pour ma journée. Oui. Et aussi, quand je suis arrivé en vue de cette fameuse Tour des Anglais, il y avait un orage qui approchait de l'autre côté. Je suis arrivé vraiment juste à temps. Donc, j'ai vraiment un souvenir tout à fait précis de ce lieu en particulier qui est... Puis que quand moi je suis parti depuis Envolée à cette fois-là, donc c'était après 5 à 6 jours de marche, ça faisait pas très longtemps que j'avais commencé, donc c'était quand même assez notoire.
0: Oui.
1: Et l'autre chose qui me frappait aussi, c'est qu'on a au Québec une personne qui s'appelle André Doucet, qui a... c'est un peu notre pèlerin du Moyen-Âge, si on peut dire. Parce que lui a fait... Il a fait au-delà de 30 000 kilomètres à travers le Québec en une quinzaine d'années, déguisé en pèlerin du Moyen-Âge, pour, entre autres, faire une levée de fonds constante pour toutes sortes d'organismes par rapport à ça. On pourra aussi, dans notre... sur le site, donner une petite référence.
0: Une référence, oui.
1: Puis lui, c'est un des premiers pionniers de toute l'aventure compostellane au Québec, parce que en 1999, avec une autre personne, ils ont fondé l'association de Québec à Compostelle. C'est quelqu'un de la ville de Québec.
0: Ah oui.
1: Qui, l'année suivante, s'est transformée avec des associations un peu similaires qui s'étaient... ou des regroupements, dans le fond, qui s'étaient déployés un peu partout au Québec. Ils ont fondé l'association du Québec à Compostelle. Alors, on est passé de Québec à Compostelle, hein, du Québec à Compostelle. Mm-hmm. Et M. Doucet a été un des initiateurs de cette initiative.
0: Et pour une bonne cause.
1: Ah ben, tout à fait. Ça. Pour plusieurs bonnes causes, en fait.
0: Oui.
1: Là. Et puis, lui, avec son déguisement là, de pèlerin du Moyen-Âge, son bourdon, lui, ce qu'il faisait, c'est qu'il avait un vrai bâton en bois. Là. Il n'était pas avec des bâtons télescopiques.
0: Oui.
1: Puis, il faisait signer les gens sur son bâton. Puis, à un moment donné, quand c'était rempli de signatures, ben, il le donnait à un endroit en particulier. Donc, c'est vraiment un personnage assez, assez particulier, dans le fond. Puis, ça m'évoquait un peu ce texte-là, ce personnage québécois.
0: Et je pense qu'il recueillait des fonds en même temps, c'est ça?
1: Oui, oui. C'est ça, il a recueilli dans ce qu'il disait 1,2 million dans l'ensemble de ces années où il a marché. Je l'ai revu l'an dernier. Le texte que j'évoque avec la photo, ça datait de 2017. Moi, je l'ai revu en 2025, l'an dernier,
0: oui.
1: Aux 20 ans de l'Association du Québec à Compostelle, puis étant encore tout à fait vert et de bonne humeur. Alors, je sais pas si ça continue à marcher à chaque année, mais un personnage.
0: On pourrait l'inviter à l'émission, tiens.
1: Éventuellement, oui.
0: Et Michel.
2: Michel. moi, ce qui m'a marqué dans le texte, c'est la place centrale que le corps prend dans toute l'expérience.
0: Mm-hmm.
2: Ici, on parle d'un pèlerinage... d'une histoire du Moyen-Âge, mais au fond, c'est aussi une aventure profondément physique.
0: Oui.
2: Donc, marcher pendant des jours en affrontant le froid, la fatigue, transporter un équipement lourd, on est très loin du confort moderne, là.
0: Mm-hmm.
2: Et dans ce contexte-là, le corps prend toute la place. Souvent, c'est le corps qui devient un révélateur. Donc, il va nous montrer nos limites, nos tensions, nos habitudes, mais aussi notre capacité à s'adapter. Donc, on pense souvent que c'est la tête qui décide, mais en réalité, c'est le corps qui envoie les premiers signaux.
1: Oui, ben quand il disait, là, je traverse la rivière au fret.
2: Au froid,
1: c'est ça. Je prends pas le pont, mais là, je traverse la rivière. Là.
2: Donc, tu sais, le froid, la douleur, la fatigue. Et c'est ensuite qu'on comprend. Donc, à force de marcher, il y a quelque chose qui change dans la perception. Les paysages vont devenir plus intenses, les sensations plus présentes.
0: Mm-hmm.
2: On part pour marcher, mais souvent, on se retrouve à réfléchir sur soi.
0: Oui.
2: Et pas nécessairement de façon volontaire, mais parce que le corps est tellement engagé qu'il laisse moins de place au mental habituel,
0: oui.
2: Puis on devient plus présent, plus conscient.
0: Oui.
2: Donc, moi, c'était cet aspect-là.
0: C'est intéressant. Et à l'époque, on n'avait pas l'avantage qu'on a aujourd'hui de vous écouter, à matière de bien-être.
2: Ouais.
0: Justement pour les bons conseils que vous nous donnez, parce qu'on n'avait pas d'exercice à ce moment-là, on n'avait pas
2: non.
0: de préparation comme on l'a aujourd'hui.
2: Ben, je pense pas, mais peut-être, on ne sait pas.
1: Bon, mais en même temps, les gens, comme on était dans les sociétés traditionnelles, les gens... était toujours actif.
2: Bougeait constamment,
1: donc,
2: effectivement.
1: Donc, c'est très différent par rapport à...
4: J'ai été en contact avec la Terre, donc je pense qu'il n'y avait pas... je veux dire, l'exercice physique, ils n'avaient pas besoin... Justement, ils n'avaient pas besoin d'exercice physique, ils étaient l'exercice physique.
2: Je pense que le problème, c'est la chaise. C'est à partir du moment où on a créé la chaise, puis là, on est de plus en plus mobile. Mais effectivement, les gens qui travaillent sur des fermes, ils vivent longtemps et en santé, physiquement.
0: Alors, nous allons prendre une pause musicale et nous allons revenir avec Michel, votre quiz. Là, ça m'intrigue beaucoup.
1: Alors, après la pause.

0: Alors, nous sommes de retour avec Michel, Michel et Sophie, la petite famille, la grande famille de Marcher vers le bien-être. Et Michel, c'est à vous maintenant et vous avez préparé un quiz.
1: Et oui, en fait, comme les gens qui nous écoutent depuis un certain temps le savent, je suis sociologue de métier, donc j'aime bien analyser. Et je me demandais comment analyser les 5 saisons que nous avons faites ensemble. Et puis, je me suis dit, on va faire un petit quiz, hein, ça va être plus ludique.
0: Oui, ben oui.
1: Et donc, pour les gens qui se demandent toujours qui est ce serein pèlerin, je vous invite à aller écouter l'épisode 14 de la saison 2, où là, j'explique en long et en large comment l'idée du serein pèlerin est arrivée. Et j'ai 10 petites questions que j'ai préparées pour nous amener dans les 5 dernières saisons. Et la première est assez simple, dans le fond. Alors, combien d'épisodes d'une heure avons-nous fait depuis septembre 2021? Est-ce que c'est 95, 125 ou 155.
0: Ah, c'est à choix multiple, c'est plus facile quand même.
1: C'est ça,
0: alors, Michel, vous souriez.
2: J'ai aucune idée, mais moi, je suis pas là depuis le début, mais je me rappelle que vous avez déjà nommé le nombre d'épisodes, mais là, j'arrive pas.
1: Alors, qu'est-ce qui semble 95, 125, 155?
2: Je vais dire 125.
1: OK.
0: Sophie?
3: Moi, comme je suis une extrémiste, je vais dire 155.
1: C'est une extrémiste vers le haut, là,
3: pas toujours, toujours.
1: Et Denis, ben là, vous savez combien avons-nous fait d'épisodes?
0: Hein? 155.
2: Oh, wow!
1: Deuxième question, et ça nous concerne un peu tout le monde. Combien d'heures de travail en moyenne pensez-vous que ça prend pour faire un épisode de Marcher vers le bien-être? Alors, ça compte le travail de Denis, la recherche, nos recherches chacun. J'ai fait
2: un
1: estimé à peu près. Donc, qu'est-ce que vous pensez que c'est 15 heures, 20 heures ou 25 heures de travail en moyenne que ça prend? Puis peut-être que nos auditeurs seront étonnés de savoir tout le temps que ça prend pour préparer une heure d'émission. Alors, j'ai mis 15, 20 ou 25. Qu'en pensez-vous?
2: Je vais rester avec mon vin, toujours un peu dans le milieu.
3: Pour une fois, je vais être mesurée, je vais dire 20 aussi au regard de... Oui, je dirais une vingtaine d'heures.
1: Et Denis?
0: Moi, je dirais plutôt 25.
2: C'est vrai.
0: Pour expliquer, parce qu'il y a la recherche, bien sûr, qui prend du temps.
2: Oui.
0: Les pré-entrevues qui prennent un peu de temps.
2: Oui.
0: Les allers-retours au studio, en fait, parce qu'on doit compter ça comme du temps...
1: Ah ben là, si c'est ça, puis le temps de marche que ça prend, on s'en va... On s'en va vers le 50 heures.
3: Mais moi, je pensais pas, j'avais pas inclus ça, moi, dans le...
0: Mais sinon, je me rallie à la majorité, là.
2: Une vingtaine d'heures,
0: quand même.
1: Oui. Ben, moi, je pense que j'avais mis 20 heures aussi parce que vous m'aviez déjà dit que vous, c'était à peu près une quinzaine d'heures, là, pour l'ensemble pré-entrevue, pré-montage, montage, remontage, etc. Puis moi, je me disais, quand je regarde ma propre préparation, c'est à peu près 5 heures, grosso modo. Fait que je me disais, ça ressemble peut-être à ça. Fait qu'en moyenne, peut-être une vingtaine d'heures, c'était quand même pas si mal.
0: Il y a un autre facteur intéressant parce que parfois, je dois me rendre dans la très belle ville de Québec, justement. Oui, oui. Et là, je pourrais compter un tout petit peu aussi le temps de déplacement. Mais là, ça
2: bousille
0: un peu.
2: En train, pas à la marche.
0: Oui, sinon, parce que là, je serai toujours à Québec.
1: Question 3.
2: Oui.
1: Alors, sur les 155 épisodes, 155e aujourd'hui, combien vous pensez d'épisodes ont inclus une chronique par un ou l'autre d'entre nous?
2: Oh.
1: Est-ce que c'est 53, 73 ou 93?
0: Là, Michel respire.
2: Ouais, non. Moi, j'aime ça être bonne élève.
1: Donc, 53.
2: Je pense que là, on accumule les chroniqueurs, donc il y a de plus en plus de chroniques, mais au début, je ne sais pas s'il y avait des chroniques toujours.
0: Oui.
2: Je vais rester avec ma réponse B, toujours centrale. Là.
1: Bon. 53, 73, 93.
3: Moi, je trouve 53, c'est trop peu. Donc, je vais aller vers le 93, encore une fois.
0: L'extrémiste.
3: Encore l'extrémiste, c'est-à-dire...
1: Il trahira plus haut, plus loin.
3: Un peu plus loin, oui.
1: En fait, c'est 73, la réponse du milieu. Ben, c'est vrai, j'ai oublié de vous demander, Denis, vous-même. Mais là, vous avez la réponse.
0: J'ai la réponse.
1: En fait, il y a eu... plusieurs sortes de chroniques. En fait, les deux premières années, j'ai été seul à faire des chroniques.
2: Ah,
1: donc, à ce moment-là, il y a eu 6 chroniques sur la marche pèlerine et 10 chroniques marche et politique sur 2 saisons par rapport à ça. Ensuite de ça, ben là, Michel est entré en fonction et sur l'ensemble du temps où elle a fait des chroniques, elle a fait 25 chroniques jusqu'à maintenant.
2: Même.
1: Ben oui, sur le corps en marche en 2 saisons. Et puis en 2 saisons, ben moi, ma 3e version de chronique était les trouvailles du serin pèlerin depuis 2 ans, alors 25 aussi, fait que ça fait un total de 73.
2: Bon.
1: Et ben depuis cette année, on a la balade des mots en fait. ou qui était intervenu 6 fois, un peu plus formellement, là, donc avec le total là, de 73. Donc, quatrième question, au cours des 155 épisodes excluant les chroniqueurs que nous sommes, combien vous pensez qu'il est passé d'invités différents dans les 5 années, les 5 saisons? 91, 111 ou 131?
2: 131.
1: 131.
3: Moi, je vais dire 111 parce que j'aime le 1-1-1. Ah, ah, ah.
0: Plusieurs.
1: Alors, qu'est-ce que vous diriez comme...
0: Moi, je me rallie cette fois à Sophie à 111.
1: Ah ben, vous êtes en plein dans
2: ah,
1: le mille.
2: Oui.
1: C'est 111. Et en fait, on a eu une...
2: Plusieurs récidivistes.
1: Quelques récidivistes. La plus grande récidiviste, qui vous pensez que c'est?
0: Ah, c'est peut-être Madame Saint-Hilaire.
1: Exactement. Anne Saint-Hilaire, qui est venue 9 fois.
2: Oh!
1: Ensuite de ça, on a eu 8 personnes qui sont venues 4 fois. Patrick Auger, Yves de Belleval, Michel Desgagné, Denis Dumais, Éric Laliberté, Louis Lefebvre, Yannick Pro et Guy Vermette.
0: Ah oui.
1: Et on a eu 4 personnes qui sont venues 3 fois. Christine Angelard, Martine Breuillot, Dania Ramirez et José Sabourin. Et 11 personnes qui sont venues 2 fois, que je nommerai pas toutes, là, mais quand même, on a eu une panoplie à la fois de vétérans et de mais 111 personnes quand même. Ça, c'est
0: considérable.
1: Considérable. Ouais. Cinquième question. Les invités représentaient, selon vous, combien d'organismes ou d'entreprises qui sont venus? Alors, 54, 64 ou 74?
0: Moi, je dirais 54.
2: Moi aussi, je l'ai dit.
3: Moi, c'est drôle, j'aurais dit 54 aussi.
2: Ah, ben là.
1: Bingo.
3: Oh, wow!
1: Les plus fréquentes, en fait, qui sont venues, c'est ben le centre de Anne-Saint-Hilaire, qui s'appelle le centre de la Tienda d'ici à Compostelle. Donc,
2: okay.
1: L'Association du Québec à Compostelle a eu plusieurs représentants de toute nature. On a fait un partenariat l'an dernier avec la chaire de recherche du Canada, une seule santé urbaine de l'Université de Montréal. Donc, ils sont venus à plusieurs reprises aussi. Santé à pied, kilomètres, accès transport viable, les bottes et vélos aussi sont des petites entreprises qui sont venues assez fréquemment. Question 6 maintenant. Alors, j'espère que chez vous, à la maison aussi, là, vous avez sorti vos crayons. Combien d'épisodes sur 155 ont été sans invité? C'est-à-dire des épisodes qu'on a appelés texte et musique. 16, 26 ou 36?
2: 16.
3: Moi, je dirais 16 aussi.
2: Ouais.
0: Et je dirais 16.
1: Ah, ben là, c'est 26.
2: Ah!
1: Oui, parce que je compte aussi la balade des mots.
2: Ah, d'accord.
0: Ah, d'accord.
1: Les
0: 6
1: de balade des mots, donc ça faisait 26.
3: Une chronique, ça va être une chronique.
0: On l'a échappé belle, là.
3: Oui, c'est ça. Ouais.
1: Mais c'est parce que c'est une chronique qui est quand même assez longue, durant laquelle il n'y a pas d'autres invités.
0: C'est parce qu'on apprécie tellement votre belle voix.
3: Oui, aussi parce que je prends beaucoup de place.
1: Ah, oui. Mais une place tellement mélodieuse que personne s'en plaint. Question 7 maintenant. Combien d'épisodes sur 155 ont été des témoignages de personnes qui sont venues nous conter un peu l'effet de la marche sur leur vie? Alors, est-ce que c'est 35, 55 ou 85 parmi les 155?
3: Sur 5 ans, j'opte encore pour le 85.
2: Bon, je vais dire 55 juste pour faire différent.
0: Bon, mais moi, je m'habille, je vais dire 35.
2: Bon.
1: C'est 85.
2: Ah, oui, toujours dans l'excès, ça fonctionne.
1: Et 8e question. Dans les différents épisodes, on a parlé beaucoup de parcours un peu partout. Et il y avait 3, si on va sur le site, en fait, et le moteur de recherche, puis je suis parti beaucoup du moteur de recherche pour faire tout ça. Donc, on a parlé de sentiers au Québec, de sentiers ailleurs qu'au Québec à travers le monde, sauf Compostelle et Compostelle. Alors, dans ces 3 catégories-là, laquelle vous pensez qui a été la plus fréquente? De quoi on a parlé le plus dans ces 3 types de parcours?
2: Je veux dire Compostelle.
3: Je dirais Compostelle aussi, oui.
0: Je me rallie.
1: Ah ben, malheureusement, c'est
2: non.
1: Pas ça.
2: Ah.
1: Le plus, ça a été les sentiers au Québec.
2: Ah, OK.
1: Toutes sortes de parcours et de sentiers au Québec. Puis le deuxième, ça a été les sentiers ailleurs qu'au Québec à travers le monde. Et Compostelle.
2: Ah, oh, t'es vraiment
1: Mais quand même, le premier, c'était 54 fois, le deuxième, 52, le troisième, 47. Fait que ça, on est pas mal toutes dans les mêmes zones, si on peut dire.
0: Oui, bravo pour le Québec. Alors.
1: Bravo pour le Québec.
3: Absolument.
1: Alors, 9e question. On a parlé de 16 types de marches que je vais vous énumérer, puis vous essayerez peut-être de retenir lequel dans ces 16 types de marches-là a été le plus fréquemment évoqué. La longue randonnée trekking, la marche active, la marche afghane, la marche chantée, la marche connectée, la marche de longue durée ou pèlerine, la marche méditative, la marche nordique, la marche pieds nus, la marche sans trace, la marche urbaine, le pèlerinage, la promenade, la randonnée d'un jour, la raquette, le Shinrin Yoku et la Volksmarche. Alors, d'après vous, y a-t-il quelque chose qui ressort?
3: Il y en a une que j'avais noté, c'est plus haut, c'était la marche, c'était pèlerine, non? C'était, okay. C'était avant.
1: Oui, ouais, c'était ben, marche de longue durée ou pèlerine.
3: Marche de longue durée ou pèlerine.
2: Ouais. Je veux dire la marche santé.
1: Marche santé, ah!
3: Logique.
0: Et moi, la marche pèlerine okay, de longue durée. Deux.
1: Ouais. Ben, c'est celle qui arrive en deuxième, en fait. Ah. Celle qui arrive en premier, c'est plus longue randonnée trekking, façon générale, mais pas nécessairement à travers Compostelle, parce que c'est vraiment deux types de marches de longue durée, mais très différents. La première qui était comme dans le bois, dans la montagne, avec tout son barda, tandis que la marche pèlerine ou de longue durée, elle, ça passe dans les lieux habités, donc on a besoin de moins de choses. Mm-hmm. Et on arrive à la dixième question. On a parlé de différents groupes particuliers aussi. Et je vais vous les énumérer. Dans le fond, 11 groupes particuliers. Pas dans tous les épisodes, mais il y a 55 épisodes où on a vraiment des groupes assez... on a fait évoquer des groupes un peu particuliers. Donc, les aînés, les amoureux, les artistes, les enfants, les femmes, les jeunes en difficulté, les personnes non-voyantes, les personnes à mobilité réduite, les personnes des premiers peuples, des résidents des banlieues et, en dernier, des résidents de quartiers urbains plus centraux. Alors, dans tout ça, est-ce qu'il y a quelque chose que vous pensez qui est revenu le plus souvent?
0: Ben, c'est parce que ça se chevauche un peu parfois, oui, les peut-être. Catégories.
1: Oui.
0: Je dirais les aînés.
3: Tiens. C'est ce que je dirais aussi, moi, les aînés.
2: Je me rallie.
1: OK. Les aînés arrivent en deuxième. ceux qui sont le plus fréquemment évoqués, c'est les gens de quartiers urbains. Qu'on parle beaucoup de qu'est-ce qui se passe en ville, etc. Donc, c'est ça qui était le plus fréquent. Ben, ça fait le tour un peu de notre quiz. Puis, en fait, comme je vous l'ai mentionné, j'ai utilisé le moteur de recherche sur le site jemarchepartout.com pour préparer ça. Donc, j'invite nos auditrices et nos auditeurs, bien sûr, à se rendre sur jemarchepartout.com. Et ce moteur-là nous permet vraiment de repérer ce qui nous intéresse facilement. Puis vous avez un aperçu de certaines des catégories les plus fréquemment utilisées dans le moteur de recherche. Alors voilà, ça clôt notre quiz.
2: Ça fut fort agréable.
3: Oui.
0: Formidable. Alors, on prend une autre pause musicale et au retour, tiens, vos impressions de la saison qui se termine aujourd'hui, mais surtout, ce qu'on prévoit pour la prochaine saison.

0: Alors, nous sommes de retour avec la grande famille de Marché vers le bien-être, Sophie, Michel et Michel. J'aimerais d'abord recueillir vos impressions de votre participation à l'émission. Et Sophie, c'est la première année avec la merveilleuse chronique « La balade des mots ». Alors, comment on sent?
1: Moi, je suis extrêmement heureuse maintenant. Bon, ça fait un an. Et je trouve absolument magnifique d'avoir découvert. Vous m'avez permis de découvrir des mots, de découvrir des auteurs. Et je pense à ce premier livre que vous m'aviez suggéré qui était « Méfiez-vous des femmes qui marchent ». Ou moi qui suis française, où j'ai appris que Simone de Beauvoir était une grande marcheuse devant l'Éternel. Et donc, moi, c'est ça que j'ai aimé au départ. Et puis, c'est vrai que je me suis cherchée un petit peu dans le fait de aussi écrire des textes. À certains moments, c'était ma propre plume. Et puis, c'était. Mais je dirais que lire les mots des autres, c'est quelque chose de très inspirant. Et donc, j'ai beaucoup aimé ce voyage, cette marche et cette démarche, je dirais. Et parce que je pense que les mots nous permettent de voyager d'une façon absolument extraordinaire. Et donc voilà, donc c'est une découverte pour moi. J'ai adoré ça, j'ai hâte de voir la suite et de me balader et puis d'écouter aussi, que ce soit Michel et Michel, tour à tour, les conseils de Michel, les trouvailles du serin pèlerin. Voilà, c'est pour moi une très très très belle première saison.
0: Et pour nous de vous avoir aussi.
1: Ah, merci, merci.
0: Et Michel?
2: Oui, donc moi cette année, je vous ai entretenu sur la marche sous plusieurs angles. Donc on a parlé de marcher avec nos enfants, marcher pour notre système immunitaire, la marche comme un indicateur de santé, pour les genoux, la perte de poids, marcher

0: ralenti, le mental prend moins de place et mm-hmm. on devient plus présent.
1: Oui.
0: Donc, c'est ce que j'apprécie de...
1: Et la chronique, c'était un peu nouveau pour vous dans la communication? Vous faisiez quand même quelques vidéos, mais c'est un peu nouveau aussi.
0: Oui, bien, à travers la gym sur table, qui est l'entraînement postural que j'enseigne depuis... je pense 20 ans.
2: 20 ans, oui.
0: Ouais, ça va vite, hein? Ouais. Donc, moi, j'aime bien transmettre. Donc, tout ce qui est pédagogie, aider les gens à augmenter leur niveau de conscience dans le corps. Donc, j'ai quand même développé ça il y a longtemps, l'idée de vulgariser, de transmettre, d'aider à intégrer des notions. Mais de le faire comme ça dans des textes à la radio, c'est sûr que c'est une expérience relativement nouvelle, oui.
1: Et c'est tellement une belle expérience pour nous également. Oui. C'est Merci. Un plaisir. Et notre doyen, Michel.
3: Oui. Ouais, ben quand on a commencé cette aventure-là, vous aviez dit ah ben moi on s'enligne pour les prochains 5 ans. Moi je trouvais que c'était un peu ambitieux, mais là les 5 ans sont terminés, puis dans le fond c'est comme si on pouvait continuer longtemps. Ce qui me frappe, c'est que la marche est un sujet vraiment inépuisable. Mm-hmm. On peut vraiment l'aborder de tellement de manières que ça en fait vraiment quelque chose qu'on continue à s'intéresser, auquel on continue à s'intéresser. Si on regarde la dernière année, moi, ce qui m'a vraiment frappé plus, c'est qu'on a, pris un peu un rythme, qui est le rythme des trois chroniqueurs.
1: Ah, oui.
3: Donc, si je me place du point de vue de l'auditeur, ben ça, on peut s'attendre à ce que ça revienne, etc. Donc, puis avec des entrevues qui ont été vraiment toujours aussi intéressantes. Cette année, on a eu un accent particulier sur plusieurs femmes, en fait, et plusieurs jeunes. On a eu des gens dans la vingtaine, dans le fond, ce qui montre que la marche, ça concerne vraiment tout le monde. Et donc, moi, c'est ça qui me continue à m'intéresser. Le fait aussi de vous appuyer dans votre projet plus large, Je marche partout, dont marcher vers le bien-être est comme un des éléments importants. Mais il y a d'autres éléments aussi, notamment le site jemarchepartout.com sur lequel on a beaucoup retravaillé cette année, qui offre aux gens intéressés par la marche non seulement tous les épisodes de marcher vers le bien-être qu'on peut réécouter ou écouter ou télécharger, mais aussi d'autres outils, toute une série de... Il y a au-delà de 800 citations sur la marche pour les gens qui sont intéressés par ça. Il y a aussi vos chroniques, en fait, de l'émission Debout VM, à Radio
1: oui.
3: VM. À chaque jeudi matin, où vous parlez encore de marche, donc à Radio VM. Ces chroniques-là sont là aussi disponibles. Alors donc, Je marche partout est comme quand même un plus grand projet que Marcher vers le bien-être. Puis tout ça a commencé avec un livre, en fait, dont on a eu la lecture par Sophie il y a quelques semaines. Donc, je pense qu'on aime ça, la marche. Et puis, je pense que ça va être vraiment intéressant de voir comment nous allons poursuivre pour peut-être encore 5 ans. Là, hein?
1: Ben justement, qu'est-ce que vous prévoyez, Michel? On reste avec vous là pour la prochaine saison.
3: Ben moi, en fait, je trouve que la formule des trouvailles du serein pèlerin, je l'aime bien, parce que j'ai été interpellé par des livres, des personnes, toutes sortes de choses qui ont un rapport avec la marche. Donc, ça laisse une liberté de se laisser interpeller par toutes sortes de choses, puis d'essayer d'en montrer les intérêts à notre auditoire. Alors, moi, j'ai rien de très, très précis encore, mais je sais que ça va se produire comme
1: vous
3: ça.
1: Vous allez chercher, les prochaines trouvailles.
3: Oh, mais c'est souvent des gens dans mon entourage, qui me font remarquer etc. Là, donc, c'est ça, c'est vraiment... ça laisse toute cette liberté.
1: Oui, la liberté de trouver, de chercher et de trouver. Michel Le.
0: Je vais continuer, évidemment, à vous parler de santé et du corps. Donc, la relation entre la marche et le système nerveux. Je vais vous parler de mouvement, posture, d'énergie, comment bouger de façon plus efficace, plus consciente, comment intégrer le mouvement dans des moments de vie un petit peu plus chargés ou stressants. Donc, l'idée, ce n'est pas d'en faire plus, là, mais c'est de mieux comprendre comment on bouge pour que le corps devienne un allié et non une contrainte. Mm-hmm. Parce qu'au fond, que ce soit dans un pèlerinage ou une simple marche de quartier, le corps est toujours au centre de l'expérience.
1: Oui, oui. Et ce qu'on apprécie beaucoup, c'est la dimension scientifique. Vous êtes chercheuse aussi, par extension, et on apprécie le fondement.
0: J'aime bien faire de la vulgarisation, en fait, de prendre des informations puis de les rendre plus digestes, là, plus faciles à comprendre.
3: Oui, oui, c'est là que mon ancien métier de prof trouve des échos dans ces chroniques-là, dans le fond, et de chercheur. Alors, c'est certain

0: On est à une époque où souvent la science est plus ou moins intéressante pour des gens, mais là, ça nous montre que au quotidien, finalement, la science peut être très précise. Puis comme le dit souvent Michel, notre corps nous en remerciera.
1: Oui!
2: Votre corps vous en remerciera.
1: Mon slogan.
2: Parce qu'au niveau scientifique, on parlait de vulgarisation, mais on trouve toutes sortes de choses sur le web aujourd'hui, sur YouTube, quoi que ce soit. Et parfois, ça fait pas tellement sérieux.
1: Mais il faut avoir du discernement à savoir.
2: C'est ça, oui. C'est ce que vous apportez.
1: Quelles sont les sources? Ben, moi, j'ai toutes les sources, là. Donc,
2: oui.
1: Sur les textes qu'on peut trouver en ligne, généralement, les sources sont là aussi.
2: Alors, il faut écouter Le Corps en marche pour être bien renseigné. Et Sophie, qu'est-ce que vous nous proposez?
3: Alors, évidemment, moi, je vais continuer à l'occasion à faire des lectures. On invitera aussi, vous avez cet auditeur qui a proposé ce texte que j'ai lu plus tôt. Donc, s'il y a des auditeurs qui veulent aussi nous envoyer des textes, il me fera plaisir de les lire.
2: Oui, justement, Monsieur Leblanc nous a envoyé un autre texte.
3: Un
2: on
3: autre
2: pourrait
3: texte,
2: peut-être en profiter
3: pour
2: le lire maintenant.
3: Absolument.
2: Peut-être?
3: Non, parce que d'abord, j'ai une petite surprise.
2: Bon, d'accord, on attend la surprise.
3: J'ai une petite surprise. Méfiez-vous des surprises, mais. Bon, écoutez, hein.
0: Le quiz était une surprise.
3: Oui, c'est ça.
0: Ça n'a pas été si pire, finalement.
3: Donc, voilà, et qui, en fin de compte, et c'est amusant parce que c'est relié, au fond, à ma lecture. J'ai réalisé, c'était la dernière ou l'avant-dernière chronique, quand j'ai fait la lecture de L'Homme qui marche partout.
2: Oui.
3: Et donc, j'ai donc un message pour vous, Denis. Cher Denis, j'espère que vous vous portez bien. Je me présente. Je m'appelle Finette et je vous envoie ce message de France, plus précisément de ma petite maison dans l'arrière-pays de la ville de Nice, pour vous raconter une histoire incroyable. Par le plus grand des hasards, si tant est qu'il existe, car comme disait ma grand-mère, le hasard c'est Dieu qui se promène incognito, mais bon, ça c'est une autre bouillabaisse. Donc c'est par hasard, un jour que je me promenais dans mon bel arrière-pays niçois pour ramasser de la lavande, que je croise un beau vieux gaillard, avec une forme olympique. Comme il s'arrêtait sur le chemin pour boire un coup, il me salue et on se met à jaser tout naturellement. Et il se met à me parler de la marche avec un enthousiasme débordant de joie et de passion quasi mystique. Et oui, vous l'avez reconnu, c'était Francesco, celui de votre livre, L'homme qui marche partout. Et qu'il m'a offert d'ailleurs, il en avait un exemplaire sur lui. Et de fil en aiguille, il me raconte toute l'histoire de votre rencontre au bord du Saint-Laurent et que vous faites de la radio avec une émission qui s'appelle « Marcher vers le bien-être ». Avouez, je lui dis, eh ben, marcher vers le bien-être, mais c'est tout un programme, toute une aventure. Ça m'intéresse, parce que moi, la Finette, j'ai toujours marché, mais vers une destination précise. Mais que cette destination soit le bien-être, j'ai trouvé ça aussi mystérieux qu'inspirant. Et là, Francesco de me dire, avec l'internet, vous pouvez écouter l'émission, même à 6000 kilomètres de distance. Et puis, Francesco est reparti comme il était venu, le pas joyeux, en me disant « Ciao, la prossima !» Et pensez-y, la marche, c'est la vie. Ma récolte de lavande sous le bras, je rentre chez moi et je me branche sur l'internet. Je navigue, et je tombe sur l'émission « Marcher dans le désert ». Peu cher! Là, les bras m'en sont tombés. La chroniqueuse de la balade des mots, la Sophie, c'est ma cousine! Cette cousine, bon, plus parisienne que provençale, personne n'est parfait. Mais cette cousine qui, un jour, a décidé de quitter notre beau pays de France pour venir s'établir dans votre pays, qui, paraît-il, n'est pas un pays, mais l'hiver. Faudra que je vienne voir, hein, parce que votre hiver, ça m'a l'air du costaud, hein. Bref. La Sophie, dont j'avais plus trop de nouvelles, je la retrouve en train de marcher chez vous. Incroyable! Bref, j'écoute l'émission, et puis une autre, et encore une autre, je voyage, j'écoute les témoignages, les aventures des belles personnes que vous recevez, et en plus, je découvre les formidables conseils de Michel, votre ostéopathe professionnel de la posture. Et je retiens par exemple que marcher en solitaire, ça augmente de 60% la créativité du cerveau. Ou que plus on marche, plus on peut utiliser les graisses comme carburant. Ou boudiou, ça c'est bon pour mes poignées d'amour. Et puis l'autre Michel, votre serein pèlerin, ses trouvailles. Jamais je n'aurais pensé qu'on pouvait circuler dans des escaliers de manière artistique. Ou encore, d'apprendre que désormais, il y a plus de femmes qui font le chemin de Compostelle que d'hommes. Du coup, ça me titille le tempérament de peut-être m'y frotter. Mais bon, bref, tout ça m'a laissé pantoise, mais surtout m'a donné un coup de pied au derrière et l'envie d'une folle démarche. Me mettre en marche, de toutes les façons possibles, portée par cette sainte trinité formée par le corps, le cœur et l'esprit, pour aller à la découverte de cette destination si vaste qu'on appelle bien-être, et toutes les formes que cela peut prendre, en mettant un pied devant l'autre. D'ailleurs, paix à mon âme, ma grand-mère, qui était une grande marcheuse devant l'Éternel, me répétait souvent, et surtout quand je filais pas trop, « Lève-toi et marche !» Alors, mon cher Denis, merci. Et si vous le permettez très modestement, j'aimerais bien, lors de votre prochaine saison, venir me glisser à l'occasion dans la balade des mots de ma cousine Sophie, histoire de vous faire un petit coucou plein de ma chaleur provençale au cœur de votre rude hiver québécois. Et vous partager un petit bout de chemin parcouru, une réflexion, une rencontre. Partager tous ces trésors qui m'attendent sans que j'aie rien d'autre à faire pour les découvrir que de conjuguer au présent le verbe marcher et tous ces merveilleux acolytes. Arpenter, cheminer, déambuler, flâner, vagabonder. Alors, que la marche de la vie et la vie de la marche vous gardent, et sous le ciel étoilé de ma Provence, je vous dis Adésias, Denis.
4: Oh, waouh.
2: Mais elle est gentille, votre cousine,
3: ma cousine,
2: la Finette.
3: Donc, elle m'a, quand tout d'un coup, Finette, d'abord, je l'ai retrouvée, ça fait des années qu'on ne s'était pas parlé, et là, tout d'un coup, je vous... Donc, voilà, donc je vous transmets ce message. Donc, écoutez, si vous acceptez que de temps en temps, ces débordements avec son accent provençaux viennent nous conter quelques histoires, elle sera présente durant la prochaine saison.
2: Alors, Michel et Michel, vous en pensez quoi?
1: C'est fantastique.
4: J'adore.
0: Ben, comment ne pas être enthousiasmé?
2: Alors, vous communiquez avec votre cousine,
3: voilà,
2: Finette.
3: Voilà, absolument. Finette sera ravie. Puis un jour, peut-être même qu'elle débarquera, parce qu'elle veut venir découvrir.
2: Ah oui.
3: On l'invitera peut-être un jour en studio. Je veux dire, avec grand plaisir.
2: Absolument. Ah, mais que ça fait chaud au cœur.
3: Oui.
2: On nous écoute tellement loin. Formidable.
3: Tellement loin.
2: Oui, oui, oui. Ben, avec tout ça, le temps file. Et puis, il nous reste une minute ou deux. Est-ce qu'il y a quelques sentiments, quelques impressions que vous aimeriez partager?
0: Moi, je suis curieux d'entendre la lecture de notre ami de Rimouski par notre lectrice si attentive.
3: Est-ce qu'on a le temps? Est-ce que vous voulez...
2: Prenons le temps pour Monsieur Leblanc.
0: Puis après,
2: Monsieur
0: Leblanc. Après, je pense qu'on pourra encore entendre votre magnifique voix en conclusion.
3: Donc, ce texte donc, de Monsieur Leblanc, son message. Belle émission hier soir, mardi 22h. Quand on marche, on est effectivement dans un désert, mais un désert habité, une solitude dans laquelle on se rencontre soi-même. On peut dire que tous les marcheurs ont éprouvé ce genre d'expérience. De fait, quand on marche, que ce soit un trek à Katmandou, un pèlerinage à Saint-Jacques ou une randonnée sur un sentier québécois, on avance infailliblement. Je me suis déjà rendue, dans mon jeune temps, commencement des années 70, au début de la plaine saharienne, sud de la Tunisie, et ce réel voyage, qui n'était pas du surtourisme à l'époque, m'a inspiré quelques laïus dont je joins un extrait plus bas. Silence du désert. Le désert n'est pas d'abord un point sur une carte. Il est un état d'esprit. Il est habité. Le silence y est audible. Les nomades qui marchent silencieusement vers les points d'eau sont en fait à la recherche d'eux-mêmes. Au soir, sous la tenture noire d'un ciel piqué d'étoiles, entouré des dunes d'un sable encore brûlant, dans le silence d'un cosmos saturé d'astres, on n'entend que le crépitement d'un petit feu sur lequel bout un thé et la conversation lente, à voix basse, des caravaniers. L'immense balai des étoiles, le ronron doux de la théière, la fraîcheur de la nuit font oublier la fournaise du jour. Les voyageurs se racontent des histoires pour rêver, pour tracer une image du monde, mais surtout pour se reconnaître l'un l'autre.
2: Et ça rappelle votre très belle lecture justement sur le désert.
3: Sur le désert.
2: Oui, sur le désert.
3: Et c'est un très beau texte. Et donc j'invite les auditeurs, si vous avez des textes comme ça de votre cru, allez-y, j'y prêterai ma voix avec grand plaisir.
2: Alors on peut les communiquer à l'adresse suivante, info@jemarchepartout.com. Ben, c'est déjà l'heure de terminer cette dernière émission de la saison. Mais avant de partir, vous pourriez, une petite faveur comme ça, là, nous relire votre très beau texte « Marcher vers le bien-être ».
3: Marcher vers le bien-être, ça commence tout petit. Quand encore tout branlant au service de la vie, l'enfant sur ses deux jambes se dresse et s'enhardit, mu par une force farouche vers une mère qui sourit. Marcher vers le bien-être, d'abord, c'est vers maman. Quelle foi considérable doit se mettre en mouvement pour trouver l'équilibre et oser cet élan, faire un pas après l'autre, tomber, se relever, capituler parfois pour mieux recommencer. Marcher vers le bien-être, c'est un pas qui grandit. À force de tentatives, enfin il s'aguerrit. Aller un peu plus loin, vertigineux désir de découvrir le monde et de le conquérir. Le pas se fait plus sûr, il se met à courir vers toutes ses tentations et ses moult plaisirs. Marcher vers le bien-être, c'est alors se construire. C'est le temps des avoirs, c'est le temps de bâtir. Famille, travail, loisirs, on déambule alors du point A au point B sans le moindre temps mort. Et puis, un événement souvent inattendu nous fait réaliser qu'on s'est un peu perdu, qu'il nous manque quelque chose dans cette course folle, que ralentir le pas est loin d'être frivole. Marcher vers le bien-être redevient essentiel. Alors viennent les questions que l'on adresse au ciel. Marcher vers le bien-être, c'est oser le silence, au creux de la nature, trouver la providence, et au cœur de soi-même, oser s'aventurer sur ce chemin tracé vers l'intériorité, en sachant qu'à chaque pas, dans le doute et la foi, nous est offert le choix de suivre ou non la voie. Marcher vers le bien-être n'est-il ni plus ni moins que d'aspirer à être des hommes ou femmes de bien ? Marcher vers le bien-être n'est-il ni plus ni moins que le désir ardent d'embrasser le divin.
2: Bravo ! Belle façon de terminer la saison. On pourra quand même nous écouter pendant l'été grâce aux rediffusions et on se revoit au mois de septembre. Alors, oui. Sophie, Michel, merci beaucoup d'une autre merveilleuse saison et à la prochaine.
1: À la prochaine. Merci à vous. Merci.

0: chers amis, c'est ainsi que se termine cet épisode de Marcher vers le bien-être. Nous espérons qu'il vous a plu. Je tiens à remercier de leur participation Michel O'Neill, Michel Cousinat-Baudet et Sophie Hartung. Merci également à Jérôme Costigan à la technique et au montage. Et merci à vous toutes et tous d'avoir été des nôtres pour Marcher vers le bien-être. Je vous rappelle que Marcher vers le bien-être est diffusé les mardis à 22h et rediffusé les mercredis à 11h, les vendredis à minuit et les samedis à 10h. Vous pouvez aussi l'écouter en direct sur le site de Radio VM ou en différé sur le site jemarchepartout.com où vous trouverez descriptifs et références pour tous les épisodes. Un moteur de recherche vous permet d'ailleurs de trouver rapidement les sujets qui vous intéressent et de télécharger les épisodes choisis. Je vous laisse cette semaine avec une pensée de George Bernard Shaw. Vivre ne consiste pas à se découvrir soi-même, mais à se construire. Sur ce, je vous souhaite bonne route et à la prochaine.
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0: Parking Nomade, Marie-André Lamontagne, bienvenue à ce nouveau numéro de l'émission qui fait de la littérature son centre de gravité et de plaisir. Aujourd'hui, il sera question de cet état instable et de grande fragilité qu'on appelle dépression. Il sera aussi question de maternité, d'enfants et d'enfance aussi, et des rêves qui nourrissent la vie pendant le sommeil. Je cite « Le rêve est une seconde vie ». Écrit le poète Gérard de Nerval dans Aurélia, « Je n'ai pu percer sans frémir ces portes d'ivoire et de cornes qui nous séparent du monde invisible. » Fin de la citation que tous les littéraires reconnaîtront. C'est cette phrase magnifique qui m'est revenue à la mémoire en préparant cet entretien avec Martina Shumova. Son plus récent livre, c'est le deuxième qu'elle publie, je dis deuxième parce qu'il y en aura d'autres, j'en suis sûre, s'intitule « Je mets mes rêves sur la table ». Et il paraît aux éditions Cheval Doux. Martina Shumova, bonjour.
1: Bonjour.
0: Merci d'avoir accepté notre invitation.
1: Merci de m'avoir invitée.
0: Au micro de Parking Nomade. Alors, je vais d'abord vous présenter brièvement. Vous êtes née à Prague dans ce qui s'appelait jadis la Tchécoslovaquie et qui s'appelle maintenant la République tchèque. Vous vivez à Montréal. Vous avez fait une maîtrise en études allemandes. Vous travaillez dans l'édition et donnez parfois des ateliers d'écriture et vous enseignez aussi à l'université avec des charges de cours. On vous avait reçu à ce micro pour votre premier roman, Boîte d'allumettes, au Cheval Daou toujours, où vous avez également collaboré au collectif Selfies. Je mets mes rêves sur la table est un récit qui pratique l'autofiction. Alors, dans un premier temps, en tout cas, c'est comme ça que c'était présenté par l'éditrice ou l'éditeur. Dans un premier temps, je vais rappeler à nos auditeurs la distinction entre récit autobiographique et autofiction, quitte à prendre des raccourcis que vous corrigerez brièvement. Alors, le récit autobiographique consiste pour un écrivain à raconter ce qui lui est arrivé, puis il entre toujours une part, une distance, là, puis une part d'imagination. Mais l'autofiction, pour un écrivain, consiste à se mettre en scène dans des situations qui pourraient lui arriver à partir d'un matériau biographique. Dans les deux cas, et quand c'est réussi, le récit a des accents de vérité très forts. Et votre livre autofictif, c'est comme ça que l'éditrice ou l'éditeur l'a présenté, est très juste, très vrai, très fort. Voilà, c'est dit d'emblée. Il aborde trois sujets, la maternité, la dépression et la femme qui écrit, sa condition particulière. Commençons par la maternité. Dans votre livre, la narratrice a été enceinte à 21 ans d'un enfant désiré. Mm-hmm. Et alors qu'elle était amoureuse du père dont elle s'est, dans l'intervalle, séparée 20 ans plus tard, quand ce livre est en train de s'écrire. Elle évoque ce moment de sa vie, la maternité. Alors, j'ai envie de vous demander, première question, de quelle nature est le lien qui subsiste, malgré le temps, entre l'enfant qui grandit à l'intérieur de la narratrice, puis hors d'elle jusqu'à devenir un adulte? De quelle nature est ce lien particulier, mère-enfant, mère-adulte-enfant?
1: C'est premièrement, je pense, un lien organique, un lien de sensibilité, un lien émotionnel, un lien qui est composé de tous les instants qu'on a partagés tout le long de son enfance, quoi.
0: Oui, et même dans l'utérus?
1: Dans le ventre aussi. Dans le ventre, je parle, bon, toujours pour moi seulement, c'est un peu un inconnu total.
0: Qui est là.
1: On peut pas l'ignorer, mais c'est pas un être avec lequel on interagit comme on l'interagit après.
0: Oui, ça reste un peu abstrait quand il est encore dans le ventre, non? À la fois concret, mais abstrait.
1: Oui, très concret dans la corporalité et très abstrait parce qu'on n'est pas encore devant une personne qui nous répond, qui nous regarde.
0: Ouais. Page 10, on lit, je cite, « Caché dans les pages d'une de mes nouvelles, des fossiles de l'enfant à différents âges, cet enfant qui n'existe plus nulle part. » Fin de la citation. Est-ce si sûr qu'il n'existe plus nulle part?
1: Ah, bonne question. Des fois, quand on est un peu nostalgique, on s'ennuie, on aimerait qu'il existe, on aimerait un voyage dans le temps, pouvoir revenir quelques minutes, voir l'enfant à 5 ans, l'enfant à 2 ans. Moi, comme je le dis, j'ai des petites tendances perfectionniste. Donc, j'ai beaucoup écrit de textes que j'ai pas ni publiés, ni montrés souvent à personne. Et il m'arrive de les feuilleter, les regarder, puis de là, justement, me saute au visage soudain parce que dans ce texte-là, j'ai, par exemple, intégré un moment, une anecdote de quand mon fils avait, par exemple, 7 ans. Et là, soudain, ça me revient. Il est comme pris entre les lignes.
0: Oui. Mais le fils a grandi, il est rendu plus loin.
1: Mais le fils, lui, il est totalement ailleurs. Oui.
0: Alors que son fils est bébé, la narratrice s'inscrit à 2 cours d'automne à l'université, c'est raconté, là. Mm-hmm. Et même si c'est compliqué parce qu'elle allait, puis, il y a toute une logistique que toutes les mères comprendront, elle est euphorique, écrit-elle, je cite, « Personne ne me réclame quelque chose, aucune action n'est exigée de mon corps, seules des idées me sont demandées et des idées, c'est facile, page 20. Pourquoi satisfaire les besoins du corps d'un enfant? Est-il si exigeant comparé aux idées? On aurait envie de penser que les idées demandent un effort, en tout cas intellectuel, plus grand.
1: En fait, là, c'est vraiment personnel. Je pense que c'est différent pour chaque mère, pour chaque parent. Moi, je suis quelqu'un qui est, je peux pas dire paresseux nécessairement, je suis pas paresseuse, mais il y a certaines actions que je trouve très fastidieuses, les actions du ménage qui sont quotidiennes. On le fait parce qu'on n'a pas le choix de le faire. Et ces actions-là, quand on a un jeune enfant, il y en a tellement. À ce moment-là, oui, je brûlais de retourner à l'université. J'ai tout organisé pour que, c'était des conditions un peu broche à foin, mais on y arrivait. J'allaitais à la pause dans mes cours. On transportait la poussette brinque-ballante à l'université. J'avais enrôlé le père de mon fils pour qu'il vienne avec moi quand mon fils était tout petit pour qu'il s'occupe de l'enfant pendant que j'allais à mes cours. Donc, quand je regarde ça rétrospectivement, je me dis, ça n'a pas d'allure, c'est tellement compliqué. J'aurais pu attendre juste une session de plus. Mais à ce moment-là, j'étais vraiment euphorique de retourner vers les histoires, vers les livres, vers les théories. C'est ce qui m'allumait. Puis je pense qu'il y avait aussi un aspect de... J'avais peur de manquer, là. Je voyais les gens de mon âge qui continuaient à étudier. Tandis que moi, j'avais l'enfant, puis je manquais de recul, très clairement.
0: Donc, on mesure bien toute la difficulté de concilier à la fois la vie de l'esprit, puis la vie du corps, puis les responsabilités envers un enfant. Est-ce qu'il y a, on imagine, en tout cas, en vous lisant, c'est très beau, qu'il y a une sorte de récompense qui vient dans le poids léger de l'enfant quand vous allaitez, la narratrice allaite, je ne vais pas faire d'erreur, ou quand elle le porte sur la hanche. Par contraste, c'est ça la récompense? Le poids léger de l'enfant? Il ne pèse plus?
1: Je pensais pas à ça en tant que balance, là, quand on donne des choses et on est récompensé en retour, mais ça a été, puisque justement c'est arrivé assez tôt dans ma vie, ça a été un fait de ma vie. Donc, c'était pas une question, comme on entend quand même régulièrement les jeunes filles, les jeunes hommes se questionner, est-ce que je veux avoir des enfants? Et moi, puisque c'est arrivé quand même tôt, j'ai jamais eu à me poser cette question-là. C'était tout simplement un paramètre. Et après, il y a tout ce qui est très, très amusant. Le mot est très léger, mais vivre un enfant, il y a quand même une légèreté. On s'amuse beaucoup, on rigole. Peut-être il y a plein de petites récompenses long de la vie.
0: La narratrice évoque ses rêves et le pire rêve, j'utilise l'expression qu'elle utilise, renvoie à la peur qui naît de la vulnérabilité du fils et de la mère. Ça, c'est page 17. Et puis page 25, il y a toutes les menaces que le cours du monde fait peser. Encore une fois, c'est très beau, mais c'est aussi... toutes les mères ont ressenti ce même effroi, on va dire, devant l'ampleur de la tâche. Jusqu'où va pour une mère la tâche de protéger son enfant?
1: Je pense que c'est la grande question. qu'on se pose tout le temps. J'ai absolument pas de réponse. J'aimerais bien sûr protéger mon fils, même s'il est plus grand que moi en ce moment. Mais on est, bon, de un, on est totalement impuissant par rapport à ça. Puis après, il y a les questionnements en plus éducationnels, là. Si on protège trop, c'est négatif aussi, là. Je pense que tous les parents se posent cette question aussi. Jusqu'à quel point on doit, encadrer, protéger et à quel point on doit un peu laisser libre de faire ses propres erreurs. Et ses erreurs.
0: Martina Shumova, votre récit « Je mets mes rêves sur la table » aborde aussi, après la maternité, le sujet de la dépression. Elle survient, écrit la narratrice, après une suite d'événements malheureux qui entraînent une dégringolade. Qu'est-ce qui rend la dégringolade inéluctable? Chaque difficulté, en tout cas on l'imagine, parce qu'elles ne sont pas précisées là, on imagine, prise séparément, aurait peut-être pu trouver une solution. C'est la succession qui est de trop?
1: Mm-hmm. J'utilise l'idée de dégringolade, les images de chute, mais je pense qu'il y a aussi un aspect de blocage dans la dépression. Donc, oui, plusieurs éléments nous font qu'on n'est pas capable de se rattraper aux éléments qui pourraient nous aider. Et il y a aussi un aspect de paralysie, d'immobilité, qui fait que tous ces problèmes, toutes ces difficultés nous maintiennent dans un état, en un lieu d'où qui est insatisfaisant, de toute évidence, puis qu'on n'est pas capable de quitter, dont on n'est pas capable de se délester.
0: Donc, c'est ça la paralysie dont vous parlez.
1: Ouais.
0: Quand la noirceur se répand, la narratrice, il y a une scène, là, regarde les rails du métro, je cite, « non plus... comme un jeu de l'esprit, une réflexion abstraite sur la liberté de chacun de disposer de soi, mais une affaire qui pourrait me concerner, représenter une issue. » Ça, c'est page 40. Cela fait toute la différence entre se payer de mots sur la liberté et sombrer. les mots, alors, ne sont-ils d'aucun recours?
1: J'allais répondre non, d'aucun recours. Mais peut-être que c'est pas totalement juste. Peut-être que oui, certains mots peuvent aider. Mais les mots, dans cet état-là, sont un peu vides. Vides.
0: De sens?
1: De sens. Lisses ne veulent plus rien dire.
0: Ils sont dévitalisés.
1: Oui, ils sont. Le lien entre le mot et la chose est coupé dans ces moments-là. Mais certains mots peuvent encore nous atteindre. Donc, oui, certains mots ont un pouvoir, même au pire.
0: Et si les mots sont dévitalisés, c'est parce que c'est l'émotion brute, le remous de l'émotion qui prend toute la place?
1: Oui, ou ce genre de paralysie, justement. La lourdeur.
0: Ah oui.
1: L'immense lourdeur, la masse noire dans la poitrine.
0: Oui. Ouais. Et le geste d'écrire ne peut-il avoir lieu qu'en étant déjà un peu sorti de cette noirceur?
1: C'est ma grande question. Ouais, c'est ce que j'essayais de faire, en fait, à défaut d'être capable de faire autre chose. Je me suis beaucoup questionnée à ce sujet-là parce qu'on écrit souvent sur les difficultés par après, quand on est déjà sorti d'affaires. Que ça soit des difficultés comme la dépression ou des enjeux plus sociaux. Et je trouvais que c'était immensément difficile d'écrire, de construire un récit, un texte, quand on est encore empêtré dedans. Trouver une position de laquelle on est capable d'écrire. Ouais. Je pense que c'est ça que j'essayais de faire, là, l'enjeu de mon texte.
0: Ouais. C'est vrai que la construction, c'est un travail.
1: Oui.
0: La construction d'un livre, c'est un vrai travail. La narratrice au plus cru de la vague a perdu même le goût des livres. Elle le dit à un moment donné, elle n'arrive plus à lire. C'est un symptôme?
1: Pour moi, oui. En fait, il y a plusieurs épisodes quand même dépressifs dont il est question dans le livre. Ça, c'est le premier, et c'est là que ça m'a frappée comme symptôme. C'est peut-être naïf, mais j'avais jamais vécu ça avant de plus lire. La perte de plaisir, pour moi, c'était ça.
0: Ouais. Ce n'est pas naïf, c'est votre, ça correspond à votre nature profonde qui est de, d'aimer lire et d'aimer les livres. Oui, à votre identité. Mais pourtant, le seul moment de grâce, je reprends les mots encore une fois de la narratrice, survient le soir quand elle raconte une histoire à son fils, à l'heure du coucher. Donc, les mots restent, on pourrait dire, les plus forts. Dans une vision optimiste, on pourrait dire les plus forts.
1: Ouais, mais je pense que là, dans cette situation, il y a aussi le toucher. Le poids, la chaleur de l'enfant qui est à côté contre nous quand on lui lit ou lui raconte quelque chose. Là,
0: et c'est le lit aussi.
1: Le lit, espace paisible de sécurité dans ce cas-là. Donc, c'est pas tant les mots, c'est pas tant l'histoire qu'on raconte qui prend de l'importance. J'ai l'impression que cette proximité
0: Il y a tout un contexte. Il y a tout un contexte à ce moment-là. Et dans lequel les mots viennent s'insérer.
1: Ouais.
0: Presque, ils sont jamais des intrus, du coup.
1: Non, c'est des mots gentils, domestiqués. Chaleureux.
0: Oui, et qui sont déjà dans un récit, qui est un conte ou une histoire.
1: Oui.
0: Donc, c'est pas, l'effort ne vient pas de la narratrice
1: exactement.
0: À les mettre en place. Oui. La narratrice ne se confie pas à ses proches, pas même à sa mère, c'est dit dans le livre. Elle s'en ouvre un peu de son état d'esprit à un médecin de la clinique sans rendez-vous, mais elle s'arrête, je cite, juste à temps, je suis dans la citation, assez lucide pour lire sur son visage que de répondre honnêtement à sa question sur mes idées noires ne serait pas une bonne idée. Fin de la citation, page 43. Pourquoi ce ne serait pas une bonne idée?
1: Quand on aborde le suicide dans un contexte médical, j'ai remarqué, encore là, c'est pas une étude que je fais, c'est juste mon expérience personnelle, on rentre dans une autre catégorie. Il y a des protocoles qui se mettent en place et dépendamment de la sensibilité du médecin qui est en face de nous, naturellement, mais quand même, le regard change tout de suite et mes expériences avec ça m'ont pas amené à trouver que c'était une bonne idée, que c'était constructif, que ça m'aidait.
0: Oui, parce qu'alors, ça aurait été vous enfermer aussitôt dans une catégorie, dans un cas précis, avec le protocole qui va à l'avenant, et peut-être que peut-être sûrement que ce n'était pas le cas, puisque...
1: Je pense pas que ça m'aurait aidé en tout cas.
0: Oui, et peut-être, je me dis, parce que la narratrice sent confusément que le salut, c'est-à-dire la santé au sens étymologique du terme, salut, ne peut venir que d'elle.
1: C'est une excellente idée. Peut-être, ouais. Ouais. Des circonstances extérieures aussi, parce que je veux pas. Je pense que c'est vraiment important là, dans le livre. Il y a quand même l'importance de la précarité. Et ça, c'est important de le dire parce que c'est pas que psychologique.
0: Précarité financière.
1: Précarité
0: et professionnelle.
1: Professionnelle. C'est des aspects qui finissent par jouer sur la santé mentale. Puis c'est trop facile de dire, c'est pas inhérent à la personne, donc le problème est moins grave. Je pense que non. Mais oui, il y a aussi un aspect que dans mon cas, l'écriture, ça amène au salut.
0: Oui. L'écriture, parlons-en. La narratrice lit des écrits des femmes qui écrivent avec, contre, sur la maternité et la création, souvent entravées par des tâches domestiques. Ces femmes, lui sont-elles des sœurs, des modèles, des repoussoirs? Comment les qualifier?
1: Tout ça, dépendamment du cas. Au moment où je lisais ces textes, j'étais vraiment, pas bien. Donc, je cherchais n'importe quoi, n'importe quel texte dans lequel les mots pourraient avoir un sens, justement, une couleur. N'importe quoi qui m'atteignait. Des sœurs, oui, des modèles, tout à fait. Puis aussi des repoussoirs, parfois.
0: Mais pourquoi aller, vous, femme ou narratrice femme, vers d'autres femmes? On pourrait penser que la condition des femmes qui écrivent aujourd'hui est différente de celle, n'est pas différente de celle des hommes qui écrivent en raison d'avancées féministes. Ça les a fait se rejoindre, non? La nécessité, par exemple, de gagner sa vie. Tout écrivain, homme ou femme, est confronté à cette réalité-là, en dehors d'écrire.
1: J'ai davantage retrouvé dans des écrits de femmes certaines contraintes là où parfois les contraintes extérieures, la façon dont ça se projette dans la forme d'un livre. Ce qui m'a intéressée, par exemple, c'est beaucoup d'écritures féminines entrecoupées qui me semblaient témoigner de ces considérations comme on a besoin de s'occuper d'enfants. Donc, on peut moins se plonger dans une fresque en cinq volumes à temps plein. On va plus écrire des poèmes, des nouvelles. J'ai beaucoup été attirée par les genres hybrides aussi. Je veux pas essentialiser, là, mais ça s'est... ça a donné, désolée pour l'expression, ça a donné que c'était souvent des femmes qui étaient aux prises soit avec la dépression, soit avec des circonstances de vie précaires qui écrivaient ces textes-là. Mais c'est peut-être juste le hasard des textes sur lesquels je suis tombée à ce moment-là.
0: Mais en même temps, ça peut être significatif. Mais en même temps, ça peut être significatif.
1: Ça peut.
0: À chacune de lire.
1: Oui, tout à fait.
0: Martina Shumova, dans votre récit, la narratrice de « Je mets mes rêves sur la table » est d'origine tchèque. Ses parents ont émigré pour connaître la liberté. La langue, c'est rappelé dans le livre, la langue tchèque est parlée par 11 millions de personnes. Et la narratrice écrit, page 89, je cite, « N'avoir jamais appartenu à la majorité me soustrait du besoin de penser comme les autres ». À l'idée que ce serait possible et que cela me ferait du bien. Fin de la citation. La condition de minoritaire n'a-t-elle pas aussi ses consensus, ses lieux communs, ses facilités?
1: Sans doute. Puis on pourrait argumenter que je me trouve dans plusieurs majorités aussi. Mais vu comment j'ai été élevée, comment j'ai grandi au Québec, mais chez nous, à la maison, on parlait tchèque. Donc, j'ai grandi avec des références assez en décalage de la majorité des gens avec qui j'allais à l'école. Il y a plein de référents que tout le monde connaît, puis que moi, ça me dit absolument rien, et vice-versa. Donc, c'est à ce sentiment-là que je réfère. Un sentiment d'être un peu à côté. Puis bon, ma famille est un peu, je vais pas dire étrange, mais mes parents non plus s'inscrivent pas dans la majorité, là, ni québécoise, ni tchèque. Donc, je ressens fortement que je dois trouver mon propre chemin. Les raccourcis de beaucoup de gens ne peuvent pas être les miens.
0: Ouais, ouais. Et ça, c'est peut-être... C'est sûrement plutôt bien, non?
1: Oui, si ça marche, ça va être bien.
0: Si ça marche, c'est le conditionnel qui... la mère de la narratrice, donc qui aurait voulu être artiste, avait laissé à Prague, c'est raconté encore là dans le livre, dans l'appartement de sa mère, certains dessins de l'époque avant d'émigrer. Et sa mère, donc la grand-mère de la narratrice, les a jetés un jour. Et la narratrice en est troublée de ce geste. Elle demande à sa mère la permission d'écrire là-dessus. Et la mère répond qu'avant d'écrire, elle devrait d'abord connaître les raisons de ce geste et, je cite la mère, « car comment écrire sur quelque chose qu'on ne comprend pas ?» Est-ce que ce n'est pas une réponse de non-écrivain? On écrit précisément parce qu'on ne comprend pas. Êtes-vous de cet avis?
1: Oui, en fait, ça, c'est un peu une blague à moi-même, cette phrase-là, parce que c'est juste ça que je fais, d'écrire sur les choses que je ne comprends pas. Oui, si
0: et heureusement
1: Oui, c'est oui. Comme pour moi, c'est l'effet. C'est même pas une question de souhait. C'est juste on écrit parce qu'on comprend pas. Puis même de comprendre, c'est un peu prétentieux aussi. Qu'est-ce qu'on voudrait comprendre?
0: Ouais.
1: Mais ça me rejoint totalement. Oui, cette phrase-là est vraiment importante pour moi.
0: Oui, justement comprendre. Connaissez-vous mieux ce que le langage commun appelle dépression après avoir écrit ce livre?
1: En fait, j'aime même pas le mot dépression. Je pense qu'on en connaît très, très peu en matière de santé mentale comme société. On n'est pas très, très bon. La médecine est extraordinaire pour beaucoup d'enjeux physiques. Mais vraiment, y a énormément à apprendre. Oui, c'est sûr que quand on est dans des états dépressifs, on cherche tout ce qui peut nous sauver. Donc, paradoxalement, on s'informe, puis on est très, très au fait des théories, des idées, des définitions. Je veux pas, entrer trop dans le DSM, dans les catégorisations officielles, mais c'est très insatisfaisant, je pense.
0: Ouais. Ouais. Peut-être, je me disais, y aurait-il un autre nom à donner à cet état de déséquilibre, d'instabilité dynamique, propice et peut-être, en tout cas jusqu'à un certain point, indispensable à la création?
1: Je pense que c'est encore là une question super importante. Un terme, je sais pas si on pourrait résumer en un terme. Il y a beaucoup de termes qui ont été assez dits, que j'aime bien. Cyclothymie, qui est quelque chose d'un peu différent, mais quand même relié. Je pense que, encore là, tout mon livre est un questionnement pour répondre à cette question.
0: Et justement, c'est sa richesse. Martina Shumova, je vous remercie d'avoir écrit ce livre, tout frémissant de vie et de proximité et d'attention à autrui aussi. Ce n'est pas un livre égocentrique ou égocentré. J'invite d'ailleurs les lecteurs à s'attarder sur la dernière scène du livre qui suggère que la chaîne des blessés de l'existence peut être d'une grande force. Le titre de ce livre, donc, « Je mets mes rêves sur la table » et vous ajoutez, page 122, « Je mets mes rêves sur la table » et il se transforme en poisson. Alors, ce livre paraît aux éditions Cheval Daou. Parking Nomade est diffusé à l'antenne de Radio-VM, à la régie Lysandre Duplé, au microphone Marie-Andrée Lamontagne. Excellente suite de programme à l'antenne de Radio-VM. À la prochaine.

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5: Là, c'est drôle parce que, ben, dans le fond, il y a juste toi qui est quand même bien habillé aujourd'hui, là.
6: Ah ouais, mon Dieu.
7: Moi, je suis habillée adéquatement. Qu'est-ce qu'il y a de problème avec
6: ça? Je suis comme super bien habillée.
7: Elle a du swag.
5: Ouais, c'est vrai. Non, mais...
6: Ça dépend pour qui, peut-être pour les Gen Z. Non, mais on ne fait pas la même saison, clairement.
5: Non? Toi, c'est plus printemps. Moi, je suis déjà en été,
6: c'est ça? Oui, oui. Mais moi, c'est que j'ai vraiment pas de vêtements pour approprier la télévision, les micros.
7: Il est très beau, le chandail.
6: Oui, il est beau, mais pas le best pour accrocher le micro. J'ai pris dans une friperie.
8: On dirait un chandail tricoté à la main.
6: Il match avec le NS Contemplation. Vous voyez, tout est réfléchi.
5: Faut faire un effort, s'il vous plaît, aujourd'hui. Ben, vous êtes moins habitué, là. Vous êtes moins dans la table de dénigrement, là. Mais là, on s'est fait reprocher de trop s'auto-dénigrer un peu de manière ironique. Là, aujourd'hui, il faut essayer de s'auto-congratuler le plus possible. Fait que, Benjamin, t'es-tu capable de faire beaucoup de compliments, disons?
7: C'est quand même rare, un homme de ton âge qui est encore blond. Tu sais, c'est quand même un certain accomplissement.
5: J'étais bien plus blond que ça quand j'étais jeune.
6: T'es en train de t'auto-dénigrer sur ta blondinette.
5: C'est vrai, c'est ça. Non, mais c'est... OK, on part cette émission dans l'auto-congratulation. Sarah-Christine Bourriane, Benjamin Boivin et Marie Laliberté, bienvenue à cet épisode des Verbomoteurs.
7: Merci.
5: Dans ce fabuleux épisode des Verbomoteurs avec de très agréables chroniqueurs. Différents sujets aujourd'hui, comme toujours, l'endométriose... On va essayer de démystifier c'est quoi. Hein? Il y a une essayiste qui a écrit un livre là-dessus, une enquête en fait sur l'endométriose. On va parler de Star Wars, tiens, pourquoi pas, parce que c'est le 4 de mai, une date spéciale pour les fans de Star Wars. Mais on va aussi surtout parler du manifeste de Palantir, cette firme technologique ni plus ni moins assez obscure. Ben, tu vas nous éclairer un peu là-dessus parce que c'est un peu inquiétant, non, ce qui se passe avec Palantir.
7: C'est moi qui parle maintenant?
5: Non, c'est pas toi qui parle. Je veux juste nous préparer parce que Palantir.
6: Je prépare mentalement, là.
5: Ouais, Star Wars, Palantir. On revient sur l'endométriose, Sarah. Oui. Il y a une essayiste, comme je le disais, Tracy Lindman, qui a écrit La saignée, enquête sur l'endométriose et la misogynie médicale ordinaire aux éditions du Remue-Ménage. C'est quoi l'endométriose, là, pour ceux qui ne le sauraient pas?
6: Donc, dans mes longues recherches fabuleuses que j'ai faites pour me préparer à cette émission.
5: Tu t'auto-congratules.
6: Oui, c'est ça. Donc, oui, ben c'est un problème dont je souffre. Fait que je sais un peu de quoi je parle, malheureusement. Ou heureusement. Mais malheureusement, j'en souffre, mais heureusement que je connais le sujet un petit peu.
5: Ouais.
6: Donc, c'est comme des tissus de l'endomètre, là, qui est la muqueuse de la paroi utérine, qui, lorsqu'on a nos règles, se détache puis saigne. Le problème avec l'endométriose, c'est que cette muqueuse-là, ces cellules-là endométriales peuvent se retrouver ailleurs dans le corps, puis réagissent au moment où le cycle menstruel est activé, réagissent à la prostaglandine, aux hormones, et déclenchent une douleur. Puis là, ça crée des adhérences, des filaments. Puis c'est comme une petite hémorragie interne. Donc, dans le fond, le corps est pas en train de libérer le sang, mais ça se produit, ces cellules-là réagissent, en fait.
8: Mais Sarah, il y en a qui disent que, des douleurs, toutes les femmes ont des douleurs pendant les règles, mais
6: ouais.
8: Toi, que l'endométriose, serais-tu d'accord pour dire que c'est pas juste la petite douleur?
6: Ben non, exactement, parce que ces cellules-là se retrouvent à des endroits où ils ne seraient pas censés être.
5: Fait que c'est ça. Qu'est-ce que ça fait concrètement? Ça donne?
6: C'est des douleurs complètement extrêmes. Tu sais, moi, par exemple, je savais pas que j'avais ça, puis je me suis déjà retrouvée à l'urgence. En vomissant, en hurlant, puis là, ils te mettent sur une civière, puis finalement, ils te font des tests pour savoir si t'as pas des pierres aux reins, de je sais pas quelle pathologie grave, puis finalement, non, c'est les règles.
5: C'est un peu l'expérience aussi de cette autrice, là, Tracy Lindemann, qui a fait cette enquête parce qu'elle-même s'est retrouvée à l'urgence à faire de nombreuses consultations pour essayer de découvrir c'est quoi le mal qui l'habitait.
6: Oui.
5: Puis en fait, ça a pris plusieurs années, puis c'est le cas de la majorité des gens qui souffrent d'endométriose. En fait, ça leur prend plusieurs années avant d'enfin avoir un diagnostic.
6: En moyenne, c'est de 7 à 10 ans d'obtenir un diagnostic. Puis c'est quand même grave parce que c'est des douleurs extrêmement invalidantes. La douleur peut durer 10 jours dans une période d'un mois. Puis t'es pas vraiment capable de fonctionner. Puis y a pas vraiment de solution à ça. La seule solution qu'on t'offre souvent, c'est la pilule anovulante en continu. Sinon, c'est l'hystérectomie.
5: C'est-à-dire retirer
6: l'utérus. Donc, puis les antidouleurs ne fonctionnent pas toujours. Ou, tu vas lire des témoignages de personnes qui ont de l'endométriose, puis leur appartement est presque conçu en fonction de leur douleur. Il va y avoir un petit peu partout des antidouleurs, parce que dès que la douleur est déclenchée, faut tout de suite que tu prennes la médication, un peu comme une migraine. T'sais, si tu la casses pas tout de suite, la douleur peut s'amplifier d'une manière extrême. Moi, j'ai déjà été alitée pendant 24 heures à hurler. Là, t'as comme des contractions, c'est comme des coups de couteau dans le ventre que tu reçois. Ça peut presque... Certaines personnes parlent d'une douleur comparable à un accouchement, c'est juste qu'il n'y a pas la vie qui en émerge. Là, t'as pas des fruits positifs de cette douleur-là. C'est comme ça sert à rien, en fait. Puis donc, c'est chronique. Dès que tu reçois le diagnostic, ben, tu sais, il y a pas de solution, puis t'es pris avec ça jusqu'à ta ménopause dans le fond. Donc, puis c'est pas vraiment bien considéré là. C'est ça qui est frappant des témoignages, c'est que ben la plupart des femmes ne sont pas crues, comme tu dis Marie. C'est le préjugé de dire ben au final c'est les règles.
8: C'est normal, émotionnel.
6: Ouais, c'est ça. Fait que beaucoup de femmes, c'est ça, sont devant.
8: Médicalement. Je pense qu'il y a des statistiques qui montrent que la douleur des femmes est souvent moins considérée aux urgences.
6: Ouais.
5: Ben c'est d'ailleurs ce que cette autrice-là fait remarquer dans son enquête, c'est qu'il y a plusieurs statistiquement les femmes qui vont consulter vont souvent se faire dire ben va chez le psychologue alors que les hommes ressortent automatiquement avec des analgésiques. Donc c'est pourquoi elle relève l'aspect des fois un peu patriarcal ou
6: oui, c'est ça,
5: misogyne du processus.
6: C'est ça, comme les femmes, on serait plus émotionnelles, plus anxieuses, plus fragiles. Donc, ça serait peut-être une question de santé mentale. Puis là, ben, faudrait faire du yoga, de la méditation,
5: pleine conscience. Mais toi, c'est un biais que tu as remarqué dans ton parcours.
6: C'est comme si, c'est parce que c'est ça, il y a plusieurs causes. Je pense que déjà, le système de santé traite pas les choses de manière holistique. T'sais, fait que là, des fois, tu arrives avec un problème, là, on essaie une solution.
5: Holistique, tu veux dire comme un... Dans le fond, l'être
6: humain
5: comme un...
6: Ou comme un tout, puis tu sais, t'as comme... Faut que tu te fasses faire un diagnostic par un médecin spécialiste, mais souvent, ils veulent pas comme...
5: Ils regardent une partie seulement de qui tu es, non pas un ensemble de facteurs.
6: Oui, c'est ça, puis c'est morcelé. T'sais, on dirait que les spécialistes se parlent pas entre eux. C'est long avant que le problème soit perçu comme tel.
9: Puis c'est coûteux, en fait, je pense, faire les tests, là, parce que vraiment, pour diagnostiquer l'endométriose, c'est la paroscopie. Puis ça, c'est comme une incision, ils mettent une caméra, c'est sous anesthésie. Donc souvent, ils ne voient pas l'utilité de te faire une batterie de tests comme ça. Ils préfèrent comme te donner la pilule en continu. Puis si tu leur dis, ben là, je vais avoir des enfants, ben souvent, ils vont attendre à l'âge où tu vas presque devenir infertile. Puis là, ben c'est urgent, fait qu'ils vont te le faire. Mais souvent, ils vont pas considérer l'incapacité que tu as au quotidien de vivre avec cette maladie-là. Puis hier, justement, en lisant sur le sujet, j'ai signé une pétition, tu sais, qui réclame en fait que l'endométriose soit reconnue comme une condition invalidante, puis que les femmes qui subissent les conséquences de l'endométriose dans leur travail puissent bénéficier d'une prestation, dans le fond, pour personnes invalides, parce que... Puis c'est tabou dans notre société aussi, on n'ose pas dire « Ah, ben là, moi, j'ai mal à cause de mes règles. » C'est pas le fun là, de parler, c'est intime, ça concerne le cycle féminin.
5: C'est pour ça qu'on parle presque d'un tabou, je sais pas, mais en tout cas, il y a vraiment une réalité à faire découvrir, à démystifier pour les gens, là, parce que...
9: Oui, puis il y a beaucoup de femmes qui en souffrent, là, les statistiques, je pense, c'est 150 millions de femmes, une femme sur 10, puis les femmes, ben, c'est la moitié de la population.
5: Au Québec, ça, au Canada?
9: Ben ça, c'est dans le monde, dans le monde. Là, c'est ça. Puis, c'est ça, sinon, ça serait beaucoup. mais c'est ça, globalement, là, après ça, je sais pas jusqu'à quel point les études sont allées loin là-dedans. Je pense que c'est un nouveau domaine qui...
8: Je pense qu'il y a
9: investi une recherche, mais c'est très nouveau. Là. C'est depuis 2020 que c'est enseigné dans les programmes de médecine comme dynamique, ouais. Alors que c'est documenté depuis quand même longtemps que les femmes souffrent d'une anomalie, puis de... Ouais.
5: Ben, t'avais déjà entendu parler de ça ou pas?
7: Oui, j'avais déjà entendu parler de ça, mais en bon mal inepte, j'avais pas. Je veux dire, tu m'as appris il y a à peu près une demi-heure ce qu'était l'endométriose. Bon. J'en avais une idée confuse, là. Oui, beaucoup de souffrance, beaucoup de douleur dans le cycle féminin, mais c'est vrai que c'est pas le genre de choses dont on parle autour de la

0: faux. Puis ça conduit à des inégalités qui se retrouvent sur l'ensemble de la vie humaine, finalement, là, pour le traitement approprié pour certaines maladies et tout ça. Donc, pour moi, ça, c'est comme un exemple de comment une approche scientifique, moderniste, technicienne de la médecine qui est bien intentionnée, qui veut soigner, qui veut apporter des solutions à des problèmes concrets. Mais comment cette approche-là, finalement, décompose la personne humaine en plusieurs parties au lieu de la considérer en vue de son tout. Il y a quelque chose à corriger là-dedans. Puis je pense qu'il y a de l'espoir, là, quand même. Là. Il y a plusieurs intervenants dans le secteur médical depuis un certain nombre de décennies qui font la promotion d'une vision différente de la médecine. Évidemment, on se confronte à des limites budgétaires, des limites organisationnelles. C'est pas simple.
1: Vas-y, Marie.
2: Juste ajouter un dernier point. Puis, ce qui est frustrant aussi avec le fait que la plupart des femmes se font donner la pilule contraceptive, c'est que il y a beaucoup, on le sait tous, il y a beaucoup d'effets spéciaux et tout. Mais si une femme est moins
1: comme
2: gourmande.
1: Comme des feux d'artifice.
2: T'es déjà dans ta chronique de Star Wars.
0: L'effet secondaire.
2: L'effet secondaire, merci. Non, mais les gens se mettent à briller. Non, oui, non, non mais n'importe. Les femmes qui, par exemple, veulent protéger la vie, peuvent être contre l'avortement, généralement, ne se font pas dire qu'en prenant la pilule contraceptive aussi, il y a un avortement qui peut se créer.
3: Ouais.
2: Parce que la pilule est faite pour que l'embryon ne s'attache pas. Donc, il y a aussi tout cet aspect-là, pas non seulement médical, qu'on couvre un peu les symptômes, mais aussi éthique pour certaines personnes qui, vraiment, ce point de vue-là qu'elles ont n'est pas respecté. Ils sont même pas souvent informés.
1: Exact. Merci, Sarah, de nous avoir fait découvrir un peu plus cette réalité-là. Donc, on peut, ceux que ça intéresse, aller lire l'essai « La saignée, enquête sur l'endométriose et la misogynie médicale ordinaire » de Tracy Lindemann aux éditions du Remue-Ménage. Là, j'ai parlé d'effets spéciaux. J'ai dit tantôt, j'ai nommé des choses un peu spéciales. Palantir, tantôt. Palantir, on en a déjà parlé aussi de Peter Thiel, là, mais Palantir, c'est cette espèce de firme technologique qui émane de la Silicon Valley. Pourquoi ils ont choisi Palantir déjà comme nom, Ben? C'est un peu spécial?
0: Bon, ben ceux qui parmi nous sont assez vieux pour se souvenir des films du Seigneur des Anneaux se rappelleront que dans ce film-là, dans les livres aussi, on voit ça. Là. Dans le fond, le Palantir, c'est un globe. Là. C'est comme une boule de cristal, un peu, finalement, là, pour rappeler l'imaginaire populaire, qui sert d'outil de communication. C'est un peu comme un genre de...
1: Un FaceTime
0: ou un Skype fantastique. En fait, ça permet, dans l'univers de la Terre du Milieu, ça permet à différentes personnes de communiquer entre elles par l'entremise de ce globe-là. La twist, c'est que tous les palantirs ne sont pas identifiés, localisés. Il y en a certains dont on a perdu la trace. Puis toutes les personnes qui utilisent le palantir sont susceptibles d'être vues et de voir les autres utilisateurs. Dans le contexte de l'histoire du Seigneur des Anneaux, ce qu'on comprend, c'est que Sauron, donc l'ennemi, l'antagoniste principal du film, le pas fin, il se sert du palantir pour influencer les autres utilisateurs, donc Saruman, Denethor, etc. Donc le palantir, c'est vraiment un objet qui n'est peut-être pas maléfique à proprement parler, mais qui joue un rôle important là, dans le travail du méchant principal de l'histoire. Puis là, t'as
1: Peter Thiel. Lui puis son ami Alex Karp, c'est quoi son fan du Seigneur des Anneaux?
0: Bon, ben, ce qui est intéressant, c'est que Palantir, c'est probablement une des compagnies les mieux nommées. Hein. On a parfois des noms assez stupides pour les compagnies. Ben, le leur est très bien nommé. C'est une compagnie de surveillance par intelligence artificielle. Donc, c'est une compagnie qui, finalement, collecte des données massives et permet d'accumuler de l'information à haute... De haut niveau de sécurité, d'informations très secrètes, qui permet notamment de poursuivre des opérations militaires et diplomatiques, la surveillance aussi domestique, là, la surveillance des citoyens, selon qui emploie les services de Palantir. C'est une entreprise privée dont les clients sont principalement, évidemment, des États ou des branches de l'État. Donc, ce qu'on comprend, c'est qu'il y a, l'idée de Palantir, il y a cette idée de surveillance, un peu de panopticon, d'observabilité. Et puis, Peter Thiel et Alex Karp ont choisi de nommer leur organisation, je ne sais pas si c'est à l'honneur ou en mémoire, mais de ce palantir. L'explication qui est donnée le plus souvent lorsqu'on leur pose la question, parce qu'évidemment, on leur pose, pourquoi avoir fait ça, ils vont dire, c'est en fait pour se rappeler ou se mettre devant l'évidence de la puissance, mais des risques qui sont liés à la technologie qu'on produit et qu'on permet aux États d'utiliser, finalement.
1: Bon, d'ailleurs, Alex Karp, qui est le président CEO de Palantir, là, a écrit un livre, co-écrit un livre qui s'appelle « The Technological Republic ». Donc, il fait le portrait dans ce livre-là d'une espèce de société ultra

0: technologique, finalement, qui a beaucoup de pouvoir. Et ils ont publié sur leur Twitter, ben X maintenant, sur leur page, un extrait qui est comme un manifeste, finalement, de cette république technologique. C'est quoi les grandes lignes, un peu, qui sont... dont on peut parler de ouais, ce manifeste-là?
1: C'est assez malade, parce qu'ils ont publié ça. C'est vraiment la compagnie Palantir qui a publié un manifeste en 22 points qui, finalement, est essentiellement un résumé du livre d'Alex Karp qui a été publié l'année dernière.
0: Qui a suscité qui a été vu par et lu par 50 millions de personnes.
1: Oui, qui a suscité beaucoup de réactions, un certain état de panique généralisé. Donc, on parle de ce manifeste-là comme un manifeste techno-fasciste, par exemple. Bon, après, je veux dire, le fascisme, on l'utilise maintenant pour... Je veux dire, tu m'emmerdes, puis tu es un fasciste maintenant. Là, je veux dire, n'importe qui est fasciste.
0: À définir, bref.
1: Voilà. Mais on parle de ça, puis c'est un vocabulaire qui est assez largement utilisé dans la plupart des grands médias traditionnels. On a commencé, en fait, à entendre parler de Palantir dans les même à Radio-Canada ou des médias de ce type-là qui nous parlaient pas tellement de Palantir auparavant. Finalement, c'est un manifeste en 22 points qui c'est des notions assez éparses, là. On peut pas dire que c'est un texte qui brille par sa cohérence interne. Il y a plusieurs aspects. Il y a un petit côté militariste prussien là-dedans, là. Je veux dire, c'est comme si pour Palantir, il fallait réaliser que on est rentré à nouveau dans l'histoire. Dans les années 90, on disait qu'on arrivait à la fin de l'histoire, que le libéralisme triomphait, qu'il n'y aurait plus vraiment de guerre puis de conflits majeurs. Mais Palantir, ils disent non, c'est pas vrai du tout. Puis en fait, les adversaires des États-Unis, comme la Chine ou la Russie, vont utiliser les technologies au maximum pour étendre leur pouvoir et mener leurs activités impérialistes. Et nous devons le faire également. Donc, ce qu'ils disent, c'est il faut utiliser l'intelligence artificielle à des fins militaires, il faut l'utiliser au maximum.
2: C'est comme la bombe nucléaire.
1: Voilà, eux font le lien tout à fait entre les deux. Ils vont dire on est passé d'un âge de déterrence atomique au 20e siècle. La déterrence, hein, c'est comme la menace mutuelle fait que finalement, on ne s'attaque pas. Là. J'ai la bombe nucléaire, t'as la bombe nucléaire. Si je te la lance, tu meurs. Si tu la lances, je meurs. On arrête. Donc, ils disent qu'il faut passer à un âge de déterrence basé sur l'intelligence artificielle. Donc, c'est vraiment une vision militariste de la société. D'ailleurs, ils font aussi la promotion du service militaire obligatoire, ce qui n'est pas le moindre des tabous. Là. Je veux dire, aux États-Unis, le service militaire obligatoire a été aboli après la guerre du Vietnam, après des années d'une guerre extrêmement souffrante qui a opposé la société à elle-même.
0: Donc, les drones générés par algorithmes là, dont Anthropique ne voulait pas, là, eux, ils vont aller de l'avant.
1: Oui, ouais, ils sont all-in.
2: Mais il n'y a pas de réglementation? Ils sont comme... eux, ils sont au-dessus de la loi?
1: Non, ils sont sujets à une certaine réglementation. Puis justement, eux font la promotion de certains changements pour que... Finalement, eux, ce qu'ils disent, c'est si le soldat dit « j'ai besoin d'un meilleur fusil », il faut faire le fusil. Enfin, il faut répondre aux besoins de ceux qui combattent. Il ne faut pas avoir peur d'aller jusqu'au bout.
0: On parle dans ce manifeste-là de se réarmer aussi le Japon, l'Allemagne. On parle on critique aussi toute la mouvance wokiste. Mais fait intéressant, il y a un petit point sur quand même protéger valoriser la croyance religieuse. C'est quand même pas un peu contradictoire.
1: Ben c'est ça. C'est vraiment une espèce de salade de fruits éparse. Là. Il y a ce point sur la religion qui est un peu étonnant. Parce que bon, si on prend le manifeste dans son ensemble, comme tu dis, il y a une certaine critique du wokisme ou d'une vision inclusive de la société. Là, c'est une critique qui est assez clairement énoncée. Puis on va dire, en fait, dans cette société dite inclusive, il y a un grand exclu, puis c'est les gens qui pratiquent une religion. Ils disent, cette exclusion-là, elle est le témoignage, en fait, que derrière un masque d'ouverture, il y a beaucoup de fermeture et beaucoup d'étroitesse d'esprit. Ce qui est, à mon avis, relativement pertinent et intéressant comme point. Mais si on regarde ces parties-là en regard du tout du manifeste, je veux dire, on aurait de la difficulté à imaginer que l'une ou l'autre des grandes religions monothéistes, par exemple, ou même des religions orientales, serait susceptible d'appuyer ou de donner son assentiment au programme de Palantir, qui est finalement un programme nietzschéen, presque néo-païen. Finalement, il y a quelque chose d'une société militarisée spartiate dont on fait la promotion. Et que clairement, le pape, par exemple, le pape de l'Église catholique, Léon XIV, je dirais, tient le discours presque tout à fait opposé à celui de Palantir.
0: Bon,
1: peut-être que là-dedans, il y a comme une apparence de contradiction. Je pense qu'il y a en fait réellement des contradictions, mais ce qu'on voit aussi, c'est qu'il y a plusieurs influences. Dans la Silicon Valley, actuellement, on en a déjà parlé à cette émission, il y a un certain renouveau de la pratique religieuse. Il y a des pratiques plus spirituelles, disons, dont les mérites sont questionnables, mais il y a aussi une certaine renaissance du christianisme. Et peut-être que là-dedans, il y a un désir de davantage d'ouverture.
0: On voit en tout cas beaucoup des points de ce manifeste-là qui se retrouvent dans le programme politique de Trump de manière générale.
1: Oui, tout à fait. De fait, je pense que c'est cette coalition-là que le manifeste représente à certains égards. Elle contient des tensions qui vont être difficiles à maintenir dans le temps.
0: En tout cas, cette république technologique, moi, je la vois très bien incarnée dans les films de Star Wars. On en parle après la pause. Comme je le disais tantôt, May the Fourth be with you, c'est comme un jeu de mots là chez les fans de Star Wars. Il semble, oui. Moi, j'ai appris ça en fait que le 4 de mai, c'était quoi la journée internationale de Star Wars, hein, c'est bien ça?
3: Ben, c'est dans le fond, May the Fourth be with you. J'ai apporté mon mini sabre laser.
0: Il manque les effets sonores.
1: Jasmine a créé des précédents en termes de props.
2: Oui, c'est ça.
0: Des accessoires. Mais c'est ça, on voit la référence tout de suite un peu chrétienne. « May the peace be with you », tout ça. Donc, « May the fourth », il y a comme un jeu de mots. « May », c'est comme la formulation anglaise, mais c'est aussi le mois de mai.
3: Le 4 mai, « May the fourth ».
0: Mais toi, on a appris aussi. Moi, j'ai appris que tu étais une grande fan de Star Wars, Marie.
3: Je dirais pas une grande fan, mais j'aime quand même ça. Par contre, j'aimerais stipuler tout de suite que je déteste les trois derniers films qui ont été faits, l'épisode 7, 8, 9.
1: Je pense que ça te situe comme une vraie fan.
3: Voilà, ben tu t'accordes avec.
2: Ils seront pas considérés dans cette petite chronique.
1: Ils sont pas dans le canon.
3: Ils sont pas dans le canon.
1: Okay.
3: Quant à moi, ils méritent pas d'être dans le canon.
2: C'est des apôtres.
0: Pour les néophytes comme moi, là, tu sais, me repérer dans les films de Star Wars, là, c'est déjà
3: Dans le fond, c'est très simple. L'épisode 4, 5, 6 qui ont été faits en premier.
0: Comme les vieux que tout le monde connaît.
3: Les
0: années 80.
3: Ils ont fait l'épisode 1, 2, 3, qui ont été faits au début des années 2000.
0: Ouais. Puis, ça a été mon...
3: Ouais. Ouais. Moi, j'ai grandi avec...
0: Je me rappelle même qu'on voyait les faces des personnages sur les Coke, Pepsi, Pepsi puis 7-Up. Vous rappelez-vous de ça, non?
3: Non.
0: Ouais, il y avait la menace fantôme, là, c'était la grosse...
1: Il n'y a pas un ado qui n'avait pas un poster du gars avec la face rouge et noire.
0: Dark Mode.
3: Ah, il était très cool.
0: Fait que ça, c'est 4, 5, 6.
3: C'est 1, 2, 3.
0: Non, excuse, 1, 2, 3, ouais, c'est vrai, parce que chronologiquement, dans l'histoire, ça se déroule.
1: T'avais juste une chose à retenir. Non, c'est vrai, faux. Tu fais très bien, Jane.
3: Puis, dans les dernières années, l'épisode 7, 8, 9 ont été faits par la franchise Disney. Ils ont acheté les droits à George Lucas, puis on parlera pas de ça.
0: Mais il y a plein. Moi, c'est quoi? C'est le retour des Sith dans lequel Anakin se corrompt?
3: Oui.
0: Moi, j'ai trouvé ce film-là extraordinaire parce que c'est une véritable métaphore, en fait, une véritable incarnation de comment le combat spirituel et la corruption se jouent. Mais est-ce que c'est véritablement chrétien comme œuvre, Marie?
3: Bon, on peut pas dire que c'est une œuvre chrétienne, mais on peut pas dire qu'il n'y a pas d'éléments chrétiens dedans. Dans le fond, George Lucas, quand il a créé les films, il s'est inspiré de plusieurs religions, de plusieurs spiritualités. Donc, on peut voir beaucoup d'éléments du bouddhisme, du christianisme,
0: quand les Jedi, ils se mettent comme en position du lotus,
3: qui méditent. Quelque chose de quand même monastique dans leur horde, dans où est-ce qu'ils vivent. Mais au fond, mais si on regarde un peu, les Jedi créent pas d'attachement, ils ont beaucoup de contrôle d'eux-mêmes. C'est très stoïcien. Puis ça, c'est le stoïcisme, dans le fond, c'est un peu comme le christianisme, mais sans amour. Donc, on voit qu'ils sont pas supposés créer d'attachement.
2: Parce que dans le bouddhisme aussi, là.
3: Exactement.
2: Le désir est mauvais, ou en tout cas...
3: Voilà, fait que tu sais, on voit qu'il y a comme un petit mix ici déjà. Mais je pense que la façon la plus claire d'aller voir le christianisme dans Star Wars, c'est à travers deux figures, qui sont Anakin Skywalker et Palpatine, qui est le pas fin.
0: Donc, comme les deux antagonistes, finalement.
3: Les deux antagonistes au début,
0: ouais,
3: mais
0: c'est
3: qui
0: ça,
3: finissent après... par être maître et apprenti... Si quelqu'un ne sait pas ça, il...
0: Parce que, spoiler, divulgacheur, Anakin devient...
3: Darth Vader.
0: Darth Vader.
3: Mais tu sais, si quelqu'un ne sait pas ça, c'est parce que, probablement, en bas de l'âge de 6 ans.
0: Ouais, c'est ça.
3: Ou...
0: Quoi que.
1: Moi, j'ai écouté Star Wars pour la première fois il y a une couple d'années. Là, j'ai méprisé ça toute ma vie.
3: Mais tu le savais?
1: Là, j'ai pogné un buzz, puis après ça, j'ai arrêté d'y penser. Mais bon.
3: Moi, j'y repense une fois de temps en temps.
2: Mais moi, j'ai écouté les 1, 2, 3 avant.
0: Fait qu'Anakin, ouais, pourquoi c'est une figure...
3: Ben, Anakin, premièrement, c'est l'élu.
0: Ouais.
3: Qui est supposé rétablir l'équilibre et l'ordre dans la galaxie. Puis, fun fact, il est né d'une mère vierge, comme on dit. Il a été engendré par la force. Je pense que tout le monde fait le lien avec le christianisme.
1: Ceux qui ont des oreilles pour entendre.
3: Ceux qui ont des oreilles. Puis, dans le fond, Anakin, lui, par contre, c'est un excellent Jedi, mais il a vraiment un problème. Il a vraiment créé comme des attachements avec les gens autour de lui, sa mère, sa femme. D'ailleurs, les Jedi sont pas supposés avoir de femme. Il est très désobéissant aussi. T'sais, il pense qu'il a raison, il veut faire à sa tête.
0: Il est orgueilleux.
3: Il est très orgueilleux. Puis, on voit que cet orgueil puis cette désobéissance vraiment le mène à sa perte.
0: Il peut s'empêcher comme Jésus.
3: Il peut s'empêcher comme Jésus. Non, en effet, je dirais même pas du tout. Mais c'est quand même lui qui est supposé restaurer l'équilibre dans la galaxie. Sauf que il est confronté à Palpatine, qui est le gros méchant, qui on peut vraiment comparer à Satan. Dans le fond, Palpatine, c'est il se fait passer, il est comme infiltré parmi le Sénat, les Jedi, il a des contacts avec tout le monde. Puis au fond, il manipule,
0: il
3: ment, il a vraiment cette soif de pouvoir. Puis dans le fond, tu sais, Palpatine est très brillant, puis un peu comme les démons ou Satan, qui sont très intelligents et qui savent quelle portion de vérité utiliser pour ensuite mentir encore plus pour manipuler. Puis dans le fond, il manipule Anakin à partir du début. Puis le plus grand, il essaie tout le temps d'amener du côté obscur. Puis avec quoi qu'il l'attire, au fond, puis il y a un petit côté Adam et Ève ici, c'est avec le mensonge qu'il va pouvoir avoir un contrôle sur la vie. Qu'il va pouvoir... parce que dans le fond, Anakin a cette vision que sa femme va mourir. Ça, ça le tourmente tellement. Puis Palpatine, il dit, si tu joins le côté obscur, tu vas pouvoir la sauver. Donc, au fond, il lui offre l'espèce de miroir que le serpent a offert à Adam et Ève. Vous serez comme des dieux. Il va avoir la connaissance. Puis Anakin, au fond, l'écoute, le croit et passe côté obscur et sa femme meurt malgré tout. De là qu'on voit le mensonge que Palpatine voulait
1: juste...
3: Du
1: côté Macbeth aussi.
0: Ouais.
3: Ouais.
4: Je pense qu'elle meurt de tristesse.
3: Meurt de tristesse. C'est vraiment très dramatique. Moi, ça m'a brisé le cœur.
4: Enceinte.
3: De jumeaux, Luc, Léa. C'est tragique. Non, mais l'épisode 3, pour vrai, c'est quand même difficile. Puis on voit vraiment comme le triomphe du mal, Anakin qui se plante complètement. Puis, mais par contre, comme n'importe quel film avec un bon thème chrétien, il y a la rédemption. On aime ça.
0: Ouais, mais c'est quoi la rédemption? Je suis pas sûre d'avoir vu.
3: Dans le fond, normalement, là, mais pour que cette rédemption fonctionne, il faut ignorer l'épisode 7, 8, 9. Donc, c'est un peu problématique. Luke, le fils de Darth Vader, de Anakin, continue de croire qu'il y a du bon en lui. Puis vraiment, jusqu'à la dernière seconde, puis, et il finit par atteindre, si on veut, le cœur de son père. Puis Anakin tue, Dark Vader tue Palpatine, qui au fond, puis après ça, lui, il meurt. Puis
1: Il
3: se sacrifie.
1: Ultimement pour vaincre le mal qui,
3: exactement,
1: qui domine la galaxie.
3: Puis supposé avoir de mal, puis voilà.
0: En 10 secondes, Marie, si tu avais un des films de Star Wars à conseiller pour quelqu'un qui voudrait s'initier, ça serait lequel? Le premier chronologique ou...
3: Je sais pas, ça, c'est la grande question. Moi, j'aime bien les écouter pas chronologiquement. J'aime bien commencer par l'épisode 4, 5, 6, 1, 2, 3.
1: Okay. Le meilleur, c'est le 3.
0: Bon mois de mai à tous les fans de Star Wars. À bientôt.

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5: Bonjour à tous, très heureux d'être au micro pour cette nouvelle édition de Société. Nous allons parler de société et de sujets de politique, de sujets de société et de politique, devrais-je dire, cette semaine, avec Georges Mercier qui est déjà en studio avec moi. Bonjour Georges Mercier.
6: Salut Nick Payne.
5: Vous êtes doctorant en sciences politiques à Sciences Po Paris, ainsi qu'à l'Université de Montréal, et Frédéric Lapointe, président du Mouvement national des Québécois, et je crois au bout du fil, quelque part de... Oui, vous êtes de par le vaste Québec, Frédéric Lapointe, vous êtes sur la Côte-Nord, c'est ça? J'aurais pas dû vous couper parce qu'on vous entendait il y a une seconde. On va tenter de rétablir le contact avec vous. C'est grand le Québec, hein, peut-être qu'il est...
6: Peut-être que la connexion est mauvaise.
5: Oui, à l'ombre d'une épinette quelque part dans la toundra, que sais-je. Georges, merci, il faut parler quand même de la politique québécoise parce qu'on est déjà à l'heure des bilans. Hein, nous sommes à l'heure du bilan des deux premières semaines de Mme Fréchette.
6: C'est un sans faute, n'est-ce pas, Nick? Elle est extraordinaire. elle ne fait aucune erreur. Elle dit ce qu'il faut dire lorsqu'il faut le dire. Elle est là où elle doit être lorsqu'elle doit y être. C'est une politicienne absolument fascinante qui, moi, me fait tomber en bas de sa chaise grâce à ses exploits qui ne cessent de s'accumuler.
5: En bas de votre chaise, à vous, vous voulez dire?
6: Oui, voilà.
5: Oui. Évidemment, vous êtes cynique, Georges Mercier. Est-ce que je devine un brin de cynisme?
6: Il y a peut-être un peu de cynisme ou d'ironie, mais c'est difficile de faire le bilan de quelqu'un qui est là depuis deux semaines ou un peu plus de deux semaines.
5: Mais alors, évidemment, pour nos auditeurs qui auraient un peu moins suivi, je réfère au discours de Mme Fréchette prononcé devant son caucus tout récemment. C'était hier matin, je crois, le fameux caucus précessionnel, dans lequel elle a dit, voici nos deux premières semaines sont globalement positive. Imaginez ce que ce sera pendant plusieurs années. Nous avons réussi ceci, cela, cela. Enfin, on était dans la lignée là du début d'un temps ou d'un vent nouveau, comme disait Madame Fréchette. Mais s'ajoute à ça aussi quand même une petite musique médiatique, et vous avez employé le maître mot, Georges Mercier, le sans faute. Hein, tout le monde a parlé de ce sans faute. Tout lui est réussi. Elle a pris toutes les bonnes décisions. Elle a rencontré ce proche de Donald Trump aux États-Unis. On y reviendra dans un instant. À quoi on assiste, Georges Mercier? Moi, je veux pas cracher dans la soupe ou briser la bonne humeur, mais il me semble que c'est un peu mince.
6: Ben, voulez-vous un maximum de cynisme, Nick Payne?
5: Non, allez-y, sans cynisme. C'est plus difficile de pas être cynique, hein? Essayez d'être...
6: On m'accorde un peu de cynisme.
5: D'observer et d'être analytique en même temps.
6: Mais là, on assiste à une classe médiatique dans un commentariat qui commençait à avoir vraiment, vraiment, vraiment peur que le Parti québécois de Paul-Saint-Pierre Plamondon l'emporte.
5: Vous êtes dans le complotisme?
6: Moi, c'est pas du complotisme, c'est des intérêts objectifs. Les gens qui aiment l'ordre établi ont intérêt à ce que l'ordre ne change pas.
5: Bon, permettez-moi, parce que c'est gros ce que vous venez de dire. Je réponds ceci à cette première portion de votre commentaire. Donc, il y a dans les médias une certaine mouvance là commentatoriale qui préfère que le Parti québécois ne soit pas au pouvoir ou qui voit d'un mauvais œil cela et qui par conséquent se rabat sur Madame Fréchette comme une espèce de solution, enfin une façon comme une autre de remettre un peu de compétition, un peu de suspense. Mais justement, est-ce que c'est pas beaucoup plus prosaïquement ça l'affaire au fond, les humains, les journalistes en sont, on aime la nouveauté, on se dirigeait vers une élection scriptée d'avance. Enfin, c'est les sondages nous annoncent le PQ gagnant depuis des années maintenant. Et là, soudainement, il y a du nouveau, il y a du piquant. Est-ce que c'est pas un travers qu'on voit souvent, même ça pourrait même jouer à l'inverse pour les péquistes si c'était eux qui étaient dans le rôle des caquistes aujourd'hui?
6: Autrement dit, on s'enlignait vers une campagne électorale ennuyante et là, désormais qu'il y aurait un concours.
5: Là, il y a un risque, il y a des négligés qui sortent de nulle part, non?
6: Moi, l'hypothèse que j'avais depuis longtemps par rapport à la politique québécoise contemporaine, c'était que ce qui expliquait la popularité de Paul-Saint-Pierre Plamondon, c'était en partie lui, mais c'était surtout la position qu'il occupait dans l'offre politique qu'on avait. C'est-à-dire, c'est un vote de remplacement dans la mesure où aucun des autres chefs n'était vraiment satisfaisant.
5: C'était un stationnement.
6: Un stationnement peut-être, un vote par défaut. Ce qui n'enlève rien à ses qualités à lui. Hein. La question, c'est pas si c'est un grand politicien, ça je n'en doute pas. La question, c'est est-ce qu'il suscite beaucoup d'assentiment chez les électeurs? Est-ce qu'il correspond à ce qu'ils veulent? Et désormais que Mme Fréchette est arrivée, on a une candidate qui est à peu près parfaite parce que elle n'est pas désagréable, elle semble compétente, elle ne fera pas de coups d'éclat, elle ne fera pas de vagues. Et ça, c'est un stationnement encore meilleur pour les électeurs que PSPP qui, quoi qu'on dise, quoi qu'on fasse, va demeurer quelqu'un de clivant, qui va proposer des politiques clivantes et qui force les Québécois à s'interroger sur leur place dans la fédération, sur leur place dans l'histoire, sur la place de leur nation dans le temps long. Ce que Mme Fréchette ne fait pas. D'ailleurs, même par rapport à Ottawa, elle tend la main au gouvernement de Mark Carney. Elle dit « Nous allons collaborer, nous ne serons pas en compétition tout de suite. Laissons-lui le temps de faire ses preuves. Donc, donnons la chance aux coureurs, ce qui est très, très loin de l'attitude de François Legault, par-delà au moins au niveau des discours. » Donc, je pense que c'est ça qui explique un peu comment on l'accueille dans le discours public actuel. C'est une non-politicienne, d'une certaine manière. C'est quelqu'un qui est très bonne pour occuper l'espace, qui nous donnera certaines petites mesures faciles à mettre en place, qui ne risque pas de provoquer des transformations profondes au Québec, parce que c'est pas son mandat, de toute manière. Et voilà, c'est peut-être juste pour ça qu'on parle d'un sans-faute, parce que elle ne se distingue pas ni en bien ni en mal. Elle est là.
5: Frédéric Lapointe, qu'est-ce que vous en pensez? Tendance biais médiatique ou penchez-vous plutôt pour ma proposition à moi qui serait plutôt celle d'une sorte de comportement normal, naturel? Il y a toujours une sorte de lune de miel aussi hein, qui joue l'effet de la nouveauté et tout. Qu'est-ce que vous en pensez?
7: Oui, c'est pas anormal ni... injuste là, que on donne la chance aux coureurs pendant un certain temps.
5: Mais vous trouvez pas qu'on la lui donne beaucoup? C'est-à-dire que les électeurs sont pas stupides quand même. On sait tous que c'est le même gouvernement caquiste qu'autrefois et que normalement, il devrait être comptable d'un bilan qui s'étend sur plus que deux semaines.
7: Oui, puis d'ailleurs, on va sentir toute la non-marge de manœuvre budgétaire qu'on dispose Mme Fréchette pour répondre à de nouveaux problèmes. Pour le moment, il y a une espèce d'accumulation d'annonces, hein, ce qui n'a pas été annoncé comme bonne nouvelle au cours des deux mois de course à la chefferie. Ben, ça a été annoncé pendant les deux premières semaines de son mandat. Je pense à Maisonneuve-Rosemont, qui était probablement dans les cartons. Mais bien évidemment que François Legault n'a pas annoncé la rénovation, le 700 millions pour la rénovation. C'est Mme Fréchette qui s'en est occupée avec la mairesse de Montréal. Donc, il y a un effet d'accumulation, mais à un moment donné, des crises vont se présenter, des conflits vont se présenter, et là, on ne pourra pas simplement dire « je suis la candidate de la bonne humeur et de l'absence de conflit ». Ben, il va falloir trancher, il va falloir arbitrer, et à ce moment-là, ben, vers qui est-ce que les électeurs vont se tourner? Est-ce qu'ils vont se tourner vers la personne la moins clivante possible, ou est-ce qu'ils vont se tourner vers la personne qui prend le parti pris le plus clair possible et qui, pour paraphraser peut-être le Bloc québécois, affirme avec le plus de force qu'il défend les intérêts du Québec?
5: Vous vouliez réagir là-dessus, Georges Mercier?
6: Ben, c'est bon, je ne sais pas, moi, si des crises vont se présenter d'ici aux élections. Au contraire, Christine Fréchette a tout
5: fait... C'est-à-dire qu'on a cette capacité à ne pas voir les crises quand on est en lune de miel, hein? C'est-à-dire ben, que tout va mieux, c'est comme dans le cas de Carney, par exemple.
6: Oui, mais il y a quand même beaucoup moins de charisme au niveau de Christine Fréchette que de Mark Carney, là. Mark Carney, sa popularité s'explique quand même par la personne en tant que telle, je crois. Christine Fréchette, c'est un peu différent, elle a l'air compétente, mais sans plus. Mais moi, la question que je me pose, c'est d'ici aux élections, dans quelques mois maintenant, peut-il vraiment y avoir que ce soit, bon, peut-être la renégociation de la CEUM, là, qui pourrait faire mal au Québec, mais je vois pas qu'est-ce qui va arriver pour faire changer notre perception de Christine Fréchette. Elle n'a pas intérêt, du reste, à être trop audacieuse. Parce que ce qui explique peut-être comment on l'accueille, c'est son manque d'audace, c'est business as usual, c'est la promesse de la CAQ finalement sans le tempérament un peu fougueux de François Legault.
5: Parlons un peu de Charles Milliard là-dedans, Frédéric Lapointe. On voyait déjà dans un sondage la semaine dernière là que l'effet Milliard semble, quant à lui, déjà disparu. On a l'impression que probablement à bon droit, là, que les électeurs qui s'étaient tournés vers les libéraux partant de la CAQ sont finalement retournés vers la CAQ, tandis que le noyau plus nationaliste, pour le moment, reste au PQ. C'est pas des très bonnes nouvelles ce qui se passe ces jours-ci pour Milliard. Avez-vous l'impression qu'il s'est définitivement vidé de son énergie, qu'il a perdu son élan sur cette histoire-là de protection de la langue française et de disposition de dérogation. D'ailleurs, il en a remis là, sur la loi 21 aussi, semble-t-il. Il cherche à éviter la disposition de dérogation là-dessus aussi.
7: Oui, bien, M. Milliard pouvait espérer être une valeur refuge par défaut. Hein? On en parlait tout à l'heure. Mais là, il y a beaucoup de concurrence là, pour la valeur refuge par défaut. Et donc, il doit se distinguer. Mais se distinguer sur quelle politique? C'est assez difficile pour lui d'être plus nationaliste que les autres partis là, qui font partie de l'offre politique au Québec. Et sur le plan du renouvellement de ces politiques, disons, de l'ordre du Parti libéral, essayer d'être le parti de l'économie, essayer de répondre aux besoins des gens, de faire face à l'augmentation du coût de la vie, de l'inflation, ben il y a des limites à l'imagination. Puis on l'a vu avec leurs propositions en matière de logement, qui relève de la subvention, un 10 000 $ là, pour les premiers acheteurs, qui relève de la subvention de l'offre. Je vous soumets que c'est pas très libéral comme approche. Et par ailleurs, ce sera pas très efficace parce qu'il s'agit de subventionner l'inflation, ce qui revient à empirer le problème là, plutôt que de le solutionner. Mais à quelque part...
5: Tout le monde y va de sa mesure de ce genre-là, par ailleurs, hein, dans ce domaine-là.
7: Oui. Rembourser la taxe de bienvenue, c'est pas plus efficace.
5: Oui.
7: Qui
5: propose
7: de
5: rembourser la taxe
7: d'agir,
5: ce sont les caquistes qui proposent de rembourser la taxe de bienvenue.
7: Exact.
5: Oui, c'est ça. Oui. Mais ce que je voulais dire aussi, Frédéric Lapointe, c'est que je reprends l'expression d'un animateur de radio de Québec, Dominique Morin. Lui, il dit la CAQ à l'heure actuelle, c'est le gros hommage au Parti libéral. C'est un peu vrai, non? C'est-à-dire que ce discours très très audible à l'effet que pour mieux tirer parti du Canada, il faut être dans de bonnes dispositions face à Ottawa, il faut être moins dans la confrontation, il faut être à l'écoute, il faut comprendre, il faut collaborer. Je n'emploie pas ce terme avec des arrière-pensées, là. Il faut coopérer, tiens, disons. C'est vrai que la CAQ occupe désormais complètement ce créneau-là, qui était normalement celui que cherchait à rejoindre Charles Milliard et que les libéraux ont tant bien que mal, enfin, qu'ils ont eu dans leur discours, même si dans la pratique, finalement, c'était plus mou.
7: Ben, on pourrait dire aussi l'inverse, c'est-à-dire que Charles Milliard essayant de séduire les mêmes électeurs, il va avec une pédale douce là, quand il est question de clauses dérogatoires. Il a presque fait l'hommage de la loi 96 en disant qu'il veut en conserver des grands temps. Et j'y reviens, dans le registre des mesures stupides, mais qui servent simplement à donner l'impression d'agir, ils sont dans le même créneau. Ils se suivent pour répondre aux préoccupations des gens, mais sans changer de problème structurel. Donc, ils sont un peu les deux dans le registre de la non-gouvernance ou du statu quo.
5: Intéressant. Revenons à Mme Fréchette, Georges Mercier. Alors, parlant de cette petite musique médiatique, vous la jugez orientée politiquement. Je suis pas certain de vous suivre, mais on constate tous les deux qu'elle existe. En tout cas, c'est notre point de vue. On a globalement présenté comme un bon coup. Ça, c'est un autre terme. Hein? Il y a les bons coups. Il y a le sans faute. Comme un bon coup, cette rencontre avec M. Jamieson Greer, proche de Trump, évidemment. Mais alors, tout le monde vraiment a été plutôt élogieux là-dessus. Mais en même temps, on apprend le lendemain ou le surlendemain que des députés conservateurs de Pierre-Poilievre, sans même avertir leur chef, eux aussi rencontrent M. Greer. Et puis, ce qu'on commence à comprendre aussi, c'est que ce bonhomme a tout intérêt on parle de diviser pour mieux régner, c'est-à-dire à rencontrer toutes sortes d'intervenants de ce côté-ci de la frontière pour essayer d'éventuellement peut-être mettre en contradiction les attentes et les intérêts, si bien que ça fait pas un peu dégonfler ce prétendu exploit.
6: Je vais placer l'émission sous le signe du cynisme. Je comprends au niveau des communications publiques et des relations publiques pour le public québécois qu'elle soit allée à Washington.
5: En termes d'image.
6: Ça, c'est certain que bon, il y a une prime de l'image. Mais honnêtement, stratégiquement, je ne sais pas ce qu'elle va faire là-bas. Parce que quoi qu'on dise, quoi qu'on fasse, le Québec, tu fais encore partie du Canada. Et dans les négociations commerciales, on est certainement plus avantagé à négocier en bloc avec le Canada qu'à offrir aux Américains des prises. Et lorsque Christine Fréchette va à Washington et dit essentiellement, il y a deux options prioritaires pour moi, c'est la défense du français et la protection de la gestion de l'offre. Ce qu'elle dit explicitement aux Américains, c'est regardez, lorsque vous négocierez avec Washington, vous pouvez être certain que lorsque vous négocierez avec Ottawa, vous pouvez être certain qu'il y aura ces points-là. Qui créent potentiellement des conflits entre le Québec et Ottawa, vous pouvez les exploiter. Je ne sais pas pourquoi elle prend ce risque-là. Je pense que la réponse du Canada devrait être beaucoup plus concertée, en l'occurrence, là, par-delà l'enjeu de la souveraineté. Donc, je ne sais pas si c'était stratégiquement intéressant de sa part d'y aller, mais je note, évidemment, comme tout le monde, qu'elle a montré aux Québécois qu'elle était aux commandes et qu'elle prenait au sérieux les négociations commerciales.
5: Elle part avec son bâton de pèlerin, voilà. Elle va à Ottawa. C'est fascinant, non, Éric Lapointe? Je vous ai vraiment appelé Éric Lapointe. Frédéric Lapointe. C'est la fatigue. On laisse tomber des syllabes, qui nous semblent un peu moins importantes. Mais dans votre cas, il faut quand même ajouter le Fred. C'est important parce qu'il pourrait y avoir confusion. Oui, c'est ça. Donc, Frédéric Lapointe, il y a quand même de quoi réfléchir ici sur la psychologie, j'ai envie de dire, sur notre rapport au pouvoir, à ceux qui gouvernent, à ceux qu'on élit, en fonction de critères de toutes sortes, de toute nature, qui ne sont pas les résultats. C'est-à-dire que dans le cas de Mme Fréchette, alors moi, je ne suis pas ici pour dire qu'elle fait du mauvais travail. Comment pourrais-je le faire? C'est impossible, elle vient d'arriver. Mais en même temps, et c'est pareil pour M. Carney, même si ça fait déjà un an qu'il est aux affaires, les bilans, pour le moment, il est encore un peu tôt pour mesurer des effets de ses politiques. On n'en mesure pas, de toute façon. Très peu. Est-ce qu'on n'a pas comme ça cette propension à accorder une sorte de délai de grâce pendant lequel on est plutôt satisfait, on trouve que tout va bien, et puis par la suite, plus tard, on fait exactement le mouvement inverse, c'est-à-dire qu'on devient peut-être critique à l'excès C'est un peu ce qui est arrivé à François Legault. Soudainement, il n'est plus bon à rien. Tout ce qu'il fait est mauvais. Le bilan est catastrophique. Tout est un échec monumental. Est-ce qu'on est dans cette... Est-ce que c'est typique des Québécois? Est-ce qu'on voit ça ailleurs? Est-ce qu'on est dans les fameuses émotions? Hein? Les Canadiens français n'ont pas d'opinion, n'ont que des émotions. Qui disait ça? C'était Saint-Laurent ou Laurier ou... Non, je veux... non, Georges Messier, aidez-moi.
7: C'est Laurier.
5: C'est Laurier, hein? Oui, c'est
7: mais,
5: ça.
7: Mais moi, vous avez raison que le fait de changer de messager repart les compteurs à zéro, en partie. Et je vous dirais peut-être, heureusement, hein, c'est ce qui nous assure qu'il y a une forme de assez inéluctable d'alternance au pouvoir.
5: Et de période pendant laquelle les dirigeants peuvent faire quelque chose quand même. Ils ont un peu plus d'ascendant puisqu'ils sont aimés ou respectés.
7: Oui, ou on regarde ailleurs. Donc, ils peuvent gouverner sur les choses délicates ou difficiles pendant que les gens regardent les belles photos de la première ministre à Washington. C'est un spin très réussi de leur part, hein, à Washington. Ça va peut-être devenir malheureusement un arrêt obligé parce que vous écoutez l'actualité comme moi. On passe beaucoup plus de temps à couvrir ce qui se passe aux États-Unis, même des choses à la limite de l'insignifiance. Les dernières boutades de Donald Trump, je vois pas vraiment...
6: Ne t'attaque pas à mon gagne-pain, Frédéric.
7: Pardon?
6: J'ai dit ne t'attaque pas à mon gagne-pain.
7: Tant mieux pour les commentateurs. Mais il reste que pour capter l'attention du public, on mobilise de plus en plus ce qui se passe aux États-Unis. Donc, si nos politiciens veulent accrocher un morceau de lumière, ben ils sont un peu obligés de se mettre sous le lampadaire de la politique américaine.
5: Bon, en même temps, Georges Mercier, alors cette période de grâce, cette façon qu'on a de un peu maniaco-dépressive de lire la trame politique, est-ce que ça devient pas un... Alors, Frédéric Lapointe nous a montré que ça a des avantages. Est-ce que ça ne devient pas un problème lorsqu'on en use en changeant de chef en fin de mandat, comme l'ont fait les caquistes sur le modèle Carney, Parti libéral?
6: Ben, c'est un problème pour la législature, on en a parlé.
5: On évacue le...
6: Oui, puis c'est un peu malhonnête, parce qu'évidemment, Christine Préchette était ministre pendant plusieurs années sous François Legault. Elle est solidaire du bilan de la CAQ, et c'est un peu irrationnel.
5: Au moins la moitié, hein? Elle a été élue en 2022.
6: Ben, c'est ça, mais elle a été ministre depuis 2022, ouais. Donc c'était pas une députée lambda, là. Elle avait des postes de responsabilité, elle a quand même été ministre de l'économie là sous François Legault, ben donc oui. C'est un peu irrationnel de dissocier son bilan, le bilan de Legault de son bilan. Par contre, une lueur d'espoir pour les péquistes, ce qui se passe en ce moment, c'est très bien hein, que la CAQ remonte tranquillement dans les sondages.
5: Ben, on voit que ça fait baisser les libéraux.
6: Oui, et ça divise le vote fédéraliste. Donc, ouais. Moi, si je suis un stratège du Parti québécois, j'ai tout à fait intérêt à ce que Christine Fréchette soit suffisamment populaire pour faire monter la CAQ jusqu'à, je sais pas moi, 17-18%, que les libéraux restent à 28 et que le PQ se faufile entre les deux. Donc, c'est pas très, très, très, très dangereux pour les perspectives électorales du Parti québécois, la situation actuelle. Ce qui serait dangereux, c'est que Christine Fréchette parvienne à aller chercher toutes les voix francophones des libéraux, et là, ce serait une autre paire de manches.
5: Ça n'a pas l'air parti pour arriver quand même, parce que il y a des gens qui ont de la mémoire et qui considèrent que le bilan de la CAQ, ça reste valide, il faut le faire. Parlons-en, Frédéric Lapointe, de cette dynamique tout à fait particulière, là, ce triangle, parce que les autres partis là-dessus sont pour le moment un peu en... Enfin, Québec solidaire n'existe plus vraiment pour l'instant dans l'équation. Alors, c'est quand même 9%, quelque chose comme ça. Mais et les conservateurs sont dans leur marché de Québec et pour le moment ne font pas jouer, là, ne semblent pas faire bouger le balancier d'un côté ou de l'autre. En tout cas, entre les péquistes et les libéraux, là, pour le moment. Parlons de ça. Parlons, Frédéric Lapointe, de Mark Carney. A-t-il intérêt, oui, lorsqu'il rencontre Christine Fréchette, par exemple, à lui donner, à lui permettre certains gains, à faire preuve de coopération avec elle pour montrer que le Canada fonctionne, pour montrer aux Québécois que lui est l'homme de la situation? Ou est-ce que au contraire, ne doit-il pas écouter Georges Mercier et se dire « Mais plus j'aide Mme Fréchette, plus je nuis aux libéraux et j'aide les péquistes qui sont séparatistes et qui veulent faire un référendum? »
7: C'est pas toujours la meilleure des nouvelles lorsqu'un gouvernement libéral est à Ottawa et qu'il doit faire face à un gouvernement libéral à Québec, par ailleurs soupçonné d'être des collaborateurs du régime. des gouvernements de, on s'en souvient.
5: Par une partie de l'électorat, bien sûr, oui.
7: Par une partie électorale et de, donc de Robert Bourassa, pour qui ça devenait difficile de faire des compromis avec Ottawa parce qu'il était soupçonné, pas de traîtrise, le mot est trop fort, mais il est soupçonné d'être à la botte ou de servir les intérêts ou d'avoir les mêmes actionnaires, les mêmes financiers, les mêmes militants. Non, c'est à la limite plus facile pour un gouvernement qui n'est pas, qui est un peu plus nationaliste, on peut dire ça, de la CAQ, d'arriver à une entente et de vendre le fait aux Québécois que c'est une bonne entente. Maintenant, sur quel sujet est-ce que la CAQ et le Parti libéral du Canada pourraient conclure une entente importante? Il y a assez peu d'agenda multilatéral ou intergouvernemental du côté de la CAQ qui nous ont habitués davantage à une forme d'unilatéralisme symbolique ou à l'occasion peut-être un peu plus effectif de voter des lois un peu plus audacieuses que ce que ferait le Parti québécois, mais on n'a vraiment pas ouvert de grands chantiers de rapatriement de pouvoir ou de négociation d'entente administrative. Donc, je vois mal comment on pourrait improviser ça d'ici les prochaines élections.
5: Bien, en fait, là-dessus, Georges Mercier, peut-être qu'on n'aura pas le choix, puisque le fédéral, dans la mise à jour économique de lundi, je crois, enfin du début de la semaine, annonce vouloir mettre les deux pieds dans les champs de compétences du Québec pour faire de la formation de main-d'œuvre dans le domaine de la construction. Et là, Mme
6: Fréchette... Réponse de Christine Fréchette.
5: Nous allons collaborer.
6: Nous allons voir.
5: Et nous allons aller chercher notre dû.
6: Oui, hein, c'est ça. Mais ça me rend absolument fou lorsque le gouvernement fédéral dépense de l'argent qu'il ne devrait pas dépenser et les Québécois sont réduits à notre position de, pardonnez-moi l'expression, de petit maître chanteur ou oui, mais laissez-nous les 200 millions de dollars, d'accord? Puis c'est insupportable. Mais que Mme Fréchette rejoue ce jeu-là, c'est certainement une preuve qu'on est loin d'un autonomisme fort ou d'une troisième voie forte et qu'elle est plutôt très, très rouge jusqu'à maintenant.
5: Alors, vous dites, il aurait fallu, parce que certains, il y a deux points de vue là-dessus. Certains disent, c'est pas un domaine, ça, comme celui, comme d'autres. C'est-à-dire que dans ce domaine-là, la mise en œuvre va forcément passer par Québec parce qu'Ottawa n'a pas les structures ici pour le faire. Donc, tout ce qu'il s'agit de faire, c'est négocier puis aller chercher le chèque, au fond. Puis d'autres disent, non, c'est par principe, il faut d'abord critiquer sévèrement Ottawa et sa volonté de s'ingérer, encore une fois, par son pouvoir de dépenser.
6: Mais l'éducation est une compétence provinciale, c'est pas une compétence fédérale. Il n'a pas d'affaire à faire ça. Évidemment que Marconi veut le faire, on comprend pourquoi, mais le gouvernement du Québec pourrait...
5: Oui, c'est une seule économie. Hein,
6: c'est ahurissant, ce à quoi on assiste du côté canadien. Là, vous écoutez les vidéos que Marconi publie souvent ces temps-ci, le thème qui revient à peu près toujours, c'est toujours nation building, nation building, nation building. Du côté d'Ottawa, nous sommes en ce moment spectateurs d'une entreprise d'unification canadienne qui est très, très, qui est crédible, qui est rationnelle et qui est avouée. Et ça, on dirait qu'on n'en prend pas la pleine mesure au Québec.
5: Ah, c'est ça, te demander si on en prend même une mesure partielle. Frédéric Lapointe, est-ce que, d'après vous, est-ce qu'on serait complotiste, conspirationniste, est-ce qu'on serait paranoïaque en se disant qu'au fond, à Ottawa, on ne se fait pas d'illusions sur ce qui nous attend avec M. Trump? Sans que cela veuille dire que ce sera terrible ou pas si mal non plus. Mais enfin, on se fait pas d'illusions là-dessus. Par contre, on a vu une occasion sans pareil de construire du Canada uni, unitaire, uniforme et anglo-conforme comme jamais auparavant. Ça, est-ce que ça devient pas de plus en plus une hypothèse de plus en plus vraisemblable, ça?
7: Oui, mais vous savez, des actions de communication, puis c'est un 200 millions par-ci par-là pour peut-être faire des spots publicitaires et dire nous aidons à les Québécois à faire face à la nouvelle économie, et piac, piac, piac, piac. On a déjà vécu ça, là. On a vécu ça au lendemain du référendum avec les campagnes des commandites. On a vécu ça à d'autres décennies. Je ne dis pas que ça a aucun effet, mais je ne pense pas que c'est ce qui modifie l'attitude des Québécois. Et ça a pris un moment géopolitique fort à l'élection de Trump, des menaces explicites envers le Canada pour qu'il y ait une réaction viscérale, un réflexe ancien qui modifie, oui, les perspectives des gens sur la chose politique, puis qui cause un certain frein, d'ailleurs, à la montée de l'indépendantisme. Mais je ne pense pas que les agitations publicitaires, elles, vont avoir un effet important. Au Québec, On a déjà vu ça.
5: Donc, vous voyez ça comme de la pure communication. Vous n'avez pas l'impression qu'il y a une réelle stratégie, un arsenal, un dispositif politique là, qui se met en place, qui va au-delà du discours non, et des vidéos de M. Carney.
7: Je pense que c'est très publicitaire. Ce qui est peut-être plus structurant, c'est des projets un peu mégalomaniaques, comme le train à grande vitesse là, entre Toronto et Québec. Ça, c'est, à mon avis, c'est plus conséquent.
5: Mais ça fait partie. Oui, c'est ça. C'est une infrastructure. Et là, c'est du dur. Là. On va brancher Québec sur Toronto. Alors que peut-être que nous, on aimerait mieux Montréal-New York, au fond. Hein? C'est la question se pose.
7: Oui, réduire les distances psychologiques, en plus réduire le temps de distance, mais réduire la distance psychologique entre Montréal, Québec et Toronto, c'est oui, ça c'est un ancrage réel dans le Canada. On peut se demander jusqu'à quel point est-ce qu'on a besoin que des gens de Toronto viennent s'établir à Montréal pour faire du télétravail à partir de Montréal pour leur siège social à Toronto. Certains y voient peut-être un avantage économique. Je suis pas certain qu'on a un avantage culturel indéniable là, en la matière. Il me vient à souhaiter que ce projet ne survienne pas. Mais il demeure très populaire et cet élément-là me semble plus structurant. Sur le reste, là, des drapeaux sur des petits chèques de main-d'œuvre, ça m'énerve pas trop.
5: Oui, Georges, merci. Ça vous fait réagir.
6: Il y a peut-être des mesures symboliques, mais il y a aussi des mesures structurantes. Là, Mark Carney nous a quand même annoncé la création d'un fonds souverain canadien cette semaine.
5: Ouais.
6: J'anticipe un peu. Moi, ça m'a fasciné parce que la réaction médiatique à ça, elle a été assez ahurissante. Ou essentiellement, et peut-être que je me trompe.
5: Mais c'est encore une fois, c'est le bon banquier. C'est un fonds, ça doit être une bonne idée.
6: Mais Mark Carney nous dit, je vais essentiellement me créer une tirelire dans laquelle je vais pouvoir puiser pour financer les projets que je veux financer. Probablement sans supervision de la Chambre des communes, ça devrait nous scandaliser, ce truc-là. Et pourtant, on l'accueille comme une bonne nouvelle. Ah, c'est rationnel, on va bâtir le Canada, etc., etc. Mais il y a vraiment un vrai problème potentiellement. Peut-être que ça va être bien fait, peut-être qu'il va y avoir de la supervision, on ne le sait pas trop encore. Mais en l'occurrence, c'est une journaliste étrangère qui a demandé à Mark Carney, « So you're creating a shadow budget. » Vous êtes en train de créer un budget de
5: fantôme.
6: Et là, il faut voir Mark Carney qui sourit avec un petit sourire. « Ah, vous voyez clair dans mon jeu. » Qui tout de suite revient à la cassette. Mais ça, on n'en parle pas suffisamment. Et c'est une politique structurante, en l'occurrence, peut-être plus que les spots publicitaires dont parlait Frédéric.
5: Alors, parlons-en. Parlons de la mise à jour économique du gouvernement. Et commençons par cette annonce qui avait été faite, je pense, la veille, de la création d'un fonds souverain. Alors là, on pense à la Norvège, hein, avec son fonds de 3 000 milliards de dollars, je crois. Enfin, c'est des sommes astronomiques.
6: Dans tous les cas, c'est gigantesque.
5: Oui, c'est gigantesque. Pourquoi? Parce qu'en Norvège, on avait tellement de richesses venant des redevances pétrolières qu'on s'est dit, mais c'est absurde, on ne peut pas dépenser ça. On n'est même pas capable pratiquement de le dépenser. Mettons ça dans un fonds et investissons, d'ailleurs un peu partout, et faisons les prochaines générations en profiteront. Au Canada, Frédéric Lapointe, à ce que je sache, il n'y a pas d'argent qui nous sort par les oreilles comme ça. De quoi s'agit-il? Qu'est-ce que c'est que ce fonds? Est-ce que vous en savez plus que moi là-dessus, Frédéric Lapointe? Certains ont voulu... alors, au-delà de la critique molle, hein, ah, tiens, une bonne idée, un fonds, il y en a qui ont été plus loin en disant, non, mais il faut faire un parallèle avec la caisse de dépôt, par exemple. Est-ce que vous adhérez à ça?
7: Absolument pas. Il s'est créé une banque de développement des infrastructures, une banque d'investissement du Canada il y a quelques années. C'est les mêmes libéraux, d'ailleurs, qui a été basé à Toronto. Je pense qu'ils avaient tous les instruments pour supporter les qu'ils soient. Je pense encore une fois que...
5: On vous a perdu après supporter, Frédéric Lapointe. Continue à partir de supporter.
7: Je pense encore une fois qu'il s'agit d'une manière de recycler...
5: Ah ben c'est dommage.
7: ...les infrastructures. Et qu'on n'a pas... malheureusement, là, on n'a pas quelque chose de nouveau là, qui apporte une solution à quoi que ce soit. Emprunter de l'argent pour investir, le Québec fait ça depuis des lustres avec Investissement Québec. On a même, au Québec, emprunté pour investir dans des véhicules comme la bourse afin d'amortir le coût des régimes de retraite publics. Ça s'appelle le fonds d'amortissement du régime de retraite. Et c'est des formules qui peuvent fonctionner, mais qui ne sont pas des solution au problème de l'investissement dans nos infrastructures. On a déjà tous les instruments pour le faire.
5: À quoi ça sert ce fonds souverain? Oui, Georges Mercier.
6: Peut-être qu'on a déjà les instruments pour ce faire, mais peut-être que les instruments dont on dispose aujourd'hui n'offrent pas suffisamment de marge de manœuvre au premier ministre pour agir comme il l'entend. Et c'est peut-être ça qu'on cherche à faire. C'est pas nécessairement supplanter ou dépasser des institutions existantes, comme la Banque de développement du Canada. C'est plutôt donner au premier ministre la possibilité d'investir avec moins de contre-pouvoir ou d'enquête sur ses décisions pour lui permettre d'agir plus comme le banquier qu'il demeure. C'est-à-dire quelqu'un qui ne semble pas encore aujourd'hui tout à fait à l'aise avec l'ajout parlementaire, avec le fait qu'un régime parlementaire ait fait de discussions, de débats.
5: Le plus de temps possible à l'extérieur du Parlement.
6: Exactement. Et lorsqu'il est au Parlement, je l'entendais aujourd'hui, j'entendais un clip aujourd'hui, il a beaucoup de misère à adopter le style parlementaire. Il répète ses slogans. Il ne répondait pas à Pierre Poilievre, par exemple, sur le budget. Donc voilà, c'est peut-être une manière de donner à Mark Carney plus de marge de manœuvre.
5: Frédéric Lapointe, revenons sur la question de l'image un instant. Et toujours dans le cadre de cette discussion sur le fonds souverain, là, qui est encore mal défini, je regardais cette semaine Justin Trudeau, la casquette à l'envers, avec sa copine Katy Perry, qui avait l'air un peu d'adolescent en secondaire 5, et je me disais, si Trudeau avait proposé un fonds souverain comme ça, on se serait marré, non?
7: Oui.
5: C'est parce que c'est Carney, il joue
7: sur ses forces. Donc, en communication, on peut essayer d'allumer des feux, de masquer ses faiblesses, mais en fait, il faut avancer dans des zones dans lesquelles on est crédible, et c'est clairement une de ces zones de force. Le paradoxe, c'est qu'au fond, le message, si on le prend au sérieux, là, si on pense que cet instrument est nécessaire pour faire des investissements au Canada, le message financier, c'est quoi? C'est qu'il n'y a pas suffisamment d'opportunités pour mobiliser des capitaux privés. On parle de pipelines, mais il n'y a personne qui va investir dans les pipelines.
5: Ben voilà.
7: On parle d'un train de vitesse, mais ça va prendre des fonds publics pour financer un train à grande vitesse. Non, personne ne ferait. Personne n'investit dans les trains. Les compagnies de train, qu'est-ce qu'elles font? Ils achètent des bouts de chemin de fer, puis les laissent dépérir. Ils n'investissent surtout pas dans la rénovation même du stock de rails existants. Ils préfèrent tirer une rente, ils préfèrent faire de l'argent pendant un certain temps et après ça, abandonner l'infrastructure. Donc, la réalité derrière ça, c'est que le Canada n'est pas intéressant, n'est pas une cible d'investissement de capital. On est obligé d'emprunter sur les marchés pour réaliser des choses intéressantes. Mais intéressantes pour qui? Intéressantes peut-être principalement pour les politiciens.
5: Oui, Georges Mercier.
6: Mais je voulais revenir à la question du nation building, parce que dans l'annonce de Mark Carney de la création de ce fonds-là, un élément auquel il revenait souvent, c'est je vais permettre aux Canadiens, aux particuliers, d'investir dans ce fonds-là, d'être finalement partenaire de la création de richesses au Canada. Ça, c'est une autre manière de renforcer finalement la cohérence
5: l'adhésion.
6: Nationale.
5: Pour ceux qui nous écoutent, c'est ça le fameux nation building, oui, c'est de créer un sentiment national.
6: Voilà, construire une nation.
5: C'est un concept qui revient régulièrement dans l'histoire canadienne, à l'évidence parce qu'on a de la difficulté à se trouver un sentiment national.
6: Et comment on construit une nation? En proposant des référents communs qui dépassent les individus. Donc là, si on a un fonds souverain canadien auquel j'aurais contribué mon 5, 10, 15, 50, 75 piastres, je sais pas. Donc j'achète une action, je participe à ce fonds-là, donc je contribue et je participe à l'aventure canadienne. Et ça, on pourrait faire un truc similaire au Québec, ce qui serait plus que la Caisse de dépôt, là. C'est un fonds souverain québécois. Ce qu'on ne fera pas, évidemment, on va applaudir la création du fonds souverain canadien et les Québécois
5: dedans.
6: Vont investir dedans.
5: Et puis quand viendra le temps de voter oui ou non, ils vont penser au fonds souverain.
6: Ils vont dire « Ah, mon Dieu, mes actions du fonds souverain!
7: » Oui. Quand ça va devenir un fiasco, là, la première occasion d'investissement, et on a de l'expérience là-dedans, on voit Investissement Québec se lancer dans un projet et ça prend assez peu de temps pour que ça devienne une mauvaise idée. Ça va devenir le fonds « Je me souviens ».
5: Le fonds « Je m'en souviens ». Georges Mercier, la mise à jour économique elle-même, là. Il n'y a pas quelque chose d'un peu absurde du fait que ce gouvernement fédéral a eu beaucoup plus de revenus que prévu pour une de manière fortuite en fait, hein, sur un malentendu, comme disait Jean-Claude Duss dans Les Bronzés. Alors hop, à cause de la guerre en Iran, taxe sur le pétrole, taxe sur l'essence, et le gouvernement a beaucoup plus d'argent que prévu. Le déficit baisse, mais on dépense.
6: Ça c'est très étrange en fait. Frédéric pourrait peut-être nous éclairer là-dessus parce qu'il est plus au fait de ces technicalités là. Mais la une médiatique, c'était un déficit plus bas que prévu. C'est pas tout à fait vrai en fait. Le déficit, non, il a augmenté quand même.
5: Il augmente. Il est juste, c'est moins, c'est une grande que la catastrophe prévue récemment.
6: Oui, mais par rapport aux prédictions que le gouvernement avait lui-même offert.
5: C'est ça.
6: Donc s'ils sont pas capables de bien prédire leur déficit, puis après ils reviennent vers nous en nous disant le déficit est plus bas que ce qu'on pensait, c'est pas une victoire du tout, là. C'est pas un gouvernement qui gère bien les fonds publics. Si leur prévision était mauvaise, ils ne correspondent pas à leur propre prévision. Et donc, on nous vend une réduction du déficit alors qu'il augmente. Ça, c'est un peu un tour de passe-passe, un peu malhonnête, mais Frédéric pourra.
5: Ben, justement, pourtant, Frédéric Lapointe, on nous a présenté, M. Champagne, l'économie canadienne comme étant résiliente. Ça va pas si mal. Je regardais pourtant les chiffres, là, de l'exportation, tout pays confondu, exportations canadiennes sont en baisse globalement. Elles ont beaucoup baissé aux États-Unis, là, de 20 %. Elles ont augmenté ailleurs, mais de 14 %. Bon, globalement, en tout cas, ça baisse. Donc, pour le moment...
7: On a une économie qui repose beaucoup sur des ménages et les dépenses des ménages dans une économie où la proportion de retraités est de plus en plus importante, bien, dépend de moins en moins du revenu de travail. Donc oui, l'économie est résiliente, mais on n'a pas du tout la même économie que lorsque l'essentiel des revenus était tiré des salaires, était tiré des travailleurs. Et à ce moment-là, ben, la moindre augmentation du taux de chômage pouvait avoir des effets très importants là, sur la demande. Donc non, l'économie du Canada en 2026 là, ressemble absolument pas à celle il y a une cinquantaine d'années.
5: Et alors, est-ce que vous êtes d'accord avec François-Philippe Champagne pour dire que les choses vont globalement assez bien? Est-ce que vous rejoignez ceux qui disent, pour une fois qu'on avait un peu plus d'argent que prévu, ben on le dépense au complet finalement dans toutes sortes de nouveaux machins?
7: Ça, les libéraux peuvent prendre toutes les raisons du monde pour dépenser. Les taux d'intérêt sont à 1 %. Ça coûte rien emprunter. Allons-y. Il y a une pandémie. C'est parfait. Les gens regardent pas. On atteint des déficits. Là, la raison, c'est quoi? La raison, l'économie est plus résiliente. Alors, dépensons. Demain, ce sera quoi? C'est la pleine lune. Dépensons. Non. les libéraux, en ce moment, sont dans une... Je ne sais pas c'est quoi leur état d'esprit, là, mais ils ont un peu perdu...
5: Ben, ils sont invincibles.
7: De cette discipline budgétaire qui était celle des années 90, où on a tiré des leçons douloureuses, exactement du genre de comportement complaisant qui est le nôtre en ce moment. S'il s'avérait que la crise qui nous attend au tournant

0: contrôler vos dépenses pendant que ça va relativement bien, ben vous l'avez raté. Et ça, franchement, les quatre, on peut parler de quatre mandats maintenant, les quatre derniers mandats des libéraux, ben c'est ça. C'est des opportunités ratées de gérer de façon convenable, notamment les finances publiques, et ils s'en tirent à coup d'excuses, la pandémie, l'économie résiliente,
1: Trump.
0: Quoi d'autre encore?
1: Oui.
0: Les taux d'intérêt hein, avant.
1: Voilà. Oui, c'est ça. Georges Mercier, partagez-vous ce... Alors, nous sommes critiques depuis le début de l'émission. On a fait le pari de se montrer critique dans une période où il y a une espèce de lune de miel qui s'étire pour M. Carney. Et maintenant, on nous refait le coup avec Mme Fréchette. J'insiste, on est vraiment dans un moment politique très particulier du fait de, cette... de la conjonction de ces deux lunes de miel. Mais celle des libéraux s'étire, les libéraux fédéraux. Et accédez-vous à l'idée que, en fait, c'est la gouvernance, c'est la même gouvernance que celle de l'ère Trudeau qui continue? Sur, en tout cas, au plan économique.
2: Bah, attendez, il y a quand même un revirement un peu vers la droite. Avec Mark Carney, là, on a quand même aboli la taxe.
1: Les mesures environnementales.
2: La taxe carbone. Là, on vient de supprimer une taxe sur l'essence. Donc, il y a quand même des nananes de droite que Justin Trudeau n'aurait peut-être pas fait. Moi, ce que je me demande, c'est quand est-ce qu'on va finalement lui demander des comptes à Mark Carney?
1: Parce que si le vrai 440 enjeu... promesses électorales selon l'Université Laval, seulement 28 rencontrés à ce jour. 440, là, c'est le nombre de promesses de M. Carney dans la dernière campagne. Trudeau, c'était 300 quelques. À l'époque de Jean Chrétien, on était dans les 250.
2: Mais ça, je vais continuer à être cynique. Je pense pas que les électeurs suivent comme les chercheurs de l'Université Laval le nombre de
1: ça,
2: promesses.
1: Je pense le polymètre de l'Université Laval.
2: Oui, puis on met un code là, vert, jaune, rouge, si c'est tenu ou non. Bon, c'est un exercice académique qui est intéressant, mais c'est pas le genre de choses qui percolent.
1: Non, mais c'est pour faire image un peu. Mais en tout cas, un an plus tard, est-ce qu'il y a un bilan à
2: faire? Mark Carney a été élu sur une promesse. Okay. Sa promesse, là, c'est qu'il va aider les Canadiens à faire face à la crise, la guerre avec les États-Unis. Okay, c'est ça. L'imaginaire, c'est
1: est-ce
2: ça.
1: Est-ce qu'il le fait?
2: Ben, est-ce qu'il le fait? Moi, je ne sais pas. On commence à avoir donné beaucoup, beaucoup, beaucoup de choses aux Américains dans nos négociations commerciales pour à peu près aucun résultat. Je veux dire, l'abolition de la taxe sur les services numériques, la hausse des dépenses en défense qui est clairement liée à ça, la fin de nos contre-tarifs.
1: C'est une des promesses remplies, d'ailleurs.
2: La fin de nos contre-tarifs contre les Américains. Et là, la renégociation, elle est en cours. On apprend que ça se passe pas très, très bien. On ne sait pas ce que le gouvernement canadien va être obligé de donner aux Américains en contrepartie d'autres choses. On ne sait pas quels secteurs de l'économie canadienne vont être privilégiés au détriment d'autres. Est-ce qu'on va choisir le secteur de l'automobile en Ontario ou la gestion de l'offre au Québec? Et ça, il va falloir qu'on nous le dise éventuellement. Et pourtant, on n'est pas suffisamment inquisiteur envers le gouvernement fédéral. Et je me demande quand est-ce que ça va cesser, parce qu'il va falloir que ça cesse éventuellement.
1: Restons au fédéral un instant, Frédéric Lapointe. Il y a cette nouvelle assez, un peu ahurissante. Donc, le fameux Jamil Givani, hein, député conservateur fédéral, donc son chef est Pierre Poilievre, il a l'air de l'avoir oublié, puisqu'il a encore pris l'initiative d'aller rencontrer des représentants aux États-Unis d'Amérique, dont justement M. Jamison Greer, qui avait rencontré Mme Fréchette, et accompagné d'autres députés conservateurs. Et lorsqu'interrogé une première fois là-dessus, en point de presse, ou je ne sais pas exactement dans quel contexte, Pierre Poilievre a dit « ben, je suis pas au courant ». Et puis par la suite, on a un peu rectifié le message en disant « oui, enfin, bon, ça avait été préparé, mais bon, c'est pas clair ». Qu'est-ce qui se passe dans le Parti conservateur à Ottawa? Est-ce que M. Poilievre est sur la voie de sortie, d'après vous?
0: Non, je pense pas que c'est une indication de son je crois pas que c'est indicateur de son impopularité ou de sa popularité là, au sein du Parti conservateur. Encore une fois, il y a une tendance chez les à droite dans l'Ouest. Mais aussi, pensons-y en Ontario avec les interventions unilatérales de Doug Ford, et au Québec avec Christine Fréchette, la politique américaine crée un tel attrait que il est tentant d'exister en interagissant avec elle. D'ailleurs, Doug Ford n'a pas demandé l'avis de qui que ce soit avant de lancer une campagne publicitaire aux États-Unis. Il l'a retiré. Je pense que c'est un peu les États-Unis, c'est un peu un bar ouvert. On a vu la première ministre de l'Alberta chercher à entrer en contact avec des responsables américains, rendre visite à Donald Trump, le féliciter pour son élection. Tout ça, oui, fait désordre, mais j'ai l'impression que c'est un peu c'est pas le signal de l'impopularité de M. Poilievre, c'est un peu le signal de la perte de cohésion politique du Canada là, face aux États-Unis. On est vraiment dans leur orbite.
1: Êtes-vous d'accord avec ça, Georges Mercier? Il n'y a pas quand même un problème?

0: Là, pour Pierre Poilievre, c'est, imaginez que ça se produise ici, là, au Québec, trois députés d'un parti d'opposition, du Parti libéral, tiens, l'opposition officielle, qui décident d'aller rencontrer quelqu'un sans en parler à leur chef, d'aller rencontrer des représentants d'un autre gouvernement ailleurs, je sais pas moi, en Ontario. Et le chef interrogé dit « Ah, j'étais pas au courant ». C'est pas un peu curieux quand même?
1: À nouveau, je pense que là, c'est vraiment un truc journalistique. Oui. On s'attend à ce que le chef contrôle sa députation et donc forcément, si les députés font des choses desquelles ils n'étaient pas au courant, alors il manque de poigne sur son parti, son leadership est contesté, va-t-il partir? Honnêtement, je ne sais pas. Ma position sur Poilievre, c'est la même depuis plusieurs mois maintenant. Il est victime des circonstances, tant et aussi longtemps que les Canadiens vont vivre dans une lubie américaine où les États-Unis sont le plus grand danger auquel on fait face, ce qui de toute façon est faux. Hein. Je pense pas que les gens se rendent compte aussi de l'ampleur de la transformation mentale et culturelle que ça demanderait de vraiment retrouver une autonomie par rapport aux Américains. Personne ne veut cesser d'écouter Netflix. Personne ne veut cesser d'aller dans les grandes surfaces, de vivre en Américain au Canada. Et donc, c'est beaucoup, beaucoup de discours en ce moment. Lorsque cette folie-là va passer, Mark Carney va faire face à l'économie canadienne qui peut-être se sera améliorée ou ne se sera pas améliorée. Et si elle est comme elle est aujourd'hui, la porte va se réouvrir, redevenir grande ouverte pour le discours de Pierre Poilievre, qui aura quand même pu avoir la crédibilité de n'avoir pas dérogé à ses lignes pendant toute cette période-ci, alors que le Parti libéral virevolte un peu.
0: Oui, dans tout ça, Frédéric Lapointe, il y a un, à ma mémoire, là, un chef politique, en tout cas au Québec, qui a osé un autre discours, hein, et je parle de Paul Saint-Pierre Plamondon. Il y a eu ce moment où il a dit « Non, mais la politique de confrontation, je paraphrase, hein, évidemment, avec les Américains, ne va pas dans le sens de nos intérêts. Nous n'avons pas le gros bout du bâton. Faire des ententes avec la Chine ou le Qatar ou je ne sais qui n'est peut-être pas du meilleur goût. Peut-être vaut-il mieux s'y prendre autrement. » Ça a été mal vu, mal reçu. Pensez-vous que cette avenue est brûlée pour de bon, tout simplement parce que M. Trump est simplement trop radioactif ici? Ou est-ce qu'il n'y a pas là une forme de discours de bon sens qui pourrait reprendre un peu d'élan dans un avenir prévisible?
2: Non, je pense que c'est un double discours réaliste. Puis pourquoi je parle de double discours? Parce que pendant que Paul Saint-Pierre Plamondon explique que les États-Unis sont toujours là, on fera toujours affaire.
0: On l'a accusé de trumpisme, hein, lorsqu'il a fait ça, évidemment.
2: Encore une fois, il y en a pour qui toutes les excuses sont bonnes, hein, la pleine lune, la rougeole, toutes les occasions sont justifiées d'accuser Paul Saint-Pierre Plamondon de trumpisme. Mais donc, il y avait ce discours-là, et de l'autre côté, je me souviens que Mathieu Bock-Côté plaidait quand même avec force pour que nous n'accordions aucune crédibilité aux menaces américaines, et que de se préparer aux menaces américaines était en quelque sorte une façon de se soumettre à l'influence canadienne dans le débat. Donc, quand vous mettez les deux morceaux ensemble, il y a quand même une certaine logique, et la logique, c'est le refus de la restructuration de la solidarité des Québécois autour de l'identité canadienne, de la souveraineté canadienne, du gouvernement fédéral. Et c'est un discours qui a du sens, qui, s'il se tient dans le temps, s'il est maintenu dans le temps, ben, du moment que la menace américaine, la disparition progressive de Trump va se matérialiser, ben aura eu le mérite là, d'être lucide, je ne sais pas, prudent, je ne sais pas, mais d'avoir raison dans la durée.
0: Là-dessus, Georges Mercier, est-ce qu'il n'y a pas, même pour les Canadiens, là, excluons la question du nationalisme québécois, un discours de bon sens et de pragmatisme qui peine à se faire entendre là-dessus sur le rapport aux États-Unis d'Amérique et cette prétendue volonté de s'en détacher?
1: Mais c'est par-delà notre rapport aux États-Unis, il y a aussi le rapport des Américains à nous. Et les sondages, on avait un sondage vraiment qui nous montre que les Américains ne partagent pas du tout l'attitude de la Maison-Blanche envers nous. Le représentant ou le sénateur républicain moyen ne partage pas du tout cette attitude-là. Il n'y a pas un...
0: Ça nous fait une belle jambe, mais en même temps...
1: Non, mais au final, il y a deux choses à distinguer. Ce qui risque de se produire, c'est qu'on renégocie la CEOM et il y a des droits de douane. Okay? Il y en a plus qu'il y en avait il y a 2 ans. Le gouvernement américain percevant de nouveaux revenus grâce à ça et ne voulant pas se départir de ces nouveaux revenus, les garde, que ce soit une administration démocrate ou plus modérée chez les républicains par la suite. Donc, l'ère de libre-échange à peu près parfaite qu'on avait, elle est probablement terminée. Est-ce que ça veut dire que les Américains deviennent pour autant des ennemis parce qu'ils ne nous offrent pas un accès parfait à leur marché? Ça ne me semble pas clair. Peut-être qu'on va avoir une nouvelle relation commerciale avec les États-Unis qui vont quand même demeurer, ce qu'ils sont encore sous Trump, hein, une démocratie libérale avec laquelle on partage un ensemble de valeurs très, très fort. C'est un Québécois, ben, c'est quand même...
0: Le long de laquelle on a une frontière, ben, le Canada a combien de milliers de 6 000 kilomètres?
1: La géographie, on ne s'en cache pas, on peut pas l'éviter. Faut se dire que Paul Saint-Pierre Plamondon a un intérêt objectif à refuser le couplage entre politique canadienne et lutte aux États-Unis parce que la principale victime de cette peur-là, c'est la volonté d'indépendance.
0: Ben, les Québécois, on le voit dans les sondages.
1: Ben, oui, et les Québécois ne se sont pas découverts un amour nouveau du Canada depuis l'arrivée de Trump à la Maison-Blanche. Ils ont peur. Et si cette peur est effectivement en partie irrationnelle, c'est tout à fait responsable et nécessaire pour le chef du Parti québécois de le dire. Et ce qu'on doit espérer, c'est qu'il y ait une forme d'audibilité de ce discours-là qui est très peu audible aujourd'hui. Quand même.
0: Dernier sujet, on va rester dans la sphère américaine. Frédéric Lapointe, pour terminer cette émission, grabuge, branle-bas, au souper de la presse là aux États-Unis, des coups de feu sont tirés par un homme dans le hall, semble-t-il, d'un hôtel dans lequel se tenait cet événement, auquel allait participer M. Trump. Enfin, il y participait pour une première fois. Vous savez, cette espèce de soirée là de bien cuit là, où enfin on fait des discours un peu humoristiques et les flèches sont parfois empoisonnées, et puis bon, on s'amuse, on rit bien quand même. Mais là, ça n'a pas bien fini du tout. Tout le monde a été évacué manu militari parce que cet homme tirait. Là où je veux en venir, c'est que ici, pas seulement ici, aux États-Unis aussi, les théories du complot ont immédiatement fusé. Plus personne ne croit, y compris à gauche. Hein? Autrefois, c'était plus l'affaire de gens de droite ou de d'extrême droite ou radicalisés ou extrémisés dans ces courants-là. Désormais, à gauche aussi, on a dit « Ah, c'est une mise en scène, ça, de M. Trump pour nous faire oublier ses insuffisances. » Où est-ce qu'on s'en va avec tout ça, Frédéric Lapointe? Est-ce qu'on est arrivé à un point irrémédiable de bris de confiance entre l'électeur, le citoyen moyen nord-américain et la trame médiatique et politique?
2: Oui, c'est fort, la dissonance cognitive. Hein, si on déteste de manière assez extrême le président américain, il est à peu près impossible de faire preuve d'empathie parce qu'il est la cible d'un attentat. Et par ailleurs, il est impossible de ne pas considérer l'effet politique potentiel d'une tentative d'assassinat sur sa personne. Donc, c'est un problème de radicalisation, à quelque part. On n'accepte pas de faire cohabiter dans notre esprit des idées qui vont dans des directions contraires. Mais entre vous et moi, là, à la quantité de gens qui, aux États-Unis, envisagent de faire preuve de violence politique, il est absolument pas étonnant que quelqu'un sur 100 millions, 200 millions, 300 millions de population passe à l'acte maladroitement avec l'équipement qui traîne partout.
0: Ben là, oui, si c'est pour lutter contre le fascisme. Oui.
2: Par ailleurs, il y a des discours qui encouragent le passage à l'acte. Ça, c'est une autre question.
0: On a vu à l'époque là, de l'assassinat de Charlie Kirk, hein, ce militant de droite, oui, des sondages, Georges Mercier, qui expliquait que désormais, parmi les gens qui justifient éventuellement, qui cautionnent ou qui acceptent le recours à la violence pour défendre des idées politiques, c'était plus populaire à gauche qu'à droite, ça, je le dis.
1: Moi, je vais abonder
0: en passant, pendant qu'au Québec, dans les journaux, on rend des hommages à des militantes là, qui appellent à la violence et au vol aussi. Hein? On y reviendra peut-être dans une autre émission.
1: Je vais abonder dans le sens de Frédéric. Ce qui est surprenant, c'est pas qu'il y ait eu une tentative d'assassinat. Ce qui est surprenant, c'est qu'il n'y en ait pas plus. Je rappelle quand même qu'aux États-Unis, il y a plus d'armes en circulation
0: quand même
1: que l'Amérique.
0: Attends, mais il pourrait ne pas terminer son mandat si les choses continuent comme ça. Et on en parle comme si c'était une bande dessinée.
1: Et c'est ça qui est inquiétant.
0: Imaginez que si c'était à Barack Obama ou Kamala Harris.
1: Ce qui est ahurissant, Nick, c'est que moi, lorsque j'ai vu cette nouvelle-là en fin de semaine, je me suis à peine arrêté pour la considérer. tellement c'était pas surprenant.
0: Ah, ben voilà, vous vous révélez, donc vous êtes aussi en train de devenir psychopathe, vous aussi, Georges Mercier. Essayons de retrouver nos sens, nos émotions. Je le dis sérieusement, notre empathie pour vrai, le vrai sens ou la sympathie, je ne sais trop, chers auditeurs, à la semaine prochaine. Même heure, même poste.
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9: Il est 13h.
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3: Je tiens à vous présenter à nouveau l'entrevue que nous avions faite avec Jacques Michel. Jacques Michel qui a quitté cette terre il y a quelques semaines au fait 2025. Jacques était pour moi un ami depuis le début des années 70. Le nombre de fois que j'ai ri avec Jacques Michel, le nombre de fois que il nous a fait écouter ses premiers jets de chansons, la fois que j'étais allé au festival de la chanson de Spa en Belgique avec lui, où je lui avais conseillé d'aller porter les partitions musicales à chacun des musiciens qui allaient l'accompagner durant le concours, soit une soixantaine de musiciens. Il avait été se présenter en donnant la partition du premier violon, du deuxième violon, première trompette, deuxième trompette, trombone et tout ça. Et je pense que ce geste-là avait fait en sorte que les musiciens avaient joué autrement pour Jacques. Jacques était un aide d'une franchise incroyable. J'ai joué aux cartes avec lui. Je suis allé le voir dans son village natal, Sainte-Agnès-de-Bellecombe, qui est aujourd'hui Rouyn-Noranda. Bref, Jacques était un ami regretté. Jacques, c'était un ami d'une bonté, d'une chaleur incroyable, qui savait se moquer de vous, mais tout en vous riant en pleine face. Et moi, Jacques, ça a été un grand ami et ça a été surtout une grande perte pour l'ensemble du Québec. Mesdames et messieurs, écoutons avec tristesse et plaisir aussi l'entrevue que Jacques Michel nous avait donnée à cette époque.

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1: Bonjour.
2: Ravi de vous avoir avec nous aujourd'hui.
1: C'est un plaisir partagé.
2: J'ose pas dire quel bon vent vous amène, il n'y a pas beaucoup de vent.
1: Mais c'est un gars de voile.
2: Quelles sont les dernières bonnes nouvelles?
1: Ah, les dernières bonnes nouvelles, c'est en ce qui me concerne, c'est que je suis encore vivant.
2: Wow.
1: Je trouve que c'est une bonne nouvelle. Pour moi, en tout cas.
2: C'est pas un scoop,
1: pas,
2: en tout cas.
1: Pas pour tout le monde, probablement, mais pour moi, oui.
2: Et vous faites quoi en ce moment, à part...
1: De la peinture.
2: C'est de la peinture?
1: En bâtiment.
2: Pour vrai?
1: Oui! Oui, oui, bien sûr. Qu'est-ce que tu fais quand tu es confiné? Tu t'occupes, hein?
2: Oui.
1: Tu peux pas jouer de la guitare journée longue. Alors, comme j'ai beaucoup voyagé dans ma vie, que j'ai été absent à plusieurs reprises pour de longs moments de la maison, ce que j'avais un peu négligé, la peinture, la... de la maison, des choses comme ça. Alors, on a repeint l'intérieur au complet, et là, on termine l'extérieur. La maison, c'est terminé, on était au garage quand je suis parti ce matin.
2: Bon, c'est pas mal. Mais de quel endroit êtes-vous à l'origine?
1: En Abitibi, à Bellecombe, Sainte-Agnès-de-Bellecombe.
2: OK, c'est près de...
1: Rouen.
3: C'est
1: tout près de Rouen.
2: C'est près de Rouen. Okay.
1: Maintenant, ça s'appelle Rouen, avec des fusions. Il y a beaucoup de localités qui ont perdu leur identité. Comme on est en train de perdre la nôtre.
2: Dans les années antérieures, qui enseignait à Noranda. Ah, elle s'appelait Madame Buteau. Puis c'était une terreur.
1: Ah.
2: Tout le monde me dit, ah, je me souviens de là.
1: Ah, mais nous, on n'en avait pas toujours des institutrices à l'école.
2: Ah non?
1: Mais il y en a une qui m'a donné le goût du français. Et elle, son nom, c'était Madame Chartrand. Et j'étais dans ma sixième année à l'époque. Et elle nous a fait faire beaucoup d'analyses grammaticales. On faisait beaucoup de dictées, de compositions, et surtout analyser nos phrases, ce qui faisait que on faisait moins de fautes.
2: Mm-hmm.
1: Elle nous a vraiment donné le goût du français, et elle enseignait de la première jusqu'à la septième année, mais il n'y en avait pas en septième année. Cette année-là,
2: ça s'arrêtait avec la sixième. Dans les campagnes, oui. Les garçons, pour la plupart, s'en allaient travailler dans les champs. Puis,
1: oui.
3: Jacques. Grosse ou petite famille?
1: Moi, ma famille, je l'ai pas tellement vue. J'ai vu les deux qui m'ont suivi, surtout. Et puis, il y en est né deux autres plus tard. Et moi, j'étais déjà plus à la maison. À 15 ans, j'ai quitté la maison. Alors, on est cinq enfants vivants. Ma mère en a perdu un ou deux à la naissance. Ou elle les a pas rendus à terme, je ne sais trop.
3: On vivait sur une ferme ou...
1: On avait, on était autosuffisant quand on était à Bellecombe, comme tout le monde. Tout le monde était autosuffisant, mais en plus, mon père était, on appelait ça un jobber. On disait même jobber. Il était contracteur forestier pour la CIP. Alors, quand il était arrivé là, par exemple, il est arrivé comme trappeur. Mais il venait de la Beauce et c'était un bon bûcheron. Il avait déjà bûché avant. Alors, la trappe, ça a duré une couple de mois et après il est allé bûcher et puis après il s'est dit, ben, pourquoi je ferais pas bûcher les autres?
3: D'où en Beauce?
1: Ah, Beauceville, parce qu'il y a les Beaucerons et les Beaucevillois, puis il y a une différence entre eux, semble-t-il.
3: Sainte-Marie.
2: Il est né là, lui.
1: À Sainte-Marie, toi?
3: Oui.
1: Ah!
3: Non, mais ah, ça, c'est les vrais Beaucerons.
1: Oui.
3: Des Haut-et-Noir.
1: Oui, des Haut-et-Noir. Oui, mon père, et je sais pourquoi on les appelait les jarrets noirs, en tout cas ce qu'il nous a raconté. Oui. Il cueillait des petites fraises, puis il allait les vendre au marché à Québec, puis il marchait pieds nus.
2: Dans la boue.
1: Dans la boue. Voilà.
3: Quand il arrivait à Québec, les gens, là, les jarrets noirs.
1: Oui, ma mère aussi est beauceronne.
3: Ah oui?
1: Oui, elle est descendante d'une grande famille, les Cliches. Alors, Robert était de la lignée des Catoches, on appelle ça.
3: Oui.
1: Ouais. Et quand je le croisais, le juge, je l'ai croisé à quelques reprises, il me disait toujours « Salut, le petit cousin! » Ouais. Les Cliches sont arrivés en Beauce. Le premier Cliche est arrivé à Saint-Joseph-de-Beauce.
3: Okay.
1: Ma grand-mère maternelle, beauceronne aussi, et l'ancêtre, en tout cas, depuis 1700 quelques, la ferme de son ancêtre familial est encore exploité par la famille. Ouais, j'allais visiter ça.
2: C'est 400 ans, 300 ans?
1: En 1700 quelques, mais je me rappelle pas. On me l'a dit la date, mais je me rappelle.
3: T'étais pas là, là, toi.
1: Non, mais je pourrais m'en souvenir. Ouais. Mais moi, on me raconte des choses, puis c'est comme quand je lis un livre, c'est pareil. Je reste avec des impressions, mais les détails, c'est ce que ça m'apporte en dedans. Ce qu'on me dit, ce que ça me fait. Ah, ils me l'ont dit, c'est fait. Je t'y crois. Et ça me fait du bien de savoir que, justement, c'est la même famille qui exploite la même ferme depuis toujours.
3: Ton enfance, bon souvenir?
1: Excellent souvenir, oui. Oui, bon, il y a eu des moments plus difficiles. Chaque fois que ma mère était malade, qu'elle faisait à l'époque, on disait une crise de cœur, puis on s'est aperçu des décennies plus tard que c'était... faisait de l'eau aux poumons.
2: Ah, mon Dieu!
1: Ouais, alors... et qu'elle nous disait, bon, les petits gars, priez pour votre mère. Elle était en train de mourir, ou sur le bord de mourir. C'était pas nécessairement facile à vivre. Mais il y a des enfants qui étaient bien pires que nous autres. Il y en a qui mangeaient leur râtelé à peu près. Ce qui n'était pas notre cas, même si on était mal commode.
3: Toi, mal commode?
1: Un peu. Un peu, mais serviable aussi. Ouais. J'ai pas juste été malcommode. J'ai beaucoup aidé ma mère. J'étais l'aîné de la famille.
2: Oh là, ça c'est une grosse responsabilité.
1: Oui, oui. Ma mère, je la revois encore. Elle est au lit, elle me dit « Jacques, allume le poêle, prends du petit bois, allume le poêle, puis là tu vas faire un gâteau. »
3: T'avais quel âge?
1: Oh mon Dieu, j'avais, je sais pas moi, 3 ans, 4 ans, je sais pas précisément, mais dans ces âges-là. 4 ans, ça, je suis sûr. 3 ans, moins sûr.
3: T'étais pas encore à l'école?
1: Non, j'étais pas encore à l'école. Et là, elle me disait, bon, prends de la farine, puis elle me mettait deux tasses, ou je sais pas, elle me disait ça à mesure. Et je prends le batteur à œufs et bon, mets ça dans la casserole, mets ça au four quand c'est rendu à telle température, tu vois, le toit. Ben, j'ai appris à compter vite, j'ai appris à épeler vite avec ma mère, et j'ai appris aussi mes prières en latin avec ma mère assez tôt. Donc, quand elle me disait 1-2 ou 1-1-0, je savais ce que c'était. Et après, elle me disait, prends une broche à tricoter puis rentre-le dedans. C'est comme ça que tu vas voir si c'est cuit ou si c'est pas cuit. Alors, voilà.
3: Oui. Ta mère avait eu l'éducation.
1: Excuse-moi. Oui, vas-y. Oui. Mon frère était plus mal commode que moi, puis il était menteur en plus, le petit maudit. C'était épouvantable. Il faisait un mauvais coup, puis il criait « Maman, Jacques qui a cassé une vitre !» quand on jouait à la balle, alors que c'est lui qui venait de la casser. Moi, je lui aurais cassé la gueule dans ce temps-là. Mais il était plus fort que moi. Je disais « C'est pas vrai. » Voilà.
3: Mais ta mère avait été à l'école ou... L'école à l'époque, on finissait en deuxième.
1: Ma mère était en Beauce parce que ma mère demeurait, elle, de pas très loin d'East Broughton, OK, au 9, en Beauce. Et elle est allée à l'école assez longtemps parce qu'elle écrivait bien. Mon père avait pas terminé sa deuxième année à l'école. Mais mon père, c'est un vrai Beauceville, un entrepreneur, tu sais, qui se lance en affaires, puis il a fait ça toute sa vie. Ben, il a fait se lancer en affaires et il a réussi dans ses affaires.
3: Il faisait quoi comme affaire?
1: Ah, il a fait de tout, mon père. Quand il était jobber pour la CIP, hein, il entreprenait, c'était un entrepreneur, c'était. Et il y a une année où il a fait. Il est tombé dans le rouge. Il est tombé bambou, tu sais, après ça, il a fait une dépression nerveuse cette année-là. La grange avait brûlé chez nous. On avait perdu 2 chevaux dans l'année. Ma mère était toujours malade. Mon père était au chantier. Il s'en venait pas en motoneige à la maison, là, quand il venait voir comment ça allait. Fallait qu'il vienne à pied en pleine tempête. Puis une fois ou 15 jours, si on veut. Et tout ça qui est arrivé en même temps, ça l'a vraiment affecté. Mais il s'est remis sur pied et il a cessé d'être contracteur. Et on a déménagé en Estrie à ce moment-là. Là, il a acheté une ferme en Estrie. À Bellecombe, on avait une vache, des trucs comme ça, comme tout le monde. Là, tu sais, on avait notre lait, on avait nos poules pour nos œufs, on avait un petit cochon qu'on saignait à l'automne, hein, et on gardait la viande, un veau de temps en temps, comme tout le monde.
3: Ben, à Montréal, c'était pas ça. On va couper là-dessus, on va se laisser là-dessus, puis on va écouter de Fred Pellerin, Tenir debout.
1: Ah, quelle belle chanson qui n'a pas été écrite par Fred Pellerin.

0: quelle belle chanson de Fred Pellerin.
1: Ah, il l'interprète très bien, Fred, mais c'est pas lui qui l'a écrite, celle-là. C'est David Portelance, qui est un excellent auteur, compositeur, interprète québécois.
2: Un gars de la région de...
1: Je sais pas de quelle région il est, mais il a une autre de ses chansons qui est magnifique, qui est intitulée « Nos larmes ». C'est beau, c'est beau. Beaucoup de talent, ce gars-là.
0: Est-ce qu'on sait toujours... On s'appelait pas Jacques Michel, hein?
1: Non. J'ai failli m'appeler Jacques Michel avant de choisir ce nom-là.
0: C'était Rodrigue, hein, ça?
2: Jacques Rodrigue.
1: Mon nom légal, c'est Jacques Rodrigue. Mais quand je suis né, mon père voulait m'appeler Michel.
0: Non.
1: Et j'ai appris ça seulement quelques années avant sa mort. Peut-être une dizaine d'années avant sa mort. Et moi, j'avais choisi Michel comme nom d'artiste, donc
2: c'est un beau nom,
1: Jacques, hein. Michel. Alors, ben on sait bien, c'est le prénom qui est moins beau, hein. Hein, Michel?
2: je t'en parlerai.
1: On s'en reparle après.
2: Il va y avoir un conflit entre la Beauce et l'Abitibi.
0: Quand on s'appelle Jacques Rodrigue et qu'on a des rêves, on rêve à quoi?
1: Ah, oh, mon Dieu. mes premiers rêves de tout, c'était des rêves de grandeur.
0: Bon.
1: Quand on me demandait ce que j'allais faire plus tard, ça me gêne de dire ça aujourd'hui, mais je disais, moi, plus tard, je vais être curé, après, je vais être évêque, puis je montais jusqu'au pape.
0: Ouais. Pourquoi pas?
1: Ouais. Et dans les chantiers, bien souvent, avec mon petit frère, le dimanche, pour les bûcherons, on faisait une formule de messe. Là, mon petit frère était le servant de messe, et puis moi, j'étais le curé. C'est pas drôle, hein?
2: Mais non, mais
1: dire que je suis contre tout ça aujourd'hui.
2: Non,
1: aïe,
2: mais...
1: aïe, aïe.
0: Moi, je trouve ça très drôle, ça. Au contraire.
2: Oui. On faisait tout ça. Je me souviens, je jouais à la messe avec un de mes cousins. Là.
1: Ah oui?
2: Puis ma tante, il avait fait une chasuble, puis une étole, puis une aube, puis... Puis je me suis monté au deuxième étage, puis moi j'étais le porteur de vin puis d'eau. Puis,
1: oui, c'est ça.
0: Mais j'avais un cousin qui était manitobain, et j'avais des tantes religieuses manitobaines également. Et pour mon cousin manitobain qui passait son temps à dire la messe, on était sûr qu'il ferait un curé, j'avais fait faire toute la chasuble et tout pour lui.
1: Uh-huh.
0: C'était extraordinaire. Il était un vrai, vrai prêtre, haut comme toi, pomme, 6 ans et demi.
1: Ah, mon Dieu!
0: Puis il disait des vraies messes, puis il se tournait, puis oh mon Dieu, c'était sérieux, il voulait qu'on se mette à genoux.
1: Dominus vobiscum!
2: Mais Jean, t'es en Abitibi, à Bellecombe.
1: Oui.
2: Tu viens à Montréal à quel moment et qui t'influence? Qui t'a influencé à devenir ce que tu es maintenant, le chanteur, auteur, compositeur?
0: D'abord, on est en quelle année à peu près?
2: Ben, il va répondre.
1: Hey, c'est très long comme histoire parce que j'ai été.
2: T'as 8 minutes.
1: J'ai été en Abitibi. Mes parents déménageaient à Lévis à un moment donné. Mon père a acheté un snack. Le snack a brûlé 8 mois plus tard. On est retourné en Abitibi faire les caisses. Et quand on est arrivé en Abitibi, on est arrivé vers la fin de l'année scolaire. Et à Bellecombe, à la fin de l'année scolaire, toutes les écoles présentaient un numéro d'ensemble dans la salle paroissiale. Et chaque école choisissait un élève pour faire un numéro solo. J'ai été choisi pour mon école de rang, le 5 et 6, qui est aujourd'hui le Rentliche, pour faire ce qu'ils appelaient une déclamation. Et ça s'appelait « Quand je serai grand, je ne serai pas papa, mais grand-papa ». Je me rappelle de ça, OK? Et j'avais fait un triomphe, des applaudissements ce soir-là, et les hommes me sortaient au bout de leurs bras. Ils étaient fiers de moi. Je compostais pas moi comme le texte, quoique j'avais très bien été entraîné par mon oncle Marcel, qui avait fréquenté, lui, l'école d'agriculture, et il avait fait partie d'une troupe de théâtre. Donc, j'étais bien formé. Et là, je me suis aperçu que je pouvais me distinguer de tous les miens, que j'avais sûrement quelque chose que les autres avaient pas, ou je raisonne ça aujourd'hui, là, j'en sais rien. Donc, j'ai toujours cherché à me démarquer. Et quand il y avait des soirées où il y avait des musiciens, ou dans les camps de bûcherons, quand les gars sortaient leur guitare ou tout ça, je tournais toujours autour, jusqu'à temps qu'on me demande d'en chanter une. Tu sais, ça a commencé comme ça. Et puis, il y a ma mère qui chantait toujours chez nous. Ça, je l'ai raconté plusieurs fois. Je vais casser les oreilles aux auditeurs encore avec ça. Quand ça allait bien, ma mère me disait, Jacques, ça va bien, on chante. Et le lendemain, elle me disait, Jacques, ça va pas bien, on chante. On chantait tout le temps, ma mère et moi.
0: C'est bien, ça.
2: Mais y avait-tu un chanteur ou une personne qui t'a vraiment influencé, un frère? Ou...
1: À ce moment-là, non.
2: Non.
1: Non. Mais du côté de mon père, par exemple, ma grand-mère maternelle jouait l'harmonica et elle giguait. Et tous les enfants Rodrigue, tous les enfants de Louis-Philippe Rodrigue et de sa compagne Corinne, ils giguaient. Tout le monde giguait. Alors, il y avait sûrement quelque chose. Dans la famille immédiate de ma mère, il n'y avait pas vraiment de musiciens, mais chez les cousins, ça, c'était des musiciens, puis ils étaient bons, puis...
0: Violon, puis harmonica et tout. Là.
1: Oui, guitare, mandoline, oui, tout. Mais je savais pas ce que j'allais faire. J'avais un oncle qui me disait, toi, tu feras bien comme tout le monde dans le bout, tu vas être bûcheron, tu vas marier une fille du bout. Puis je venais furieux quand il me disait ça. Il savait ce qu'il faisait, par exemple. C'était toujours le même, hein, Marcel. Tu sais que c'est un provocateur, l'as déjà rencontré, toi. Alors, il me disait ça, c'était probablement pour me provoquer. Je savais ce que je voulais pas faire, mais je savais pas encore ce que je voulais faire. Et sans renier les miens, je voulais pas faire comme tout le monde autour de moi. Parce que j'avais et j'ai encore et toujours beaucoup d'admiration pour ces gens-là qui sont arrivés dans un secteur comme celui-là. Il fallait de l'audace, il fallait du courage, il fallait de la détermination, il fallait de la ténacité. Et tout ce monde-là l'a eu.
2: Mais ça, s'il y a quelqu'un qui a de la ténacité, s'il y a quelqu'un qui a du courage...
1: C'est parce qu'ils m'ont communiqué ces valeurs-là. C'est ça, puis la solidarité aussi.
2: Mais t'es d'une rigueur, toi, là, Jacques-Michel, là. T'es très rigoureux en travail.
1: Très.
2: Tu sais, je t'ai vu travailler.
1: Très. Je suis très exigeant pour moi et pour les autres. Oui, oui, oui. J'ai de la rigueur.
2: Oui.
1: Et je comprends pas qu'on n'en ait pas quand les gens payent pour venir nous voir. Ça, j'ai jamais compris ça parce que c'est pas tout le monde qui a de la rigueur.
2: Mais Jacques, en plus de ça, t'en imposes.
1: Qu'est-ce que tu veux dire par ça? Fais deux, trois fois que tu me dis
2: non,
1: ça.
2: Non, tu rentres sur un plateau de télé.
1: Ah, ça, c'est de la présence.
2: Oui, non, mais oui. Non, je parle, ta présence en impose. Aspa, ou, tu sais, t'avais...
1: Oui, je leur ai joué un tour.
2: Oui,
1: c'est pas simple. Oui.
2: C'est bon, ça, oui. C'est de la présence en maudit.
0: C'est quoi le tour?
1: Ah, c'est que j'ai fait comme si je valais rien pendant toutes les répétitions. Je chantais toujours dos à tous les autres concurrents, à tous leurs gérants et tout ça. Et à la générale. La dernière répétition, je me suis tourné face à eux. J'ai mis le paquet. Et c'est là que j'ai gagné, finalement, parce qu'il y a même un gérant qui est venu me relancer à ma chambre d'hôtel avant qu'on chante le soir même.
2: Ton bluff ne prend pas.
1: Ouais. Ton bluff, ça pogne pas. Ce qu'il m'a dit, lui, il pensait de me faire ce que je venais de leur faire, et j'ai répondu du tac au tac, c'est ce qu'on va voir.
2: Et Jacques, juste pour le bénéfice de nos auditeurs, Jacques avait été rencontrer chacun des musiciens et leur avait remis les partitions de sa chanson. Ce qui fait que les musiciens en avaient donné un peu plus.
1: Ben, je prenais soin du monde avec lesquels je travaillais. C'est la première chose à faire, il me semble. Parce que qu'est-ce que tu fais comme chanteur si t'es pas bien appuyé par les musiciens qui t'accompagnent? Et on était comme des débutants, là. On avait énormément besoin d'eux, puis ceux qui arrivaient là, puis...
2: Ben, t'étais à la limite presque débutant à cette époque-là, là.
1: Ben, j'avais eu quelques grands succès, dont mon premier sur un dinosaure.
2: Sur un dinosaure.
1: Oui.
2: Je te vois.
1: Hey, mais, ouais, la chanson était... À mon avis, c'était une excellente chanson, mais c'est la gestuelle qui donnait un côté ridicule à la chanson. Mais c'est vrai, et je sais pas si vous avez écouté, si t'as écouté mon dernier album, mais ma dernière chanson, c'est « Mon dinosaure est fatigué ».
2: Ah non.
1: C'est un magnifique texte, pas parce que c'est moi qui l'ai écrit, mais c'est touchant comme texte.
2: Mais c'est
1: parce que sans lui, moi je serais pas en train de vous parler aujourd'hui.
2: Mais t'es un excellent mélodiste.
1: Je pense être un bon mélodiste,
0: Est-ce que tu as suivi des cours de musique, non, de nulle part, de chant, rien?
1: J'ai fait de la pose de voix.
0: OK.
1: Déjà avec l'ancien professeur de Maureen Forrester, qui était un ami de Yvan Dufresne. Et c'était juste un an avant que je chante pour la première fois à la Place des Arts, en 1971. Un gars super, qui m'a appris à bien respirer, qui m'a appris à poser ma voix. Puis à chaque fois que je quittais chez lui, il me disait toujours maintenant, tout ce que je viens de te dire, c'était un Hollandais qui parlait un excellent français. Maintenant, tu l'oublies, tu chantes.
2: Sur ces mots, on prend une pause et on va parler des succès de Jacques Tchèque.

0: Jacques, on vient d'entendre « Amène-toi chez nous, puis un nouveau jour va se lever ». Ce sont de grands succès. OK?
1: Oui.
0: Sons, tes plus grands succès.
2: Je pense qu'il y en a un troisième. Je pense qu'il y a une troisième chanson qui a été un grand succès, qui est une moins grande chanson qu'Un nouveau jour et Amène-toi chez nous, mais qui a eu autant, sinon plus de succès. Elle est même au Panthéon de la chanson canadienne.
0: Okay. Ah oui, canadienne.
2: Panthéon, oui. C'est pas besoin de frapper. Pas besoin de frapper pour entrer.
3: Ouais. Pas besoin de frapper.
2: Oui, c'est ça. Oui, oui, oui.
0: Mais Arlette me disait, elle dit, c'est incroyable, c'est des vers d'oreille.
2: Oui.
0: Okay? Puis ces chansons-là, ça fait quand même 25-30 ans que tu les as écrites.
2: Hey, mais ça.
3: Plus.
2: Hein? Hey, j'ai écrit Un nouveau jour va se lever puis amène-toi chez nous. Non, j'ai écrit ça à la fin de l'année 69.
3: C'est ça, j'étais des 1969.
0: C'est ça, c'était... OK, ça fait
2: 50 ans. Ça a
0: 50 ans,
2: ça.
0: Oui.
2: Oui. Oui. Oui. Et ça a été repris.
0: Oui, à plusieurs reprises. Ça a été,
2: Ben oui, amène-toi chez nous, là. Fred Pellerin, il la chante là-dessus. Oui. Mais il l'a chanté aussi en Europe avec un chœur de 900 personnes. En France, ça a fait un malheur. Et ma chanson a été reprise par des Français aussi. Elle a été reprise par plein de gens. Plein, plein, plein, plein.
0: Tu dois avoir des beaux chèques de...
2: J'en ai déjà eu, mais là, on n'en a plus.
0: Ah non?
2: Ben écoute,
0: ça tourne plus.
2: Les gens, non, c'est pas parce que ça tourne pas, ça tourne encore. Ils sont à Spotify, les boys, puis les filles, ça leur coûte 12 piastres par mois, puis ils ont toute la musique du monde, puis nous autres, on n'a pas de maudite scène là-dessus. Non, ce sont les plateformes qui font de l'argent avec ça. Ah. Pas nous. Mais ça va durer juste un temps.
3: Oui.
2: C'est comme la câble-distribution, on n'avait pas de scène.
3: Comme les droits d'auteur.
2: Ben c'est ça, ouais. Ouais.
0: Mais toi, t'es ton éditeur. Non, tu t'es dit dessus.
2: Je suis mon éditeur, mais j'ai cédé 50% de ma maison d'édition au plus grand éditeur au Québec, qui est Éditorial Avenue. Parce que à l'âge que j'ai, un jour, comme tout le monde, je vais sortir pieds nus et pieds devant. Okay? Et il va falloir quelqu'un pour administrer tout ça. Pas n'importe qui arrive là-dedans et qui comprend le droit d'auteur. Quand tu fais ton testament et t'expliques ça au notaire, puis que le notaire il comprend pas comment ça fonctionne, imagine comment tes exécuteurs testamentaires, qu'est-ce qu'ils vont faire avec ça? Puis en plus, c'est une compagnie, moi j'ai une société, tu sais, ça. Mais j'ai gardé 50% de ma maison d'édition et mes héritiers, ils pourront toujours vendre le 50% qui me reste, s'ils veulent, ou laisser ça comme ça parce que...
0: Tu as des héritiers ou une héritière?
2: Ah non, j'ai des héritiers.
0: Okay. Non, pourquoi tu me regardes comme ça? Tu penses que...
2: Non, mais
0: c'est parce que...
2: Non, c'est parce que toi, tu fais référence à un enfant, une héritière, ma fille, mais j'ai des héritiers. J'ai aussi une femme.
0: Okay.
2: J'ai aussi une femme que j'aime, puis qui embellit ma vie depuis 28 ans maintenant.
0: Ouais.
2: Tu l'as pas rencontrée, toi?
0: Non, pas encore.
2: Non.
0: T'as peur?
2: C'est une belle femme. Oui.
0: Mais
2: Non, j'ai pas peur.
0: De quoi t'es fier, Jean?
2: De quoi je suis fier? De quoi je... Hey, ça va faire prétentieux ce que je veux dire là, mais je suis fier de mon parcours. Je suis fier d'avoir fait de moi ce que je suis... Maintenant.
3: De tes choix?
2: Oui. Chaque fois que j'ai écouté mon intuition, j'ai pris la bonne route. Chaque fois que j'en ai pas tenu compte, je me suis gouré, je me suis pété la gueule dans le mur à chaque fois.
3: Quand tu dis mon feeling, puis là, tu dis...
2: Ouais.
0: On va en parler des échecs ou quand tu t'es pété la gueule, on veut savoir où tu t'es pété la gueule.
3: Oh, je vois pas de cicatrice.
0: Mais il a pas rencontré son homme. Mais
2: non, mais il y en a qui l'ont rencontré, par exemple.
0: Mais ta fierté, c'est... T'as voyagé, t'as fait beaucoup de voiles. C'est,
2: oui.
0: Moi, je veux dire, je disais à Jean-Pierre Chartrand, qu'on a eu en entrevue, j'ai dit, la seule chose dont je me souviens de mes cours de philosophie, c'est que dans la récréation, il y a la recréation.
2: Oui.
0: OK.
2: Il y a presque action, presque.
0: Oui. Aussi. Et tu sais, je sais que t'es un gars qui aime jouer aux cartes.
2: J'aime pas ça, jouer aux cartes.
0: Non?
2: Non, j'aime plus ça.
0: T'es un
2: je déteste
0: t'es
2: ça.
0: T'es un
2: maintenant.
0: Maudit bon comédien.
2: Non, mais dans
0: à
2: le temps,
0: oui.
2: Dans le temps, oui, j'aimais jouer à un jeu ou deux.
0: Ou c'est
2: après,
0: simple.
2: Ça s'est rendu jusqu'à 3 ou 4 jeux.
0: Ok.
2: Mais non.
0: Mais toi, la voile est importante pour toi.
2: Oui. Okay. Parce que
0: t'as navigué partout. À toutes les mers du monde, à peu près?
2: Non, pas toutes,
0: mais
2: quand même.
0: Méditerranée, mais...
2: Méditerranée, Ionienne, Égée, Antilles, puis l'Atlantique. J'ai traversé l'Atlantique.
0: Oui. Sur ton premier bateau?
2: Non, non. Non, sur mon dernier bateau, j'ai traversé l'Atlantique. 38 pieds.
3: 38,
0: c'est ça. Ouais. Maillero,
2: mais,
0: ça, c'est ça?
2: Oui, c'est, Maillero 2, oui, c'est ça. Et mon second, c'était Happy Song.
0: Oui.
2: OK, puis c'était le titre d'une chanson.
0: Une
2: puis
0: chanson.
2: Sans cette chanson-là, puis le bluff que j'ai lancé à un moment donné, puis que ça a donné le village de Nathalie, j'aurais jamais pu
0: m'enfayer
2: Happy Song.
0: Quel est le bluff?
2: Ah! Hey, mais avant, je vais répondre à ta question. Okay. De quoi je suis fier? Tu me disais, tu parlais de fierté. Je pense que les choses dont je suis le plus fier, c'est quelques-unes des chansons que j'ai écrites. Et bien souvent, je pourrais même pas dire d'où elles me venaient. Tu sais, quand on écrit une chanson, on pense, on dit, ah, ça doit venir de tel truc. Amène-toi chez nous, pendant des années, j'ai cru que ça venait de quelque chose qui était arrivé, puis que j'avais vu, puis que, bon, qui m'avait débalancé. Et, l'année dernière, je repensais à tout ça, puis je me disais, non, Jacques, ça venait pas de ça. Amène-toi chez nous, puis un nouveau jour va se lever. T'as écrit ça en 69. Qu'est-ce qui se passait dans le monde pendant cette décennie-là?
0: En 68, là, il y avait...
2: Hey, déjà, ici, on avait la Révolution tranquille.
3: France, oui,
2: OK. Aux États-Unis, il y avait les droits des Noirs, les droits civiques. Il y avait ensuite ceux qui étaient contre la guerre au Vietnam. T'avais l'indépendance de l'Algérie. T'as eu le printemps de Paris. T'as eu le printemps de Prague. À Paris, c'était mai 68. Il y a toute une génération dont je faisais partie, là, moi.
3: Qui est une décennie très occupée partout sur la planète.
2: Ces gens-là se levaient... comme un soleil, comme un nouveau jour, c'est simple, c'est ça. Et je me dis, merde, on est conditionné par ce qui nous arrive de partout comme information. Ben, tu
3: mais
2: le sais, t'es une créatrice,
3: ben,
2: toi aussi.
3: C'est ce qui nous arrive qui nous fait.
2: Ben oui,
3: c'est ça.
2: Et puis, on pourrait peut-être remonter plus loin encore pour Amène-toi chez nous. On pourrait remonter jusqu'à mon grand-père paternel, qui
0: la
2: était la solidarité, oui, puis sa maison ouverte. Il arrivait un étranger, puis il disait, as-tu mangé?
0: Je me souviens,
2: on n'a pas grand-chose, mais on va le partager.
3: C'est le grand-père qui dit ça, mais c'est la grand-mère qui prépare quelque chose.
2: Ouais, mais mon grand-père, il prenait le couteau à pain, puis il coupait la tranche de pain, puis il te faisait une bonne beurrée.
0: Comment s'appelle ton grand-père, Victor?
2: Joseph. Joe. Ma grand-mère l'appelait Joe. Hey, Joe! Je te parle, puis tu m'entends pas! Puis il répondait, parce qu'il souffrait de surdité. Oui, puis je remercie le ciel, calvaire. ils étaient complémentaires l'un et l'autre.
0: Donc, t'es fier de certaines de tes chansons.
2: Oui.
0: De quoi d'autre?
3: Si c'était à refaire, tu dirais ça, je veux le refaire.
2: Je pense que je referais ma vie pas mal comme je l'ai refaite, sauf une chose sur laquelle je m'interroge assez souvent, c'est est-ce que j'aurais pas dû continuer mon cours classique? Est-ce que j'aurais pas dû continuer d'étudier? Et ma première femme qui avait fait, elle, son cours classique au complet.
3: Merci.
2: Ah, bon, puis toi aussi.
3: 8 ans.
2: Chanceuse.
3: Oui, oui. Je suis tellement contente.
2: Oh, parce que c'est tellement difficile écrire. Et il me semble qu'avec un cours classique, tout ce qu'on apprend là-dedans, quand on se rend jusqu'à sa philo, toute la le bagage culturel qu'on accumule...
3: Oh, c'était extraordinaire. Je suis tellement triste de voir que ce cours n'existe plus ou qu'il y a de pâles copies du cours classique. Mais les 8 ans là, qu'on a pu vivre, nous, c'était extraordinaire. Je recommencerais en élément latin.
2: Ouais. Ne serait-ce que pour l'étymologie des mots, déjà en partant.
3: Oh oui.
0: Là-dessus, vous autres, parce que...
3: Le latin et le grec.
2: Oui.
0: Ben, on va se laisser là-dessus, on va faire une pause. On va écouter San Diego.
2: OK.
0: Qui est la lettre à un phoque en Alaska.
2: Oui.
0: Par Denis Richard, un compositeur acadien.
2: Est-ce que je peux dire...

0: J'aimerais ça qu'on parle des échecs. Tout va pas toujours bien. Qu'est-ce qui est arrivé qui était pas correct, qui était, si c'était à refaire, j'aimerais faire mieux, etc., etc. Ça nous arrive à tous.
1: Quand je perdais aux cartes. C'est un échec. Et puis, les échecs.
2: Je peux vous dire qu'il est mauvais perdant.
1: Oui. Oui, j'ai, disons que je suis pas un spécialiste de la résignation, OK? Dans quoi que ce soit. Je bagarre jusqu'au bout tout le temps parce que j'aime pas les échecs. Mais quand j'arrive devant quelque chose que je peux pas réussir, un problème de bris de moteur ou un problème électrique ou des choses comme ça, eh bien, je m'essaye toujours.
0: Mon Dieu.
1: Oui, et si je réussis pas, là, j'appelle le spécialiste.
0: Moi, j'essaye pas.
1: Bon,

0: Des échecs. Il y a mes échecs. Je vais en donner un exemple d'échec, là. Mais mes échecs, autant que possible, j'essaie de faire du compost avec. Ça me permet d'enrichir mes expériences futures. Mais c'est vrai, c'est ça. Du compost, ça sert à enrichir. Vrai.
1: Mais
0: les échecs nous enrichissent d'une certaine façon aussi. Alors,
1: en autant que tu en tiennes compte.
0: Oui, c'est pour ça. Oui, il faut que tu fasses du compost.
2: Puis il faut un petit jardin. Un petit jardin, ça
0: oui,
2: aide.
0: Oui. En parlant de jardin, tout le monde dit, j'ai mon petit jardin secret, mais il y a personne qui parle de son bac à ordures, par exemple. On en a tous un, hein. C'est vrai, ça, c'est pas vrai. On n'entend jamais personne dire ça. Dans
1: pourquoi?
0: Notre jardin, un jardin, c'est quelque chose de beau. Et, mais le
1: pourquoi,
0: bac à
1: ordures. D'après toi qu'on n'en parle pas?
0: Pardon?
1: Pourquoi, d'après toi, qu'on n'en parle pas?
2: Ah. C'est pas beau. Et il y a de la culpabilité aussi, parce qu'il y a des trucs dans le bac à ordures
0: où
2: tu veux pas en parler
0: ça.
2: Que tu as jeté ta affaire.
1: Il y a hyper.
0: Bon, OK. Je reviens, Arlette. J'aimerais que tu me ramènes à ta question.
2: La question, c'était quels ont été les échecs? Est-ce que ça t'a donné comme leçon? Est-ce que ça t'a propulsé vers autre chose? Genre, comme disent les jeunes.
0: Je crois pas que c'était des échecs assez importants pour que ça fasse ça. Mais je me rappelle un jour, quand il y a eu ce qu'on appelait les boat people, les Vietnamiens, qui arrivaient ici, il y a un spectacle qui avait eu lieu quelque part, à Montréal, et je chantais...
1: C'était pas au forum?
0: Non, je sais plus.
2: C'était pour une levée de fonds?
0: Oui, puis je me rappelle que je chantais tout un carnaval, une chanson qu'on connaît pas de moi, et il y avait rien pour la tonalité. T'avais de la batterie, je pense, comme intro, puis là, il fallait que je commence à chanter. Pour ça, il fallait que je laisse rentrer les instruments un peu, hein, une fraction de seconde. Puis là, ça me donnait ma tonalité, puis je rentrais. Alors, dans l'après-midi, on a répété cette chanson à plusieurs reprises. Donc, après la deuxième ou troisième fois, moi, j'attendais plus. J'attaquais la chanson assez que, avec toute mon orgueil, je me suis dit, ben là, genre, t'as pas besoin d'écouter ça, là.
2: Tout est beau.
0: Tu sais, tout est beau. Tu rentres, là, that's it. Le soir arrive. Le show commence. Je tiens pas compte du tout des instruments et je pars la toune dans une clé différente. Et là, les gars continuent de jouer, eux autres. C'est pas eux autres qui ont fait l'erreur.
1: Ils viennent pas te chercher.
0: Écoute, t'as une section de cuivre et tout ça, tu sais, c'est vrai.
1: Toi, tu rames maintenant.
0: Moi, j'ai ramé jusqu'à temps que j'arrive à me faufiler là-dedans. Ça, c'est un échec. J'étais honteux. Ça n'a pas d'allure. Et que j'étais honteux. Puis j'avais une blonde à l'époque, puis elle voulait me voir après, puis moi, je voulais pas avoir. Une autre fois...
1: Mais t'es fier. Toi, t'es un gars fier.
0: Oui, oui, oui. Une autre fois, je co-animais une émission... avec, mon Dieu, je me rappelle plus du nom de la... Michel Jasmin, à TVA. Je sais même pas si c'était TVA ou Télémétropole à l'époque. Et pendant toute l'émission, j'ai pas dit un mot. Mais je devais poser des questions, moi, semble-t-il. Faut dire que Michel, il me laissait pas beaucoup d'ouverture pour que j'arrive à en poser une question non plus. J'étais honteux. Je suis resté assis dans mon fauteuil après que l'émission était finie. Honteux. J'étais pas fier de moi. Puis c'était pour toute une semaine, ça. Le lendemain, quand je suis arrivé, c'est moi qui ai pris la parole.
2: Oui, mais ça, c'est aussi de l'éducation. On n'interrompt pas une personne.
0: Ouais, il y a ça. Il y a ça, et il y avait des invités qui avaient des choses à dire. Tu sais, Robert Charlebois était là, il y avait
1: des gros noms.
0: Là. Des gros noms, là, tu sais. Alors, j'ai rien fait, j'ai écouté. Mais comme Jacques Fauteuil faisait bien souvent aussi à appeler moi Lise.
1: Jacques Fauteuil.
2: Monsieur Fauteuil.
0: Oui, mais quand il en posait une, elle était bonne, par exemple.
1: Oui, ouais, elle ouais. était... Mais... Elle déridait tout le monde.
0: Oui. Ah, je l'aimais bien, moi, lui. Mais, il n'y avait pas un rôle facile.
1: Non, une anecdote. Il y avait Saint-Preux. C'est le concerto pour le Barbara. Il se présente à l'émission Appelez-moi Lise. Et il y avait des souliers compensés.
0: Ah.
1: Et là, Lise Payette lui dit, « Ah, vous portez des semelles épaisses pour camoufler votre petitesse? » Et elle, il lui dit répondre, « Madame, vous portez des robes ample pour cacher votre grossesse. »
0: Ah, oh, ouais.
1: Okay. Oh, et là, elle dit, bon, ben, non, il dit, madame, il dit, je suis venu ici pour vous dire que je fais la place des arts de telle date à telle date. Il s'est levé, puis il est parti.
0: Ouh, je l'avais raté, celle-là.
1: Moi, j'étais en coulisses. J'étais avec Saint-Preux. Je suis dit, oh boy, je suis pas sorti du studio.
0: Pourquoi? Écoute, c'est, lui, il a marqué des points.
1: Non,
0: là.
1: Non, non. Les salles ont été pleines.
0: Ben, je comprends. Je comprends.
1: Est-ce que. Il y a quelque chose que tu aimerais refaire différemment? Tantôt, tu nous as dit pas grand-chose, mais.
0: En gros, dans ma vie, non. Éviter de faire des niaiseries que j'ai déjà faites, peut-être. Mais peut-être. Ça tient plus c'est des remords peut-être. Que des regrets.
2: C'est là peut-être que je...
1: T'as pas fait de niaiseries, peut-être.
2: Peut-être que j'ai fait... Est-ce que vous avez des projets immédiats ou futurs, proches, loin, mi-temps?
0: Je sais pas quand est-ce que l'émission est diffusée, mais je reprends ma tournée au mois de septembre. OK, c'est reporté, reporté. J'avais commencé ça au mois de janvier 2021. Et au mois de mars, confinement. Alors, j'ai fait 10 spectacles. Il m'en reste 20 quelques à faire encore.
1: Ça marche, la tournée?
0: Ça marchait, en tout cas. Ça marchait en maudit.
1: T'es une grosse formation ou t'es un show?
0: Non, j'ai deux multi-instrumentistes qui m'accompagnent pour les 10 jours que j'avais fait. J'avais Marc-André Larocque et puis j'avais André Papanicolaou, avec lequel j'ai fait mon disque. Et là, je vais avoir Jean-Luc Huet avec moi et Joseph Perrault, qui sont aussi des multi-instrumentistes. Donc, l'instrument principal de Perrault, c'est la batterie, mais il joue aussi de la basse, de la guitare, il chante.
2: Ah, les polyvalents.
0: Oui, c'est ça. Et le guitariste, c'est la même chose. Il joue de la basse, il joue des claviers, il joue de la basse à pédale pendant qu'il joue de la guitare et qu'il chante en même
1: toi,
0: temps. Je sais pas comment ils font.
1: Tu joues aussi?
0: Oui, puis je joue de l'harmonica maintenant sur deux ou trois chansons aussi. J'ai commencé ça l'année dernière. J'avais essayé chaque, je sais pas combien de reprises dans ma vie, puis j'avais pas été assez persévérant ces fois-là. Et alors, dans ma cabane au bord du lac, en Abitibi, j'ai pris mon harmonica dans le temps des fêtes, il y a quelques années. Et j'ai commencé à jouer de l'harmonica sur une de mes chansons, La dernière lettre à Charlie. Et je me suis dit, ben, je suis capable.
2: Ça alors!
1: t'as toujours une cabane en Abitibi?
0: Oui. Ben, je suis propriétaire d'un boisé de 18 acres et demi en Abitibi, au bord du lac de mon enfance, que j'ai acquis au mois d'octobre 2019.
2: Wow!
0: Ouais. Quand j'ai vendu mon voilier, moi, je peux pas rester avec rien.
1: Ouais.
0: Quand j'ai vendu, ben... Mon voilier, je l'ai vendu l'été dernier, puis j'ai acheté donc le terrain un an avant de vendre, presque un an avant de vendre
1: Pourquoi
0: mon
1: tu
0: voilier.
1: Pourquoi tu peux pas rester avec rien?
0: Mais j'aime ça avoir des projets.
1: Donc tu bûches, tu fais quoi?
0: Hey, je me suis acheté une tronçonneuse, moi qui voulais jamais devenir bûcheron. Mais oui, j'ai une tronçonneuse. Alors quand un arbre tombe, j'abats pas mes arbres, mais je fais des bûches.
2: Il débute.
0: Avec. Oui, c'est ça. C'est ça. J'ai l'ague.
1: Tu t'amuses.
0: Je m'amuse, oui. Et puis, on va pas là en voiture, là. Là, tu vas là avec une embarcation sur le lac ou en quatre roues, hein, en tout terrain, là, l'été, ou en motoneige l'hiver. Il n'y a pas d'électricité.
2: Moi, j'appelle ça de la misère un peu.
0: Non. Ça, c'est
1: tout mon fille de Caleb.
0: Ben, c'est ça. C'est exactement ça. Tu reviens à tes racines. On va puiser l'eau dans le lac.
2: Je fais ça en Abitibi, justement. J'ai un oncle maintenant décédé qui nous amenait au nord de l'Abitibi. Et puis, on allait chercher l'eau dans le lac et tout. Puis, des fois, on voyait passer un avion. Il dit, jamais, vous ne faites de signe à un avion. Parce qu'un hydravion, il va atterrir. Ne faites pas de tata, ne faites rien.
1: Il va
2: penser que vous êtes en détresse. Alors, on les regardait. Puis, on se mortifiait.
1: Et c'est ça, cette détresse, malheureusement,
2: triste
1: qu'on doit
2: détresse.
1: Se quitter.
2: Oh.
0: Ben, déjà?
1: Déjà.
0: Mon Dieu, que ça passe vite.
1: Merci, Jacques.
0: Merci à vous.
1: Et merci aussi à notre réalisateur technique, Pierre Degagné.
0: Merci de m'avoir invité. Ce que j'ai aimé, c'est que ça s'est passé comme un entretien, pas comme une interview.
2: Voilà.
0: C'est ce que j'aime.

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3: Puis-je vous offrir du muguet? Ah ben, on est le 2 mai. Une journée de retard. Puis-je vous offrir une coupe Stanley? Ah, ça on verra bien. Et avec Lisande Duplay, on parlait sport il y a quelques minutes à peine. Et va falloir, mon cher Lisande, que je fasse ton éducation de hockey. Parce que t'es pas très ferré. Pas très ferré. Mais bon, tu connais ton foot déjà. Salut tout le monde. Bonjour. Bonjour, bonjour. Comment allez-vous? Bien content de vous retrouver et de passer une partie de cet après-midi avec vous. Il y aura beaucoup de nouveautés, surtout dans la deuxième heure de l'émission. Mais dans la première, qu'est-ce qu'on va faire dans la première? On va accueillir Annick Jean, il y aura Daniel Dechem, une émergente, bien sûr, Sylvain Lelièvre, Lara Fabian, Céline Dion avec sa nouvelle chanson, Cœur de pirate et les trois accords, qui sera là aussi, Steffi Choc, Alex Nevsky, les Cowboys, France d'amour dans quelques minutes, et tout de suite, histoire de garder l'ambiance. Est-ce que je vous présente la chanson? Non, tiens, je vous la présente pas. On y va tout de suite comme ça. Allez.

Les Cowboys Fringants sur Radio VM, précédé de France d'amour, j'entends ta voix. Et bien sûr, c'était de mise, Loco Locas pour lancer l'émission Le But, histoire de garder l'ambiance bien présente, et elle est présente. Justement, je veux pas faire un segment hockey en tant que tel, mais quand même, il y a des statistiques fort intéressante. Il s'agit pas de légende urbaine parce que ça a été confirmé par des urgentologues. Les soirs d'événements extrêmement importants, comme par exemple le match d'hier, il y a 10% moins de patients aux urgences de toute la région de Montréal, Rive-Sud comprise. Alors, on parle surtout de patients dont l'état n'est pas très, très grave. Des P, comment ils appellent ça? P3, P4, là. Quand on est P1, là, ça urge. P3, P4, ben, c'est pas... Et les gens reviennent le lendemain, donc. Et, justement, le lendemain d'un match, si jamais... peu importe si le Canadien a gagné ou perdu, c'est toute l'adrénaline et le stress engendré par un match. Donc, le lendemain, qu'est-ce qu'on nous dit? C'est que chez les 55 ans et plus, il y a 40% plus de crises cardiaques le lendemain d'un match hyper important. Vous vous rendez compte? Et c'est pas rien. C'est pas rien. Quand on pense à ça, comme dirait l'autre, après tout, c'est juste du hockey, mais bon, c'est parce que pour nous, ça va au-delà du hockey. C'est plus qu'une tradition, c'est dans nos veines, c'est dans notre cœur. Et avec tous les joueurs qu'on a connus et l'équipe qu'on a cette année, tout est là pour faire en sorte qu'on est un petit peu nerveux quand on regarde un match. Celui qui vous parle les regarde seul. Ben, avec mon chien. Ouais, parce que Boubou, mon chien, ma chienne, adore le hockey. Adore suivre la rondelle avec son papa à côté. Mais pourquoi je suis seul? Parce que je veux pas m'énerver, justement. Tu es rendu un âge vénérable, 65 ans. Bon, on se calme. Tu es un Canadien compté? Oui. Youpi! Puis courir au troisième étage, puis revenir en bas 10 fois. Voyez à peu près, genre. OK, Cœur de pirate, ça s'en vient. Steffi Choc également. Et tout de suite, on leur a fait croire Alex Nevsky sur...

Cœur de pirate avec les trois accords, Steffi Choc, juste avant Un homme à la mer, et Alex Nevsky, On leur a fait croire. Ben, c'est pas d'un homme à la mer dont il sera question, mais bien d'un chien. Écoutez, est-ce que c'est vrai, est-ce que c'est pas vrai? Je me suis dit, est-ce que j'en parle ou je garde ça? Je me suis dit, tiens, pourquoi ne pas en parler? Il y a un chien nommé Rocco. Écoutez bien, c'est complètement renversant, a été secouru en pleine mer après avoir passé 4 jours égaré. C'est là où je me suis dit, ouais, il se trouvait à peu près 8 kilomètres d'un rivage, là, tout près de Puerto Madryn en Argentine, quand un groupe de gens qui faisaient du paddleboard a repéré sa silhouette. Alors les gens ont immédiatement pris en charge le rescapé, le naufragé, si on peut dire, pour le ramener sur la terre ferme en toute sécurité. Ils ont mis fin à une épreuve extrêmement éprouvante pour ce toutou qui luttait contre les éléments depuis 4 jours. Donc, sa survie, miraculeuse, faut bien dire, témoigne d'une intervention rapide et efficace en milieu aquatique. Je sais pas. C'est-tu vrai? C'est-tu pas vrai? Moi, j'aime bien croire à ce genre de choses. Surtout quand il est question d'animaux. Je pense que depuis le temps que je suis à l'antenne, le samedi, vous commencez à me connaître un petit peu. Je suis un amoureux fou de tous les animaux. Si je pouvais avoir un éléphant chez nous, j'aurais un éléphant. Pas sur mon balcon, comme la chanson, mais il serait carrément dans l'appartement. Bon. Et il semble aussi être un amoureux des chiens. Beaucoup, il aime beaucoup Boubou, et c'est réciproque, hein, mon cher Lissandre. À venir, là, on va baisser le tempo un petit peu, hein. Sylvain Lelièvre, dans quelques minutes, Lara Fabian passe en toi, et cette nouvelle chanson de Céline Dion, qui a pour titre Dansons, et la voici sur Radio-Denis.

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ne sont pas, ne volent pas à des hauteurs aussi importantes que les avions de ligne, là, 33, 34 000 pieds, où les risques, justement, d'embolie pulmonaire due à une thrombophlébite sont quand même assez importants. Les risques, je peux vous en parler, ça m'est arrivé en revenant d'Asie il y a plusieurs années. La morale de l'histoire, quand on fait des longs courriers comme ça, des bas de contention, on n'est jamais trop prudent. Puis une fois là, je sais, c'est long partir de Montréal, aller jusqu'en Asie, hein, 14 heures jusqu'à Tokyo. Mais bon, ça vaut la peine quand même de prendre soin de soi le plus... ce qui est à portée de main ou de jambe, hein, pour arriver à destination en pas pire forme, parce que là, si on tient compte du décalage, quand on s'en va, par exemple, Montréal, Tokyo, en arrivant là-bas, on se souvient pas de son nom, généralement, puis on sait pas où on est. OK. On y va. Oui, on est rendu une émergente. Alors, elle a pour nom Mélodie Jade. Le titre de cette belle chanson qu'elle nous propose, Le monde est une femme. Alors, la voici, Mélodie Jade.

Daniel Dechamps, un peu d'innocence. Ouais, ça a été un grand, grand, grand succès à l'époque, ça. Et il y a même Isabelle Boulay qui en a fait sienne de cette chanson. Évidemment, c'est un petit peu différent, mais avec la voix d'Isabelle Boulay, on est sûr que, et même convaincu que c'est très bon. OK, on va se rendre jusqu'au début de la deuxième heure avec, dans quelques minutes, Jean Leloup. Et tout de suite, c'est Annick Jean, Junkie de toi. Sur

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4: Et c'est la deuxième heure de notre rendez-vous d'aujourd'hui. Bonjour tout le monde. Si vous venez d'arriver, bonjour aux autres personnes déjà à l'écoute. Grand merci d'être là. À Montréal, Trois-Rivières, Rimouski, Sherbrooke, Victoriaville. Dans cette heure-ci, particulièrement au cours des prochaines minutes, plein de nouveautés. Plein. Comme par exemple, Carla Chanel. Elle, je vais vous en reparler, vous la connaissez déjà un petit peu. Yann Perrault, vous le connaissez, c'est sûr, nouveauté. Catherine Sans Regret, nouveauté. Le Vent du Nord, ça c'est une chanson connue, mais qu'est-ce qu'elle est belle. Elle a pour titre Fleuve. Autre nouveauté dans quelques minutes à peine, Roxane Bruno. Et tout de suite, pour lancer le tout, Claude Pelgag et le Roi de la Montagne sur Radio-VM.

0: C'est beau, c'est très très beau cette chanson. Le vent du Nord et la chanson Fleuve. Avez-vous remarqué que dans la voix du chanteur, il y a un petit peu de Julien Clerc, un petit peu. Juste avant, Roxane Bruno, c'est tout nouveau. Et puis Merde, c'est le titre de la chanson. Ne confondez rien. Et Claude Pelgag a lancé ce bloc musical. C'est une nouveauté également, le roi de la montagne. Vous savez qu'hier, c'était le 1er mai. Enfin, on est rendu au mois de mai. Fête des travailleurs, c'est sûr, et célébration printanière comme Belten, la tradition de frire du muguet. C'est pour ça que je vous en ai offert en début d'émission, un petit peu plus tôt. OK. Le 8 mai, qu'est-ce qu'il va y avoir? Le 8 mai, ben oui, victoire 1945 et journée de l'Europe, le 9 mai. Journée de sensibilisation, liberté de la presse, le 3 mai. Journée des sages femmes, le 5. Des infirmières, le 12. Des familles, le 15. Vivre ensemble en paix, le 16 mai. Journée mondiale sans tabac, le 31 mai. Il semble. J'ai écouté ça. 31 mai. À part ça. Bon, au Canada, mois du patrimoine asiatique, juif et polonais. Aux États-Unis, Memphis in May. Un festival important de ce côté-là. Journée de l'Europe, commémoration de la Seconde Guerre mondiale, bien sûr. Et puis, il y a d'autres fêtes comme ça, tout au long du mois de mai. Mais pour nous, la fête, ben, elle est grandiose, parce que là, on vient vraiment de dire au revoir au mois d'avril. Bon, c'est sûr, avril ne nous a pas fait de cadeau, nécessairement. Mais déjà, là, quand on arrive à ce temps-ci de l'année, là, on peut vraiment, vraiment aller dans les boutiques, acheter tout ce dont on a besoin pour nos fleurs, nos plantes, nos vivaces et autres, s'amuser, prendre un petit peu de soleil, c'est merveilleux. C'est un temps de l'année vraiment formidable pour nous qui vivons dans le froid. À venir, Carla Chanel. Il y aura Yann Perrault, nouvelle chanson « Juste humain ». Parlant de nouvelle chanson, Catherine sans regret, « Je n'entends plus rien ». Et c'est ce qu'on écoute tout de suite sur Radio-VM.
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Est-ce que nos émergents émergentes n'ont pas de talent? Vous pensez, oui, oui, oui. Carla Chanel, qui est-elle? Ben d'abord, elle est récipiendaire du prix Radio-VM, catégorie émergente. Elle a eu droit à une bourse de 2 000 $, émergente 2026. Et ça, c'était quelque part au mois d'avril, il n'y a pas très très longtemps, c'est tout récent. Je me suis dit, tiens, pourquoi ne pas la rentrer dans la programmation régulière? C'est une belle chanson, et beaucoup d'atmosphère, et la musique est excellente. Vraiment, là, c'est fort joli. Yann Perrault, juste avant, c'est tout nouveau comme chanson, Juste humain. Autre nouveauté, Catherine sans regret, Je n'entends plus rien. Bon, en fin de semaine, je me fais un devoir là, quand ça risque d'être chaud sur les routes et la grande région de Montréal. Eh bien, encore une fois, ouf, c'est pas facile d'avoir un véhicule. Le pont Mercier, pour les gens de Montréal, et même les gens qui viendraient sur Montréal via ce pont, une voie par direction à contresens. Ça, là, dans une autre vie, j'ai été chroniqueur circulation pendant plusieurs années. Je peux vous dire que c'est pas évident du tout quand c'est une voie par direction au pont Mercier. Alors, beaucoup de gens se rabattent à ce moment-là sur Champlain. Et puis, il y a l'effet hein, jusqu'à La Fontaine. Mais La Fontaine, vous touchez pas à ça. Fermeture complète, bretelle 13 Nord pour Cordeliers-Ouest. Ça, ça nous mène, entre autres, à l'aéroport. Il y a fermeture également de la 340 Vaudreuil-Dorion. Circulation en alternance entre le chemin de la Petite Rivière et la bretelle de la 30S. Bref, si vous voulez en savoir davantage, vous tapez « Mobilité Montréal » ou vous allez sur le site Québec 511. Toutes les informations sont là. Disons que j'en ai passé un petit peu, là, histoire d'abréger un peu cette intervention et pas trop vous faire subir ce qui s'en vient ou ce qui est déjà en cours et qui nous empoisonne la vie. Georges Dor, il n'y a pas tellement de trafic à la Manique, je penserais pas. Kevin Parent, Seigneur, et tout de suite, Je voudrais voir la mer, Michel Rivard sur Radio-VM.

C'est le fun de ressortir des succès comme ça, succès qui ont un peu d'âge quand même, la Manique, Georges Dor, hein, ça s'écoute toujours très bien. Oh là là, je te dis, il y a eu du beau matériel au fil des années au Québec. Juste avant, qu'est-ce qu'on avait? On avait Michel Rivard, ou non, c'était Kevin Parent, Seigneur, et Michel Rivard avec cette magnifique chanson « Je voudrais voir la mer ». Michel Rivard, je le croise de temps à autre, il promène son toutou, j'en fais de même, et puis on se parle un petit peu comme ça. Il est en spectacle où ça va commencer très très bientôt, comme il l'a dit lui-même, rendu à l'âge qu'il a, presque 75 ans, ben c'est sûr que c'est pas du tout le même genre de spectacle. En fait, c'est comme une espèce de pièce de théâtre qu'il présente, et puis il va faire ça à le comble, c'est sûr et certain, partout où il sera, puis des tournées, ben il en reste peut-être un petit peu moins, mais il est là, puis on l'aime, et puis vive Michel Rivard. Vive les émergents et les émergentes également, comme par exemple, elle a une belle voix. Ah, j'adore cette émergente. Naomi, je sais pas si on le prononce comme ça, hein. N-A-A-M-I. Ça peut être Naomi ou Naomi, hein, Lisande. Naomi, c'est bien, me dit-il, OK. Vous savez, quand Lisande dit quelque chose, moi j'écoute, hein. J'ai rien à dire, c'est lui le patron. Dans mes rêves, voici Naomi, émergente sur Radio VM.

Paroles et musique de Claude Michel Schönberg. L'amour est dans tes yeux, Martine Sinclair, ça a-tu joué cette chanson-là à la radio dans les années 90? Juste avant, je vous le répète, si vous avez bien aimé, Naomi, c'est une émergente, la chanson pour titre Dans mes rêves. Il nous reste deux petites chansons à s'offrir d'ici la fin de l'émission. Dans quelques minutes, Promenade sur Mars, Offenbach. Et tout de suite, voici Francine Raymond, Y a les mots sur Radio-VR.

0: Waouh! Offenbach, vous avez reconnu. Quel beau mélange de voix. Vous reconnaissez Brin LeBeuf et Jerry Boulet aussi dans cette chanson. Devant public, Offenbach, Promenade sur Mars. Francine Raymond, il y a les mots. Ben, les mots me manquent pour vous dire au revoir. Merci, surtout, un grand merci d'avoir été là, d'avoir passé un petit bout de la fin de semaine avec nous sur Radio VM. Bonne suite de fin de semaine. Go Habs Go, comme on dit quelque part dans pas mal toutes les villes du Québec, j'imagine. Et ben, c'est ça. Donc, une bonne semaine à vous. Un bon mois de mai également. Et on se donne rendez-vous samedi prochain de 14h à 16h. Ici Marc Fortin. Salut tout le monde. Ciao, ciao.
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0: au gré du temps. Passent les jours, passent les semaines, les souvenirs nous reviennent. Passent les saisons, restent nos chansons. À vous toutes et tous à l'écoute, Armand Dubois au micro. De nombreux auteurs-compositeurs québécois ont reconnu au gré du temps son immense talent en lui offrant des chansons sur mesure, à commencer par le regretté Stéphane Venn qui lui a écrit « Le ciel est à moi », composé expressément pour le film « Le papillon bleu » de Léa Poul, ainsi que plusieurs autres tels que Daniel Lavoie, Jean-Pierre Ferland, Paul Pichet, Michel Rivard ou encore Martin Léon. Elle rend hommage dans son dernier album, le 9e, 11 bis rue d'Orchamps, c'est le titre de l'album, à la grande Dalida. Quel plaisir que d'accueillir aujourd'hui Marie-Hélène Thibert. Bonjour.
1: Bonjour.
0: Vous allez bien?
1: Oui, très bien. Merci de m'offrir cette belle entrevue.
0: Ben, on est tellement contents parce que on vous regarde aller, ça fait déjà plus de 20 ans.
1: Oui.
0: Et vous êtes rendu à votre 9e album et non exact. Le moindre. Vous le consacrez, comme je disais, à Dalida. Pourquoi Dalida, Marie-Hélène?
1: En fait, l'idée est venue de mon ami et producteur, Maxime Landry. On voulait tous les deux travailler ensemble. Moi, ça faisait longtemps que j'entendais parler de ses qualités, de ses compétences en tant que producteur. Je le connaissais déjà comme chanteur.
0: Oui.
1: J'en entendais beaucoup parler. Donc, à un moment donné, j'ai pris le téléphone, je l'ai appelé, je lui ai proposé un projet. Aucun rapport avec celui de Dalida, mais c'est un projet pour essayer de voir si... si on pourrait collaborer à un moment donné, si on pouvait collaborer à un moment donné ensemble. Et il a dit, je veux vraiment travailler avec toi, Marie. Attends un petit peu, je vais penser à tout ça. Ça te prend quelque chose de plus grand que ça.
0: Mm-hmm.
1: Et c'est comme ça qu'il m'est arrivé une semaine ou deux plus tard avec l'idée de reprendre les chansons de Dalida. Parce qu'il a vu quelque chose dans sa voix, dans sa tonalité, dans son registre qui m'allait très bien. C'est lui qui a comme pensé à tout ça.
0: Et pour vous, Dalida, ça avait une connotation particulière? Vous avez beaucoup écouté, j'imagine, Dalida, quand vous étiez plus jeune?
1: Pas tant que ça. Comme Piaf, comme Brel et tout, ça,
0: oui.
1: C'est arrivé dans ma vie, ce genre de chansons-là, les vieilles chansons françaises,
0: oui.
1: Même québécoises aussi. C'est arrivé beaucoup quand j'ai commencé le métier. Là,
0: mm-hmm.
1: on m'a associé un peu plus à Brel ou à des comme une interprète de grands auteurs, compositeurs avec Stéphane Venn aussi.
0: Oui.
1: Ensuite, on m'a comparé à Piaf. On disait que j'étais la môme Thibert. Et là, ça m'a titillé. J'ai commencé à lire des biographies.
0: Un beau compliment, cela dit.
1: Ben oui, c'est sûr. Puis j'ai commencé à lire des biographies sur Brassens, sur Piaf.
0: Mm-hmm.
1: Je suis allée voir Juliette Gréco en spectacle à Paris. J'ai baigné dans cet univers-là depuis 22 ans maintenant. Donc, Dalida, c'était comme tout naturel parce que c'est dans les grandes interprètes de l'époque qui ont un peu tracé la voie pour d'autres, plus jeunes interprètes comme moi. Je trouve ça impressionnant de lire sur Dalida tout ce qu'elle a pu vivre aussi intensément. Puis comment ça se passait aussi, ce milieu artistique-là, à l'époque, en France, à Paris. C'est vraiment impressionnant.
0: Et Dalida, de son vrai nom, Yolanda Gigliotti,
1: oui.
0: Qui était née en 1933, qui nous a mm-hmm. quittés en 87. Elle a connu un succès incroyable tout au long de la carrière.
1: Oui.
0: Elle a gagné d'ailleurs le grand concours de Bruno Cocatrix comme révélation de la chanson française dans les années
1: mm-hmm.
0: 50. Et elle a enregistré son premier 45 tours chez Barclay, Madonna. Mais c'est avec Bambino que Dalida va s'imposer. C'est un immense succès, bien sûr.
1: Oui.
0: Mais il y en a eu un autre qui a eu beaucoup de résonance ici au Québec que vous avez repris, c'est Parole, Parole.
1: Oui!
0: Alors, on va écouter votre interprétation
1: Parfait.
0: Et on va découvrir Une Dalida sous un autre velours.
1: Oui, hein?

0: Parole, grand succès de Dalida, repris par Marie-Hélène Thibert, qui a consacré son 9e album à la grande Dalida. Il faut dire, Marie-Hélène, que chez vous, on écoutait quand même beaucoup de musique. C'était peut-être pas nécessairement Dalida, mais vous avez écouté Diane Tell, Marie-Carmen et bien d'autres. On écoutait de la musique chez vous.
1: Ah, beaucoup, beaucoup. Et chez mon père et chez ma mère, j'étais... en fait, mes parents étaient séparés, donc j'avais deux vies, on peut dire ça comme ça. Et chez mon père, c'était un style en particulier. C'était plus les Paul Piché, Brassens, les auteurs-compositeurs. Et chez ma mère, c'était plus les interprètes, justement, qu'on écoutait, ou même les ceux qui écrivaient aussi leurs chansons, comme Diane Tell a toujours écrit. Liane Folly, je me souviens, je veux dire, moi, je connaissais par cœur à 4 ou 5 ans De la main gauche, la chanson De la main gauche que j'aimais tellement et je ne savais pas pourquoi. Ben oui, en fait, mais c'est pas elle qui l'a popularisée au Québec. Là, je me souviens plus, là, mais c'est Luce qui l'a repris, bien sûr, après. Mais c'est vraiment des grandes interprètes. Pour moi, déjà, Marie-Carmen, que j'essayais d'imiter.
0: Est-ce que déjà, le fait de naviguer entre papa et maman, d'un côté les chansonniers avec papa, de l'autre côté les chansons un peu plus populaires avec maman, est-ce que déjà se dessinait en vous l'idée d'être un jour cet interprète de grand talent que vous êtes devenu?
1: En fait, ma grand-mère m'a déjà dit de dire que j'allais être une chanteuse dans la vie. Pourtant, j'avais jamais pris de cours de chant. Moi, j'ai commencé le violon en classique là, à 7 ans, mais j'avais jamais essayé de chanter. Je ne connaissais pas le petit âge que j'avais encore. Il était pas développé du tout. Donc, je sais pas pourquoi je disais ça. Peut-être parce que, justement, je voulais faire comme mes idoles. Mais c'est ça, ça a commencé comme ça. Ensuite, avec la musique classique, je me suis tannée du classique un peu. Je voulais aller plus dans le pop. Puis à l'école secondaire où j'étais en musique, ben j'avais des amis aussi qui, tu sais, on tripait de se rejoindre dans les cubicules et de chanter du gospel, on chantait ça ensemble. Il y avait des pianistes dans mes amis, donc ça nous accompagnait. C'était les parties, là, et c'est comme ça que j'ai découvert ma voix, au secondaire.
0: Alors, vous nous avez parlé beaucoup de vous. Elle nous dirait « Parlez-moi de lui » maintenant. Et vous avez repris cette chanson de Dalida. Une chanson composée par Sat Chapel et Jack Diaval. Alors, on écoute ce grand succès, Marie-Hélène Thibert.

0: J'adore cette chanson. Et vous l'interprétez de manière majestueuse.
1: Merci.
0: Marie-Hélène, d'abord, si on parlait juste du titre de votre album, c'est une adresse.
1: Oui. C'est l'adresse de Dalida à Paris. Et c'est dans Montmartre. Donc, c'était son appartement, c'était sa maison à plusieurs étages. Aujourd'hui, c'est rendu plusieurs appartements. Donc, c'est là où elle s'est d'ailleurs enlevé la vie, en 87. Donc, c'est un lieu mythique. Là. C'est, les gens vont voir devant le 11 rue, bis rue d'Orchamps, parce que c'est une place à aller quand on fait l'espèce de Compostelle d'Alida, si je peux dire comme ça.
0: Vous, qu'est-ce que vous avez ressenti quand vous vous êtes retrouvée à cette adresse?
1: Bien, il y a encore cette magie-là, il y a encore quelque chose dans l'air qui rôde, parce que, je veux dire, Paris, c'est quand même très... tout en beauté, là, avec ses vieilles rues, les murs, là, ils ont tellement de centaines d'années. C'est incroyable. Donc, juste de savoir qu'elle était à ce balcon ou à l'autre balcon pour faire telle photo pour les journalistes, on la voit souvent. Là, sur Internet, on peut googler son nom et elle sort beaucoup sur ses balcons dans les photos. Donc, je trouve ça... je trouve ça le fun d'avoir ce petit feeling-là, cette magie-là. Ouais.
0: Présentez-nous la prochaine pièce extraite de cet album. Encore une interprétation extraordinaire que vous faites.
1: Merci.
0: Quelle est cette chanson? Bonsoir, mon amour.
1: Bonsoir, mon amour.
0: Oui.
1: Bonsoir, mon amour.
0: Un petit mot sur cette chanson.
1: Oh, mon Dieu. Cette chanson... en fait, pour moi, ça représente plus que juste un au revoir. C'est un au revoir à jamais qu'elle dit à son amour. Elle a quand même perdu 3 amours dans sa vie. Mm-hmm. Et les 3 se sont enlevés la vie.
0: Oui, donc, c'était une grande amoureuse, mais malheureusement, une grande éplorée par l'amour.
1: Ah là là, elle en a vécu des choses là. Elle a quand même essayé de s'enlever la vie dans sa vingtaine, je crois. Mm-hmm. Ensuite, la deuxième fois, malheureusement, c'était la bonne, mais aussi elle a perdu 3 amours qui se sont enlevés la vie, donc sa vie n'a pas dû être de tout repos. Puis elle avait le mal de vivre à cause de tout ça, bien sûr. Quand elle était pas follement amoureuse, elle devenait elle était seule, elle vivait dans la solitude, dans je sais pas comment le dire, mais en tout cas, je suis en train de lire sur elle en ce moment. Je suis rendue à sa deuxième biographie que Luigi, son neveu, a écrit. Donc, c'est super intéressant. Mais oui, elle avait ce mal de vivre-là. Et bonsoir, mon amour, c'est pour lui dire un dernier au revoir, j'imagine.

0: Bonsoir mon amour, interprété ici par Marie-Hélène Thibert, notre invitée du jour. Alors, on va enchaîner Marie-Hélène tout de suite avec
1: oui.
0: Dalida elle-même.
1: Okay.
0: C'est une chanson que vous avez refaite, mais on va faire entendre l'interprétation originale de Dalida. C'est une chanson que j'adore aussi, qui s'intitule « Ne lui dis pas ». Et vous avez évoqué précédemment toutes les difficultés qu'elle a eues au plan amoureux.
1: Oui.
0: Et dans cette chanson, on raconte encore, un amour éploré. On va écouter Dalida.

0: Ah, ne lui dis pas. Des fois, il y a des choses comme ça qu'il ne faut pas dire. Notre invitée, Marie-Hélène Thibert, on parlait des hommes de sa vie. Il y a eu, bien sûr, peut-être le premier, Lucien Maurice, qui s'est occupé de sa carrière à ses débuts, mais il la faisait beaucoup, beaucoup, beaucoup travailler. Au dépens de leur vie de couple, d'ailleurs, elle s'est sentie assez vite délaissée par lui. Puis en même temps, il y avait sa carrière, elle était très sollicitée. On est au début des années 60, c'est la période du yéyé. Elle s'inscrit quand même dans cette vague de la chanson populaire. Elle va même chanter une chanson que plusieurs artistes francophones ont repris. Même Pierre Lalonde avait repris cette chanson, Le Petit Gonzalez.
1: Ah oui!
0: Alors, on est en pleine période de jeunesse d'aujourd'hui, à ce moment-là. Puis, bon, finalement, elle va divorcer de Lucien Maurice. Mais sa carrière va quand même prendre un élan parce qu'elle va devenir de plus en plus consciente de son succès et elle va devenir très sélective dans ses choix musicaux. Ce qui m'amène à vous demander, Marie-Hélène, est-ce que vous avez été très sélective en préparant cet album?
1: Oui, quand même. C'est sûr qu'il y avait beaucoup de choix sur nos feuilles. Maxime Landry, mon producteur, et moi avons fait une liste de nos préférés, de nos chansons préférées de Dalida. Puis, bon, les mêmes revenaient souvent quand même. Gigi Lamoroso, on pouvait pas ne pas la mettre, parole. Il venait d'avoir 18 ans. Mais Maxime m'a amené vers des chansons que je ne connaissais pas, comme Darla Dirla Dada, Mourir sur scène, Pour ne pas vivre seul. C'est des chansons qui m'ont rentré dans le cœur. Puis Darla Dirla Dada, par exemple, quand je l'ai entendue la première fois, j'ai hésité parce qu'elle est tellement différente des autres. Elle est unique. Et puis elle a un double sens aussi. Donc, bref, on s'est concentré sur les bonnes chansons. Ceci dit, en spectacle, en tournée, je vais m'amuser et je vais en faire 3 fois plus de chansons de Dalida.
0: Puis, bon, vous faites du Dalida, mais vous ne faites pas que du Dalida. Vous avez adapté une très belle chanson de Tom Jones. C'était un méga succès, ça. En anglais, ça s'appelait Green, Green Grass Home. Et c'est devenu en français...
1: Les grilles de ma maison.
0: Et pourquoi cette adaptation qui est vraiment très différente de l'original? Vous y apportez une couleur bien spécifique.
1: En fait, cette chanson-là, on a décidé de l'intégrer à l'album parce que justement, on trouvait que ça ouvrait bien l'album. Les grilles de ma maison. En fait, dans la chanson, ça dit « je vais t'ouvrir les grilles de ma maison. Viens chez moi. » Donc, c'était une belle ouverture d'album, on trouvait. Puis, moi, je connaissais, en fait, en écoutant Dalida, j'ai rencontré cette chanson-là par sa version à elle. Je ne connaissais pas le Green Green Grass. Et c'est mon mari qui est le réalisateur de l'album qui m'a fait découvrir toutes les autres versions et la version originale surtout. Et j'ai adoré. Vraiment.
0: Savez-vous quoi, Marie-Hélène? On va vous faire plaisir. Oui. On va entendre la version originale interprétée par Tom Jones et on va l'enchaîner avec la vôtre.
1: Ah, c'est bon!
0: On écoute.

0: Alors ça, c'est un grand 2-pour-1, Tom Jones et Marie-Hélène Thibert, là, vous entendrez pas cela très souvent.
1: Ouais.
0: Marie-Hélène Thibert qui est avec nous, on parle de cet album. Vous avez beaucoup parlé de Maxime Landry, qui est à l'origine de cet album.
1: Oui, effectivement, c'est sûr que il est le producteur et c'est un ami et il fait beaucoup pour tout ça, pour ce beau projet-là, donc ouais.
0: Et Maxime Landry fait partie de vos coups de cœur. Il y en a un autre aussi que vous aimez bien fréquenter. Il y a une anecdote et j'aimerais que vous me la racontiez. Vous êtes au final de Star Academy. Puis vous souhaitez même que l'autre nom dont on n'a pas mentionné encore le détail soit le gagnant plutôt que vous. On parle de qui?
1: Ben de Wilfred! De mon frère Wilfred.
0: Oui, ben Wilfred le Boutillier.
1: Oui, ben oui, que j'adore. Qu'on s'aime tellement. Un jour, on fera un album ensemble, on fera un projet ensemble, c'est sûr.
0: C'est sûr, hein? Ben, on va écouter tout ce beau monde qui ont beaucoup à vous offrir. D'abord, Maxime Landry, lui, va vous offrir des soleils par millions, en avec Ginette Renault. Oh. Et puis, Wilfred Leboutillier, qui veut vous garder une petite place spéciale, lui, va vous offrir un petit morceau de lui.
1: C'est bon.

0: Oui, ce sont de bons amis à vous, Maxime Landry et Wilfred Leboutillier. Ils ont pris quand
1: Oui.
0: même, ils ont eu beaucoup d'importance dans votre profil de carrière, si on peut dire.

0: Presque sur ce projet ensemble. Donc, je veux dire, c'était un ami, mais ça le devient encore plus. Il
1: Je
0: est plus près
1: comprends.
0: de nous. Il devient un peu comme notre famille avec mon mari, moi, même avec Annie Blanchard, qui est sa coéquipière, souvent en
1: Ouais.
0: spectacle, que j'aime. Vraiment, c'est des amis, c'est une famille. Ouais.
1: Vous parlez souvent de votre conjoint. On peut le mentionner. C'est aussi quelqu'un qui vous accompagne au plan musical.
0: Oui, exactement. Lui, en fait, je l'ai connu comme musicien. Il était dans ma première tournée. Ensuite, en fait, il a réalisé mon album de Noël.
1: On peut
0: Si je me
1: mentionner son
0: suis.
1: nom.
0: Oui, Rémi Malo.
1: Rémi Malo, bien
0: Je voulais
1: sûr.
0: pas le cacher, là. Mais oui, il a réalisé plusieurs de mes albums. Puis il a toujours fait ça avec grande classe, avec beaucoup. Il est très travaillant. Il veut le
1: Ouais.
0: meilleur, évidemment, pour sa femme. Il passe des millions d'heures, là, dans les petits détails pour être certain que ça soit parfait pour nous.
1: Est-ce qu'il
0: Ouais.
1: joue un rôle dans les orchestrations, l'harmonisation de ces pièces-là et
0: Oui, exactement. Il est
1: beaucoup?
0: réalisateur, mais aussi arrangeur des cordes aussi qu'on entend.
1: Ouais.
0: Il a tout fait, là. Il y a vraiment. Oui.
1: On oublie souvent hein, que c'est un travail d'équipe, c'est un
0: Ah oui.
1: travail fondamental que de travailler de façon très collaboratrice, si j'ose dire. Mais en même temps, bien sûr, quand on est accompagné d'une interprète au talent semblable au vôtre, c'est plus facile.
0: Ah, ben oui, je sais pas,
1: Oui
0: en
1: ou
0: fait,
1: non?
0: je suis pas sûre.
1: Vous n'êtes pas
0: Mais
1: sûr.
0: parce que pendant le processus de
1: Oui.
0: création de l'album, de studio et tout, c'est vraiment lui qui a travaillé le plus fort.
1: Ouais.
0: Et même quand j'arrivais en studio pour chanter les chansons, il me ramenait sur la bonne piste parce que des fois, moi, je chante un peu, pas dramatiquement, mais je chante comme si j'étais sur scène devant un public
1: Je
0: et il faut
1: comprends.
0: quand même que je canalise dans la bonne direction quand on est en studio pour faire les bons sons et comme ça que cet album-là puisse sonner encore super bien
1: Ouais.
0: 20 ans après.
1: C'est
0: Mais sur
1: vrai.
0: scène, il m'a dit, tu te feras du fun sur scène, tu feras qu'est-ce que tu veux sur scène.
1: Et puis, sur scène, vous êtes très habile. Il faut dire que dans votre jeunesse, vous connaissiez aussi, d'une certaine façon, la scène. Vous avez fait de la danse artistique, vous avez fait de la gymnastique. Vous étiez de la génération de Flashdance ou de
0: Ah
1: Dirty
0: oui.
1: Dancing, peut-être.
0: Ah, ces films-là, je les ai écoutés et réécoutés. C'était des inspirations de jeunes princesses qui voulaient aller loin, puis qui voulaient aller aux Olympiques, peut-être, ou faire quelque chose de grand.
1: Absolument.
0: Effectivement, oui. Nadia Comaneci aussi, j'étais un peu jeune, mais je veux dire, elle est restée dans le cœur de toutes les petites filles qui voulaient faire de la gym, lui ressembler, tout, là.
1: Oui,
0: Ouais.
1: c'était un modèle extraordinaire. En
0: Eh
1: plus,
0: oui.
1: durant les Olympiades qui se déroulaient, les Jeux olympiques étaient ici à
0: Oui.
1: Montréal en 1976. Alors, on
0: Exact.
1: avait là un modèle formidable pour être inspirant.
0: Effectivement, il y avait aussi le film La Petite Championne que moi j'aimais beaucoup dans les années 80. Bon, tu sais, il y avait plein de belles personnes pour nous inspirer, là. Ouais.
1: Bon, ben on va poursuivre l'inspiration la semaine prochaine, si vous voulez bien. On va poursuivre cet
0: Parfait.
1: entretien. Le temps de vous dire que cette émission a été réalisée sous la supervision technique de Lysandre Duplé, Armand Dubois à la réalisation et à l'animation. Et on va se quitter, Marie-Hélène, avec une belle vieille chanson que vous avez reprise, qu'ont chanté nos grands-mères, qu'ont chanté nos mères aussi. Et ça nous permettra justement d'attendre votre retour la semaine prochaine. Cette chanson, c'est
0: Parfait.
1: J'attendrai. Alors, ça va nous faire un beau thème de fermeture. Puis on se retrouve la semaine prochaine.
0: Merci, c'est un plaisir.

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les couleurs se mélangent, se complètent, s'épousent et se rejoignent pour nous offrir un spectacle somptueux. Les citrons jaunes, brillants, au parfum envoûtant, font depuis longtemps la fierté de Menton, qui accroche ses maisons au flanc des Alpes que l'on appelle ici maritimes, et dont Cocteau disait que c'était d'exquises petites forteresses aux teintes pastel, dont l'asymétrie ressemble à celle d'un visage

C'est à Menton que Cocteau a longtemps posé ses valises, en offrant à la ville une de ses œuvres les plus folles, une salle des mariages pour la mairie, conçue entièrement par lui. Meubles, portes, tapis, luminaires, peintures, tout est le fruit de son imagination. En échange, Menton lui a consacré un petit musée dans un bastion battu par la mer, en avant du port.

Menton et ses fleurs. Ces arbres, ces plantes grasses, débonnaires, qui s'épanouissent dans les rues, à un point tel que l'on pourrait croire que la vie a été bâtie dans un immense jardin. Menton, au bord de la Méditerranée, possède assurément tous les charmes de la côte.

douceur du climat, qui accueille les dernières vagues du Mistral qui vient s'y reposer, lovée dans les vergers d'agrumes qui commencent à la limite de la ville.

Le jaune est omniprésent. Mais il y a aussi le vert des pins et des cyprès qui font résonner le chant de besogneuses cigales, qui font de Menton une ville heureuse.

À Mardi Gras, c'est la fête des citrons. 100 000 oranges et citrons décorent des chars dans des jardins où il fait bon vivre, où le soleil se fait plus doux, où le vent tiède de l'après-midi apporte de belles histoires, été comme hiver.

Au bord de cette mer méditerranée si bleue, Menton voisine avec sa cousine italienne si proche en passant par les jardins Hanbury où 10 000 espèces de plantes rares ont été acclimatées.

Fossons plus loin, vers Monaco, où règne, en maître, une architecture parfaite, entourée de pins et d'oliviers millénaires. 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
0: Il est 18h.
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5: Bonjour à tous, bienvenue à votre rendez-vous hebdomadaire pour la plus belle musique sur FM. 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
5: Voilà, c'est la jolie voix de Mario. Mario Lipari, Martin Duchesne avec vous pour la prochaine heure. Mario, trois titres pour débuter. Qu'est-ce que nous avons pour l'auditoire?
6: Alain Barrière avec toi.
5: Un des premiers grands succès de 1966.
6: Ensuite, Rosanna Fratello avec Il Tango delle Capinere.
5: Voilà, le tango des fauvettes. Oui. Et puis...
6: Simon and Garfunkel avec El Condor Pasa.
5: Ah ben, tiens, ça j'ai une anecdote à vous raconter, mais au retour, quand on l'a entendu, je vous raconterai une histoire par rapport à ça. 1970, on y va avec Alain Barrière, toi.

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0: Mario Di Paris, Martin Duchesne. Ce premier segment était consacré à qui?
1: Alain Barrière.
0: Avec toi.
1: Oui.
0: 1966, suivi.
1: Rosanna Fratello avec le tango de Les Capinelles.
0: Le tango des fauvettes que même Marcel Martel a aussi chanté. Il avait fait ça aussi sur disque. Ici au Québec. Et
1: Simon Garfunkel avec El Condor Pasa.
0: Alors, c'est Los Incas.
1: Los Incas, oui. Oui, exact.
0: Plus jeune, nous on demeurait à la campagne et mon père avait frappé une dinde sauvage. Et disons que mon père roulait un peu vite, donc la dinde sauvage...
1: Il y en a à Montréal maintenant.
0: Oui. Et quand la dinde sauvage a été soulevée de terre, mon père a dit « El Condor Pasa ». C'était très populaire dans les années 70. Hein. Tout le monde chantait, même Perry Como a chanté ça. Tout le monde a chanté El Condor Pasa. Tout le monde sauf vous d'ailleurs. J'aimerais bien vous entendre chanter El Condor Pasa, Mario. On continue, Mario. Qu'avons-nous pour l'auditoire pour les trois prochains titres?
1: On a Vicky Carr avec Can I Trust You?
0: 1966.
1: Et l'orchestre de Paul Mauriat avec Nous.
0: 1979.
1: Une chanson de Toto Cotugno.
0: Popularisé par Hervé Villard en français.
1: Oui.
0: Et puis?
1: L'orchestre de Ray Conniff avec Something Stupid.
0: 1968. C'était pas un duo, ça, Something Stupid? Je pense que oui.
1: Oui.
0: Oui. Oui. On va trouver quelque chose à dire pour l'auditoire. Au retour, lorsqu'on va faire l'annonce de ce qui a joué, Vicky Carr, Can I Trust You? 1966. On y va.

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0: La jolie voix de Mario que vous venez d'entendre, Martin Duchesne ici au microphone. C'est un plaisir de vous retrouver à chaque semaine. Vous savez, si vous avez des demandes spéciales, vous n'hésitez pas, vous pouvez nous écrire à auditoire, A-U-D-I-T-O-I-R-E, à commercialradiovm.com. On va se faire un plaisir de donner les messages à Mario ou vous allez prendre un petit café chez Espresso Mali. Vous cognez, toc, toc, toc. Vous demandez à parler à Mario. Des fois, il est là, des fois, il est pas là. Ça va lui faire plaisir de vous recevoir. Mario, dans l'ordre.
1: On a eu Vicky Carr avec Can I Trust You?
0: Chanson italienne, ça, d'ailleurs.
1: Oui. Io ti darò di più.
0: 1966. Très belle mélodie. Paul Mauriat a suivi.
1: Avec nous.
0: Popularisé, on l'a dit tout à l'heure, par Hervé Villard, 1979. Et puis.
1: Ray Conniff et les chœurs avec Something Stupid.
0: Voilà. Donc. Trouver quelque chose d'intelligent à dire là-dessus, hein? Ben, j'ai trouvé. Ça a été...
1: Nancy Sinatra.
0: Oui, Nancy et son père, qui l'ont fait en 1967. Cette version avec Ray Conniff, c'est 68, mais ça a été créé par Carson Parks et sa femme, 1966. Voilà pour la petite histoire. Vous avez pour nous, Gene Manson.
1: Oui, avec L'été indien.
0: Pas la chanson de Joe Dassin.
1: Eh oui.
0: Arrêtez donc.
1: Oui, oui.
0: Bon, d'accord. Suivra.
1: Marceau, Camille et Los Ambassadores del Paraguay.
0: Vous n'avez pas ramené ça de vacances, vous, là?
1: Non.
0: Non? Petite cassette achetée sur le bord de la plage? Non. Donc, et qu'est-ce qu'ils vont chanter?
1: Cuanto salí de Cuba et Guantanamera.
0: Donc, c'est un petit medley.
1: Oui.
0: Et puis, suivra...
1: Eleni Zoka avec Tapira tu Pirea. Les enfants du Pirée.
2: Tu sais...
0: Non, pas les enfants ont empiré.
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0: Merci, Mario Gene Manson, l'été.
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1: Mario Jean Manson, qu'est-ce qu'elle avait pour nous?
2: L'été indien.
1: 2014. Je crois que c'est la troisième version que je connais de l'été indien. La première était par votre compère italien. C'était pas Toto Cotugno ou Umberto Tozzi, je me rappelle plus exactement.
2: Moi, c'est Cotugno qui l'a composé.
1: Voilà, merci beaucoup. Puis il y a eu la version de Joe Dassin et puis Jean Manson, l'été indien. A suivi.
2: Marceau Camille et Los Ambassadores del Paraguay.
1: Avec Cuando Salí de Cuba.
2: Et Guantanamera.
1: 1994. Et puis Madame.
2: Eleni Tsonka avec Tapedia tu Pirea.
1: Voilà, on a reconnu Les Enfants du Pirée, 1983. Ah, ça c'est de l'instrumental, le Stratovani Orchestra.
2: Oui.
1: Combien de pièces sur ce disque-là?
2: Vous
1: êtes en train de l'éplucher, le disque. Je le vois passer souvent. Ici, qu'est-ce qu'ils vont jouer?
2: Rum and Coca-Cola et Keep Smiling.
1: Merci. Suivra.
2: Demis Roussos avec Et c'est tout.
1: Bon. Et c'est tout. Ça doit être en espagnol, ça, peut-être?
2: Oui.
1: Merci. Et puis?
2: Le Bond Quartet avec Viva.
1: Une mélodie Vivaldi. Classique? Oui. Vivaldi. D'accord. Alors, je vais découvrir trois pièces avec vous. Donc, le Stratovani Orchestra avec un petit medley, Rum et Coca-Cola et Keep Smiling.

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0: Mario Di Paris, Martin Duchesne avec vous. C'est notre rendez-vous hebdomadaire. Ça nous fait toujours plaisir au cœur et aux oreilles de réentendre ou de découvrir aussi des nouveaux titres. Mario, merci de ce que vous nous procurez comme plaisir à chaque semaine. C'est très apprécié. L'auditoire le fait savoir. Alors, je voulais vous le dire encore une énième fois. Votre émission, elle est appréciée, Mario. Dans l'ordre, nous avons entendu
1: l'orchestre de Stratovani avec Roman Coca-Cola et Keep Smiling.
0: 2008.
1: Ensuite, Demis Roussos avec Et c'est tout.
0: Tu avais été chanté aussi en anglais, hein, vous m'avez dit. Song for the Free.
1: Oui.
0: Chanson pour la liberté, peut-être. Je ne sais pas comment traduire ça trop. 1983. Et puis, le Bond Quartet.
1: Avec Viva.
0: Ça, c'est des jeunes femmes, hein, des jeunes dames. Le Bond Quartet de mémoire, je crois. En tout cas, ils sont quatre, ça le dit, hein, le Bond Quartet. Oui. On ne peut pas se tromper. 2001. Mario, on continue. Qu'avons-nous pour l'auditoire?
1: No, Carlos Ramirez avec Frénésie.
0: Ah, mon Dieu, on s'en va dans les grosses dates, là. Les années 40?
1: Oui, ça avait été demandé par un auditeur. Ça.
0: D'accord, d'accord. Suivra.
1: Rocky Messina avec Ciao Chérie.
0: 1968.
1: Et Richard Clayderman avec Caramia.
0: Caramia. Richard Clayderman, pianiste français, mais très, très, très populaire dans les années 70 et 80. Ça jouait beaucoup à la radio. En tout cas, moi, je me rappelle que j'ai joué ça. Richard Clayderman. Bon, ben, on y va avec Carlos Ramirez.

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0: Martin Duchesne, Mario Lipari avec vous. Qu'avons-nous entendu?
1: Carlos Ramirez avec Frénésie.
0: C'est un chanteur des années 40, hein, on l'a dit tout à l'heure. Vous saviez que dans Sœur Volante, il y avait aussi un personnage qui s'appelait Carlos Ramirez. Je ne m'en rappelais pas.
1: Non.
0: C'est très vrai. C'est très vrai. Il était toujours poigné dans des histoires, puis elle s'envolait avec la cornette. Mais oui, Carlos Ramirez, vous irez voir ça, là. J'invente pas ça. J'ai une bonne mémoire d'enfant, en tout cas. A suivi.
1: Rocky Messina avec Ciao Chérie.
0: 1968. Et puis, le pianiste.
1: Richard Clayderman avec Caramilla.
0: Merci beaucoup, Mario. Le mot de la fin vous revient comme de coutume.
1: Grazie per l'ascolto. Arrivederci.
0: Bonne semaine.
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3: Il est 19h. 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

Bonjour et bienvenue à Passion Chorale. Patricia Abbott au micro pour la prochaine heure avec la musique de Bach, Daunet, Debussy, Asler, Mendelssohn et plusieurs autres qui, je crois, fera chanter et danser votre esprit. Pour débuter l'émission, voici la chorale Saint-Jean d'Edmonton sous la direction de Laurier Fagnan avec l'ex-sultate Youssi de Dave et Jean Perry. Jane Fagnan est à l'orgue.

C'était la chorale Saint-Jean d'Edmonton avec Exultate Justi de Dave et Gene Perry. On poursuit avec trois classiques profanes de la Renaissance. Ce mois de mai de Clément Jeannequin, chanté par le chœur Michel Tranchant de Bordeaux, suivi de Now is the Month of May, c'est le mois de mai, de Thomas Morley, et Tanzen und Springen, danser et sauter, de Hans Leo Hassler. Ces deux dernières seront chantées par les chanteurs banquieri de la Hongrie. Si vous chantez depuis longtemps dans des chorales, vous les avez probablement déjà chantées vous-même.

C'était trois pièces bien connues de la Renaissance. Musique traditionnelle des îles britanniques et d'Irlande maintenant. Écoutons d'abord un hymne populaire des années 60, « The Lord of the Dance ». Ce sera suivi par la mélodie irlandaise « The Lark in the Clear Air », « L'alouette dans l'air pur ». Les deux sont arrangés par John Rutter, qui dirige les Cambridge Singers, avec l'orchestre de concert de la BBC et le City of London Sinfonia. Et pour compléter ce bloc, un chant de mariage écossais, Mary's Wedding, avec les King Singers, le guitariste Manuel Barrueco et la flûtiste Nancy Haddon. L'arrangement est de Bob Chilcott.

C'était Mary's Wedding, précédé par The Lark in the Clear Air et The Lord of the Dance. Deux airs sacrés maintenant, chantés par le Calgary Girls Choir sous la direction d'Elaine Quilicini. Les voici dans le Domine Deus de la messe en sol majeur de Jean-Sébastien Bach et O Rest in the Lord de l'oratorio Elijah de Mendelssohn, arrangé par Walter Arrett. Jenny Lynn McHugh est au piano. La violoniste Brina Brinkerhoff joue dans le bac et la soliste pour le Mendelssohn est Taryn Plater.

C'était le Calgary Girls Choir avec Domine Deus de la messe en sol majeur de Bach et O Rest in the Lord de Mendelssohn. Vous êtes à Passion Chorale sur les ondes de Radio VM, Patricia Abbott au micro. Musique de chez nous maintenant avec les figures de danse de Lionel Daunet. Ce baryton montréalais a porté plusieurs chapeaux dans sa carrière musicale, dont celui de créateur d'œuvres chorales. Parmi les pièces les plus chantées par les chorales se trouvent ces figures de danse qui témoignent du sens de l'humour de Daunet. Ces 6 courtes pièces décrivent des épisodes loufoques ou inusités dans la vie de danseuse ou d'artiste de cirque. Voici à tour de rôle Pas grave, Je t'ai battu, Grand écart, Adagio, Bayadère et Marie's and Partner. Le Chœur de chambre du Canada est dirigé par Julia Davids et Joel Tranquilla est au piano.

Vous avez entendu les figures de danse de Lionel Daunet avec le Chœur de chambre du Canada. Voici maintenant deux airs traditionnels de Terre-Neuve, les deux dans des arrangements signés Eleanor Daly, une de nos compositrices canadiennes les plus chantées. Écoutons « She's like the swallow »,« Elle est comme l'hirondelle », chantée par le chœur « Lady Cove » de Saint-Jean-Terre-Neuve, dirigé pour l'occasion par Kira Galway. La soliste est Jessie Power. Suivra « The Blooming Bright Star of Belle Isle », « L'étoile brillante émergente de Belle-Île », chantée par le chœur d'enfants de Guelph, sous la direction de Linda Beaupré.

C'était deux chants de Terre-Neuve dans des arrangements d'Eleanor Daly interprétés par Lady Cove et les Guelph Children Singers. Les petits chanteurs du Mont-Royal nous chantent maintenant deux pièces de Claude Debussy sur des textes de Charles d'Orléans, « Dieu qui l'a fait bon regarder » et « Quand j'ai oui le tabourin ». Cet enregistrement a été fait sous la direction du chef qui les a longtemps guidés, Gilbert Patenaude.

Vous venez d'entendre Les Petits Chanteurs du Mont-Royal dans deux pièces de Claude Debussy. Pour conclure l'émission, des musiques que vous allez facilement reconnaître. Je vous propose d'abord l'hymne au printemps de Félix Leclerc, arrangé par Éric Saint-Pierre et chanté par le chœur classique de Vaudreuil-Soulanges sous la direction de Jean-Pascal Hamelin. Suivra la chorale Saint-Jean d'Edmonton sous la direction de Laurier Fania avec Vive la compagnie, arrangé par Alice Parker et Robert Shaw. Et finalement, Danse mon moine danse, arrangé par Derek Healy. Jane Fagnan est au piano.

0: Voici ce qui met faire Passion Chorale pour cette semaine. Grand merci à Lysandre Duplé pour la mise en onde. Merci, chers auditeurs, d'avoir passé cette heure avec moi. Ici Patricia Abbott qui vous souhaite une bonne semaine.
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